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3: Complètement gaga avec Olivier Glin. Alors, bonjour Olivier, on parle d'eau aujourd'hui ?
2: Vouille, sagasouille. Bonjour les amis, aujourd'hui on va voir des mots qu'on ne trouve nulle part ailleurs. Chez nous, dans le parler gaga, on a des termes pour tout. Et pour patauger dans l'eau ou la gadoue, on n'a pas un mot, mais trois. Bassouiller, gabouiller et gassouiller. Oui, trois verbes pour exprimer le bonheur de tripoter de la flotte ou de barboter dans la boue liquide. Et, comme on est généreux hein, quand même, on ne s'est pas arrêté là et on a même des noms qui vont avec. On appelle ça des déverbaux, car ces noms viennent des verbes. On a la bassouille, la gassouille et la gabouille. Ces mots sont employés dans la Loire, mais également dans le Lyonnais et le Beaujolais, et puis de façon plus générale dans une bonne partie de la région Rhône-Alpes. Voici une maxime qui nous est donnée par Jean-Baptiste Martin. T'as beau gabouiller la bassouille, t'en feras pas rien des œufs à la neige. La plupart du temps, c'est juste remuer l'eau, éclabousser, patauger. Bref, faire ce que les mamans, elles y trouvent à redire quand les enfants reviennent avec le pantalon trempé. Et s'il y a des gens qui aiment bien gassouiller, ce sont bien les enfants. Les matrues, il n'y a pas besoin de faire grand-chose pour leur faire plaisir. Tu sors une petite bassine, tu mets un peu d'eau au fond et c'est parti pour la gassouille. C'est que ça peut gassouiller jusqu'à l'évaporation totale. La gassouille, c'est révélateur de la personnalité profonde des gens. Hein. Comme le dit l'adage, dans la gassouille, il y a deux sortes de gens. Ceux et ceux qui y tombent et ceux et celles qui t'y poussent. Bon, la nage n'existait pas hein, jusqu'à aujourd'hui, mais mieux vaut tard que jamais. Ou alors celui-ci, d'adage. Quand t'as les pieds dans la gabouille, c'est pas le moment de chercher tes pantoufles. Eh oui, chez nous, la gassouille, c'est souvent un souvenir d'enfance. Mais entre nous, on est tous encore un peu des garagnas, hein. On y aime bien parfois encore. Quel plaisir de gassouiller un peu.
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4: Nous sommes avec une des dernières et la plus ancienne fabrique de pâtes de fruits en Auvergne. Avec Anthony Vallat, qui est le directeur général. Merci de nous recevoir, Anthony. Nous sommes face à une vieille photo qui montre, je pense, le tout début de cette maison Cruzy, c'est ça ?
5: C'est pas le début historique, hein, puisque la maison Cruzy a été fondée en 1880, mais c'est effectivement une photo du site de fabrication ici, sur la zone du Brézé, telle qu'il était en 1956, au moment où la maison Cruzy a déménagé du centre de Clermont pour venir s'installer sur la zone du Brézé.
4: De l'usine Goffredi, avenue Jean-Mermoz, sur le champ d'Angélique. Et on aperçoit des angéliques sur ce champ.
5: Et l'angélique étant un des produits un petit peu signature des confiseurs et de la confiserie. Et donc c'est un beau clin d'œil de l'histoire que de penser que voilà, notre site de fabrication ici est basé sur un ancien champ d'angélique. Voilà.
4: L'angélique, ces petits bâtonnets de couleur verte, hein, c'est
5: exactement.
4: Ça, je ne dis pas de bêtises.
5: Il y a beaucoup de particuliers qui ont aussi de l'angélique à la maison.
4: Voilà. C'est la tige.
5: On confie la tige, tout à fait.
4: D'accord, oui. Ok. Et aujourd'hui, vous en faites toujours. Vous avez toujours des producteurs d'angélique qui bossent avec vous.
5: Oui, tout à fait. C'est un agriculteur qui vient nous livrer en tracteur chaque année. C'est au mois d'août, quand la récolte est prête. On se met d'accord avec lui l'année d'avance sur les quantités dont on aura besoin. Et puis, il vient nous livrer. On la travaille, on la prépare. Et puis après, on va la faire confire. Donc, c'est un produit auquel on tient beaucoup.
4: Il y a toujours une grosse tradition autour de ça. Enfin, en Auvergne, on offrait des pâtes de fruits. C'était un incontournable.
5: Effectivement, la création de la pâte de fruits a été faite en Auvergne. Hein, à la base, la pâte de fruits s'appelait la pâte d'Auvergne. Et c'était vraiment une spécialité, on va dire, régionale. Ce qui a fait que l'Auvergne était une terre de fruits confits, c'est que, on va dire que la noblesse venait, descendait de Paris, dans le 16e, 17e siècle, et venait dans les cures, à Roya ou autre. Ils découvraient, ils dégustaient les fruits d'Auvergne. Et la méthode de conservation à l'époque, hein, puisqu'on n'avait pas toute la pasteurisation, etc., c'était de confire les fruits. Ce qui faisait que, du coup, les confiseurs auvergnats ont prospéré sur la base des gens qui venaient en cure et qui ramenaient leurs fruits à Paris en général. C'est comme ça que la confiserie et le métier de confiseur a démarré en Auvergne.
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0: 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Le vin, ça prend du temps. 18 mois en général en Bourgogne avant d'être mis en bouteille. En ce moment, le millésime 2024 finit son élevage en fût comme à Beaune chez Philippe Pacalet. C'est dans le calme de ses caves qu'il nous raconte les notes aromatiques de son Gevrey 2024.
1: Donc là, on a changé de cave. On est plutôt sur du 2024, c'est ça ?
2: On est sur des 2024 rouges.
1: Attendez, vous voulez que je prenne votre micro ? C'est peut-être plus pratique. Hop, voilà. Donc là, vous avez ouvert le tonneau. Vous plongez la...
2: la pipette. Et on se retrouve avec un misime classique, c'est pour ceux qu'on voit. On a une belle robe rubis, Gevrey Village. C'est quatre parcelles différentes. Gevrey, c'est toujours beaucoup de fruits. Hein. Ça fait un vin assez gourmand et toujours beaucoup de structure. Il y a les deux. Si on prend 10 personnes, toujours 7 qui l'apprécient. On va les soutirer pour les mettre en bouteille l'année prochaine.
1: Quand vous dites préparer, ça veut dire que...
2: On a mis un bouchon.
1: Ça, donc là, c'est le bouchon qui est à l'intérieur du...
2: Voilà, après on met le robinet.
1: D'accord.
2: Parce qu'on n'utilise pas de pompe, on fait par gravité. Ça évite d'aspirer le vin, c'est moins stressant.
1: C'est plus doux.
2: Voilà.
1: Ah, on peut stresser des vins.
2: Ouais, c'est de la matière vivante. Ouais. C'est comme nous, ça évolue. C'est un peu à l'image de l'homme, le vin. C'est un produit culturel. Il y a beaucoup de points communs.
1: Donc il faut lui apporter beaucoup de douceur. Ouais.
2: Même si la forme du vin, là, c'est le tonneau après la bouteille. Nous, on a un squelette, c'est différent. Mais c'est une construction différente.
1: Oui, mais nous, on se trimballe avec le même squelette toute la vie.
2: Voilà.
1: Et eux, ils changent de squelette quand même.
2: Mais on ne grandit plus à partir de 21 ans, normalement.
1: Non.
2: Alors que les vins, dès qu'on les a mis en bouteille, ils grandissent, mais différemment, parce qu'ils sont aussi coincés dans cette bouteille.
1: C'est pour ça qu'on a cette forme de tonneau, finalement, parce qu'on aurait pu mettre ça dans des cubes, finalement. Enfin...
2: C'est un œuf coupé au debout. L'œuf sous la terre, la gestation, enfin, il y a toujours une jolie philosophie avec tout ça, mais c'est... Hein, il y a un sédiment qui se forme au fond du tonneau, qui s'appelle la lie, donc quand vous remuez le tonneau, ben, ça remélange, ça dynamise, quoi. C'est un peu comme un bébé avec son placenta, quoi. C'est... Il y a une naissance. Et ça protège le vin, donc ça dure un certain temps. C'est pour ça qu'on doit soutirer. Il a un rôle protecteur et nourricier. C'est bien fait, quand même.
0: Philippe Pacalet à Beaune est le papa de 50 000 bébés, quand même. Bouteilles par an, c'est pas rien. Et ça fait partie de la fierté de notre région.
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1: Bonjour, je m'appelle Julien Ferrandez, président du foot de l'AS Saint-Germain-Chantérac depuis 7 ans maintenant. J'habite à Saint-Germain-du-Salambre, je travaille à Saint-Germain-du-Salambre, j'ai la chance de travailler là où je joue au foot. Du coup, je suis cantonnier, donc je m'occupe du terrain, je m'occupe des infrastructures du stade, donc encore plus de plaisir à être président d'un club.
2: Bonjour Julien, qu'est-ce qui vous a fait entrer dans ce club? Est-ce que c'est la fonction de président ou c'est d'abord le fait de jouer au foot?
1: Non, le club, je l'ai connu avant d'être président, je suis rentré au club en 2002. Et c'était un copain à moi qui m'a dit « Viens, on va jouer à Saint-Germain, tu verras, c'est un super club ». Et effectivement, je suis tombé amoureux du club, des joueurs, de l'entente, des dirigeants surtout, parce qu'il en faut, et des supporters qui nous supportent tous les dimanches.
2: Jouer quel poste sur le terrain, Julien ?
1: Alors j'ai trois postes. C'est soit 9, parce que c'est moi qui veux. Le coach me fait jouer 5, parce que c'est lui qui veut. Et je dépanne dans les buts, parce que plus jeune, j'ai joué gardien.
2: On peut dire que vous êtes un joueur polyvalent, en fait, Julien. Comment on fait une victoire au sein de l'AS Saint-Germain-Chantérac?
1: On l'a faite avec un chant dans les vestiaires qui est un peu spécial parce que c'est un chant communiste. Alors, me demandez pas pourquoi. Quand je suis arrivé, il a fallu que j'apprenne les paroles. La lutte finale. Non, après, c'est se retrouver après la douche pour fêter ça avec les dirigeants, les femmes de joueurs, les enfants de joueurs dans le club-off.
2: Votre club, il rassemble une équipe. 28 joueurs, vous jouez en District 4, il n'y a pas de division en dessous, du coup, président, c'est quoi les objectifs pour cette saison?
1: Effectivement, on est au plus bas, mais on est un club qui est en reconstruction depuis 2-3 ans. Le après-Covid nous a un peu fait mal, et qui a fait mal au football tout court, de toute façon, je pense. Comme objectif, c'est maintenir un club de foot dans ces deux petits villages qui est Saint-Germain et Chantérac. C'est un club de copains. Il y a des gens qui viennent, qui restent un an à cause du boulot, à cause des études, et en fait, ils sont dégoûtés de partir parce qu'ils voient qu'on est vraiment un club qui se prend pas la tête. On n'est pas là que pour gagner. On est là pour jouer au foot et essayer de se faire plaisir.
2: C'est quoi les couleurs du club de l'AS Saint-Germain-Chantérac?
1: C'est la couleur verte comme l'AS Saint-Etienne. Je suis trop jeune pour avoir connu les grandes gloires de Saint-Etienne. Moi, c'est mon club de cœur, c'était les Girondins de Bordeaux. Après, quand je suis arrivé dans ce club, les anciens qui jouaient encore, eux étaient fans de l'AS Saint-Etienne.
2: Ouais, combien de buts inscrits depuis le début de la saison? Quand vous jouez neuf, pas quand vous jouez gardien de but.
1: Alors pour avoir fait 2-3 matchs en neuf contre les grosses équipes, je suis qu'à 2 buts.

0: En 7-8 matchs.
1: C'est pas mal. On se rapproche de Kylian Mbappé. Merci beaucoup, Julien.
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3: Le 30 octobre 1812 à Montpellier, le préfet de l'Hérault, Pierre Barthélemy Joseph, comte de Nogaret, a mis les petits plats dans les grands. Il organise un mirifique dîner pour faire plaisir à ses hôtes, mais surtout à un hôte, le comte de Borroméo, qui va intercéder en sa faveur auprès de l'empereur Napoléon pour le faire grand croix de la Légion d'honneur. Sa délicieuse épouse, Marie-Julie Boudon de la Roquette, a fait préparer des dindonneaux aux truffes et de la croustade de bécasse. On est nickel, les invités arrivent, parmi lesquels le fameux comte de Borroméo, général des armées, accompagné de son état-major. Il est en uniforme, il a des favoris noirs très beaux, il raconte aux invités ses faits d'armes, cette soirée est extrêmement réussie. Et là, bam ! La porte du grand salon de la préfecture s'ouvre en grand. Le commandant de la gendarmerie déboule avec une dizaine de ses agents et se rue sur le comte de Borroméo. Monsieur le préfet hallucine. Madame la préfète Marie-Julie Boudon de la Roquette tape une crise de panique. Ses copines l'éventent et le comte de Borroméo est arrêté. Le comte de Borroméo, en vrai, il s'appelle Anthelme Collet. Et avant d'être général et avant d'être comte de Borroméo, il a été sous-lieutenant, déserteur, missionnaire dominicain, marquis, abbé à Gap où il a tapé 80 000 francs à ses fidèles, évêque sous le nom de Monseigneur Don Pasqualini, puis faux lieutenant, chanoine honoraire à Saint-Augustin avant de enfin devenir le général comte de Borroméo, ce qui lui a permis de taper dans les caisses d'argent public par-ci par-là pour, prétendument, organiser l'armée de Catalogne. Et juste pour que le tableau soit complet, en 1812, Napoléon, il était en train de galérer au fin fond de la Russie. Vous voyez, je pense qu'il avait peut-être potentiellement d'autres choses à gérer que faire grand croix de la Légion d'honneur, le préfet de l'Hérault. Ah non, attendez, stop, pousse, c'est pas fini. Donc il fout Anthelme Collet en tôle, hop, au cachot, pendant 3 semaines. Et notre préfet, un gros malin, décide de sortir Anthelme Collet du cachot pour le présenter à ses invités lors d'un autre dîner, histoire d'amuser la galerie. Ils le mettent dans la cuisine, Anthelme Collet est seul. À la porte, il y a 2 gardes. Il avise une tenue de cuisinier, un gilet rond, un tablier, un bonnet blanc. Il enfile tout ça, prend 2 plats, hop, un dans chaque main, met un coup de pied vigoureux dans la porte de la cuisine, genre « je suis pressé, ok, il y en a qui bossent ». Il passe devant les 2 gardes et le voilà libre.
2: 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Wikizef, petit guide à l'usage des étrangers du sud du Péage d'Arras en vacances dans notre belle région.
4: Votre cousine a décidé d'organiser son anniversaire. Seulement, les temps sont durs. Elle voudrait réunir la famille, mais faire ça à moindre frais. Vous savez, les réceptions dans les grandes familles, ça fait vite cher. Hein. Rien que la famille proche, ils sont 25. 2-3 cousins en plus avec les gosses, on monte vite à 50. Alors elle a une idée. Elle se dit, je vais faire à manger des pentières au four avec des saucisses au barbecue. Et ils ramèneront chacun 1 ou 2 bouteilles. Et là, votre cousin, il dit, Vadius, ça va faire une paire de bouteilles. Ne paniquez pas, Wikizef est là pour vous aider. Votre cerveau s'est mis en route à essayer de compter. Et vous ne parvenez pas à trouver comment une 30aine d'adultes en ramenant 1 ou 2 chacun, voire 3, on arrive à une simple paire.
5: Définition.
4: Une paire de bouteilles. Beaucoup de bouteilles. C'est simple, hein. Mais attention, quand on dit une paire de bouteilles, c'est quand on sait qu'il va y en avoir beaucoup, peut-être même de trop, mais on sait pas combien. Et en acceptant ce qui va par paire naturellement, les chaussures, les tototes, les chaussettes, les prunes et les jumeaux. Par contre, à un colloque de jumeaux, on peut dire, des jumeaux là-bas, il va y en avoir une paire. Et si on va par là, dans le dressing de votre femme, je suis sûr que des chaussures, il y en a aussi une paire.
5: Exemple.
4: Une paire de manifestants selon la police, une belle paire de manifestants selon les syndicats. Je crois qu'on a fait le tour. Depuis le temps des Wikizef, je crois, j'en ai fait une paire, je suis sûr.
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1: Saviez-vous qu'en France, une grande partie des voitures de police que vous voyez dans les séries n'ont jamais arrêté personne? Non, non, elles viennent parfois d'un hangar très discret en Alsace. Oui, oui, ici, entre deux zones industrielles, on fabrique l'illusion du cinéma avec plus de 90 000 objets différents. Aujourd'hui, je teste pour vous Ciné-Régie à Geispolsheim. Nous sommes dans une zone d'activité en périphérie de la ville. Assez classique, hein, sauf que sur le parking, on peut apercevoir plusieurs voitures de police qui attendent tranquillement. Intriguant, hein. Et là-bas, j'y retrouve Michael. C'est le directeur fondateur de Ciné-Régie. C'est une compagnie d'ici, hein, qui propose à la location des uniformes, des costumes, des véhicules, des armes et même de la décoration pour le cinéma et la télévision. Michael m'accueille avec un super sourire et une phrase plutôt rassurante. Tu verras, ici, tout est faux, mais tout doit paraître vrai. Et il n'a pas tort, hein. En poussant la porte de l'immense hangar, je comprends que je viens d'entrer dans un monde littéralement parallèle où se mêlent des uniformes à perte de vue. Police nationale, gendarmerie, pompiers, militaires. Chaque uniforme correspond à une époque précise. Une couture, un écusson, une nuance de bleu. Tout compte parce qu'un détail faux peut ruiner littéralement la crédibilité d'une scène. Alors comme le veut la chronique, j'ai évidemment tenté d'en porter un. Mais je découvre immédiatement un problème. Oui, marcher avec assurance quand on porte un uniforme officiel, ça s'improvise pas. Non. Je ressemblais davantage à un agent de sécurité un peu paumé plutôt qu'au commissaire Moulin, si vous voyez ce que je vais dire. On poursuit en changement littéralement d'ambiance, hein. Place aux fusils, aux flingues et autres lance-roquettes. Méga impressionnant. Mais Michael insiste, hein. Toutes les armes sont neutralisées ou adaptées pour le cinéma. Ah oui, ici on rigole pas avec la sécurité, hein. Elle est maximale pour une illusion absolument totale. Et je vous le confirme, ici, on n'est pas avec des petits jojos en plastoc. Non. Et Michael a déjà fourni des tournages de films assez balèzes, hein. Si je vous dis Fury avec Brad Pitt ou encore Sherlock Holmes avec Robert Downey Jr. Et même le film Les Rivières Pourpres. La classe quand même, hein. Ciné-Régie peut même livrer ses véhicules et ses équipements sur des tournages partout en France et même en Europe. Alors je vous laisse imaginer la scène, hein. Lorsqu'il y a un contrôle routier disons banal, la tête de l'agent quand il réalise que le véhicule de police n'est pas un officiel et qu'à l'intérieur on y trouve un bazooka, 10 mitraillettes et 12 fusils à pompe. Et heureusement, hein, avec l'attestation très spéciale que présente Michael, tout est réglé, hein. Mais il faut le dire, la scène reste quand même très cocasse. Comme quoi, à Geispolsheim, on peut vivre un polar sans même commettre

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2: Au plein cœur de Tillières-sur-Avre, je demande la famille Giraud. Vous allez faire la connaissance de Mika, le papa, Ambre, la fille, et Mano, le copain de la fille. J'aurais bien aimé vous présenter Céline, la maman, mais elle est au boulot. Faut bien qu'il y en ait qui bosse. Céline, vous la verrez demain, vu que j'ai des raisons de dormir chez eux ce soir. Je vois pas de porte, alors je toque au carreau. Une jeune fille ouvre la fenêtre.
3: Allô, Ambre ?
4: Oui, c'est ça.
3: Papa, il est pas là ?
4: Il doit être à l'intérieur, je pense.
2: Ok, j'entre comment ?
4: Je vais t'ouvrir le portail.
3: Ah, t'es trop mignonne.
4: Peut-être c'est ouvert, je sais pas.
3: Bah, je regarde, hein.
4: Ouais.
2: Bah, j'avais pas vu le portail. C'est ouvert.
3: C'est moi ?
2: Non, c'est ouvert.
3: Ah, tu vois, c'était ouvert.
2: Bah ouais. Mika a l'air d'aller bien.
3: Très bien, très bien. Très
2: pourquoi
3: bien.
2: C'est si grand ici ?
3: Parce que c'est un ancien relais de poste. L'ensemble.
2: Ah, d'accord.
3: Ouais, c'était considéré un peu comme une ferme ici, il y avait des chevaux.
2: Regarde ces perdus grands ouverts qui sont ni grands ni verts à la base, mais qui se demandent ce que tu viens faire là.
3: Viens voir, parce qu'il paraît que c'est une famille d'artistes ici. Papa, maman.
5: Ouais, Ambre.
3: Mano, tout le monde est dans l'art, quoi.
5: Oui, un petit peu, ouais.
3: C'est toi qui as impulsé tout ça,
5: hein. Alors, je pense, hein, je suis le premier, hein. Bah, c'est les enfants qui ont suivi, hein. On appelle ça reproduction sociale, hein. Un artiste fait des enfants artistes, voilà. Ouais. C'est ça.
2: Vous avez fait la connaissance d'Ambre ?
4: Moi, je fais un peu tout, mais surtout de l'installation et de la performance. Donc, je mélange plein de médiums, surtout dans la sculpture. Et après, j'intègre des éléments de son, de vidéo dedans.
2: Et papa, il fait quoi ?
5: Si tu fais le tour dans la maison, on va voir qu'il y a pas mal de peintures, peintures-objets, des sculptures.
2: Voilà. Voilà. Et Mano, il fait quoi ?
4: Des films 3D et du son.
2: Et Cécile, la maman, elle s'exprime beaucoup dans le textile.
3: Voilà.
2: Tout ça sur l'impulsion de Mika, le papa.
5: Bah, finalement, c'est dans le lieu dans lequel où ils ont dû me voir. Et Ambre, toute petite, elle était à la fois dans le bac à sable, le béton, les briques, après les petits bricolages, puis après dans les œuvres, dans la peinture à l'atelier, et ainsi de suite, quoi.
2: À la base, la famille n'est pas du coin.
5: On n'est pas vraiment normands. Mes enfants sont normands parce qu'ils sont nés en Normandie, mais nous, on vient du Loir-et-Cher.
6: Ah, ta famille habite dans le Loir-et-Cher. Ces gens-là ne font pas de manière.
2: Je crois qu'on vous avait pas encore présenté Mano.
7: Mano, Mano.
2: Le vidéaste de la famille.
3: Ça va, Mano ? T'es réveillé ?
8: Ouais, ouais, c'est bon, je me suis réveillé.
2: Bah, il dormait pas, il bossait.
3: Hein. C'était 3D, tes images de synthèse.
8: Ouais, là, je bosse des storyboards pour un film.
3: Et tu fais une école ?
8: Non, j'ai fini là.
2: Il a fini.
8: J'ai fini, et depuis que j'ai quitté les Beaux-Arts, je me suis mis à l'animation 3D.
3: Là, c'est un atelier, là.
8: Oui.
3: Ah, mais il y avait de la place, hein.
2: Il en faut pour toute la famille.
5: J'ai coupé la radio, j'avais mis la radio, donc.
3: T'avais mis quoi comme radio ?
2: Change de sujet.
3: Ah, ici, c'était le.
2: Bravo.
3: Voilà. C'était pour les chevaux, quoi.
5: Alors, t'as la mangeoire, t'as même l'abreuvoir qui est en dessous, là, qui est en zinc.
3: La mangeoire sert de rack aujourd'hui pour les tableaux de qui ? De toi, alors ?
5: Surtout de moi, ouais, ouais, ouais. Donc là, c'est la partie atelier, artiste. On fait des toiles, de la peinture, de la sculpture, découpage, assemblage. Il y en a un peu partout.
2: Sinon, Fred, t'avais pas un truc à leur dire ?
3: Je vais dormir chez vous ce soir.
5: Si tu veux, il n'y a pas de problème.
3: Et puis, il n'y a pas de problème, il y a surtout de la place.
5: Ah, bah, il y a surtout de la place, oui, voilà. Beaucoup de place.
3: Parce qu'il y a un truc qu'il faut absolument que vous me montriez demain.
5: Oui.
2: Petit indice.
3: Et demain, on va changer de rue.
5: Tout à fait.
3: Tu vas me montrer un truc qui est dans la rue du château, là.
5: Oui.
3: Je pense que ça va en halluciner plus, là.
5: Ah oui, je crois aussi, oui.
2: Bon, bah, vivement demain.
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9: Ici matin.
10: Le temps de vous lire en marseillais. Bonjour Médéric.
9: Bonjour Philippe.
10: Notre linguiste marseillais. Donc on va jouer ce matin un peu comme des enfants.
9: Ouais, alors. Tout à fait. Alors vous savez à quoi jouent les enfants en ce moment ? Enfin ces jours-ci, ces temps-ci.
10: Ces temps-ci, bah, avec le smartphone, ouais. Jeux, voilà quoi.
9: Les tablettes, les jeux vidéo, etc. Ouais. On est d'accord. Bon, les tout petits jouent encore avec des voitures, des robots, des trucs Pokémon, etc. Ouais. Voilà. Alors autrefois, alors non, je vais pas faire celui qui regrommelle à mon réguignard.
2: C'était mieux avant.
9: C'est ça. Non, mais je vais vous parler quand même des réguignards. Les Réguignaires de Luberon, c'est une association provençale qui, comme son nom l'indique, regroupe des amoureux de la culture et de la langue provençale, des gens du Luberon, qui s'appelle avec autodérision donc les Réguignaires, en gros les râleurs. Hein. Eh bien, la présidente de cette association est bien connue chez nous. Il s'agit de Claudette Ocelli, aussi connue sous le nom de Mamette, dont on a entendu la voix sur notre antenne pour nous apprendre un peu de provençal. Avec ces Réguignaires, elle organise jusqu'au 14 mars à Pertuis, à l'espace de Croze, une exposition appelée Joe et Jugué d'antan, qui propose de retrouver des jeux et jouets d'antan et avec leur petit nom en provençal. Alors autrefois, les minots jouaient à Ouda, au dé, au Baouduf, au Toupi ou au Kille. Au Kille, il y avait les osselets aussi. Alors, je me souviens que mon frère jouait, je trouvais ça bizarre, les osselets.
10: Mmh.
9: Mais voilà, ça a disparu, j'ai l'impression.
10: Oui, c'est vrai.
9: Non, voilà, on ne voit plus ça. Jouer aux osselets, c'est Djouga, Djibotrao et Mélisa Ousset. Par contre, les billes, on y joue encore. À mon époque, on prisait les gros galops comme ça et on tirait les soldats Starlux.
10: Ouais,
9: ça aussi, voilà. Ou on jouait au pot. Enfin bref, voilà, j'adorais les billes. Dans la cour de récré, je pense qu'on joue encore à la marelle ou à la corde persaouta, je traduis pas. Mais probablement plus aux yeobanda, les yeux bandés au Colin Maillard, qu'on appelle aussi Koukourouma. On dirait une chanson Koukourouma. En revanche,

0: c'est encore l'iseskundai, le jeu de cache-cache, à partir du verbe s'eskundre, se cacher. Et on dit parfois, c'est avateskundre, on va te cacher. On joue aussi à la poupée, la titeille, dans son usta ou des titeilles, sa maison de poupée, ou bien avec une poupoune pour djuga à la mama, là non plus, je traduis pas. Quand j'étais minot, j'adorais jouer avec les taraillettes, la dinette, mais aussi à la marchande. J'avais d'ailleurs un bel établi de marchande et je vendais à ma mère, à ma grand-mère, plein de beaux fruits et légumes en plastique, ou du poulet, ou en plastique, ou du fromage en plastoc, avant la malbouffe, vous voyez, il y avait déjà tout prévu. Tous ces enfants d'hier ou d'avant-hier sont présentés à l'exposition Joe et Jugé d'antan à Pertuis jusqu'au 14 mars pour ce, et samedi, donc demain, il y aura en plus un grand jeu de piste sur le double thème du parler provençal et des jeux d'enfants dans les rues de Pertuis, mais aussi du Motus. Tout le t-shirt, toute l'après-midi, nous serons sur place avec mon collègue Bla pour vous faire jouer à Motus en mode démo ou initiation. Mais il y aura aussi un Motus en live, en public, avec les meilleurs joueurs de Motus à défier. Alors, de mon temps, on jouait à cache-cache, et celui qui comptait, on disait qu'il pégait. On disait, allez, c'est toi qui pègues. Ouais. Et on joue aussi à faire des moulons dans la cour. Et pour signaler un attroupement, on crie moulons. Donc ce samedi, moulons à Pertuis.
1: Allez, moulons.
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2: Arnaud Fromage, bonjour, bonjour.
3: Bonjour, bonjour.
2: Oh, ça fait beaucoup de bonjour, dites-moi. Bon Arnaud, aujourd'hui, quand le général de Gaulle vient en Franche-Comté?
3: Eh bien, il se passe toujours quelque chose. D'autant qu'il y est venu plusieurs fois dans la région, trois fois déjà à l'automne 1944 pour préparer la libération de Belfort, lors d'une réunion secrète avec le général Delattre de Tassigny et Churchill au château de Montalembert, à Mèche, après la libération. Ensuite, quand de Gaulle est venu saluer les villes libérées, Besançon, Morteau, Grandcombe, Châtelet, mais ce n'est pas la dernière fois que de Gaulle va venir dans la région. En 1959, sur la route qui le mène en Alsace, il en profite pour aller faire quelques petites pauses dans le territoire de Belfort. À chaque fois, le grand homme descend de sa déesse noire et passe quelques minutes à discuter.

0: était avec les habitants stupéfaits de voir le général en vrai dans leur commune. À Rope, Saint-Germain, Felon, La Chapelle-sous-Rougemont, La Rivière, Fontaine, Foussemagne et à Angeau. Angeau, 206 habitants, où De Gaulle est accueilli par la foule dans l'unique rue ornée de drapeaux et de bandeaux bleu, blanc, rouge. Anecdote amusante, le village d'ailleurs, qui ne possédait pas autant de décorations, est allé les piquer chez les voisins d'elle.
1: Ah, bon, mais Arnaud, la grande tournée de De Gaulle en Franche-Comté, c'était en 1962.
0: Oui, la tournée des grands-ducs même. Le 14 juin, il atterrit à la base aérienne militaire de Luxeuil, avant de se rendre à Vesoul, puis de filer vers Dole, à bord cette fois d'une Simca présidentielle. Ensuite, direction Arbois, puis Poligny, Lons-le-Saunier, où à chaque fois, il est accueilli en héros. Le lendemain, il continue sa tournée par le Haut-Jura, Saint-Claude, Morée, Morbier, Saint-Laurent, Grand-Vaux, Cise, un petit quart d'heure à Champagnole, et ensuite direction Équevillon, Onglières, Plénise et Sanzeau, avant de remonter dans le Doubs, un discours à Pontarlier, à Besançon. Bref, le marathon présidentiel se termine le 17 juin dans le territoire de Belfort.
1: Et ben dis donc, et pendant toute la durée de ce périple, il a eu un problème majeur.
0: Oui, pendant ces 4 jours en Franche-Comté, le général de Gaulle ne s'est pas contenté de prononcer des discours et de serrer des louches. Non, il a bien fallu qu'il dorme aussi. Or, Charles de Gaulle est grand, très grand même, 1m96 au garrot. Donc les préfectures vont galérer à chacune de ces étapes pour lui trouver un paddock à ses dimensions. D'ailleurs, l'Élysée a fait réaliser en avance des lits sur mesure. Alors, pour la première nuit de sa visite à Vesoul, l'on apporte donc à la préfecture le lit spécial du général. Sauf que l'année 1962 est très tendue. C'est la fin de la guerre d'Algérie. Une partie des accords d'Évian est d'ailleurs négociée en secret au Fort des Rousses pendant ce voyage présidentiel. De Gaulle a échappé de peu à l'attentat du Petit Clamart, alors son service de sécurité est sur les dents. Ainsi, il lui déconseille de dormir à Vesoul même et préfère l'envoyer à la base aérienne de Saint-Sauveur, jugée plus sûre. Mais si les hommes et les véhicules ont pu faire le transfert, le lit, lui, eh bien, il est resté à Vesoul, dans les appartements du préfet. Et il y est toujours, d'ailleurs, parce que l'Élysée ne l'a jamais réclamé. Alors, l'histoire ne dit pas si De Gaulle a bien dormi ce soir-là, mais en tout cas, c'était pas dans un lit à sa taille.
1: Non, c'est certain, ça. Merci beaucoup, Arnaud Fromage, et puis à demain.
0: À demain.
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3: Vous êtes peut-être déjà venu voir vos enfants ou vos petits-enfants jouer à la Guéretoise, cette salle de spectacle qui est à l'espace Fayolle à Guéret. Mais c'était quoi avant ?
4: Hervé Herp, directeur artistique de la Guéretoise de spectacle. Avant, ici, c'était un prêt, il y a très longtemps. Puis après, il y a eu une construction, c'était une MJC, avec multiples activités, comme ça se faisait beaucoup dans les années 70-80. Il y avait un ciné-club, il y avait un labo photo qui existe encore dans les caves.
3: Est-ce que vous avez entendu l'époque où c'était une coopérative ?
4: Oui, alors il y a eu cette période, parce que c'est un petit peu ce qui a permis d'inventer aussi la Guéretoise de spectacle. Guéret est une ville qui a presque inventé les coopératives. C'était une coopérative ouvrière, très active, très engagée politiquement. On venait acheter sa farine, on venait acheter des boutons pour faire de la couture. Il y avait plein de choses et c'était quelque chose qui a été très très très important sur la ville de Guéret. Et il en reste encore des traces.
3: C'est quoi l'esprit coopératif ?
4: Plutôt que de passer par un système commerçant, des gens faisaient des achats en gros, ils négociaient des prix, ça rassemblait. C'était très familial et puis dans un but très social. Cette histoire de coopérative de Guéret me trottait dans la tête, mais j'avais pas fait le lien. Et puis un jour, on avait créé un spectacle, Guéret en chanson. Il y avait des réunionnais, il y avait des anciens maçons, des carrières, il y avait des immigrés qui venaient d'arriver ici. Et on a créé un spectacle global avec écriture de chansons. Et on a donné ce spectacle à l'espace André Lejeune devant une salle complète de 600 personnes, quoi. Et à la fin du spectacle, on avait organisé une petite buvette. Et c'était très drôle parce que tout le monde s'est retrouvé, parce qu'il y avait tellement de monde, et bien à servir des boissons, à servir. Et j'avais l'impression d'être une petite usine grouillante et sympathique. J'avais l'impression d'être dans une coopérative. Il y a un ami qui me dit, mais tu devrais appeler ta scène la Guéretoise. Il dit, ça fait un nom de coopérative, la Guéretoise. Je dis, ouais, mais je me demande si c'est pas le nom d'une bière. Rajoute deux spectacles. Et c'est comme ça que la Guéretoise de spectacle est née, suite à cette soirée un petit peu coopérative. C'était en 2006.
3: Maya, comment tu connais la Guéretoise ?
5: Moi, j'y suis allée avec l'école. J'ai vu un spectacle. C'était Chute la pomme. On ne parlait pas. Et en fait, c'était un monsieur. Et ben, il avait une pomme. Et en fait, il faisait comme si c'était un peu son animal de compagnie. Et un jour, quand il dormait, il voulait le manger, mais il se réveillait tout le temps.
6: Tu recommandes cette salle ?
5: Oui, je le recommande très fortement.
6: Aujourd'hui, la Guéretoise de spectacle garde cet esprit de la coopérative, de convivialité et de solidarité.
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1: Moi, c'est Sabine.
2: Routy,
1: sage-femme à la maternité.
2: C'est ça.
1: Vous venez d'arriver, vous sortez, vous arrivez. Vous...
2: J'arrive.
1: Juste pour vous. Ouais. J'étais diplômée en 96. J'ai toujours voulu faire ça. Je me suis décidée en troisième, mais j'ai pas changé mon fusil d'épaule.
2: Alors, on va où?
1: Eh ben, on va monter en salle de préparation à la naissance.
2: Ah, c'est où?
1: Deux étages.
2: Et avec les petits coussins d'allaitement. La petite tape pour le bébé.
1: Je pense qu'on apporte des informations, on les accompagne. C'est vraiment de l'échange avec les patientes.
2: C'est ça qui a changé le
1: oui.
2: plus.
1: Avant, on disait qu'on apprenait à pousser aussi. Oui. C'est des choses qu'on fait plus, en fait.
2: Ah, c'est fini?
1: On parlait pas de préparation à la naissance et à la parentalité, en fait. Déjà, le terme a changé au moment des années 2000, à peu près, où on a vraiment inclus le conjoint, et puis où on s'est axé aussi, pas que sur l'accouchement justement, mais sur l'après-naissance, et puis de plus en plus on fait attention vraiment aux suites, parce qu'on s'est rendu compte que il y avait beaucoup de mamans qui faisaient de dépression du postpartum, et donc c'est ça aussi l'intérêt de la préparation à la naissance, c'est de les préparer, de les accompagner à la naissance, mais à l'après-naissance en fait, et à tout ce changement qui va arriver avec l'arrivée du bébé. Parce que ça bouscule un petit peu quand même.
2: Oui. Donc vous faites aussi des accouchements, hein?
1: Alors j'en fais plus depuis longtemps, parce que je fais de la préparation à la naissance, j'accompagne les femmes aussi en grossesse pathologique, et puis dans les déclenchements. C'est le démarrage, c'est avant qu'elles descendent en salle de naissance.
2: D'accord. Vous n'en faites plus, ça vous manque pas?
1: Non, ça me manque pas.
2: Non, non. C'est un choix, j'imagine.
1: C'est un choix complètement. Hein, ah oui, tout à fait. Non, je suis très contente et vraiment, je me plais en préparation à la naissance, dans l'accompagnement de ces futurs parents.
2: Bon, il y a des larmes ici, des larmes de joie, des larmes de tristesse.
1: Ouais, aussi, des larmes de fatigue. voilà, tout à fait. Des larmes d'où, oh là là, ça fait un an que j'ai accouché, je reviens là, ça me fait plein d'effets. Ouais. Il y a.
2: Ah oui, déjà presque un an après encore.
1: Ouais, les dames qui reviennent ici, ça leur fait souvent quelque chose.
2: Alors qu'est-ce qu'on dit aujourd'hui à l'allaitement? Allez-y à volonté, cadrez l'allaitement.
1: Alors je pense qu'il faut que ce soit déjà un choix de la femme, un choix personnel. Il faut qu'elle ait du soutien. On va pas allaiter pour faire plaisir à quelqu'un. On va allaiter parce qu'on en a envie, parce que c'est un choix qu'on va faire. Et puis après, c'est surtout allaiter sans vous poser de questions, en suivant le rythme de l'enfant, parce qu'au démarrage, c'est ça qui est important. C'est finalement de ne pas se poser de questions et faire équipe avec son enfant.
2: C'est impossible de pas se poser de questions quand on est jeune parent.
1: Oui, mais en fait, ne pas se poser de questions. L'allaitement, culturellement, on l'a un peu perdu, nous, avec l'émancipation de la femme, la pilule, etc. dans les années 70. Et donc, quand l'allaitement est revenu, on l'a calqué un peu sur le biberon. Mm-hmm. Et le biberon, c'était toutes les 3 heures. Et puis surtout, on le donnait pas avant. En fait, pour mettre en place la lactation, c'est écouter le rythme de cet enfant, parce que lui, il sait pas ce que c'est que de se nourrir. Déjà, in utero, il est, nourri, logé, blanchi gratuitement. Et il va falloir qu'il découvre certaines choses. Et donc, il faut qu'il apprenne. Pour lui, c'est tout un apprentissage, et donc il faut qu'il apprenne quand il est disponible, ce bébé. Donc lui, il va pas être disponible toutes les 3 heures à heure fixe.
2: D'accord, mais comment vous avez découvert ce métier?
1: Eh ben, avec un forum des métiers.
2: Ouais.
1: Où j'ai croisé une sage-femme passionnée. J'avais très envie de m'occuper du bébé. J'avais besoin de contact aussi avec les gens. Et cette sage-femme m'a été, mon point d'ancrage. Et puis après, j'ai rencontré une autre sage-femme quand j'étais encore au lycée, où j'ai pu du coup voir un accouchement, voir une césarienne. Et donc tout ça, je me suis dit, mais c'est ça que j'ai envie de faire.
2: Ça a été la révélation.
1: Ah ouais, complètement.
2: Faut que je vous fasse une petite photo.
1: D'accord.
2: Oh super, vous avez mis votre blouse, votre badge.
1: Voilà.
2: Ah, j'ai cru que c'était un sifflet, non?
1: Non.
2: On se met où? On se met là? On se met où? Vous aimez?
1: Oui, ça me va.
2: Non, c'est vous, hein. Mais quel sourire vous avez?
1: Merci.
2: Les yeux qui brillent. C'est naturel.
1: Je crois.
2: Je fais rien de particulier. ça rend très joyeux, non, comme métier. Parce que
1: c'est un beau métier.
2: Ouais.
1: Enfin, moi, je changerais pas de métier. Voilà, ça reste vraiment un métier que j'aime.
2: Mm-hmm. Vous repartez? Vous êtes venue exprès?
1: Oui, je suis venue exprès parce que c'était pas sur une garde, c'était pas pratique. Ma collègue avait des consultations d'allaitement, donc je suis revenue. Je suis
2: c'est bien sympa. Bah, on repart ensemble.
1: Et on repart.
2: À moins que vous ayez quelque chose à faire, je ne sais pas, mais vous faisiez une brioche à la maison?
1: Oui.
2: Donc là, on est à nouveau dans le hall de la maternité. Il y a un chiffre à l'entrée de la maternité, là.
1: C'était le nombre de bébés nés à la maternité, donc en 90 ans.
2: 312 557.
1: Voilà.
2: Ah oui, depuis, on a fait un peu de chemin, quoi.
1: Premier bébé en 1929.
2: Ouais.
1: Voilà. Et puis ça, c'était en 2019.
2: Ah oui, donc depuis, il faudrait actualiser le chiffre.
1: Après, on est à peu près à 2800 accouchements par an.
2: Bon, bah, c'est vrai qu'à chaque fois qu'on rencontre une sage-femme, ça nous remonte plein de souvenirs.
3: C'est ça.
1: Merci beaucoup.
3: Merci beaucoup.
1: Bonne fin de journée.
3: À bientôt.
1: Au revoir.
3: À bientôt.
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4: Il y a un truc qui nous rassemble tous, nous les Mayennais, c'est bien sûr le bon Mayennais. La vache broute dans les champs, puis ce lait précieusement pasteurisé pour fabriquer du fromage. Et ce fromage délicatement conservé dans cette boîte, oui, celle-ci, avec le couple si mystérieux dont personne ne connaît l'histoire, mais où tout le monde se raconte une histoire. Une recette qui marche depuis 1912. Audrey Gaillot, chargée de communication pour la société Vaubernier, implantée à Martigné-sur-Mayenne.
5: On est habituellement quatrième marque nationale la plus vendue en France, mais sur le mois de décembre, on a eu la bonne surprise de voir que on était passé troisième.
4: Et si au départ il n'y avait que le bon Mayennais, désormais la marque est une référence en France. Catherine Drezen, présidente de Vaubernier.
6: Aujourd'hui, ce sont 130 collaborateurs qui

0: travail. Nous fabriquons une large gamme de fromages et de produits laitiers bon mayennais. Camembert, brie, coulommiers, lingots, carrés.
1: Ah, mon camembert est prêt. Ça, avec du pain alors. L'entreprise Vaubernier fait travailler plus de 170 producteurs de lait autour de la fromagerie.
2: On met un point d'orgue à faire que nos fromages soient de qualité. Et puis, on a des consommateurs qui nous sont fidèles.
1: Oui, et d'ailleurs, pas plus fidèles que moi, parce que moi, j'ai le Bic 4 couleurs bon mayennais grâce à ça, pardi, au point. Ils existent depuis le début. Vous les échangez pour avoir un cadeau. Et forcément, ça fait un succès fou, comme le souligne Catherine Drezen.
0: Sur l'année 2025, on a à peu près échangé par point ou vendu 45 000 objets à l'effigie de bon mayennais.
1: Et comme le dit Audrey, les objets sont variés.
2: On a quand même une trentaine d'articles qui sont disponibles sur la boutique, donc on y retrouve des tabliers, des torchons, des sacs isothermes. Quand on passe dans différentes maisons, on voit toujours des petits coins qui sont dans les petits pots et les gens ont l'habitude de les conserver. Et donc je pense que ça se passe de génération en génération.
1: C'est vrai, ça finalement tout le monde a une histoire avec le bon mayennais.
2: L'habitude de voir le camembert sur la table le dimanche avec ses grands-parents, et finalement c'est des choses qu'on reproduit nous aussi avec nos enfants. Et donc pour nous, c'est vraiment une fierté de voir que la marque se transmet.
1: Et même si la recette du camembert, le bon mayennais, n'a jamais changé, la tradition n'empêche pas l'innovation.
2: Donc la finie 1912 au mois de septembre, qui a un peu plus de caractère par rapport à notre camembert historique. Autre exemple, sur le fromage le léger, on a revu le pack là récemment pour pouvoir faire émerger la notion de riche en protéines, qui est aujourd'hui sur le marché un point qui est important, notamment pour les sportifs.
1: Ça y est, j'ai fini mon camembert au four. Bah du coup, je vais courir.
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4: Dans Toujours à la page, je vous emmène dans une forêt extraordinaire. Extraordinaire et inquiétante à la fois. Celle de Chimère tropicale, un dernier livre de Corinne Morel-Darleux, paru chez Dalva. Femme politique repentie, écologiste convaincue, Corinne Morel-Darleux a d'abord écrit des essais pour transmettre ses convictions, mais depuis quelques années, c'est aussi à travers le roman que cette drômoise a choisi d'exprimer sa fascination pour la nature. Et c'est en Inde du Sud, lors d'une résidence d'écriture, que l'autrice a imaginé cette histoire, l'histoire d'Ariane, infirmière en psychiatrie qui n'a jamais quitté ses montagnes mais rêve de jungle. Alors le jour où un double accident d'avion improbable se produit dans une forêt tropicale éloignée, Ariane trouve l'occasion de rejoindre cet univers fantasmé. Un univers de moiteurs, de crocs, de mystères, de magie, où elle croisera un homme jaguar, des chamans, des morts inaccomplis et l'inquiétant Cadillac qui la poursuit comme une ombre. Vous l'aurez compris, la place de l'imaginaire dans le livre de Corinne Morel-Darleux est centrale. Alors je lui ai demandé quelle était pour elle la place de l'imaginaire, son importance dans la vie.
5: J'ai l'impression que c'est un sujet d'une actualité brûlante, cette question de la place de l'imaginaire. D'abord parce que j'ai l'impression qu'on est nombreuses et nombreux à avoir de plus en plus besoin de se réfugier dans l'imaginaire pour de temps en temps échapper au réel qui semble de plus en plus dystopique et difficile à affronter. Et ensuite parce que l'imaginaire, c'est aussi ce qui nous permet éventuellement d'imaginer autre chose. Comment le monde pourrait être de manière différente, de cultiver une forme d'empathie aussi, de pouvoir se mettre à la place de l'autre, d'envisager qu'il puisse y avoir des réalités multiples et pas une seule manière d'aborder la vie, d'aborder les événements, les faits. Toute ma question, moi, c'est de savoir comment on nourrit nos imaginaires, qu'est-ce que ça nous permet de produire qui n'est pas encore là, qu'est-ce que ça peut faire advenir dans nos vies.
4: Alors dans ce que vous nous racontez, il y a de l'extraordinaire, il y a du magique, il y a cette jungle qui est presque hantée.
5: Oui, cette forêt tropicale, elle est à l'image de la symbolique de la forêt qui est à la fois dans l'imaginaire collectif, un endroit, un milieu qui attire et en même temps qui a souvent provoqué aussi la peur, la crainte, parce que c'est un lieu mystérieux, étrange, sombre. Parce que finalement, je trouve que c'est beaucoup à l'image de notre époque, de nos vies, d'apprendre à cheminer sur cette ligne de crête entre émerveillement et inquiétude. Et donc c'est finalement assez logique que ça se soit retrouvé dans mon écriture et dans l'histoire de Chimère tropicale.
4: Chimère tropicale, c'est un objet littéraire et

0: étrange, un roman organique qui nous enlace, nous emporte, sans laisser voir ce qui relève de la réalité ou de l'illusion. C'est sûrement pour cela qu'il est présélectionné pour le prix Ouest France Étonnant Voyageur, verdict attendu le 24 mai 2026. En attendant, à vous de vous plonger dans ces chimères tropicales parues chez Dalva.
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1: Sur votre radio ici, c'est l'heure de Décibel, toute l'actualité musicale avec ce soir une jeune chanteuse, autrice et compositrice qui a sorti son premier album il y a quelques mois, porté par un tube, il faut le dire, imparable.

0: s'appelle Lynn, elle vient nous voir pour la première fois dans Décibel. L'occasion de mieux se connaître et aussi de prendre de ses nouvelles. Car il lui est arrivé le pire cauchemar pour une chanteuse. Lynn a perdu, momentanément heureusement, sa voix. Mais alors aujourd'hui, comment ça va?
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0: Salut à toutes, salut à tous et bienvenue dans Décibel. On est en direct ensemble jusqu'à 21h en ce mardi soir, histoire de faire le tour de l'actualité musicale. L'anniversaire de Pete Townshend, l'immense guitariste des Who, qui a 81 ans aujourd'hui. On célébrera ça évidemment en écoutant du rock des années 60, ce qui ne fait jamais de mal. Ça sera à la fin de l'émission. Le coup de cœur découverte du jour, c'est une jeune artiste belge qui s'appelle Geneviève et qui nous propose un duo avec Loose and the Yakuza. Elle, vous la connaissez déjà si vous vous intéressez un peu à la scène indé belge. Leur chanson s'appelle Fleur de Lys et ça sera le coup de cœur du jour. Le blind test avec un thème qu'on aime bien ce soir, la paix. Oui, écoutez, il n'y en a jamais trop, surtout en ce moment. Alors si la paix en musique vous inspire, vous devriez nous appeler dès maintenant. Alexandra vous attend au standard d'ici pour prendre les inscriptions pour le blind test. Un seul numéro à retenir, 0810 055 056. Je sais, ça fait beaucoup de numéros, alors je le répète, 0810 055 056. Venez jouer avec nous au blind test autour des chansons qui parlent de paix. À gagner, c'est l'album de Lynn, Boîte à musique. On va en parler avec elle, je file la rejoindre. Bonsoir Lynn.
3: Bonsoir.
0: Bienvenue dans Décibel. Lynn, votre premier album, Boîte à musique, qui est sorti au mois d'octobre dernier. Un premier album qui était très très attendu parce que tout le pays s'était mis à chanter votre chanson.

0: pense à vous, c'est vraiment la rencontre avec le public. C'est un single de diamant qui a été streamé des dizaines de millions de fois, qui était numéro 1 au Top Shazam. Ça, c'est drôle, le Top Shazam, c'est l'application qui fait qu'on entend une chanson, on dit, mais qu'est-ce que c'est? Et on lance l'appli et on nous dit, eh ben, Céline, eh ben, la chanson la plus streamée là-dessus, c'était la vôtre.
1: Parce que exactement.
0: Les gens se disaient, mais qui a une voix pareille? Donc voilà, c'est vraiment un énorme tube très, très diffusé en radio, vous le savez, vous qui écoutez ici, à la télé également. Alors, ça tient du conte de fées, hein, l'énorme tube, l'album, la tournée à guichet fermé. Et donc, on va pas faire durer le suspense plus longtemps. Un soir, sur scène, là, récemment, il y a quelques mois, vous avez perdu votre voix, mais c'était vraiment pendant un concert?
1: Oui. En fait, ça s'est passé, effectivement, comme vous le dites, c'était un peu un rêve,
0: ouais.
1: Un conte de fées. Tout s'enchaînait, c'était magnifique. Et puis, surtout la tournée, c'était ma première tournée. Donc, voilà, c'était fou. Beaucoup d'amour, beaucoup de bienveillance du public. Et ce soir-là, oui, en plein milieu du concert, j'ai perdu ma voix.
0: C'était en Bretagne. J'ai rien contre les Bretons, mais sachez-le, c'était en Bretagne.
1: Non, mais les pauvres, parce qu'ils ont été tellement bienveillants avec moi.
0: Mais alors, concrètement, c'est-à-dire que vous sentez qu'il se passe un truc bizarre dans votre gorge?
1: Alors, j'ai rien senti. C'est simplement quand j'ai commencé à chanter une chanson, enfin, la prochaine chanson.
0: Ouais.
1: Je pouvais plus chanter, en fait. Donc, ça a été compliqué, mais j'ai quand même essayé de me battre pour continuer parce que dans ma tête, c'était pas possible que j'arrête. Ouais. Donc, j'ai essayé et j'ai vu que c'était vraiment impossible. Donc, malheureusement, j'ai annoncé au public que j'allais arrêter de chanter et du coup j'ai vu tous ces gens déçus et j'ai fait des photos avec tout le monde.
0: Ouais.
1: Donc ça m'a un peu réchauffé le cœur, mais après voilà, je me suis rendu compte quelques jours plus tard que c'était pas anodin quoi, c'était quand même quelque chose d'assez d'assez grave, donc
0: ouais.
1: Du coup j'ai dû prendre beaucoup soin de moi ces derniers
0: ouais.
1: temps.
0: C'est horrible de vous poser cette question et en même temps, n'ayant jamais été à votre place, j'ai quand même envie de comprendre. C'est la chose, une des choses les plus importantes de votre vie, votre voix. Il y a ce moment d'incertitude entre le moment où vous perdez votre voix sur scène et le moment où, voilà, aujourd'hui tout va mieux et la tournée reprend, etc. Quand vous avez pensé qu'éventuellement vous ne pourriez plus chanter, qu'est-ce que ça a provoqué chez vous?
1: Ça a été dur. Franchement, ouais, j'ai encore de l'émotion parce que ouais. C'était quand même il n'y a pas si longtemps. J'avoue que c'était un peu un trou noir parce que je fait que chanter, moi c'est ma vie en fait, donc je me vois pas ne pas chanter, je n'imagine même pas en fait. Donc quand ça m'a effleuré l'esprit, parce que en vérité ça m'a juste effleuré l'esprit, j'ai pas voulu aller plus loin, je me suis dit non, c'est pas possible.

0: Donc j'avoue que pendant les 3 ou 4 premiers jours, j'étais un peu abasourdie, un peu choquée. Mais tout de suite, je me suis dit, ok, là, ça m'arrive, c'est comme ça, j'y crois, je sais que je vais aller mieux. Donc là, qu'est-ce que je peux faire pour que ça devienne finalement une force, quelque chose de positif? Donc c'est vraiment ça que j'ai fait. Et du coup, je me suis mis au piano, j'ai composé dans le silence. Parce que c'est une expérience aussi, hein, d'être dans le silence total.
1: Alors oui, on avait entendu parler de ça pour Céline Dion, à qui il est arrivé la même chose, hein. Elle avait perdu sa voix et on lui avait dit, c'est pas compliqué, il faut se taire complètement, communiquer avec la famille sur des post-it, etc. Interdiction, ne serait-ce que de murmurer, pendant des semaines, c'était le même traitement pour vous ?
0: Exactement.
1: Le silence ?
0: C'était le silence complet. Donc ça veut dire même pas tousser, même pas, enfin rien.
1: Donc personne ne vit ça dans sa vie, c'est incroyable quand même.
0: C'est incroyable. Et en fait au début, ça fait très très peur. Voilà, il y a beaucoup de peur, de doute, d'angoisse. Et en fait quand on le vit, on arrive à puiser quelque chose au fond de nous. En tout cas moi c'est ça que j'ai vu les choses autrement. J'ai du coup composé différemment. J'ai appris en fait à vivre dans le silence. Et en fait c'est pas si facile.
1: Ah oui, on doit avoir tellement envie tout le temps de participer, enfin même à la vie autour en fait.
0: Surtout moi qui étais pipelette partout à l'école. Oui, je vous avoue que c'était difficile, mais aujourd'hui ça fait partie de mon chemin. Et
1: d'accord.
0: En fait.
1: Et alors en logistique pure, ça a duré combien de temps le fait de se taire, et est-ce que c'était la seule chose à faire pour que votre voix aille mieux? Et oui, là, vous deviez vous en remettre à un médecin de toute façon.
0: C'était la seule solution. Là, les médecins, ils étaient catégoriques. C'était okay. Silence complet. Donc ça a duré un peu plus d'un mois. Ouais. Et ensuite, j'ai commencé à émettre des sons, mais c'était pas tout de suite parler comme ça. Hein. C'était vraiment quelques sons dans la journée. Pas n'importe lesquels, travailler, être suivi aussi par une orthophoniste, une ORL, on voit l'état des cordes vocales, etc. Donc, oui, c'est tout un...
1: C'est un chemin. Hein.
0: Tout un chemin, tout un travail. Et bien sûr, on passe par beaucoup d'émotions. Je suis passée par le bas, le haut, le... Voilà.
1: Je pense que vous vous êtes posé plein de questions qui ne sont pas forcément de votre âge aussi, des trucs un peu intenses,
0: oui. Qu'on
1: se pose peut-être en milieu ou en fin de carrière. Il y a plein de chanteurs qui disent, à 50, 60 ans, ma voix a changé, j'ai moins de notes, donc il faut que je change et tout. Mais pas vous, pas au premier album, quoi.
0: Non.
1: Et alors, maintenant, vous le savez, ce qui s'est passé, pourquoi elle est partie, la voix, et peut-être des mauvaises habitudes que vous aviez qu'il faut laisser tomber ?
0: Complètement. Là, c'est vrai que j'ai appris beaucoup de choses que je connaissais pas, et c'est là aussi qu'on se rend compte que même si moi je chante depuis que je suis toute petite, en fait j'ai encore beaucoup beaucoup à apprendre. On a toujours en fait à apprendre. Et oui, il y a une hygiène de vie à avoir. C'est comme un sportif de haut niveau.
1: C'est ça.
0: Et surtout, comme elle m'expliquait mon médecin, les chansons que je chante, elles sont beaucoup en intensité, très puissantes.
1: Oui.
0: Donc on peut pas se permettre d'arriver comme ça et de chanter, voilà. Donc elle m'a dit c'est tout un travail au quotidien, et voilà, comme un sportif de haut niveau qui prépare un marathon en fait.
1: Mais c'est ça, parce que par exemple, on peut pas comme ça, Carl Lewis, arriver le matin au réveil, taper un 100 mètres, on va se claquer la jambe. Bon, imaginez Lynn au réveil qui fait Maintenant, on s'échauffe.
0: Exactement, c'est ça. C'est vraiment ça, hein, parce que
1: s'échauffer.
0: Les cordes vocales, ce sont des muscles.
1: Ouais.
0: Donc, c'est échauffement. Après, même après avoir chanté, on fait redescendre la voix tout doucement. Et tout ça, j'ai appris. Voilà, beaucoup s'hydrater. Voilà, il y a plein de choses à faire pour que ça soit cool.
1: Formidable. Alors, on va parler de votre parcours et puis de tout ce qui va arriver aussi, notamment en termes de concert. Mais hydratons-nous. Lynn va boire un petit verre d'eau et nous, on va écouter et chanter très fort. Là, ça va, on est en fin de journée. La voix est parfaitement échauffée. La chanson qui a fait qu'on s'est rencontrés avec Lynn. Ça s'appelle Je pense à vous. Lynn est l'invitée de Décibels.

0: Anne, je pense à vous. Alors, puisque j'ai Lynn sous la main ce soir dans Décibel, vous pensez à qui quand vous écrivez cette chanson? Car oui, c'est une info que je n'ai pas encore donnée, mais Lynn est autrice, compositrice et interprète. Donc, je pense à vous, cette chanson qui est un talisman pour vous, un porte-bonheur et votre premier succès. Ça parle de qui? Ça parle de quoi?
1: Ça parle de moi, mon histoire en fait, qui ai quitté ma ville natale Nice pour m'installer à Paris, pour tenter d'être artiste, de réaliser mon rêve. Et en fait, un soir dans un studio, je pensais que j'étais contente parce que je faisais ce que j'avais envie de faire, mais que ma famille, mes parents me manquaient. Et j'avais envie de leur dire que malgré la distance, voilà, ouais. Mais je pense à vous. Donc c'est une chanson pour mes parents.
0: Ils l'ont reçue, j'imagine, comme telle. Mais alors là, maintenant qu'ils doivent la partager avec des millions de personnes, elle prend évidemment une autre dimension. Alors Nice, vaste sujet quand on aime la musique en France. On pense à Santa, iPhone, on pense à Rose aussi. Hein, la liste, oui. C'est Rose. Elle est niçoise. Tout un tas de musiciens aussi, alors qu'ils sont pas forcément connus sous leur nom, mais qui ont accompagné plein d'artistes. Des musiciens de Daran, qui étaient des niçois. Les musiciens de Johnny aussi à une période. Mais de toute façon, au-delà des musiciens niçois, vous êtes d'une famille de musiciens. Donc dans n'importe quelle ville, de toute façon, vous auriez baigné dans la musique. Tout le monde est musicien chez vous, Lynn?
1: Oui, tout le monde. Ma maman, mon papa, mon frère, mon oncle, ma grand-mère, enfin vraiment tout le monde, mes cousines. J'ai baigné en fait là-dedans. Quand je suis née, dans mon salon, il est partagé en deux. Il y a un côté canapé télé et l'autre côté, c'est vraiment comme une scène en fait, avec batterie, piano, guitare, contrebasse. Enfin, c'est
0: un rêve, non, ça?
1: C'est incroyable.
0: Ah ouais.
1: Et c'est plus tard qu'on se rend compte, parce que moi je me rendais pas compte quand j'étais enfant et que tous les jours, enfin pas tous les jours, mais allez, trois fois par semaine, mes parents qui jouaient avec même des amis, la famille, moi qui chantais avec eux.
0: Vous pensiez que c'était pareil chez tout le monde?
1: C'était normal en fait pour moi, vraiment. Et c'est en grandissant que je me suis rendu compte que c'était une grande chance de pouvoir partager ça avec sa famille. La musique en fait, c'est incroyable.
0: Et alors, ayant donc sous les yeux et à portée d'oreille tous ces gens différents qui font de la musique avec, j'imagine, aussi des goûts différents, etc. À quel moment vous avez formé votre goût à vous? À quel moment vous avez découvert ce que vous aimiez, ce qui vous inspirait?
1: C'est le truc, c'est que j'aime tellement de choses différentes.
0: Ah ouais?
1: Oui, je suis très éclectique, j'écoute beaucoup de musique, plein de sortes différentes. Et en fait, comment dire, j'ai pris du temps à trouver en tout cas ma voix pour moi en fait, pour composer, interpréter, parce que j'ai essayé plein de choses différentes, tellement que j'aime la musique et tellement que j'aime tout, ça a été compliqué même de me trouver moi en tant qu'artiste.
0: Ouais, je comprends. Et est-ce que assez rapidement quand même on s'est dit que dans la bande la chanteuse c'était vous?
1: Oui,
0: hein.
1: quand même. Après, mon frère chante très très bien aussi.
0: Ouais,
1: il a une voix, il a une super voix d'ailleurs. Mais oui, souvent c'était moi qui chantait.
0: D'accord. Alors, c'est une famille de musiciens, mais la seule musicienne professionnelle, c'est vous. Qu'est-ce qui a fait la différence, vous pensez?
1: Déjà, je pense que ma famille, ils se sont jamais dit dans leur tête qu'ils allaient être professionnels.
0: Oui, musiciens. C'était pas un métier.
1: Non, eux, c'était vraiment un loisir qui prenait beaucoup de place, c'est sûr. Mais c'était pas, ils ont même pas pensé, je pense, à en faire leur métier, en faire une carrière.
0: Et vous, alors, comment ça a commencé à arriver dans votre tête que ça pouvait être votre métier?
1: Mais moi, en fait, depuis vraiment toute petite, j'avais envie d'être chanteuse, mais

0: J'osais pas le dire. Je sais pas pourquoi, mais je disais que je voulais être maîtresse ou j'osais pas.
1: Oui, j'ai lu même orthophoniste.
0: Oui.
1: C'est bien, ça fait sérieux, Lynn, mais. Donc, c'était pas vrai.
0: C'était un peu par dépit.
1: Ouais.
0: En fait, je m'étais dit, bon, je vais être orthophoniste pour les chanteurs, pour les voix chantées.
1: Ouais.
0: Parce que je peux allier ma passion avec un vrai métier.
1: Mais c'est fou, donc, de faire le pas psychologique, de se dire, mais attends, plutôt que d'entraîner des chanteurs, je vais être moi chanteuse.
0: Et ouais, mais ça a pris beaucoup d'années. Parce que au début non, c'était pas possible. Et après j'ai pris des cours de chant, des trucs comme ça. Et on me disait tu devrais faire des concours, tu devrais faire ci, tu devrais faire ça. Et après des rencontres aussi. Et puis moi des déclics petit à petit aussi en grandissant quand je voyais que j'étais pas du tout, je me sentais pas à ma place au collège, au lycée, à la fac, tout ça. En fait c'est plein de choses extérieures et plein d'expériences en fait et des années qui ont fait qu'à un moment donné je me suis dit mais pourquoi pas au moins tenter ma chance?
1: Ouais. Est-ce que vous avez été tentée par la Starac, Nouvelle Star, ce genre de choses, ou est-ce que vous sentiez que c'était pas votre chemin?
0: La Starac, oui, mais j'avais pas l'âge à l'époque, puisque quand je regardais Jennifer, tout ça, je rêvais, je me disais j'aimerais tellement, mais ça correspondait pas. Quand j'ai grandi, il y avait plus la Starac, j'avais l'âge, et donc je suis passée à côté, mais ça m'aurait plu à l'époque.
1: Ouais.
0: Après, aujourd'hui, je suis contente de tout ce chemin, parce que j'ai quand même fait des concours et j'ai pris des cours, j'ai vu des concerts.
1: Vous avez pris votre temps aussi, parce que c'est vrai que parfois être jeté comme ça dans la, j'appelle ça la fosse au lion, mais ne serait-ce que dans la télévision ou devant le grand public, quand on a 18 ans, 19 ans, ça peut être violent.
0: Oui, et moi je pense que j'aurais pas été capable. Enfin, pas capable, mais c'était pas mon heure, quoi. Ouais. Je suis très contente d'avoir justement pris ce temps et d'arriver là, à cet âge-là. Je suis beaucoup plus, je comprends beaucoup plus qu'avant. Ouais, avant, je pense que j'aurais été trop faux-folle dans tous les sens.
1: Alors, il faut qu'on parle de Gims.
0: Oui.
1: Ça, c'est quand même une rencontre incroyable parce que quand on entend votre musique et qu'on entend la musique de Gims, on se dit pas, bah oui, cousin Germain. Évidemment. Non. Il faut que vous nous expliquiez le lien et le rôle qu'il a joué dans votre chemin.
0: Après, attention, Gims, très éclectique aussi. Il chante vraiment, il a une large palette.
1: Je sais pas oui, comment. Une palette, ouais, très large.
0: Il chante même de l'opéra. Donc vraiment, Gims, grand artiste. Et en fait, moi, je mettais beaucoup de musique sur les réseaux sociaux, à l'époque. J'avais quitté Nice. Et j'étais à Paris et voilà, je savais pas trop quoi faire, donc je mettais plein de chansons. Et à un moment donné, j'ai contacté mon frère qui était en école de cinéma et je lui ai dit viens, on fait un clip énorme, on fait un truc de fou, une vraie proposition artistique. J'ai envie de proposer ça sur YouTube et tout, donc on l'a fait. Mon frère m'a aidé et en fait, en postant cette vidéo, elle a été repérée par l'équipe de Gims qui lui a envoyé et il a adoré. Et en fait, du coup, on s'est rencontrés.
1: Le coup de téléphone a dû être génial, non?
0: Bah, j'y croyais pas du tout. Je me le dis honnêtement. Je disais, Gims, vous êtes sûr? Oui, vraiment Gims. Donc non, c'était un honneur pour moi que Gims ait autant apprécié ce que je faisais. Et puis je l'ai rencontré, il y avait un beau piano et je me suis dit, vas-y, chante devant lui. Et là, je pense que ça a été vraiment le déclic. Et il m'a dit, j'aimerais trop que tu fasses mes premières parties, etc.
1: Ah, il vous a emmené en tournée avec lui.
0: Exactement.
1: C'est pas de la petite tournée, là. C'est des zéniths et tout.
0: Là, je suis passée des bars, restaurants aux zéniths. Donc ça a fait un choc, mais ça a été une expérience incroyable. Et je le remercie encore aujourd'hui.
1: Et ça nous amène donc à ce premier album, hein, Boîte à musique. Et il y a un nouveau single qu'on va découvrir maintenant, Dans ton téléphone. Alors justement, c'est intéressant parce que pour celles et ceux qui vous ont découverte avec Je pense à vous, voilà, qui est quelque chose de très vraiment sentimental, etc. Dans ton téléphone, c'est un peu plus coquinou.
0: Oui, c'est vrai, c'est vrai.
1: Voilà.
0: Mais moi, j'ai plusieurs pareilles facettes. Hein. Je suis très dans l'émotion. Très sensible, hypersensible, mais j'ai aussi envie de bouger, j'ai aussi envie de parler de choses qui me tiennent à cœur et cette chanson, je voulais que je vous explique comment je l'ai.
1: Je veux bien. Racontez-moi.
0: C'est une vraie histoire. Donc j'étais chez quelqu'un.
1: Et cette personne... Un quelqu'un bien particulier.
0: Non, mais en vrai, bon, je vais le dire, mais c'était mon frère.
1: Ouais.
0: Qui était avec une fille, hein, depuis un bout de temps. Mais cette fille, elle regardait dans son téléphone. Et j'étais chez lui. Et moi, quand je vais chez mon frère, je suis toujours avec mon petit, il a un petit piano. Donc, je joue toujours un peu des accords comme ça. Et je la vois de loin regarder dans son téléphone. Et en fait, là, j'ai rien dit. J'ai commencé à jouer ses accords au piano. Et j'ai commencé

0: c'est-à-dire dis-le-moi, qu'est-ce qu'il y a dans ton téléphone. Et du coup, il y avait plusieurs amis et on a commencé à chanter tous ensemble. Et ça s'est fait comme ça.
1: Voilà comment cette chanson est née, nouveau single de Lynn, dans ton téléphone.

0: série d'amis pour Lynn, la copine de son frère, toutes celles et tous ceux qui nous écouteraient. Si vous fouillez dans un téléphone, vous trouverez forcément des trucs. N'y allez pas. N'y allez pas. Et restez bien sur votre radio ici. Lynn est dans Décibels. À tout de suite.
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0: Lynn, que vous aviez découverte avec son premier tube, je pense à vous.

0: Julie en ce moment nous présente son nouveau single dans ton téléphone. Alors vous nous expliquez à quel point des chansons peuvent naître, voilà, d'une petite scène de la vie quotidienne que vous voyez. C'est un travail solitaire pour vous au départ, les paroles, la musique, vous faites tout toute seule.
1: Alors c'est vrai déjà ce que vous dites, parce que les chansons, moi quand je les compose, c'est toujours voilà comme il se passe quelque chose, ou alors je ressens quelque chose très fort. Alors oui, ça commence toujours, en tout cas 90%, moi sur mon piano, en train de faire des accords. C'est vraiment ça. Et c'est après que vient la mélodie, et en troisième temps, les paroles.
0: Ok. Et est-ce que là, le fait justement, alors on parlait de Gims tout à l'heure, mais de croiser évidemment plein d'artistes, de partir en tournée avec des musiciens, etc., ça vous nourrit, et vous avez envie aussi de travailler avec d'autres, ou bien la cellule de base sera toujours là?

0: même.
1: Oui, moi je suis ouverte, c'est juste que pour l'instant j'avais vraiment besoin de construire mon univers, mes messages, tout ça. Et ouais. Après, pourquoi pas travailler avec... avec d'autres personnes.
0: Oui, ou avec des producteurs, je ne sais pas de quoi vous avez envie, en fait. Là, en gros, vous êtes à un stade où vous avez 5 autoroutes devant vous et il faut en choisir une. Et ça ne veut pas dire que vous allez rester, d'ailleurs, sur cette autoroute-là pendant toute votre carrière.
1: Mais
0: c'est à la fois, j'imagine, très joyeux et puis ben, un peu vertigineux de faire ces choix-là maintenant.
1: Oui, je pense que aussi ça dépend de... Moi, je suis beaucoup avec les ressentis et tout, et les rencontres, tout ça. Donc, je pense que ça va dépendre aussi de ce qui se passe.
0: Ouais.
1: Je ne réfléchis pas trop, je suis très dans l'émotion en fait, donc je vis un peu au jour le jour, mais pour l'instant, là c'est vrai que ces derniers temps j'ai beaucoup composé, donc on verra ce que... Ouais.
0: Alors j'ai oublié de dire tout à l'heure, mais j'ai trouvé ça très mignon, pendant la période où vous n'aviez pas le droit de parler, puisqu'il fallait soigner votre voix, vous avez beaucoup communiqué avec votre public sur les réseaux sociaux, alors par écrit.
1: Oui.
0: Je sais pas si l'algorithme d'Instagram a beaucoup aimé que vous fassiez des trucs écrits, eux ils aiment bien quand on fait des vidéos, quand on parle, etc. N'empêche, ça a noué quelque chose entre vous et le public.
1: Oui, et d'ailleurs je m'attendais pas non plus, parce que quelque chose d'écrit comme ça, je pensais pas qu'il y allait avoir autant de réactions et de vues.
0: Et oui,
1: et
0: les gens prennent le temps de lire en fait.
1: Oui.
0: Ouais.
1: Et j'ai été surprise, mais vraiment dans le bon sens. Et surtout, j'ai vraiment voulu être transparente avec le public. Parce que je sais que c'est pas évident de parler de choses comme ça, surtout voilà des problèmes de voix, etc. quand on est chanteur. Mais moi j'avais vraiment envie d'être honnête et d'être transparente, et je pense qu'ils me l'ont rendu tellement bien, parce que j'ai eu beaucoup de messages, beaucoup de bienveillance, beaucoup de d'amour en fait.
0: Bon, vous avez rancard avec eux, hein, de toute façon. Quelques festivals d'été, mais bon, raisonnables. On va pas, on va pas se faire mal. Notamment le festival de poupées qu'on aime beaucoup. Ça sera le samedi 11 juillet à Saint-Malo-du-Bois. Vous ferez aussi la première partie de Gims au festival de Nîmes le 21 oui. juillet. Les Franco de Spa en Belgique. Et puis ensuite, il y a votre tournée qui va démarrer au mois de septembre à la rentrée, comme les enfants. Et vous allez faire le Tour de France dans tous les sens. Je note un passage à l'Olympia à Paris le 4 octobre, Lille le 6. Pendant le mois d'octobre-novembre, vous vous baladez vraiment partout. Le Mans, Le Havre, Poitiers, Tours, Bourges, Lyon, Limoges, Calais, etc., etc. Au mois de décembre, il y a Strasbourg, Bruxelles aussi, évidemment. Et puis, ça continue tout ça jusqu'en mars 2027. Donc, ça nous fait un sacré carnet de balles. Racontez-nous, alors, est-ce que cette première tournée, si on met à part cet accident de voix qui n'aurait pas dû avoir lieu, est-ce qu'elle ressemble à ce dont vous rêviez quand vous imaginiez chanteuse? Petite fille, vous nous l'avez dit, vous rêviez d'être oui. chanteuse. La vie de tournée, est-ce que c'est aussi bien que ce qu'on imagine quand on est enfant?
1: Bah franchement, oui, encore mieux.
0: Ah
1: parce
0: ouais
1: que, en fait, c'est tout est bien, en fait. C'est, déjà, j'ai la chance de partir avec une équipe déjà incroyable. Donc ça, c'est énorme, c'est une chance. De partir comme ça, visiter plein de villes de France. Oui. C'est fou. Enfin, je sais pas, j'ai du mal à réaliser. D'être sur scène devant toutes ces personnes-là qui me regardent avec le sourire, où on partage vraiment des émotions, on passe du rire aux larmes ensemble, on chante, on danse. Enfin, c'est incroyable. C'est mieux que ce que j'avais imaginé, ouais. en fait.
0: Est-ce que vous êtes retournée jouer à Nice? Parce que là, je vois pas d'étape à Nice dans votre tournée.
1: J'y suis allée.
0: Alors, c'était comment ça? Ça devait être dingue.
1: C'était fou, vraiment fou. J'ai eu un accueil, mais exceptionnel, vraiment. Et non, c'était dingue. J'ai dit au public, mais la dernière fois que vous m'avez peut-être vu ou croisé, c'était dans un des restaurants de la région ou un bar. Et là, on se voit là. Incroyable. J'avais des étoiles plein les yeux.
0: Ah là là. Alors. Est-ce qu'il vous en reste des rêves à réaliser maintenant?
1: Toujours, hein.
0: C'est vrai.
1: Moi, je suis une rêveuse. Déjà, je rêve de... Enfin, vous parliez de paix tout à l'heure. Moi, je rêve
0: ah
1: de
0: oui,
1: paix.
0: La paix, oui.
1: Je
0: oui.
1: rêve d'un monde meilleur. Je rêve de... Je suis un peu un bisounours, moi. Vraiment.
0: Mais ça fait du bien. Parce que, pardon, mais on a tous vu ce qui se passait quand les méchants étaient au pouvoir. On est en plein dedans. Donc maintenant, si on pouvait passer sur une ère bisounours, ça ferait de mal à personne.
1: Ouais, moi, je crois en tout cas à des choses meilleures, peut-être grâce aussi à la musique.
0: Ouais.
1: voilà, au partage, aux émotions.
0: Vous pensez que la musique, ça peut faire changer des choses? Alors, dans les années 60, on disait la musique va changer le monde. On a vu que non, mais ça peut changer quand même des parcours, des vies, des moments.
1: Moi, je pense que oui. Ça peut être une thérapie, la musique. Ouais. Ça peut être tellement de choses. Ça rythme notre vie. Donc, oui, pour moi, ça peut changer beaucoup de choses. Et aussi des rêves de continuer à chanter. Continuer à partager tout ça, en fait, hein, et de vivre cet échange de, qu'on peut pas expliquer quand on est sur scène avec le public.
0: Ben non, faut aller la voir. Et là, peut-être, on comprendra. Lynn, oui. La tournée Paris, l'Olympia, le 4 octobre, Angers, le 13 décembre, Rennes, le 14 janvier 2027, Toulouse, le 3 mars 2027, vous l'avez compris. Vous ne pouvez pas la rater. Et c'est une bonne chose. Je vous souhaite le meilleur pour la suite.
1: Un grand merci.
0: Merci d'être venu nous voir. On se quitte en écoutant J'avoue.
1: Allez,
0: ça vous va, vous validez?
1: Oui.
0: Et la boîte à musique de Lynn, cet album qui est à gagner tout à l'heure au Blind Test. À bientôt, Lynn.
1: À bientôt.

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0: En 1994, à la radio, toute la journée, on écoutait les Counting Crows, un groupe californien qui a fait des trucs depuis, mais à moins d'être vraiment super méga fan, on n'a pas vraiment tout suivi. Ils sont de retour, mais oui, ils vont venir jouer en France, dites-vous, à Paris, le lundi 22 juin, à l'Olympia. S'il y a des Lyonnais qui nous écoutent, ou des gens de la région, et qui avaient pris des tickets pour aller les voir à Lyon, au Transborder, le 17 juin, sachez que malheureusement, cette date a dû être annulée, on l'a appris il y a quelques jours. En revanche, la date de Paris, l'Olympia, le lundi 22 juin, marche toujours bien. Mr. Jones, vraiment, c'est une période, c'est complètement fou, je me souviens que c'était une chanson qui passait beaucoup à la radio. Et alors, bizarrement, hasard de calendrier, ça coïncidait avec la mort de Kurt Cobain. Donc en fait, à chaque fois que j'entends cette chanson, bah, je repense aussi à ce spleen adolescent qui a envahi une bonne partie des jeunes Français à l'annonce de la mort du chanteur de Nirvana. Donc voilà, une époque, 1994. Peut-être même que le soir, on écoutait des libres antennes avec un doc et un certain Difool. Enfin, vous voyez quoi. Normalement, ça devrait vous rappeler de bons souvenirs. Counting Crows et Mr. Jones, bienvenue en 94.

0: Pour retrouver les Counting Crows, rendez-vous à Paris, à l'Olympia, le 22 juin, date unique en France.
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0: La paix en chanson, c'est maintenant que ça se passe. Nous jouons au Blind Test avec Muriel. Bonsoir Muriel.
2: Bonsoir.
0: Comment ça va en ce mardi soir?
2: Ah bah ça va, quand je suis avec toi, ça va bien.
0: Ah merci Muriel, ça me fait trop plaisir. Moi aussi, je suis bien contente que tu viennes jouer avec nous et avec Elisabeth. Bonsoir.
3: Coucou Émilie, bonsoir Muriel,
2: bonsoir Elisabeth.
0: Alors vous êtes là toutes les deux ce soir, oui, pour gagner l'album de Lynn. Vous l'avez découvert, oui, tout à l'heure en interview. Elle est absolument délicieuse, cette jeune femme.
3: Oui, ça c'est, oui, je vais l'écouter.
0: Bah oui.
3: Alors, juste avant, je peux te dire, ça n'a rien à voir avec la jeune.
0: Vas-y Elisabeth.
3: Allez, je te dis, puisque Roland Garros va commencer.
0: Oui.
3: Donc, alors ma fille Magali vient de m'envoyer une photo, elle est à Roland-Garros jusqu'à jeudi. Elle a été prise en photo avec Mansour Barami.
0: Oh, je l'adore! Mon Dieu, mais ça c'est vintage, hein, comme...
3: Ah oui, et j'ai regardé justement ça, hein, au niveau de Tennisman.
0: Oui.
3: Donc 1987-1989, et c'est le célèbre moustachu.
0: Bah oui!
3: Voilà. Donc elle vient de m'envoyer la photo... Il y a une petite...
4: Il est génial, il est tellement drôle.
0: Mais c'est ça, hyper drôle, Mansour Barami. Oui, il était iranien, je crois, mais un super joueur.
3: Franco-iranien.
0: Ah ouais, c'est ça.
3: J'ai tout noté.
0: Ah ouais.
3: Oui, c'est ça.
0: Et donc, chaque année, à Roland-Garros, il y a le trophée des légendes, où on fait jouer nos vieux joueurs préférés. Et lui, c'est un des plus drôles, un des plus chouettes. Ah, ben elle a du bol, ta fille.
3: Ah, elle a du bol parce que je te promets... Elle m'a envoyé la photo, je me suis dit... Alors, il a les deux raquettes de tennis, hein.
0: Ouais.
3: À sa main, il est vraiment pris, vraiment bien avec ma fille en photo. Et je me suis dit, ça doit être un ancien joueur de tennis. Mais j'ai regardé un instant pour confirmation, et puis elle me l'a noté, effectivement.
0: Eh ben voilà, bon, bah formidable. Merci Elisabeth pour ce petit point sport qui n'arrive que très rarement dans l'émission. Et c'est vrai que moi, alors je ne touche pas une bille, aucun sport du monde, sauf le tennis, où là tu peux même me sortir un joueur des années 80. Je suis au taquet. C'est vrai Muriel? Non mais voilà.
4: Ah ben moi je suis une grande fan de tennis, je regarde
3: Agassi, John Borg, Noah, mais mon préféré c'était Agassi, moi.
0: Ah bah avec
4: avec son look.
0: Ah oui, il était super. Bon, alors on sent bien qu'Elisabeth va bien se rincer l'œil.
4: Jouer quand même,
0: oui, voilà. On va se rincer l'œil pendant 15 jours en regardant Roland Garros. Déjà, ça c'est clair. Ah, on aime bien les petits shorts, hein, Elisabeth.
3: Oh là. Beau mec.
0: J'adore. Et oui, en attendant.
3: J'en demandais simplement.
0: Ah non, mais de toute façon, même la technique est très belle. Voilà,
3: oui,
0: c'est tout. Oh, moi, je suis très amoureuse de Raphaël Nadal, par exemple, si on parle
4: alors,
0: de ça.
4: Moi, c'est Federer. Hein.
0: Ah, Muriel.
4: C'est l'élégance oui, suprême, quoi.
0: Ouais, c'est un peu coincé du cul, quoi.
4: Il se lâche.
0: Je l'imagine pas se lâcher. Alors que Nadal, tout de suite, je me dis, on va faire une petite lambada tous les deux. Alors que la lambada avec Federer.
4: Il est toujours en train de sortir de ses fesses, justement.
0: C'est pour ça, je me dis, la lambada doit être intense.
3: Bon, écoute, on va tous les mettre dans le même paquet. Et puis, on s'en servira si on peut de temps en temps.
0: Allez. Oh là là, bon, on a pris beaucoup de retard pour ce blind test, qui pourtant partait très bien, parce que c'était des chansons qui parlaient de paix.
4: Allez,
0: voilà. Après, pour ramener la paix dans le monde, vous nous donnez à chacune un tennisman et vous aurez la paix, vous l'avez compris.
4: Okay.
0: Voilà. Donc, Muriel et Elisabeth, nous y allons. Première chanson qui parle de paix, et on cherche l'interprète. C'est parti.
3: Alors, je dirais Elisabeth, peut-être Johnny Clegg.
5: 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Prendre les bras et leurs deux doigts levés. L'heure majeure.
0: Il est
4: M, non?
0: C'est pas M, c'est un Belge.
5: Donc, demandez ce que ce symbole
0: pouvait signifier. Oui!
5: Serait-ce un signe de paix, ou bien le fait de violence? Quelqu'un sait ce qu'il avance, ce qu'il fait.
0: Peace or violence, la paix ou la violence, c'est Stromae. Bravo, mesdames.
3: Ah oui, non, j'aurais pas trouvé.
0: Mais c'est pas grave, c'est Muriel qui a trouvé.
3: Oh, du tout. Oh, connais-ni.
0: On change de style, on change de pays et on cherche toujours qui chante ça.
3: Muriel.
0: Ah oui.
3: Oui.
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0: Soyez en paix, bravo à toutes les deux. Vous avez trouvé Stéphane et Cher. Bon, on est tellement à la bourre, on va pas se faire le troisième extrait. Je crois que tout le monde a compris.
2: T'aurais mis Zazie ?
0: Eh ben non, on va l'écouter du coup. Ça vous va ? Si on écoute Zazie, rue de la paix. Oui, mais c'est vrai, sans doute, j'aurais mis Zazie.
2: Bah oui.

0: qu'on n'a même plus le temps de jouer.
1: Mais non, on a trop parlé. Mais écoutez, c'était très agréable. Vous revenez quand vous voulez au café du commerce du soir. Voilà. Mais attends, moi je pense qu'avec notre petit trio, là, l'année prochaine, on peut animer Roland Garros sur France Télévisions.
0: Ah bah carrément, alors moi je veux bien.
1: Ah oui. Sans aucun problème.
2: On est partantes. Toutes les deux, toutes les trois. Et Magali joue au tennis.
1: Oui, bah oui, on emmènera Magali, on a compris, Elisabeth.
2: Voilà. Et Emeline, ma seconde fille, était très bonne au tennis.
0: Non, il faut arrêter, Emeline.
1: On commence déjà à faire revenir du monde et tout, je vous jure. Bon, les filles, bravo, je vous offre l'album de Lynn et merci beaucoup d'être venues jouer avec nous.
2: Bisous.
1: Bisous. À bientôt. Ah, et j'ai une très bonne nouvelle à propos de Zazie, mais là j'ai plus le temps parce que la chanson commence dans 3 secondes, donc je vous dirai juste après. Bisous.

0: qui concerne Zazie et que je brûle de vous donner, c'est que nous sommes à J-3 de la sortie de sa toute nouvelle chanson. Zazie, de retour avec un nouveau single ce vendredi et elle sera l'invitée de Décibel mardi prochain.
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0: Très beau duo, c'est notre coup de cœur du jour. L'artiste américaine Geneviève, qui vient de Miami, en Floride, et Loose and the Yakuza, une chanteuse qui sait aussi rapper et qui vient de Belgique. Ensemble, elles livrent une chanson canon qui s'appelle Fleur de Lys et qui n'a pas volé son statut de coup de cœur du jour. Et oui, il fait un peu chaud. Et ça fait pas de mal. Merci, Loose and the Yakuza. Merci, Geneviève.

0: duo avec Loose and the Yakuza apparaît sur Chrysalis, le deuxième album de Geneviève. Ça s'écrit au début avec un J. Elle a le droit, elle est américaine.
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0: Il y a un peu plus de 60 ans, en 1965, les Who avec My Generation chantaient I hope I die before I get old. J'espère mourir avant de devenir vieux. Eh ben, c'est raté. Pete Townshend, mythique guitariste des Who, à 81 ans. Bon anniversaire!

0: Townshend, les Who, en 1965, Pete Townshend a écrit cette chanson le jour de son 20e anniversaire. Aujourd'hui, c'est le 81e anniversaire de Pete Townshend. Oui, vous entendez My Generation qui sort de mon téléphone. Voilà, ça y est, je l'ai coupé, j'ai fait n'importe quoi. Oui, on l'écoutait à la radio, mais je l'écoutais aussi sur mon téléphone en même temps. Ce sont les bizarreries du direct. Merci d'avoir été avec nous ce soir. Merci à l'équipe de Décibel qui était là. Iris Guitoni, Sarah Bécard, Elodie Biancamaria, Alexandra Sackberg et Franck Moilier. Et les soirées se suivant, mais ne se ressemblant pas, demain, on sera avec Mario de Image pour célébrer les 40 ans des Démons de Minuit. Hé, hey, à demain.
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0: Bonjour la France, comment ça va la France? J'espère que tu vas bien depuis hier. Comment ça va Éric Bastien?
5: Bonjour à tous, ça va super bien, mon petit Malabar.
0: Oh bah oui, écoutez.
5: Tout en rose.
0: Elle est tout en rose.
5: Petite panthère.
0: Évidemment. Alors je vous rappelle que toute la semaine, nos candidats vont s'affronter pour gagner des très beaux cadeaux. Le premier prix, il s'agit d'un séjour pour 4 personnes au parc Astérix. Alors là, ça ne rigole plus. Hein. On va aller en Égypte. Eh oui, à l'Égypte, au parc Astérix.
5: Oui.
0: C'est une nouvelle zone avec des nouveaux décors. Alors, vous allez affronter les remous de la descente du Nil. Vous prendrez de la hauteur avec l'envol d'Ibis. Et surtout, vous découvrirez cet Automatix. Et comme on adore vous aider en plus de ce magnifique séjour en chambre familiale avec les petits déjeuners et le dîner, eh bien, on vous donne 100 euros de carte carburant et le parking inclus. Comme ça, vous allez en Égypte tranquille. Donc ça, c'est le premier prix. Le deuxième prix, qu'est-ce que c'est?
5: Bah, vous savez que ce sont les nouvelles aventures d'Astérix et de Joe Malongo. Ben oui.
0: Oh my god.
5: Je vais vous raconter la nouvelle BD, l'histoire de Joe Malongo. Vous savez, la machine à café,
0: oh là là,
5: 32 doses.
0: Cette saga va prendre 16 minutes.
5: Oh, mais non, Joe Malongo qui a créé son breuvage, son élixir, son café. Tandis que les Romains, Valérie, préfèrent la potion magique.
6: Oh, ils sont fous, ces Romains.
5: Oui, ils sont complètement fous. Ce qui ne plaît absolument pas à Astérix, d'ailleurs.
6: Tu sais ce qu'il t'a dit, monsieur Astérix?
5: Oui, évidemment. Alors, ce que les Romains ne savent pas, c'est que Joe Malongo et son équipe ont rajouté d'un coup 32 dosettes dans la potion magique qui va faire très mal au ventre des Romains.
6: Oui, on va rigoler, pantoutati.
5: On va rigoler.
0: Bah, c'est super.
5: Suite de l'épisode demain.
0: Très bien, suite de l'épisode demain. Et tout de suite, on accueille nos deux candidats du jour. Maud et Benjamin, jungle, ma petite chérie.
5: Bonjour.
0: Bonjour.
7: Bonjour.
0: Comment ça va?
7: Ça va bien.
0: Benjamin, t'es là?
8: Oui, tout à fait. Non, mais odeur aux dames, je la laissais se présenter avant de
5: mec, mais comme ça.
7: Bonjour Benjamin, bonjour Valérie, bonjour Éric.
0: Mais comme il est galant, Benji. Alors, Maud, tu joues avec ici Touraine, tu as 47 ans, tu habites à Charentilly, c'est ça?
7: Oui, c'est ça.
0: Comment qu'on appelle les habitants de Charentilly?
7: Eh bien, les Charentillais et les Charentillaises.
0: Oh, ben, c'est une bonne nouvelle. Alors, tu es mariée à Olivier, tu as 3 enfants, comment s'appellent tes enfants?
7: Mathéo, Enzo et Julia.
0: Oh, pop. Et tu as 2 petits chats. Comment s'appellent ces petits félins?
7: On a un petit chat creux qui s'appelle Coxy et puis une petite gouttière quoi, qui s'appelle Nina.
0: Oh, pop. Tu n'as pas de chien, tu n'as que 2 chats. C'est déjà pas mal, j'ai envie de te dire. Alors, tu es infirmière scolaire.
5: Oh, tiens.
7: C'est ça. Oh.
0: C'est toi qui fais les vaccins, c'est ça?
7: Ah non, on vaccine plus en fait. On fait toutes les visites médicales, mais c'est le docteur qui vaccine.
0: Oh là là là là, moi c'était mon infirmière scolaire qui m'a fait mes vaccins à l'école.
5: Mais sont tellement rassurés d'avoir une infirmière aujourd'hui.
0: Ah oui, c'est vrai. Tu sais que Chonchon est.
5: Ah oui.
0: Et hypochondriaque.
5: Totalement.
7: Bien sûr, mais tout va aller, hein. Tout va bien aller. Hein.
5: Ouais, j'espère.
0: Donc si tu entends dans sa voix le moindre problème,
5: ouais,
0: n'hésite pas.
5: J'ai une petite rêve, là, d'ailleurs.
0: À intervenir. Voilà. Alors, de toute façon, tu es infirmière scolaire, mais c'était ce que tu voulais faire quand tu étais petite.
7: Oui, j'ai toujours voulu faire infirmière, oui.
0: Oh, bon, là, dis donc,
7: c'était mon métier pour aider les gens.
0: Ah ben voilà, alors petite, tu avais quoi? Tu avais la tenue des infirmières et tu soignais des
7: petits? Ah oui, le petit chariot avec la petite mallette et puis les petites seringues. Enfin, on faisait des fausses piqûres, hein, mais oui, je faisais ça. Je soignais déjà.
0: Ah oui, moi j'ai eu ça, je soignais mes pluches.
5: Et les pauvres peluches.
0: Pauvres peluches. J'en ai fait de la transfusion sanguine, madame.
5: Aïe, aïe, aïe.
0: Alors, tu es un peu comme moi, tu adores le sport, tu en fais énormément.
7: Oui, ouais, j'adore. Bien mais sûr. Lui, même pas, par contre.
0: Ah oui, mais il m'aime pas non plus, je te rassure. Bon, hey, tu as quand même fait un truc que je n'ai jamais fait. Hein. Tu as fait une partie du chemin de Saint-Jacques de Compostelle avec des copines. Tu as fait quoi comme portion?
7: Eh ben on a fait Tours-Poitiers l'année dernière. Franchement, c'est à faire. Sincèrement, c'est à faire. Moi, je suis pas du tout sportive. Mes trois copines étaient sportives. Mais franchement, ça le fait. On fait des rencontres super. Et sur ce chemin-là, en fait, aussi, c'est aussi une introspection. Et ça fait du bien, en fait.
0: Ah, bon, bah, alors, j'essaierai peut-être un moment de
5: faire ça cet été.
0: Non, je ferai un tronçon.
7: Mais, si vous passez sur Tours, on vous accueille, hein. Pas de souci. Hein.
0: T'inquiète pas, qu'on se rappellera bien de cette proposition. Alors, ma chérie,
5: on
0: voici.
5: On a un programme cet été.
0: Oh là, on a un programme.
7: Pas de souci, notre porte est ouverte.
0: Oh là là, merci ma chérie. Alors écoute bien, c'est ta première question, vraie ou faux. Tiens, je te mets le téléphone. Hop.
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0: Alors écoute bien la question. La chérophobie. La chérophobie, c'est la peur des prix trop élevés. Vrai ou faux, top chrono, 5 secondes. Chérophobie, est-ce que c'est là?
7: Faux.
0: Ouais. Allez, à l'infirmière, bien sûr. La chérophobie désigne la peur d'être trop heureux ou d'attirer le malheur après un grand moment de joie. Ça doit pas être facile à vivre. Premier point pour Maud, bravo.
5: Moi, j'ai la peur des prix trop élevés, ça, on est d'accord. Je sais pas comment ça s'appelle, du coup, mais.
0: Bon, voilà. L'auvergnophobie.
5: Ouais, exactement, voilà. J'en suis bien atteint. Ça fait longtemps que vous m'avez pas fait flipper le dauphin, vous dites donc.
0: Bon, écoutez. Allez,
5: ça,
0: salut.
5: C'était pour hier. Benjamin est avec nous, avec ici Poitou, 47 ans, 45, oh là, je te vieillis, à Poitiers. Ça va, Benjamin?
10: Oui, vous-même.
5: Ça va super, je vois que t'es galante, t'as su accueillir notre ami Maud. Ah, en plus, je comprends pas, t'es célibataire. Comment se fait-ce?
10: Oui, tout à fait. Oh, c'est par choix. Ah, c'est par choix. Oula. Enfant. Oui, oui.
5: Ah, ça sent.
10: Genre d'une relation compliquée, et on va prendre du temps pour ça.
0: Eh ben, t'as bien raison.
5: Là, pour se reconstruire, Benjamin.
10: Tout à fait.
5: Reste positif, l'amour c'est beau. Tu as
10: deux. Oui.
0: Enfin, l'amour c'est beau.
5: Bah, si, l'amour c'est beau.
0: Bah, ça
5: quand même.
0: Dépend, si tu vois la preuve, regarde.
5: Il y a du mal, mais il y a un avenir derrière.
0: Ouais.
5: Toute expérience, voilà, permet d'aller ailleurs.
0: Oh là là là. Docteur Kirzek, je demande le docteur Kirzek.
5: Vous écoutez France Culture, il est
0: midi. Et j'ai en train de faire un AVC.
5: Maud est là pour l'AVC, donc il y a ce qu'il faut. T'as deux chats, alors ils ont des noms particuliers, tes chats?
10: Oui, tout à fait, c'est Yenish et Calderash.
5: Alors c'est, ça vient d'où ces noms?
10: Ben en fait, c'était des peuples gitans.
5: Ouais.
0: Eh oui.
5: On a vérifié, c'est Tzigane, hein. Ouais. C'est exactement.
10: Oui,
5: ça.
10: Voilà, tout à fait.
0: C'est ma famille, quoi.
5: C'est la famille, parce que Valou, ça s'appelle Valou la Gitane. Toi, on t'appelle Ben, bon, c'est normal, tu t'appelles Benjamin. On en parlera dans un instant, mais t'as été facteur, mais là, tu fais quoi aujourd'hui? C'est quoi ton boulot?
10: Non, je suis aidant, j'aide ma petite maman qui se fait plus toute jeune.
5: Ah, ok. Tu es aidant pour tes parents. Quel âge elle a ta maman? C'est pas indiscret?
10: 74.
5: Ok, ben c'est bien. Bravo pour tout ce que tu fais.
10: Ah non, mais... excusez-moi, 71, elle va me maudire.
5: Si ah,
0: oh là là, comment elle s'appelle ta maman?
5: Ah oui.
10: Nadia,
0: on est désolé, t'as vieilli de 3 ans, on te demande pardon.
5: Bon Dieu, Benjamin. Allez, nous jouons, voici un premier point qui va te permettre de rentrer d'emblée dans cette compétition. Je te souhaite bonne chance. Parlons de bibliothèque, non pas Rose, mais la bibliothèque universitaire de Harvard, dans le Massachusetts, à Boston.
0: Harvard.
5: Harvard, ouais. Ben oui. Ouais. La bibliothèque de Harvard possède des livres reliés, écoute bien, hein, avec de la peau humaine, Benjamin. Est-ce que c'est un faux?
10: Je dirais que c'est.
5: Alors,
10: je dirais que c'est vrai, oui.
5: Toi, tu dis que c'est vrai?
10: Oui, tout à fait.
5: J'allais te demander vrai ou faux, mais bon. Alors c'est horrible, mais t'as raison, c'est vrai, c'est des livres qui sont reliés en peau humaine, c'est une pratique qui est appelée reliure anthropodermique, ça date du 19e siècle, et l'ouvrage s'appelle Des destinées de l'âme humaine. Bah moi j'irai pas le voir, j'irai pas bouquiner. Ah non.
0: Bah écoutez.
5: Non, c'est pas grave. J'ai l'impression de feuilleter des gens, enfin voilà.
0: De toute façon, il n'existe plus, Harvard les a virés en 2024. Ah, bien, d'accord. Allez, nous allons faire le point, un point pour Maud, un point pour Benjamin, c'est magnifique. Et là tout de suite, on part à Africa. J'ai envie de danser comme toi.
5: Ça vous met dans un état, ça.
0: Oh bah, 1980, toi,
5: hein? 80 toi,
0: c'est le retour de la Tiag et du 501, Rose Laurence, on vous aime.

0: Point Benjamin, point... Benjamin, tu mets du rose des fois ?
1: Oui, ça m'arrive.
0: Voilà, merci Benjamin, 2026. Alors, Maud, tu adores, mais tu adores cuisiner. Mais alors vraiment, ça c'est une petite passion.
2: C'est pour ça que je pourrais vous accueillir. Si vous faites tour au Poitiers, je vous accueille pour faire à manger.
3: T'as vraiment envie qu'on vienne chez elle, hein?
0: Alors, qu'est-ce que tu cuisines de bon? Parce que je vois que tu fais de la blanquette de veau, mais qu'est-ce qu'il y a d'autre?
2: J'aime bien cuisiner la quiche tourangelle. Parce que du coup, on est tourangeau d'adoption et c'est quelque chose qu'on a découvert. Et en fait, c'est super bon. C'est un peu gras, mais avec une petite salade, ça passe, quoi.
0: Qu'est-ce que c'est la quiche tourangelle? Raconte-nous.
2: Alors, la quiche, on met une petite pâte brisée, on tartine de petites rillettes de tour.
0: Oh.
2: Ensuite, on met des petits rillons, donc c'est la poitrine de tour. Et après, on fait un petit appareil à quiche, et on met des petites rondelles de Sainte-Maure de Touraine.
0: Ah, le truc, oui, non, c'est pas du light, là, bon.
2: Ah non, c'est pas du light, mais avec la petite salade, ça passe, en fait. Hein. Et en plus, si vous êtes en Touraine, vous venez chercher les petites Sainte-Maure de Touraine de chez Cabriello. En fait, où mon fils travaille, en fait, et là, j'ai été honorée chevalière de la commanderie de Sainte-Maure de Touraine ce week-end.
0: Oh mon Dieu, je parle à la chevalière. Et donc,
2: c'est un week-end un peu fatigant, mais du coup, voilà. Et du coup, on a découvert le Sainte-Maure. En fait, ils ont été premier prix, donc on est content, en fait, et voilà. Donc ça clôture toute la petite quiche tourangelle. Ça c'est un bon.
0: Le fromage de chef de ton fils chez les cabris de Manuello.
2: Manuello à Neuilly-Pont-Pierre.
0: Voilà la chevalière du don. Oh, c'est dingue ça.
2: Bon. Je m'y attendais pas. Ça m'est arrivé comme ça.
0: Tu t'y attendais pas et pourtant il paraît que tu tires, tu sais interpréter les oracles, tu utilises le pendule.
2: J'aime bien ça. J'adore ça. Ouais, mais je fais pas trop pour moi, pour les autres, mais pas pour moi en fait. Parce que du coup, j'ai pas envie de. Là, oui, voilà. Après, ça induit beaucoup de choses, mais oui, c'est quelque chose que j'adore, ouais.
0: Eh oui, bah oui, moi aussi j'adore. Je tiens
2: On a beaucoup de points communs, Valérie. Hein,
0: t'as vu ça? Alors, on se parlera hors antenne, je te dirai c'est quoi mon oracle.
2: Le problème c'est que moi je m'aroufle pas du tout.
0: Monsieur, je vais t'apprendre chérie, c'est pas très dur, t'inquiète. Le déco revient, tu vas voir, tu feras des tutos.
3: Attendez, il y a une info là.
0: Oui.
3: Vous avez dit quoi là?
0: Oui.
3: Flipper de le dauphin est de retour?
0: Comment Flipper, tu vas m'aroufler sur
3: M6?
0: Alors ma chérie, voici ta question à un point, tiens je te mets une ambiance. C'est pas de la musique, c'est pas de la fraîcheur, hein, mais
3: c'est le dernier album de Jul.
0: Voilà,
3: mais
0: bien
3: pas
0: sûr.
3: Reconnu.
0: Bah si, je l'ai reconnu, Jul au Stade de France. Alors en plus d'être une danse, il paraît que le charleston, c'est aussi un instrument de musique. Alors est-ce que c'est vrai ou faux? Top chrono, 5 secondes. Est-ce qu'en plus d'être une danse, c'est aussi un instrument de musique? Vite.
2: C'est vrai.
0: C'est vrai.
3: Bah oui.
0: Oui, bien sûr que c'est vrai. C'est une danse, évidemment, mais c'est aussi un élément de la batterie. C'est deux cymbales superposées, actionnées au pied et frappées avec des baguettes. Bravo, 2 points pour Maud.
3: Voilà, pas facile, hein, d'ailleurs.
0: Ah, excuse-moi, là, tu m'as fait la... Ça, c'est le...
3: C'est de l'air batterie, ça. Exactement. Faites bien flipper le dauphin, je peux bien faire de l'air batterie. Hein.
0: Non, mais tu fais bien comme tu veux, chérie.
3: Bon, ouais, Benjamin, qui est actuellement aidant pour ses parents, qui habite à Poitiers, qui est célibataire par choix. Et qui a été facteur.
4: Oui, tout à fait.
3: Alors,
4: c'était mon premier travail en sortant de l'école, d'ailleurs.
3: Oui, j'ai l'impression que tu as vécu de belles expériences. Premier boulot facteur. Raconte-moi, tu suivais les vieux facteurs, c'est-à-dire?
4: Eh ben, comme ils nous apprenaient les tournées, puis après on prenait le petit casse-croûte pour partir sur les tournées, tout joyeux, tout gris. Sauf qu'à l'époque, ils prenaient le petit canon avec la petite goutte dans le petit canon, le petit calvin pour faire pousser la petite goutte dans le petit canon. Et du coup, souvent, c'est arrivé quelques fois que je parte, je roulais pas vraiment droit, quoi.
3: Donc tu veux dire que la scène de Bienvenue chez les Ch'tis est tout à fait réelle, en gros.
4: Ah, tout à fait. Ah, là, oui. Les petits cafés canons chez les clients, chez les anciens.
3: Il paraît que tu mangeais du pâté et du saucisson à 6h30 le matin quand même, hein, dans ta tournée. Là.
4: Fait, oui, quand on se lève à 4h, 4h30 et puis qu'on est embauché depuis 5h, avant de partir sur la tournée, on prend des petites forces et puis pour se donner du courage.
3: Allez, reprenons une petite force alors, allons-y, hein, n'hésitons pas pour cette grande tournée, on a bien compris tout ce que tu avais fait. Alors, il y a ce côté facteur, mais il n'y a pas que ça, nous allons ouvrir un nouveau dossier avec Benjamin. Tu ne fais pas de sport. Je ferme le dossier. On passe à un autre dossier. Merci. Zéro sport.
0: Ben c'est génial.
4: Je commence à transpirer.
0: Allez.
3: Elle est comme Maud, hein. Il ne fait pas du tout de sport. On joue, on y va avec une nouvelle question. La voici.

0: Elle arrive tout de suite. Part en avion.
1: Elle arrive tout de suite. Elle prend le bateau.
0: La question, non, elle prend l'avion. D'accord. Bonjour madame. Des vols low cost avec des passagers debout seront commercialisés dès 2027 aux États-Unis. Est-ce que c'est vrai ou faux? Top chrono, on y va, 5 secondes. Des vols low cost. On serait debout.
2: Je dirais vrai.
0: Écoute, l'idée de vols low cost avec des passagers debout, ça existe depuis plusieurs années, mais c'est faux. Ah, non. Ah. Pour l'instant, c'est pas encore l'occasion. Ça reste un projet dans un tiroir. Mais ça pourrait exister.
1: Paris-Tahiti debout, ça serait superbe.
0: Ah, 22 heures.
1: Alors, ça fait 2 pour Maud, 1 pour Benjamin. Et là, maintenant, on va partir avec Alain Bachung. J'adore cette chanson.
0: Oui.
1: Osez, Joséphine. Vous écoutez ici, on vous aime. À tout de suite.

0: Alain Bachung, Osez Joséphine, moi j'ose Valérie depuis 2 ans, et alors c'est un plaisir. Ah, osez Valérie.
1: Allez, plus rien ne s'oppose au jingle, vas-y.
0: À la nuit. Si on faisait la nuit l'année prochaine, bien.
2: On est au taquet.
1: Ah bah oui, on pourrait faire...
0: 21h minuit.
1: Ouais, 21h04, ouais, on accueillerait des gens, on conseillerait ça. Des gens, on n'aurait plus de vie. Alors,
0: c'est un bon concept.
1: Nous sommes avec Maud qui a 2 points, Benjamin qui a 1 point, Maud qui joue avec ici, Touraine qui habite à Charentilly. Et Maud, Maud tu te...
3: Oui.
1: On dort encore avec son doudou.
3: Bien sûr.
0: Oh là là.
3: Bien sûr. C'est important.
1: Bah oui, mais de,
3: ça me rassure.
1: Alors c'est quoi le doudou? Parce que je voudrais savoir.
3: C'est un petit bout de couverture en fait qui a plus de qui a plus de forme, mais le petit biais autour là qui est tout doux, qui réconforte, ça me fait du bien.
1: Ah mais attends, ma fille a 33 ans, elle dort encore avec son doudou. Alors si tu veux, comment te dire.
3: Je pense qu'on est de plus en plus en fait, donc il faut qu'on se pose des questions peut-être.
0: Je vais rappeler le docteur Kirsek peut-être. Hein.
1: On ne vit pas dans un monde facile, j'entends.
3: Non.
1: C'est
3: réconfortant pour moi et que je dors bien.
1: Voilà.
3: Le doudou, je suis partout.
1: Eh ben, tu as bien raison. Voilà, tu pars en vacances avec, il est sous ton oreiller. Voilà. Bon.
3: Ouais.
1: C'est très bien. Comme ça, tu dors. Alors.
3: On va le savoir maintenant.
1: Oui, c'est pas grave. Alors, mon chat, est-ce que tu chantes? Est-ce que tu fais du karaoké? Est-ce que tu. Tout ça.
3: Ouais, j'aime bien, mais je chante pas. Hein, mais j'aime bien les blind tests.

0: teste, j'aime bien tout ça en fait, à Issy Touraine, j'aime bien participer à tout ça en fait.
1: Ah, et ben ça tombe mais, bien.
0: Ouais, tombe pas bien. Trop vieux, hein. Pas des années d'EHPAD, hein.
2: Oh là là, hey.
1: Alors chérie, là c'est pas du tout des années d'EHPAD, et alors j'ai envie de te dire, c'est même des énormes tubes, ça s'enchaîne, écoute okay. Bien, il y a deux artistes, deux filles qui vont s'enchaîner, il faut que tu me donnes bah, une ou deux, enfin en tout cas ça serait bien les deux, comme bah ça oui. T'as deux points, écoute bien.
0: Ok.

0: alors.
1: Alors, nous avons.
0: C'est Madonna.
1: Ouais.
0: Madonna et l'autre, je sais plus le prénom, mais en fait.
1: Baby, one more time.
0: One more time. Elle est en cure de désintoxication.
2: Oh là.
0: Je l'ai plus.
2: Il a fait une belle pub, là.
1: Eh ben, écoute, tu nous as bien vendu Britney Spears.
2: Ouais, ouais.
0: Oh là là.
1: Like a Virgin. Bon, bah, ça, c'est Madonna.

0: Eh ben, oh, tu, non, non. Je... t'as quand même un point.
1: Ah, c'est déjà... l'impiche, hein. Ah, ouais, ouais.
0: Bon, bah, t'en as trois. Voilà.
2: 12h28, j'ai faim, je vais chez Benjamin parce que je sais que Benjamin adore cuisiner. Quelle est ta spécialité, mon Benjamin?
3: Le bourguignon.
2: Ah, le bourguignon.
3: Voilà. Tout simplement.
2: Comment tu fais un bon bourguignon, ta petite recette à toi?
3: Déjà une bonne viande.
2: Ouais.
3: Une bonne viande et on n'est pas obligé de se ruiner. On peut aller chez son petit boucher à côté de chez soi. Déjà, il vous conseillera un super produit et puis au pire, en acheter moins, mais de meilleure qualité, quoi.
2: Ouais, bien sûr, le bourguignon. Alors, il n'y a pas que ça, un côté spécialité.
0: Le couscous, c'est dur à faire. Hein. La très bonne semoule, non, c'est du travail.
3: Non, ah oui, oui, mais sinon, c'est pas compliqué. Le plus long, c'est de préparer les légumes. Après la cuisson, c'est long, mais c'est pas compliqué.
2: Ah, ouais.
0: Non, mais il faut bien travailler la semoule.
2: Oui, oui, oui, il faut qu'elle soit douce, comme de la farine, c'est bien. Tu sais également préparer le pot-au-feu, pas de dessert.
3: Oui.
2: Par contre, si on vient chez toi...
3: Non, je suis pas bec sucré, non.
2: On emmènera les gâteaux, salé. Valérie. Vous notez, on doit aussi passer à Poitiers, hein, cet été.
3: Oui, bah oui.
2: On a tout le périple.
3: On verra les filles qui doivent finir leur séjour pour aller jusqu'à Saint-Jacques. Bah, si elles ont fait tour Poitiers l'année dernière ou avant, bah, si elles commencent à Poitiers, elles auront qu'à s'arrêter à la maison pour prendre un petit café.
2: Tourner manège dans cette émission. Bah oui,
0: alors,
2: comme célibataire, Benjamin. Bref.
3: Oui, mais pas Maud.
2: Oui.
0: Maud, elle n'est pas célibataire. Hein. Tu vas arrêter de vouloir marier tout le monde. Pose ta question.
2: Voici ton quiz musical. On a deux chansons, c'est mixé, c'est deux garçons. Pour le coup, à identifier, il y a deux points à gagner. On y va.

0: Qui chante?
1: T'as dit
2: Elton John.
0: Elton John.
2: Et George Michael, peut-être Wham, quand il était à l'époque de Wham.
0: Ben voilà, Carlos Whisper, vérifions tout de suite. Elton John, bien sûr. Le deuxième, c'est bien George Michael, ce qui fait 2 points de plus, Benjamin.
1: Allez, 3 points pour Mo, 3 points pour Benjamin.
0: On l'adore.
1: Vous êtes à égalité, vous êtes parfait.

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3: Et c'est au prix d'un appel local.
2: Oh là là, j'adore quand tu fais la standardiste.
3: Voilà.
2: Alors, Maud à 3 points, Benjamin à 3 points, et c'est une parfaite égalité. Je rappelle que Maud habite à Charentilly, elle joue avec Issuit pour Rennes, elle adore cuisiner, elle nous fait des trucs incroyables, des quiches tourangelles à 8000 calories la part, et surtout, elle dort avec son doudou et elle interprète les oracles. Tout ça fait d'elle une femme parfaite. Et alors, en plus, elle adore les activités à sensation. Ça ouais. T'adore. Alors, par exemple, quelles activités ?
4: En fait, sur Tours, on a des prisons des Landes ou des, comment ça s'appelle, des Sensas. Et en fait, c'est un peu comme Fort Boyard ou Sensas, c'est avec tous les sens. Et en fait, on a mangé des cafards, on a mangé des petits trucs. Là, on met les mains, on doit savoir ce qu'on fait, enfin, ce qu'on touche. Ah, c'est, ouais. Bon, après, il faut choisir ses... Il faut choisir ses équipiers, t'envoies ceux qui veulent pas y aller, et puis voilà, quoi. Et puis après, mais c'est super sympa, et Prison Island, c'est un peu plus comme Fort Boyard, où on a un temps à respecter avec le tonneau. Alors ça, c'est pas du tout mon truc, hein.
2: Ouais.
4: Pour moi. Mais c'est sympathique, en fait. Ça fait des sensations, quoi.
2: Ah ben voilà.
4: Comme le Toutatis à Parc Astérix, quoi.
2: Exactement.
4: Voilà.
2: Alors, en plus, tu fais du rafting, du canyoning, et tu adorerais faire du saut en parachute.
4: Ouais. Mais j'ai un peu peur, mais j'adorerais.
2: Ouais, enfin, si tu fais du rafting et du canyoning, le saut parachute, c'est rien pour toi. Hein
4: je sais pas. Ouais, c'est pas pareil, mais bon.
3: Ah non, c'est pas pareil.
2: Mais si,
4: merci,
2: c'est
4: Eric,
2: pas...
4: Merci, Eric, merci.
3: Merci, bien sûr.
2: Bah, écoute, tu veux être un chat. Les chats, tu sais bien comment c'est, ça retombe toujours sur ses pattes.
4: C'est ses pattes, oui, c'est sûr. Oui.
2: Bah ouais. Pourquoi tu veux être un chat ?
4: Eh ben parce que je trouve que c'est en fait ils lisent dans nos pensées, en fait ils savent quand on va pas bien, enfin je trouve que c'est un animal qui est très très très riche, en fait, qui donne beaucoup, quoi.
2: Ça donne beaucoup, je te confirme.
3: Les chiens aussi, ils lisent un peu dans les pensées quand même.
2: Oui, le chien aussi. De toute façon, les animaux d'une manière générale valent mieux que les hommes. Ouais, alors ma chérie, c'est la question à choix multiples. Je vais te poser la question de proposer des choix et à mon top chrono, tu auras 10 secondes pour me donner ton choix. Tiens, une petite ambiance.
5: T'as pensé à payer ta taxe foncière, taxe immobilière, taxe professionnelle, taxe sur le personnel, taxe d'apprentissage.
2: Ah là là, les inconnus, on va parler des taxes et des impôts.
3: Ça n'a pas pris de rite, ça. Hein.
2: Alors, écoute bien.
4: Oui,
2: c'est la saison. Voilà. Qui a dit les conneries, c'est comme les impôts, on finit toujours par les payer. Les conneries, c'est comme les impôts, on finit toujours par les payer. Alors, Michel Audiard, Coluche, Pierre Desproges ou Éric Bastien. Alors, qui a dit les conneries, c'est comme les impôts, on finit toujours par les payer ? Audiard, Coluche, Desproges, Bastien. Ouais. Top chrono.
4: Allez, je dirais d'un Coluche.
2: Coluche. Eh bien, et non, c'est Michel Audiard. C'est une réplique tirée du film Le Cap se rebiffe, sorti en 1961 avec Jean Gabin. Et c'est quand même Michel Audiard, c'est l'un des dialoguistes les plus célèbres du cinéma français. Bon, bah écoute, pas de points.
3: Oh, voir mon nom associé à Audiard, Coluche et Desproges, j'aurais jamais imaginé ça. Tout ça, c'est grâce à la magie de Valérie, ça fait plaisir. Benjamin, il a combien, Benjamin ? Il a 3 points ?
2: Oui.
3: Bon, et Benjamin, là, il va falloir m'en marquer 3 de plus, hein, s'il te plaît.
2: Bien sûr.
3: Benjamin, notre ancien facteur qui allait boire un petit peu de gnôle le matin avec quelques morceaux de pâté, tu nous l'as raconté tout à l'heure. Hein. Tu procrastines toi aussi, hein. T'es un peu du genre...
6: Ah ouais. J'adore ça. Bah ouais. Déjà, je suis né à 11h45, donc déjà, dès la naissance, j'étais un lève-tard. Ouais. Mais
3: Alors c'est quoi ? Tu remets tout au lendemain ou tu te poses et puis tu...
6: Même au surlendemain, oui.
3: Ah oui,
6: même au surlendemain.
3: D'accord, ok. Bon, toi aussi, c'est marrant, comme Maud, si t'étais un animal, tu serais un chat, voilà.
6: Oui, tout à fait. Je connaissais pas les chats. Avant, j'étais plus team chien. Et ouais. puis, j'ai perdu ma chienne, ça m'a fait tellement mal au cœur que j'ai dit plus jamais je prends d'animaux. Et puis, bah, j'ai eu l'occasion de prendre deux petites jumelles, deux petites sœurettes, là. Et ça a changé ma vie. Et comme disait Maud, effectivement, il y a quelqu'un dedans et c'est assez mystique. Quand vous allez pas bien, ils le sentent. Quand vous allez bien, ils le sentent. Non, c'est des petits.
3: Ben
6: des
3: oui, tes petits chats, Caldera et Yenich, on en a parlé avec leurs origines à Zigan. Dis donc, t'aimerais aller en Asie, toi. Ça, c'est le voyage de tes rêves.
6: Ah oui. Pourquoi? Oui, tout à fait. Oui, oui. Oh, ben, la culture, la cuisine, l'histoire.
3: Ben oui. Alors, ouais, en même temps, t'as déjà bien voyagé. Je vois que t'as été à Prague, à Barcelone, en Sardaigne, à Londres. Quand même, tu voyages, tu fais pas que procrastiner dans ton canapé, on est d'accord.
6: Non, tout à fait. Moi, c'était plus quand j'étais jeune. Ouais. On est plus motivé. Puis la vie coûtait moins cher aussi. Ouais, à l'époque.
3: Oui. Des fois, il t'arrive de bouger tes narines sans bouger le reste de ton visage. Ça va, toi? Sinon, Benjamin, en ce moment.
6: Oui, tout à fait. Des fois, c'est le visage qui fait bouger les narines, et des fois, c'est les narines qui font bouger le visage.
3: Bien sûr, c'est son talent inutile. Alors voilà quelque chose qui va faire plaisir à Valérie juste avant de jouer. On demande souvent à qui vous aimeriez déjeuner, que ce soit quelqu'un de contemporain, vivant ou disparu. Et alors toi? Eh oui, le monsieur avec les cheveux orange. Et il aimerait déjeuner avec Donald Trump. Mais pourquoi? Vous allez comprendre, il va nous le dire. Benjamin.
6: Oui, ça serait assez cocasse de savoir ce qu'il a vraiment dans sa tête et passer un moment avec lui sans les caméras et puis voir l'envers du décor, quoi.
3: D'accord, c'est un choix. Écoute, si t'as l'occasion, tu nous diras ce qu'il y a dans sa tête, parce que on a plusieurs à se poser la question. Je vais te faire un compliment avant de jouer. Je pense que tu as perdu un petit peu de poids.
6: Ah oui. Oui, tout
3: je
6: à
3: sais
6: fait.
3: Que ça te fait plaisir, c'est le compliment que t'adores. Voilà.
6: Ah oui, tout à fait, oui, qu'on me dise. Mais dis donc, t'aurais pas fondu ou t'as pas maigré un petit peu? Alors ça fait plaisir. Bon,
2: oui, bah oui, ça fait plaisir, bien sûr.
3: Allez, voici une question pour toi depuis
6: Excuse-moi, je te coupe avant. Excusez-moi, Valérie, vous n'auriez pas perdu un petit peu de poids?
2: Oh, merci, merci, mon chéri, comme tu es mignon. Bon, je
6: ou alors c'est le rose qui vous affine, peut-être?
2: Ah, mais oui, bien sûr, évidemment que c'est le rose qui m'affine.
3: Alors, est-ce que je dois te rappeler, Benjamin, que tu joues avec la team Bastien aujourd'hui? Les compliments pour la maîtresse, là? Non, je suis pas d'accord. N'oublie pas que nous sommes en concurrence frontale.
2: Bien sûr.
3: Un petit compliment qui va bien, là, l'armée du kiff, là, le Malabar, là, qui est en face de moi. Et c'est vrai qu'elle est toute rose. Commencez pas à vous déshabiller.
2: Je me déshabille pas, je remonte ma
6: femme. Aussi.
3: Il est chaud, Benjamin. Alors. Bon. Je vais pouvoir la poser à un moment donné, cette question. Depuis 1981, en France, quel célèbre slogan accompagne les produits laitiers? Les produits laitiers sont nos chéris pour la vie, sont nos amis pour la vie, sont nos envies pour la vie, sont tous avec Valérie, top chrono.
6: Sont nos amis pour la vie.
3: On a l'impression qu'on est à la messe, ou je sais pas où on est là, mais on va se la faire tous ensemble. Attention, tu es prêt, Benjamin?
0: Les produits laitiers sont nos amis pour la vie.
3: Bravo.
2: Eh ben, ça fait 3 points.
6: Éric et Valérie.
2: Merci, mon chéri. Alors, Benjamin, ça te fait 3 points de plus. Tu as 6. Maud, tu as 3. Et là, tout de suite.

0: un pou. Allez, le seul.
1: Bien la grosse caisse, hein.
0: Bah, l'unique groupe de rock, les Rolling Stones, Start Me Up. Vous écoutez ici, on vous aime, à tout de suite.
1: Vous le prenez pas mal quand je dis que vous faites bien la grosse caisse, hein.

0: Stone, Start Me Up à 12h44 sur votre radio ici.
1: Jungle.
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3: Ouais, c'est tous les jours, hein. Tous les jours, tu peux être au taquet.
1: Mais ah oui. Là là là, Maud à 3, Benjamin à 6, mon Dieu, mais qui va l'emporter? Qui va partir vers Astérix et Obélix? Qui va boire du café à n'en plus finir?
3: Ah, Benjamin.
1: Alors, notre petite Maud, dis donc, il paraît que t'as une maman un peu sympa, un peu genre, je fais des blagues, l'air de rien.
4: Bien
1: il paraît
4: sûr.
1: Que quand t'avais 20 ans, ta maman t'a demandé d'aller acheter des tringles à rideaux dans un magasin.
4: Oui, c'est ça.
1: Et au moment de payer, qu'est-ce qui s'est passé?
4: Eh ben en fait, elle sait que j'ai un gentil caractère, en fait, et puis la caissière... Et du coup, elle m'a fait des... J'ai dû vider tout mon sac, je savais que j'avais rien pris. Et puis c'est tout, la caissière, elle s'est vraiment mise en colère et tout ça. Je me suis mise en colère aussi. Je retourne chez ma mère, et puis arrivée là, bah oui, elle m'avait collé les antivols dans mon dos, en fait. J'étais partie au magasin comme ça. J'étais pas contente. Bon, elle était bien contente. Mais... En même temps, c'est un petit jeu sympa, parce que je suis un peu... J'aime bien les bêtises, quoi. D'ailleurs, j'ai fait un petit coucou à Claudine et à Patrick de Chouny, en fait. Ils sont contents
1: voilà.
4: Comme ça.
1: Voilà, donc parce
4: elle
1: que ça...
4: Contente.
1: Mais oui, parce que parce qu'elle a sonné. Sa mère lui avait collé les antivols, donc elle sonnait la caissière, elle comprenait rien.
4: Et puis la caissière n'était pas contente, puis moi j'ai un petit caractère un petit peu trop gentil, enfin pas du tout même, du coup bah, c'était deux colères en caisse, bah, ça l'a pas fait quoi, du coup, bah oui.
1: Non mais elle est
4: mais
1: sympa.
4: Bon, on avait bien rigolé, sympathique, mais bon, on aime nos mamans. Hein.
1: Oui, on aime nos mamans, bah moi, oui.
0: Enfin, c'est la fête des mères, d'ailleurs, dans quelques jours.
1: C'est la fête
4: bientôt,
1: des mères.
4: Bientôt, bientôt.
0: Bah, c'est dimanche.
4: D'ailleurs, j'espère que mes enfants, ils entendent, hein, c'est bientôt la fête des mères.
0: Ils comptent.
1: C'est dimanche, la fête des mères.
0: C'est pas ce dimanche, c'est dimanche d'après, ouais. C'est ça.
1: Alors,
4: D'après.
1: Oui. Le dernier dimanche du mois de mai, c'est la fête des mamans.
0: Exactement.
1: Pensez à vos mères qui ont souffert pour vous mettre au monde, bande de petits ingrats.
0: C'est l'occasion de rappeler que c'était la Saint-Éric hier. Pourquoi je dis ça? Voilà.
1: Est-ce que
4: oui,
1: tu vas me est-ce qu'il va me laisser en placer une ou pas? Je sais plus, là. Alors, écoute bien. Là, t'as 3, il a 6. C'est la question à 5 points. Donc, il faut que tu la marques. Il faut que tu l'emportes. Tu vas l'emporter. Allez. Quel chanteur. Mais si t'es au taquet, vas-y, ma chérie. Écoute bien. Quel chanteur français était surnommé l'homme à tête de chou? Quel chanteur français était surnommé l'homme à la tête de chou? Top chrono, 10 secondes.
4: Peut-être Serge Gainsbourg, peut-être.
5: Dieu est un fumeur de
1: gitane. Eh oui, c'est Serge Gainsbourg. Bien sûr,
4: avec les oreilles.
1: En fait, il a sorti un album en 1976, inspiré d'une sculpture qui représente un homme à la tête de chou. J'ai ce vinyle à la maison, c'est très très beau. Et donc, c'est lui, l'homme à la tête de chou. Tu as 5 points de plus, tu passes à 8.
0: Benjamin, il y a un domaine dans lequel tu es nul. J'adore. C'est quoi?
6: Rappelle-le-moi parce que ça me parle pas. J'essaie de là-dedans dans la mémoire que je suis nul.
0: Eh bien, c'est l'orientation. Voilà, t'aurais pas
6: oh là
0: pu
6: là,
0: ça.
6: Oui, mon Dieu.
0: Voilà.
6: Oui, je m'étais perdu dans mes réflexions.
0: Ah mais non,
6: oui,
0: toi, l'épreuve de Koh-Lanta d'orientation, c'est pas possible.
6: Ah oui, non. Ah ben non, je trouverais même pas à l'aéroport pour aller dans l'avion. Donc,
0: D'accord.
6: Oh, non.
0: Alors, te voilà parti en forêt, la cueillette, hein, bien sûr, des champignons.
6: Et là,
0: t'as tourné combien de temps dans cette forêt?
6: Les heures passent, le soleil se couche et mon pauvre Benjamin était perdu dans les bois comme un couillon.
0: Ah non, mais le soleil se couche, c'est-à-dire que tu as quand même tourné, a priori, 5 heures dans la forêt pour retrouver ta voiture.
1: Oui, aisément,
6: tout à fait.
0: Et finalement, tu as trouvé une route?
6: Oui, voilà, j'ai trouvé une route, j'ai surmonté sur 1 ou 2 kilomètres, j'ai trouvé des maisons et puis j'ai pu retrouver mon chemin après grâce aux gens qui habitaient pas loin des bois.
0: Ah ouais, non.
6: Bon. Et puis la flippe, quoi, quand la nuit commence à tomber là.
0: Et bien sûr.
6: On est loin
0: sûr.
6: De chez soi. Et puis à l'époque on n'avait pas de téléphone portable, alors les signaux de fumée ça passe pas dans les forêts, enfin faut éviter de faire du feu en forêt, mais. Non, c'était...
0: Bon, puis Benjamin,
6: j'ai eu la peur de ma vie.
0: Quand t'avais 18 ans, tes parents t'ont dit de pas la prendre, cette 2 chevaux. Ben oui.
6: Non, c'était la Mégane, la 2 chevaux, c'était ma voiture à moi.
0: Ben oui, mais on t'avait dit de pas toucher la voiture. Qu'est-ce que t'as fait?
6: Ben oui, ben non. Ben je l'ai prise.
0: Ah oui, mais tu l'as prise, mais tu l'as mis dans un mur, surtout.
6: De chez planté. Ah oui, elle était explosée. Du pare-choc avant au pare-choc arrière, il n'y avait pas un centimètre carré de tôle qui était
0: pas... belle Mégane, en fait, ses parents étaient partis en vacances. Et lui, il s'est dit, je vais choper la belle Mégane, et il voulait faire un petit tour, quoi. Mais ça a été... Ouais, t'as dû drôlement te faire gronder, hein, Benjamin.
6: Quand les parents ont vu l'état de la voiture, ils étaient plus rassurés que quand j'allais bien.
0: T'as des parents qui sont...
6: Ouais.
0: Allez, voici ta question à 5 points. Question cash, pas de proposition de réponse. Un extrait pour t'aider. Himalaya, c'est Johnny Hallyday. Quel personnage folklorique vit, selon la légende, dans les montagnes de l'Himalaya? Top chrono, 10 secondes.
6: Serait-ce le Yeti?
0: Attends, c'est moi qui pose les questions, là. Tu me demandes si serait-ce le Yeti?
6: Oui, tout à fait.
0: Écoutez, je vais vous répondre, Benjamin. Oui, c'est le Yeti, l'abominable homme des neiges, qui est le poilu gigantesque, objet d'être récit dans Tintin, notamment, dans l'île Noire. Oui, c'est bien le Yeti. Bravo.
1: Alors, 11 pour Benjamin, 8 pour Maud. C'est le bingo qui vous départagera, mais tout de suite, tout s'en va. Gaëtan Roussel, vous écoutez ici, à tout de suite.
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0: va, Gaëtan Roussel.
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2: Alors, nous sommes au taquet avec Maude qui a 8
3: oui.
2: et Benjamin qui a 11. Alors, oui. Qu'est-ce que c'est que ce
0: rire ? C'est une réaction sur 11 points. Ouais.
2: Tu sais que si t'arrive quelque chose, Maude ne réagira pas.
0: Pourquoi ? Hein ?
2: Bon, parce que tu es odieux.
0: Je m'en fous, je vais kidnapper son doudou.
2: Alors, dis donc, il paraît qu'on a eu, des études d'infirmières un peu rigolotes. C'est-à-dire qu'un jour, oui. vous avez voulu bizuter un pauvre brancardier à l'hôpital. Et avec tes collègues, et comment vous avez fait ? Qu'est-ce que vous avez fait ?
3: Bah, comment on a fait ? Et ben, en fait, j'étais de nuit avec des collègues. Alors, franchement, il n'y avait pas de patients, en fait. Il n'y avait pas beaucoup de patients. On pouvait se le permettre. Et en fait, on a dit au brancardier qu'il fallait venir chercher. Il y avait un décès dans notre service. Et en fait, je m'étais habillée comme, avec la chemise, tout ça. Sauf que, j'ai eu tellement peur arrivé devant l'ascenseur. Parce qu'il m'emmenait, en fait. Arrivé devant l'ascenseur, je me suis réveillée, quoi. Et là, il a eu peur, quoi. Il s'est dit, qu'est-ce que vous faites, quoi? Petite dédicace à Coco et Delphine, elles se reconnaîtront.
2: Ah, voilà, c'est que oui, t'as fait la morte, mais heureusement qu'il n'a pas fait une crise cardiaque, le gars, hein, parce que sinon.
3: Oui, puis heureusement qu'il m'a pas emmenée jusqu'au frigo, parce que j'aurais pu un peu mal, quand même.
2: T'as eu un peu froid, mon chat. Alors, je vais t'encourager avec une chanson
3: oui.
2: qu'on adore. Je l'ai chantée, moi, avec Amel Bent.
0: Ah oui.
2: Mais oui.
0: Ah,
2: allez.

0: Ouais.
1: Mais où?
0: Eh ben à la télé sur M6.
2: Chantons tous
0: contre le cancer. Alors, je l'embrasse d'ailleurs, je l'adore. Ma chérie, c'est simple, tu gagnes si tu gagnes. Voilà. Donc tu vas me.
2: La grande phrase chaque jour. Tu gagnes. Bah, si tu gagnes.
0: À mon top chrono, tu auras 10 secondes pour me donner un maximum de villes qui commencent par P. P comme pointure, P comme papa, P comme okay. Voilà, tu vois. Donc un max de okay. villes qui commence par la lettre P comme papa. Attention, top chrono.
3: Alors Paris, Poitiers, Pau, Perpignan, Pornic, Parthenay à côté de chez nous, Péronne, Péronnasse, Pontoise.
0: Tu m'en as donné neuf. Il y avait Porcheville, Puteaux, Plaisir, Pontoise, Poissy, Périgueux, Provins, mais tu m'en as donné neuf, c'est magnifique, bravo.
2: Bon, Benjamin, t'as 11 points, t'es en tête, elle a 8 points, sauf qu'on a, là, on est à l'épreuve du bingo. Et pour gagner les 10 points que représente ce bingo, il faut marquer le plus de points. T'as compris qu'elle a fait 9. Elle a été très très oui. performante.
4: Elle a cartonné là.
2: Ah, elle a cartonné. Mais on a déjà vu des reversal situations. Des retournements.
4: Des remontadas.
2: Exéremontada. Exactement. J'ai envie d'y croire. Alors avant de jouer, on va aller faire un petit tour sur la croisette. Voilà, parce qu'en ce moment nous sommes en plein festival de Cannes et parfois on y entend ceci. You.

0: crois que c'était hier à la télé, hier ou avant-hier. La Cité de la Peur, c'est ton film préféré.
1: Ah oui, oh là là, de loin, oui, oui.
2: Ah ouais, prenez un chewing-gum, Émile.
0: On peut tromper mille fois, mille personnes, bien sûr. Madame, je vous pisse à l'arrêt. Non, de ré.
2: De ré.
0: Odile de ré. Et
1: oh,
0: voilà.
1: Je suis trop content.
0: Ouais, je sais, mais alors là, c'est Valérie qui va être trop contente. Car tu adores un chanteur que Valérie, mais kiffe à la folie.
3: Quand on fait la Java le samedi,
0: bien sûr. L'excellent Michel Sardou.
1: L'unique, le grand.
0: L'unique.
2: Allez, c'est parti.
0: Voilà, Valérie, la tête de Valérie. Son malabar s'est effondré.
2: Mon malabar va très bien.
0: Nous allons donc jouer, je te rappelle qu'il y a 9 points. 9 points en jeu, il faut me faire 10 là. Bingo du jour, nous sommes dans les villes, partout en France. Et tu vas devoir citer un maximum de villes, commençant par la lettre T. T comme Tata, comme Thierry, comme taisez-vous. Top chrono, 10 secondes.
1: Ah bah ça va aller vite, Tours et puis
0: allez.
1: Et Toulouse,
0: Tarbes, Toulon, Tourcoing, Tournon, bah oui, Thoiry, Tignes, Torcy, il y en avait plein, Théoul.
2: Bon, alors, Maud, tu l'as compris, c'est toi qui seras avec nous pour la finale, bravo.
4: Oui.
2: Donc tu tenteras de gagner le séjour pour 4 personnes au parc Astérix, tu feras la descente du Nil, tu prendras de la hauteur avec l'envol d'Ibis, tu découvriras 7 automatiques, c'est un séjour de 2 jours pour 4 personnes, une nuit à l'hôtel du parc, en chambre familiale, les petits déjeuners, les dîners et aussi 100 euros de carte carburant. Donc c'est magnifique ma chérie, si tu ne gagnes pas ça, tu gagneras la machine à café Malongo, les 32 dosettes et les...
0: Les six verres en verre, bien sûr.
2: Bravo Benjamin, t'as bien joué.
4: Est-ce que je peux passer un petit bonjour? Est-ce que je peux passer un petit bonjour?
0: Évidemment.
4: Oui, est-ce que je peux passer un petit bonjour à Joël et à Nadine, à Élodie, à Méline qui sont en train de m'écouter?
2: Bonjour.
4: Elles se reconnaîtront.
2: Bonjour à tous.
0: Bravo Benjamin, Astérix, c'est pas content quand même.
4: Bravo Benjamin.
5: T'as dit, monsieur Astérix.
0: Bah oui, il est pas content, il est perdu.
2: Bon, bravo Benjamin, tu n'as pas démérité. Bravo à toi. Et puis surtout, bravo à Maud. Benjamin, c'est pas grave, tu sais, tu... Bah si, mais non, mais qu'est-ce que tu veux que je lui dise?
0: Ça vous fait 2 candidats déjà depuis hier.
2: Ah oui, c'est vrai. Bah oui, qu'est-ce que vous voulez?
0: Voilà.
2: Bien, mes chéris, je vous remercie de nous avoir écoutés. Je vous dis que je vous aime. Je vous dis tous à demain. Je remercie Céline à la réalisation, Sarah à la technique, Marian au standard, le professeur Coupez au savoir et le Yeti à mes côtés, à la vanne.
0: Ouais. La grosse caisse.
2: Dis donc, il est pas un peu l'heure d'aller se coucher?
0: Oui, parce que là, on vient de passer un bon moment avec le best-of d'Otake. Faut quand même qu'on récupère pour tout à l'heure, là. Hein.
2: Et puis surtout, c'est l'heure que Johan Guérin nous informe.
0: Il est là, Johan Guérin?
2: Mais oui!
0: Le grand Johan Guérin?
2: Bien sûr!
0: Il arrive tout de suite avec Ici, dès 5h.

0: LP Last on You pour vous souhaiter la bienvenue.
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0: Lost. Nous aussi, on s'y perd un petit peu en ce moment avec les températures caniculaires du moment. C'est vrai qu'il y a une semaine, on était encore avec les pulls, c'était à rien comprendre. Bonjour, très heureux de démarrer la journée avec vous. On vous espère en forme. L'équipe des Lefto, rendez-vous, Emeline, Saveria, Mélodie, Antoine et Audrazo. Bonjour, Aude.
3: Bonjour, Johan Guérin. Bonjour à tous. Question ce matin, qu'est-ce que vous êtes prêt à faire pour soutenir nos agriculteurs et pour mieux manger? Enquête qu'on vous révèle en exclusivité ce matin pour 4 Français sur 10, il faut privilégier les circuits courts.
0: Ce matin, tiens, on parle ici les économies, on parle aussi litige et surtout Valère Correa vous explique et vous présente un site internet qui vous aide en fait à gérer un conflit avec un commerçant. Explication dans 5 minutes, mais avant c'est le cadeau collector ici qu'on vous offre, la radio dernière génération 0810 055 056 pour tenter votre chance au tirage.
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0: Mardi 26 mai, bon réveil, merci de votre fidélité. 5h. L'info de la nuit est un peu triste. Ce sont les adieux de Gaël, mon fils, à Roland-Garros.
3: C'est fini et ça a été une belle bataille, comme Gaël, mon fils, en a le secret. Défaite en 5-7 face à l'autre Français, Hugo Gaston. Et donc, on ne reverra plus la Monf, comme on l'appelle, sur la terre battue parisienne. Et oui, c'est un peu triste. Et oui, ça fait un petit quelque chose, Jean-Pierre Blimeau.
4: Il est 23h55. Gaël Monfils perd le dernier point. Le public est debout et l'émotion est palpable lorsque le Français prend le micro.
5: À chaque fois, je dis ici, c'est magique, c'est quelque chose d'incroyable. J'ai créé quelque chose de fort, d'unique, d'exceptionnel. Je vous aime vraiment. Vous allez vraiment, vraiment manquer. Et je voudrais vous dire un grand merci de tout mon cœur parce que vous avez été extraordinaire pendant toute ma carrière.
4: Le Parisien n'oublie pas ses meilleurs copains, Richard Gasquet, Joe Wilfried Tsonga et Gilles Simon, déjà retraités, mais aussi sa femme, Elina Svitolina, en pleurs, ainsi que ses proches. Elodie, l'une de ses admiratrices, le regrettera.
6: Il va nous manquer, notre petit Gaël. On aime sa personnalité, il est attachant, Gaël.
4: Comme tant d'autres joueurs français depuis Yannick Noah en 1983, Gaël Monfils n'a jamais réussi à gagner Roland-Garros. Mais pour Francis, un habitué des gradins de la Porte d'Auteuil, son passage sur le circuit marquera l'histoire du tennis.
7: Malheureusement, il n'a jamais gagné de Grand Chelem, c'est ce que les Français attendaient. Mais bon, surtout, il faisait du spectacle, donc très agréable d'avoir joué.
4: La carrière du Parisien n'est pas terminée, elle devrait s'achever cet automne au Masters 1000 de Paris.
3: Et ça nous promet ça encore pas mal d'émotions. Mmh. Allez, on se console, Johan, avec le programme du jour à Roland-Garros, vous le voulez.
0: Oui.
3: L'entrée en lice de Loïse Boisson, celle qui nous avait fait vibrer l'an dernier, souvenez-vous, elle était allée jusqu'en demi-finale. Entrée en lice aussi de la tenante du titre, l'américaine Coco Gauff, et chez les hommes, les débuts du numéro 1 mondial, Yannick Sinner.
0: Autre image à retenir, c'est deux TGV Paris-Nice bloqués des heures en pleine chaleur.
3: Et scène assez incroyable, ces centaines de passagers qui descendent du train en rasquant campagne pour s'aérer, tout simplement. Il n'y avait plus de clim à bord, puisque les deux TGV n'étaient plus alimentés. Rupture de caténaire. Écoutez ce passager, Kevin. Nous avons pu le joindre vers 22h30. Son train s'est retrouvé bloqué vers 16h dans l'après-midi.
8: Au bout d'une heure, ils nous ont dit qu'ils allaient ouvrir les portes pour pouvoir respirer, puisque on n'avait plus de clim dans l'après-midi, et les wagons ils sont montés jusqu'à 60 degrés. Et là, au début, les gendarmes sont arrivés les premiers. Ils avaient un peu des packs d'eau dans leur voiture. Ils ont commencé à nous les faire passer par-dessus le grillage et le portail. C'est là que, des passagers, on est monté les escaliers, on a récupéré les packs d'eau pour commencer à les distribuer aux personnes qui étaient pas très bien, et surtout aux enfants en bas âge qui hurlaient, parce que on s'est retrouvé en gros coincé pendant une heure dans le train, sans avoir de clim, sans avoir d'eau et de réponse à tout ça. Personne de la SNCF passer un message comme ça, où est venu dans les wagons voir si tout allait bien. Il n'y avait personne, en fait.
3: Et vers 22h hier soir, un des deux TGV Paris-Nice bloqués était reparti. Le deuxième était sur le point de repartir. Beaucoup de retard hier sur la ligne Paris-Lyon-Marseille. La chaleur à la une encore ce matin, puisque c'est historique, c'est du jamais vu pour un mois de mai. 8 départements de l'Ouest ont basculé cette nuit en alerte orange canicule, de la Manche à la Vendée, en passant par le Finistère. Des records ont encore été battus. 35,9 à La Couronne, c'est en Charente près d'Angoulême. 35 degrés à Royan et à Niort. 33 villes en tout ont battu hier un record de température pardon, pour un mois de mai.
0: Plus d'un Français sur deux veut acheter plus souvent du local, du bio et des produits de saison.
3: Enquête qu'on vous révèle en exclusivité sur votre radio ici. Quel avenir dans nos assiettes? C'est une étude OpinionWay pour la fondation Make.org. Paul Tillier, elle permet de mieux comprendre ce que nous, les Français, nous sommes prêts à faire pour soutenir les agriculteurs et mieux manger.
2: L'assiette des Français se recompose. Près d'un Français sur quatre opte par exemple pour un régime plus végétal, avec peu, voire pas de viande. C'est vrai notamment chez les jeunes. Une majorité souhaite aussi privilégier le local, le bio et les produits de saison, tout en faisant attention au gaspillage alimentaire. Une étude qui souligne également la volonté de se tourner vers un autre modèle agricole. Moins de rendement, plus de qualité, quitte à payer un peu plus cher pour offrir aux agriculteurs un revenu plus juste. La rémunération, c'est d'ailleurs le principal défi des années à venir, selon 6 Français sur 10. Des Français qui affirment se sentir connectés au monde agricole via des proches ou en allant à la ferme ou au marché par exemple. À l'inverse, ils se méfient de la grande distribution et des industriels de l'agroalimentaire. Pour garantir une alimentation saine, c'est aux agriculteurs que font confiance 84% des Français.
3: Une enquête que vous retrouvez en détail sur ici.fr, notre site internet. Johan, la météo, que dire? À part qu'on a très chaud.
0: Oui, c'est ça. Soleil omniprésent du matin au soir dans une atmosphère très chaude pour cette époque de l'année. Comme ces derniers jours, quelques nuages bourgeonnent sur les reliefs du sud, occasionnant quelques averses localisées, voire un coup de tonnerre sur le massif alpin. On va rappeler ces 8 départements du nord-ouest qui sont en vigilance orange. Canicule, on vous a mis la carte sur ici.fr. Et côté Mercure, justement, ce matin, on a relevé à Strasbourg 16 degrés, à Lille, Montpellier, Dijon 17, à Paris, Toulouse et Chambéry 18, 19 à Bordeaux et Tours, 21 à Cherbourg et à Brest, 22 degrés à Marseille, Nantes et Bastia. Pour les maximales, cet après-midi, elles restent le plus souvent comprises entre 30 et 35 degrés localement. On attend 36 degrés possibles en Nouvelle-Aquitaine et sur l'ouest des Pays de la Loire. Ça va grimper. Pensez aux gestes aussi, aux bons gestes à adopter pour vous. Et pour les personnes qui sont autour de vous, notamment, pensez à vous hydrater.
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0: 5h06, bon réveil, on espère que la nuit a été bonne malgré la chaleur. Vous avez aéré, Aude, en
3: partant? J'ai aéré en pleine nuit, je me suis levé en pleine nuit pour tout ouvrir et après je me suis recouché.
0: C'est ce que j'ai fait la même chose. En tout cas, ravi de vous compter dans la grande famille ici des 5h qui vous tire du lit. Au son d'Étienne Dao, voici le grand sommeil.

0: rentrée sur la scène du Zénith de Paris il y a quelques jours pour le grand retour de Vanessa Paradis et son ami. C'était Étienne Dao avec Le Grand Sommeil, 5h10.
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0: Bon, ce matin, je vous raconte l'histoire d'un sang-froid qui laisse sans voix. Direction Bonnétable, c'est dans le département de la Sarthe, parce que vendredi dernier, dans une petite supérette, une fillette de 11 ans a remplacé quelques minutes son papa derrière la caisse. C'est à ce moment-là qu'un homme a surgi. Il était armé d'un fusil, le visage caché par un caleçon en guise de cagoule. Je pense que c'est une petite réminiscence de la période Covid quand on faisait des masques avec des slips. Je pense. Il a braqué l'enfant, il a réclamé le butin. La petite s'est exécutée, mais dans le stress, le braqueur a lâché une promesse. « Je ne te tirerai pas dessus ». Et là, en fait, petit déclic, la fillette a reconnu cette voix sans trembler. Elle lui a lancé « Tu peux retirer ta cagoule, je sais qui tu es. »
3: Ah bah alors.
0: Démasqué donc par cet enfant, le braqueur de 26 ans a perdu tous ses moyens. Il a rendu son arme au papa qui a couru très rapidement. Il s'est effondré d'ailleurs, ce jeune de 26 ans. Il a dit « Bon, j'ai fait une énorme connerie ». Il a été jugé en comparution immédiate et ce voisin a été condamné donc à 2 ans de prison ferme. Comme quoi, on dit la vérité sort toujours de la bouche des enfants, visiblement. C'est vrai.
3: Et en tout cas, braquer un enfant, pas bravo.
0: C'est très moche en tout cas. Et braquer tout court d'ailleurs. 5h11 dans l'actualité ce mardi, Aude.
3: Est-ce qu'on ose le short au travail?
0: Allons-y.
3: Ça passe pas trop, toujours très bien, même quand il fait très très chaud. Reportage dans quelques minutes.
0: Pour la musique du réveil, on vous réserve le meilleur. Desiree Life arrive dans 5 minutes, mais avant, par ici les économies.
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0: Bonjour Valère Coréard.
5: Bonjour Johan, bonjour Aude.
3: Bonjour.
0: À chaque jour avec vous, un bon plan pour notre pouvoir d'achat. Aujourd'hui, vous vouliez nous parler d'une solution gratuite pour nous aider en cas de litige avec un commerçant.
5: Une plateforme de vente en ligne, un artisan, un commerçant, un opérateur de téléphonie, il arrive que l'on ait un désaccord en tant que consommateur et dans ce cas, on se sent parfois un peu démuni. Voici une solution pour résoudre votre litige sans passer par la case judiciaire qui est vraiment contraignante. Que choisir ensemble, qui était avant l'UFC Que choisir, a mis en ligne un service gratuit de réclamation. Objectif, trouver une solution amiable avec le professionnel. Alors ça se passe sur quechoisirreclamation.org pour un souci donc avec un fleuriste, un plombier, un pressing, qu'importe le sujet, c'est totalement gratuit. Et l'idée, c'est que le fait de passer par une plateforme d'une association de consommateurs, de rendre l'affaire publique éventuellement, peut aider à faire avancer les choses plus rapidement.

0: aux professionnels à leur couleur. Et puis si ça suffit pas, eh bien il faut passer à la vitesse supérieure. Là, c'est une procédure donc plus formelle. Alors qu'est-ce que vous en pensez? Est-ce que vous avez déjà eu un litige avec un commerçant? Comment ça s'est fini? Mon mail par ici leséconomies@radiofrance.com.
1: Merci Valère. Demain, vous nous direz comment passer le code de la route en dépensant le minimum. En attendant, les bons plans se retrouvent sur ici.fr, page par ici les économies.
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1: 5h14, question ce matin face au miroir. Vous vous habillez comment pour aller au boulot?
6: Petite robe, bermuda, débardeur ou veste et costard cravate? C'est le dilemme pour vous peut-être ce matin à l'heure où pas mal d'entre vous reprennent le chemin du boulot après ce grand week-end de Pentecôte. Fabien Ledu, notre reporter ici, s'est rendu dans une entreprise d'Aix-les-Mines. C'est en Provence et Fabien, a priori, pas question là-bas de quitter le pantalon.
7: Surtout pas, et c'est ce que regrette un peu Eric.
8: Moi, je suis Normandie à la base, sinon je serai en bermuda là, en tongue. Mais il veut pas le chef là.
7: Le manager, c'est Steve, et même par 40 degrés à l'ombre, pantalon et chaussures fermées, obligatoire.
9: Si on a des clients, il faut qu'il ait une tenue adaptée pour la clientèle. La première impression, elle est importante. On n'a qu'une seule chance de faire une bonne première impression, donc le bermuda, ça fait trop décontracté.
7: Et quand je lui fais remarquer que je suis moi-même en bermuda...
10: Si je vais en clientèle comme ça, vous...
9: Vous vendrez pas grand-chose. C'est du sens commercial, c'est du bon sens. Après, on travaille pas au mois d'août, là où il fait le plus chaud. Ils ont des voitures climatisées, les bureaux sont climatisés. Il n'y a pas de raison pour d'être mal habillé à cause de ça.
7: Un message qui passe très bien auprès de son équipe.
11: Le fait d'être bien habillé ou très bien habillé, pour moi très important, donc le short ça met un côté un peu détente, ça me dérangerait dans le travail.
12: Personnellement j'aime être classe, être bien habillée, ne pas être vulgaire aussi, on peut l'être rapidement en étant une femme, donc en clientèle en tout cas je m'habille de manière convenable.
7: Reste pour ces 6 commerciaux à s'entendre au bureau sur la température de la clim.
13: Moi je suis en dessous donc c'est moi qui jauge.
7: Il est conseillé d'éviter les écarts de température de plus de 5 à 7 degrés par rapport à la température extérieure.
6: Bon, ça suscite pas mal de débats, ouais. Dites donc en studio ce matin, comment s'habiller au travail par forte chaleur. Sachez qu'en théorie, Johan, tongs et bermuda ne sont pas interdits, mais un arrêt de la Cour de cassation précise bien que la liberté de se vêtir à sa guise n'entre pas dans la catégorie des libertés fondamentales garanties par le Code du travail, en clair. Mais on fait pas ce qu'on veut.
1: Bon, alors, qu'est-ce qu'on peut faire ou pas?
6: Alors, déjà, il y a une question de sécurité. Ouais. Exemple, un pompier en claquettes chaussettes, c'est non, ça pose des problèmes, ouais, de sécurité. Il y a aussi une question de décence, donc le chemisier transparent, on peut aussi vous dire non. Et puis, on l'entendait dans le reportage, l'image de l'entreprise, oui, ça compte aussi, notamment quand le salarié est en contact avec la clientèle. Petite histoire, Johan, en 1977, une salariée avait été licenciée carrément pour avoir porté un bermuda au travail.
1: Waouh, c'est sévère.
6: Vous m'enlevez ce bermuda, là?
1: Oui, bah écoutez, bah non, je vais pas vous l'enlever tout de suite, parce que voilà, je ne veux pas vous mettre dans l'embarras. Mais bon, je changerai demain, promis, je mettrai un pantalon.
6: Mettez un pantalon, enfin.
1: 5h17. Allez, je ne sais pas comment ils s'habillent. En Amazonie, en tout cas, c'est la destination du nouveau numéro de l'émission Rendez-vous en Terre Inconnue avec Stéphane De Groot, guidé par l'animatrice Laurie Tillman.
6: Il fait chaud là-bas.
1: Oh oui, il fait très très chaud. D'ailleurs, comment ce programme a-t-il impacté la vie de Laurie Tillman? Réponse dans les coulisses télé, mais avant live, voici Desiree. Bon réveil. Bon, je vais trouver un pantalon.

0: Pas 5h20, autant vous dire qu'on s'est posé une question existentielle avec Aude. Quelle différence y a-t-il entre un short et un bermuda?
1: Est-ce que vous voulez la réponse?
0: Ah bah oui.
1: Le bermuda, il descend jusqu'au genou, ouais, ou un petit peu au-dessus, et le short, en revanche, est un peu plus court. Voilà, on a regardé sur Google, tout simplement. Parce que oui, ça nous a posé question.
0: C'est vrai, c'est vrai. Bon, en tout cas, nous, ce matin, on s'intéresse à l'éphéméride de ce 26 mai. Bonne fête aux Bérangers et aux Bérangères. On souhaite aussi un bon anniversaire à Lenny Kravitz, 62 ans. Il est plutôt pantalon en cuir, Lenny Kravitz. Il sera d'ailleurs aux arènes de Nîmes le 24 juin prochain en concert. Et puis tiens, c'est un 26 mai en 1897 que le roman Dracula de Bram Stoker est publié pour la première fois à Londres. Initialement, le vampire ne devait pas s'appeler d'ailleurs Dracula, mais Comte Vampire. C'est en faisant des recherches dans une bibliothèque que Bram Stoker a découvert le nom de Dracula, signifiant fils du dragon ou diable en roumain, changeant donc à jamais l'histoire de la littérature fantastique.
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0: On retrouve Patrice Gascon avec ses coulisses télé. Aujourd'hui, Patrice, vous nous proposez de partir en voyage en regardant sur France 2 le nouveau numéro de l'émission Rendez-vous en Terre Inconnue.
3: Quand une émission réussit à nous mettre en tête sa signature musicale, son générique, c'est qu'elle a conquis le public. Cette musique, c'est celle de Rendez-vous en Terre Inconnue, numéro inédit, ce soir sur France 2. Laurie Tillman, nouvelle présentatrice du programme, prend par la main le comédien Stéphane De Groot. Écoutez leur première rencontre quand ils sont encore à Paris, à quelques heures du départ, pour un rendez-vous en Terre Inconnue.
4: Comment tu te sens?
5: Écoute, je me sens gâté. Quand on m'a annoncé que je partais, j'ai fait non. Voilà.
4: Et comment avec les surprises?
5: Je sais pas comment je suis avec les surprises. Je préfère donner un cadeau que de recevoir un cadeau.
4: Est-ce que tu te rends compte qu'il y a quelqu'un qui t'attend là-bas, quelque part?
5: L'idée même que quelqu'un puisse m'attendre quelque part, déjà, je trouve que c'est une très belle promesse.
4: On y va?
5: On y va.
3: Direction le sud de l'Amazonie, au cœur du Brésil. Ils partent tous les deux à la rencontre des Indiens Waoja, des agriculteurs-pêcheurs qui ont gardé une relation étroite avec leur environnement, tout en acceptant une part de modernité. Comme toujours, ce soir, vous allez voir de magnifiques paysages, de la savane, des forêts, des rivières, et un peuple fort, bienveillant, qui ouvre ses bras à Laurie Tillman et Stéphane De Groot. Une Laurie Tillman formidable dans ce nouveau rôle de guide dans Rendez-vous en Terre Inconnue. Une nouveauté qui l'a marqué profondément, Laurie Tillman.
4: Ça a été un énorme bouleversement, c'est-à-dire que j'ai fait un tri pas possible dans ma petite vie. J'avais déjà une façon d'habiter ce monde un peu nomade et ça n'a fait que s'exacerber. Voilà, sans rentrer dans le détail, j'ai vraiment eu ce besoin de m'accorder davantage de temps et de mieux comprendre à quel point, pourquoi et pour quelles raisons parfois... on voulait remplir sa vie et jusqu'à parfois exploser. Et donc, ça a été une vraie prise de conscience, mais aussi parce que j'ai aussi la chance de repartir. Et donc, du coup, pour ça, il fallait que je refaçonne peut-être un peu ma petite vie, mon petit agenda. Donc non, ça m'a bouleversée dans le bon sens. Mais ça a vraiment été une grosse remise en question, le fait de rencontrer ces gens qui avaient choisi de vivre isolés et de choisir cette liberté. Donc, voilà, j'ai choisi la mienne maintenant.
3: La nouvelle Laurie Tillman emmène ce soir sur France 2, Stéphane De Groot en rendez-vous en Terre Inconnue. À demain pour un rendez-vous bien connu de nouvelles coulisses télé.
0: Merci Patrice Gascoigne. 5h24. Il est temps de mettre les points sur les i. Ben oui, on emprunte souvent cette expression pour mettre les choses au clair. Comment est-elle apparue, cette fameuse expression? Est-ce que vous en avez une petite idée?
1: Aucune idée.
0: Eh ben, réponse de Stéphane Bern. Mais avant, avec les chaleurs, il faudrait que pleuve l'amour. Ben, ça tombe bien, c'est ce qui arrive avec Pascal Obispo.
1: Ah.
0: Eh ben oui, il est en duo avec Francis Cabrel.
1: Ah.
0: Bon réveil.

0: duo Pascal Obispo et Francis Cabrel. Il faudrait que pleuve l'amour à 5h27. Un peu d'histoire avant l'actu. Stéphane Bern, ce matin, voyage au temps où un minuscule point d'encre commence à sauver des textes entiers. L'occasion de faire un petit point historique.
1: Au Moyen-Âge, une simple lettre pouvait semer la confusion. Et pas de correcteur automatique pour rattraper le coup. Abbaye de Cluny, fin du XIIe siècle. Dans le scriptorium, les moines copistes noircissent le parchemin. L'écriture gothique est serrée, verticale, option patte de mouche. On économise la place, car le parchemin coûte cher. Mais pour les yeux, un vrai supplice. Même avec la deuxième paire gratuite, ça reste sportif.
2: Il est faux, Afelou, il est faux.
1: Les lettres I, N, M, U s'alignent comme la palissade du voisin à côté. Trois bâtons. Est-ce un M ou trois I? Des traits de plume et vous hésitez entre unum et vivum, unique ou vivant. La nuance compte quand on copie la Bible. Il vaut mieux éviter les approximations. Une faute dans un texto, ça passe. Dans les évangiles, beaucoup moins.

0: Alors les copistes ajoutent au-dessus du i un petit trait, puis un point. Un geste discret qui apparaît au XIIIe siècle dans les manuscrits français et se répand peu à peu. La lecture respire, les lecteurs aussi. Mais le pli ne se prend pas si facilement. À la Renaissance, les humanistes introduisent le Y pour marquer l'étymologie et distinguer les formes à l'œil.
1: Y, Y, Y, c'est une lettre chouette.
0: Plus tard, l'imprimeur Firmin Didot parlera d'une pluie d'Y tombée sur le français. Même au XIXe siècle, ce minuscule signe que l'on a joliment appelé « atome d'encrier » n'est pas toujours respecté dans l'écriture courante. Il doit parfois taper du poing pour se faire respecter.
2: Le poing, ça ferait.
0: L'expression « mettre les points sur les i » vient de là. Éviter les malentendus. On précise, on clarifie, on ajoute ce qu'il faut. Un point sur un i, point final. La prochaine fois, je vous parlerai des bars sur l'été.
3: Merci Stéphane Bern pour ce voyage dans le temps. 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Nous sommes le mardi 26 mai, il est 5h30. Toute l'actualité en France et dans le monde, c'est le 90 secondes avec vous, Audrazo.
4: C'est du jamais vu pour un mois de mai. 8 départements de l'Ouest ont basculé cette nuit en alerte orange canicule, de la Manche à la Vendée, en passant par le Finistère. Historique aussi, il a fait 35 degrés hier à Niort et à Royan, presque 36 degrés à La Couronne près d'Angoulême. Brest et Dinard ont connu hier les 30 degrés les plus précoces de leur histoire. La chaleur est de nouvelles noyades. Un homme de 24 ans est mort après s'être baigné dans la Loire à Tours. Un homme de 17 ans a perdu la vie dans la Marne. Et un homme de 67 ans est mort sur la presqu'île de Crozon, dans le Finistère. Nouveau procès dans le scandale du périscolaire à Paris. Un homme de 36 ans est jugé cet après-midi. 9 enfants l'accusent de l'avoir agressé, de les avoir agressés sexuellement. Et c'est inédit, les 9 familles demandent à ce que le procès ne se tienne pas à huis clos. Plus d'un Français sur deux veut acheter plus souvent du local, du bio et des produits de saison. Enquête qu'on vous révèle sur votre radio ici, réalisée par OpinionWay pour make.org. Étude sur ce que nous sommes prêts à faire pour soutenir les agriculteurs et mieux manger. Pour 4 Français sur 10, il faut privilégier les circuits courts. C'est fini, clap de fin pour Gaël Monfils. Il ne jouera plus à Roland-Garros, éliminé en 5-7 hier soir par Hugo Gaston. Vous allez me manquer, dit-il au public. Vous avez été extraordinaire pendant toute ma carrière. OGC Nice ou AS Saint-Etienne, qui jouera en Ligue 1 la saison prochaine? Premier match ce soir, barrage aller entre les deux équipes au stade Geoffroy Guichard, dans un chaudron qui s'annonce incandescent.
3: L'info du jour, ce sont les pompiers sur le pied de guerre en ces temps de grosse chaleur.
4: Direction la Charente-Maritime, on vous emmène au cœur du centre d'appel des pompiers. Ce sont eux qui répondent au bout du fil quand on fait le 18 ou le 112. Là, on est sur le centre situé tout près de La Rochelle. Gérald Paris y était hier avec le micro ici.
5: 18, les pompiers, j'écoute. Bonjour madame.
6: Pour mon mari, là, monsieur Lambert
5: Michel,
6: il est tombé,
5: il a une question. Il a quel âge, votre mari? D'accord. Et vous le sentez plus fatigué que les autres jours, là, votre mari? Ça doit y jouer, la chaleur. Bon, ben madame, vous ne raccrochez pas, on voit rapidement avec la régulation médicale, d'accord, pour la prise en charge de votre mari.
7: Activité soutenue en ce long week-end de la Pentecôte. Habituellement, les pompiers reçoivent en moyenne 300 appels par jour pour le département. Avec cette vague de chaleur, il y en a beaucoup plus. Lieutenant Xavier.
8: Sur le samedi dimanche, on a reçu entre 700 et 800 appels jour.
7: Il y a un pourcentage de gens qui étaient dans des malaises liés à la chaleur, ou ça représentait combien tout ça?
8: 240 interventions générées suite à ça.
7: Adèle, pompier volontaire au centre d'appel.
9: Les gens nous appellent, ils sont en terrasse de restaurant, ils font des malaises, ils peuvent tomber dans les pommes, vomissements. Ça peut être une déshydratation, ça peut être surtout la chaleur en fait qui fait ça. Les personnes âgées sentent moins la soif comme les enfants.
7: À l'autre bout du fil, des personnes téléphonent parfois stressées, mais l'opérateur doit prendre vite une décision.
9: On a à peu près 2 minutes pour savoir si on engage nos collègues sur place ou si on fait une régulation, ce qu'on appelle au SAMU, qui eux prennent la décision d'engager ou pas une ambulance privée ou d'engager les pompiers.
7: Les opérateurs qui se doivent d'être réactifs et concentrés sur la durée, en salle d'appel, il faut savoir qu'il travaille sur des vacations de 12 heures, de 7 heures le matin à 19 heures.
3: Et bon courage aux pompiers, on le rappelle, avec cette chaleur, pensez à prendre des nouvelles des personnes âgées et isolées, et puis tous les gestes d'ailleurs à adopter avec ces fortes chaleurs sont à retrouver sur ici.fr, on vous a fait un petit article. Justement, la météo, on va le rappeler, 8 départements du Nord-Ouest en vigilance orange canicule, le soleil est omniprésent ce matin jusqu'au soir dans une atmosphère très chaude pour cette époque, comme ces derniers jours, quelques nuages.

0: qui continue de bourgeonner sur les reliefs du sud, occasionnant quelques averses localisées, voire un coup de tonnerre sur le massif alpin. Côté Mercure, nous avons à Lille, Montpellier, Dijon 17 en ce moment, à Paris, Toulouse et Chambéry 18, à Bordeaux et à Tours 19, à Cherbourg et Brest 21, 22 à Marseille, Nantes et Bastia. Il y a aussi vos messages sur la page Facebook ici. 15 degrés relevés par Annick à Montluçon, 17 degrés 5 à Mulhouse, on salue Kevin, 17 à Madrange, c'est en Corrèze, merci Marie-Jeanne, 18 dans le département de l'Eure avec cette info de Gilbert. On a 20 degrés en Haute-Vienne, à Maisonnay-sur-Tardoire, c'est Peggy qui nous donne cette info. Et puis 20 degrés 6 au Lavandou, merci Eddy. Pour les températures maximales, elles vont rester très élevées cet après-midi, comprises entre 30 et 35 degrés, localement 36 possibles en Nouvelle-Aquitaine et sur l'ouest des Pays de la Loire.
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0: 5h34, bon réveil, un plaisir de vous accompagner au saut du lit. Peut-être la reprise après le pont de la Pentecôte. On espère que vous êtes en forme ce matin. Et on va donner de la voix avec le taulier Johnny Hallyday. La musique que j'aime, ça c'est cadeau, ça rien que pour vous. Merci de votre fidélité.
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0: musique que j'aime, Johnny Hallyday. Le tournage du biopic d'ailleurs sur Johnny Hallyday avec Benjamin Voisin dans le rôle de la rockstar débutera quelques jours, le 1er juin. Mais oui, ça arrive. Et à noter que le film couvrira la vie de Jean-Philippe Smet de ses débuts jusqu'au concert des 50 ans au Parc des Princes.
1: En tout cas, ça réveille. Hein. Pour ceux qui dormaient encore, un petit Johnny, allez hop.
0: Ah, ça, franchement, on dit pas non.
1: C'est toujours un plaisir. On sort du lit.
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0: Il vous est certainement déjà arrivé d'être confronté à une arnaque ou une fake news, ça nous arrive à tous. Dans votre rendez-vous, c'est pas vrai, on est là pour vous aider à y voir plus clair.
1: Et parlons ce matin de nos cagnottes fidélité en magasin et en supermarché, parce que oui, les voleurs adorent piller nos points fidélité. On va voir ça ensemble.
0: Pour la musique du réveil. Summer, Damien O'David. Bon, je crois que le prochain étour, on y est déjà. Damien O'David, on l'écoute dans 5 minutes. Mais avant, on accueille Christine, qui est avec nous depuis la Haute-Savoie. Bonjour Christine.
4: Bonjour Johan et bonjour Aude.
1: Bonjour.
0: Ravi de vous accueillir de bon matin. Vous êtes vétérinaire.
4: Et ben moi aussi.
0: C'est ça? Vétérinaire.
4: Oui, oui, là je traverse, là je vais passer en Savoie. J'étais en Isère, je passe en Savoie.
0: Ah oui, pardon, vous habitez en Isère et vous partez donc direction la Savoie. Qu'est-ce que vous allez faire en Savoie aujourd'hui?
4: Eh ben, je vais faire une mission, je suis vétérinaire, je vais faire une mission en montagne qui consiste à faire des prélèvements sur des bouquetins que, bah, qu'on me capture, évidemment.
0: Ouais.
4: Et puis, donc je fais des prises de sang, des prélèvements divers et variés. Et tout ça pour dépister une maladie qui s'appelle la brucellose, qui peut être transmise aux bovins qui pâturent et là-bas. Et les bouquetins descendent dans les pâturages et peuvent transmettre cette maladie. Et cette maladie, c'est une zoonose, c'est-à-dire qu'on peut l'attraper. Et donc, donc on surveille les troupeaux de bouquetins qui transmettent la maladie.
0: D'accord.
4: Voilà,
0: pour protéger. Et ça tombe bien, puisque Christine, vous êtes vétérinaire, ça tombe très bien, parce qu'on parle aussi des fortes chaleurs. C'est vrai qu'on s'intéresse beaucoup à nous, humains, mais quand on a des animaux de compagnie, un chien, un chat, eux aussi, ils souffrent de la chaleur. Qu'est-ce qu'il faut faire?
4: Eh ben, faut pas les sortir en période de chaleur. Il faut pas oublier que les animaux, en fait, ils sont très près d'une route, par exemple. Et la chaleur que nous, on perçoit plus haut, elle est bien, bien plus élevée sur une route, sur du goudron ou en ville. Donc, il faut les sortir le matin. Et après, ben, faut pas les sortir, en fait. Il faut qu'ils restent sur du carrelage frais. Alors, les animaux qui sont vieux, les animaux qui sont malades, comme les chiens cardiaques, ben, c'est comme les humains. Il faut prendre soin d'eux et il faut pas du tout les sortir en période de grosse chaleur. Il faut les humidifier aussi et puis bien les hydrater. C'est pas très différent de nous, finalement.
0: Et ben voilà, les bons gestes aussi à adopter pour nos animaux de compagnie. Christine, on vous offre, nous, ce matin, l'objet collector ici, la radio dernière génération, et on vous souhaite une bonne journée de prélèvement donc auprès des bouquetins. Franchement, ça donne envie de vous accompagner, de vivre cette aventure avec vous,
4: non,
0: Christine.
4: Ben, si vous saviez, j'ai le plus beau bureau du monde, j'ai le nez sur Mont Blanc, c'est juste magnifique.
0: Oh, ça fait rêver de bon matin. Christine, oui. On vous embrasse bien fort, merci de votre fidélité.
4: Merci.
0: À très bientôt.
4: Au revoir.
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0: C'est pas vrai, le rendez-vous anti-arnaque. Aude, vous nous dites souvent de surveiller nos comptes en banque, mais on devrait aussi penser à nos cagnottes fidélité.
1: Oui, question Johan, est-ce que vous savez combien de points ou quelle somme vous avez cumulé là, à l'heure où on se parle, sur vos cartes de fidélité en supermarché?
0: Oui, parce que hier j'ai fait des courses, je suis à 43 euros je crois.
1: Et moi j'en sais strictement
0: c'est
1: rien. Voilà, je vous le dis, je suis honnête. Je me suis dit quand même que j'allais jeter un petit coup d'œil comme vous. Pourquoi? Parce que des clients de McDonald's, figurez-vous, ont eu la désagréable

0: surprise de découvrir que leur point fidélité s'était pouf envolé. Ah. Des petits malins s'en sont servis pour s'offrir des Big Mac, frites et milkshakes avec de sacrées ristournes.
1: Mais comment c'est possible? Qu'est-ce qui s'est passé?
0: McDo en fait a été victime d'une fuite de données. Les escrocs ont récupéré tout un tas d'identifiants clients. Résultat, un internaute raconte qu'un inconnu a dilapidé ses 300 points dans un McDo à l'autre bout de la France. Ce genre de mésaventure, attention, ça peut aussi, oui, vous arriver en supermarché. Irène, une auditrice, me dit qu'elle a perdu 92 euros qu'elle avait sagement accumulés, comme nous, là, sur sa carte Carrefour. Philippe, lui, c'est chez Intermarché, 81 euros que le voleur a utilisé tranquillement pour faire ses courses à lui. Surveillez vos cagnottes, pas une fois de temps en temps, hein, mais souvent. Comme ça, si vous voyez qu'elle a fondu de manière suspecte, vous pouvez réagir plus vite, contacter l'enseigne, changer votre mot de passe si vous avez encore le contrôle de votre compte. Parfois, attention, le voleur réussit à piquer vos identifiant en vous envoyant des faux mails. Il se fait passer pour le supermarché. Il vous pousse à rentrer vos codes. Votre compte fidélité, attention, finalement, c'est comme un petit compte en banque. On ne donne pas ses codes à la légère sans se méfier. Vous voulez savoir combien j'ai sur mon compte Intermarché? 1,57€.
1: Ah là là, là, là.
0: Je le donne au voleur, pas de problème.
1: Bah alors, moi, je vais rectifier. Je n'ai pas du tout 43 euros sur ma cagnotte. J'ai moins 43, voilà. Comme ça,
0: non.
1: Chronique, en tout cas. Vous la retrouvez sur ici.fr, page, c'est pas vrai. Pour nous alerter aussi, il y a une adresse, hein, une adresse email ici pour arnaque avec un s@radiofrance.com. 5h45, voici Damiano David et Next Summer.

0: Daniel ou David, Next Summer sur votre radio ici. Tiens, ce 26 mai, s'il avait été encore vivant, Miles Davis aurait célébré son 100e anniversaire, monument du jazz moderne. On revient sur son parcours et son héritage dans moins de 2 minutes avec le magazine La Fringale Culturelle. 5h48, retrouvons l'équipe d'ici matin pour un point sur l'actualité qui va marquer votre journée. L'info près de chez vous, c'est ici. Bonjour.
1: Bonjour à tous et allez loger ces Nice pour le match aller des barrages face à Saint-Etienne en Ligue 1. Les Aiglons dans le chaudron avec un déplacement ce soir au stade Geoffroy Guichard et Ulysse Le Tocquin. Les internationaux sont finalement au rendez-vous.
2: Oui, on est entré dans la période internationale et selon les règles de la FIFA, les sélections disposent de leurs joueurs pour préparer la Coupe du Monde. Pour autant, la situation a été vite réglée pour les Sénégalais du gym, Yevan Diouf et Antoine Mendy, laissés à la disposition de l'OGC Nice, comme l'explique le défenseur.
3: Je pense que c'est très important d'être présent pour ces deux matchs qui vont être...

0: totalement important pour l'avenir du club. Concernant les autres joueurs, on sait que certains feront peut-être un match et pas l'autre, ou mais on se tient prêt. Et on est une équipe, on a 25 joueurs et les 25 qui sont prêts à jouer.
1: Eli Wayé aussi est laissé à l'OGC Nice alors qu'il devait rejoindre la Côte d'Ivoire, mais le buteur des Aiglons ne sera là qu'au match retour. Il est suspendu ce soir après son 5e carton jaune reçu face à Metz en point d'orgue de ses difficultés. Un match en terre très hostile ce soir à Saint-Etienne et à huis clos au retour vendredi. Ça fait beaucoup, commente Claude Puel, l'entraîneur.
2: On dispute ce barrage dans l'adversité. Ok, on a acté. Mais maintenant, on n'accentue pas ce problème-là parce que on doit s'adapter et puis voilà, on n'en parle plus.
1: On n'en parle plus et on fait le boulot ce soir. C'est tout ce que demandent les amoureux de l'OGC Nice.
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5: 5h49, la une de la presse.
6: Dans son nouveau numéro, le magazine La Fringale Culturelle propose un focus sur Thomas Dutronc, tête d'affiche du festival Jazz in Marsiac.
5: Ouais, l'occasion de parler aussi d'une figure de jazz. Ce matin, les plus amoureux de la musique, en tout cas, reconnaîtront le trompettiste Miles Davis, qui aurait eu donc 100 ans aujourd'hui. On est avec le rédacteur en chef de La Fringale Culturelle. Bonjour Alexandre Latreuil.
7: Bonjour Johan et bonjour à tous vos auditeurs.
5: Un plaisir de vous retrouver ce matin, c'est vrai, avec cet anniversaire et ce grand nom de la musique jazz, Miles Davis. Pour ceux qui ne connaîtraient pas vraiment cet artiste, qui est Miles Davis ?
7: Bah en fait, c'est une figure, je crois, une des plus importantes de l'histoire du jazz et même de la musique du XXe siècle. Il était trompettiste, compositeur, chef d'orchestre, mais surtout un immense innovateur. Ce qui est fascinant chez lui, c'est qu'il n'a jamais refait deux fois la même musique. Dans les années 40, par exemple, il joue déjà avec le grand Charlie Parker dans le bebop. Ensuite, il invente quasiment le cool jazz, puis il révolutionne même le jazz modal avec l'album mythique Kind of Blue, qui reste encore aujourd'hui l'un des albums de jazz les plus vendus au monde. Dans les années 70, il mélange jazz, rock, funk, parfois au grand scandale par ailleurs des puristes. Miles Davis adorait surprendre et il disait d'ailleurs « Si tu comprends tout ce que je fais, c'est que je n'ai pas été assez loin ». Donc c'est vraiment un artiste exigeant, parfois mystérieux, mais toujours finalement en avance sur son temps.
5: Ça c'est clair. Mystérieux d'ailleurs, c'est marrant parce que sur scène on a l'habitude aussi de le voir tourner le dos au public. Il y a une raison à ça en plus derrière.
7: Il y a une vraie raison. Alors, il faut savoir que ça a pendant longtemps intrigué les spectateurs. Certains pensaient qu'il était froid, même distant. En réalité, c'était tout l'inverse. Il pouvait observer ses musiciens, leur donner des indications discrètes, contrôler l'énergie du groupe sans casser le moment. C'était vraiment quelqu'un pourtant de pudique aussi. Donc, ça peut aussi expliquer cette envie de tourner le dos au public pour vraiment contrôler l'instant musical, le moment précis.
5: Miles Davis, qui avait un vrai lien aussi avec le public français, mais plus largement avec la France, ça s'exprime aussi côté cœur, parce qu'il a été avec une actrice et chanteuse française.
7: Et oui, avec une fameuse Juliette Gréco, qu'on ne présente plus, l'icône du Saint-Germain-des-Prés de l'après-guerre. Alors, ils se sont rencontrés à Paris à la fin des années 40. Miles Davis, faut savoir, est tombé littéralement amoureux de Paris, parce que pour la première fois, et c'est lui qui le dit, il dit se sentir regardé comme un artiste avant d'être regardé comme un homme noir. La romance entre Juliette Gréco et lui est très forte, elle est très passionnée, mais elle est aussi très compliquée, parce que, encore une fois, nous sommes dans les années 50, et dans l'Amérique des années 50, les couples mixtes étaient extrêmement mal vus. Miles Davis savait qu'une relation officielle avec une femme blanche et française, ça aurait été très difficile à vivre aux États-Unis. Et c'est Juliette Gréco elle-même qui racontera plus tard qu'ils se sont profondément aimés toute leur vie, même après leur séparation. Je crois même qu'elle a précisé que lorsqu'ils se sont séparés, elle était amoureuse et que c'est pour ça qu'ils se sont séparés. Donc, on est là dans une histoire presque romanesque, cinématographique, entre le Paris existentialiste et le jazz américain.
5: C'est vrai qu'elle est belle cette histoire, Alexandre Latreuil. Merci de votre présence. La Fringale Culturelle numéro qui est à la une des kiosques. Merci et à très bientôt, Alexandre. 5h53. Tiens, ce matin, je vous propose d'accélérer le temps. Ouais, vidéo, podcast.

0: la mode du tout écouter en accéléré s'impose.
1: Ah, ouais, oui, les jeunes font ça.
0: Exactement.
1: C'est là qu'on voit qu'on est plus jeune du
0: tout. Oui, non, mais j'ai même vu un festival de cinéma au Canada qui propose des séances en accéléré. Oh, c'est assez fou. On va tenter l'expérience avec Muriel Jordan, mais avant, ainsi soit-il, en version non accélérée, c'est Louis Chédid.

0: Ainsi soit-il, la petite douceur signée Louis Chédid, 5h56. Chaque jour, l'œil curieux de Muriel Jordan s'arrête sur une tendance, un phénomène de société. Ce matin, on s'intéresse à l'écoute en accéléré.
1: Oui, alors on va faire un test. Écoutez, ça c'est un message vocal normal que je laisse à ma fille ado.
2: Hello, j'ai ramassé toutes les fringues qu'il y avait par terre. Je les ai nettoyées, donc t'as tout dans ton placard. Et le déjeuner est prêt dans le frigo. Allez, bisous et à ce soir ma chérie.
1: Et ça c'est le même message mais écouté par ma fille ado.
2: Hello, j'ai ramassé toutes les fringues qu'il y avait par terre. 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Et le déjeuner est prêt dans le frigo. Allez, bisous et à ce soir ma chérie.
1: La tendance très populaire chez les jeunes, tout écouté en accéléré. Podcast, messages et même vidéos. Apparemment, les maniaques du bouton x2 ou x1,5 sont surtout des moins de 30 ans. Dites, c'est vrai que vous écoutez tout en accéléré ?
3: Pas tout.
4: Moi j'écoute tout en accéléré.
1: Toi t'écoutes tout en accéléré ?
4: Ah oui, ça va plus vite.
1: Mais genre en combien, fois combien ?
4: x2.
1: Moi j'adore.
4: Il y a trop de blanc, trop de blabla, ça me saoule, donc je veux que ça aille plus vite.
1: Même les messages qu'on te laisse, les vocaux sur WhatsApp, tout ça, tu les écoutes en accéléré ?
4: Oui, si quelqu'un met du temps à réfléchir quand il parle, je veux que directement avoir les informations qu'il veut me dire.
5: Moi je trouve que le truc qu'on accélère le plus, c'est les messages. Le fait qu'on puisse écouter des messages vocaux et qu'on les accélère quand parce qu'on a surtout tendance à pas être très précis dans ce qu'on raconte et donc ça permet de zapper un peu les conneries qui sont dites.
1: Il y a eu une étude là-dessus de l'université de Haïfa publiée il y a 14 ans. Elle expliquait déjà que le cerveau humain pouvait s'habituer à ces lectures accélérées sur le long terme. Tout ça ne serait donc qu'une question d'habitude.
6: Alors c'est assez fou, Muriel, il est même demandé à certaines chaînes et à des scénaristes de simplifier les dialogues de séries et de films pour que justement ils puissent être lus en accéléré.
1: Eh oui, pour cette faire un public d'impatients. Moins de suspense, moins de romantisme, plus le temps pour les petits détails donc, plus le temps pour le charme, le regard, le silence qui façonne le récit. Faut que ça aille vite, hein, quitte à ce qu'on ne retienne rien. Mais quand on écoute en x2, bah on fait quoi du temps gagné ? Eh ben on regarde deux fois plus de contenu. Bah oui, et ça c'est tout bénef pour les plateformes. Allez, faisons un test. Alors si je vous fais écouter ça, ce débit-là, c'est un podcast qu'il y a sur notre radio, donc sur ici. Est-ce que vous trouvez ça lent ?
7: Et qu'on va du coup pouvoir mettre en place un...
1: Tu l'écouterais en accéléré ?
5: Je pourrais l'écouter comme ça, je pense que ça ne serait pas gênant, mais c'est vrai que...
1: Je te le mets en x2, tu me dis si tu comprends.
7: J'ai vraiment l'impression d'avoir vieilli de 10 ans en quelques jours. J'ai des douleurs articulaires il y a un moment où j'arrive à pas...
1: Oui, là, oui, tu piges.
5: Oui, c'est facile à comprendre.
8: Je pense que le x1,5, il est pas mal. Là, dans ce cas-là, le x1 marche bien aussi. Moi, pour les podcasts ou les vidéos, souvent, je l'accélère pas. Pour les vocaux, c'est utile. Juste, le problème du x2, c'est que ça modifie la voix. Donc souvent, c'est moins agréable à écouter, c'est plus robotique. Mais en termes de compréhension, c'est pas un problème.
1: Bref, l'écoute en accéléré, c'est tendance. Mais à force d'écouter en x2, le risque est de diviser par deux notre capacité à retenir les infos. Il y a une phrase de Woody Allen qui semble bien résumer tout ça. J'ai pris un cours de lecture rapide et j'ai pu lire Guerre et Paix en 20 minutes. De ce que j'ai compris, ça parle de la Russie.
0: Merci, Boréal. Moi, chaque matin, j'ai l'impression que le 5-6, en fait, est en version accélérée.
1: Ça passe vite.
0: C'est juste qu'on passe un bon moment avec vous. En tout cas, ce sera le même plaisir avec l'équipe d'ici matin qui arrive. Très bon mardi.
9: Merci beaucoup et à vous aussi, Johan. L'équipe d'ici matin sur la Côte d'Azur qui est là et qui vous dit
1: bonjour.
9: Sur du Edwin Collins, c'est bien ça pour se réveiller, attaquer la journée, ouvrir les yeux. Bah, c'est ce qu'on aura juste après les infos. Bienvenue. On s'occupe de vous, là, vous qui avez peut-être encore la marque de l'oreiller. On va vous accompagner jusqu'au boulot, en passant par le café qui coule. Il y a Hubert et Victor qui réalisent l'émission. Marie-Chantal au standard, Julie Munch qui est là. Bonjour Julie.
10: Bonjour à tous.
9: Aujourd'hui, nous sommes mardi, c'est le 26 mai. Et alors ce matin, on a plein de sujets évidemment à aborder comme tous les jours. La musique sera à l'honneur.
10: Allez.
9: Ce matin. Mais pas que, vous verrez.
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9: Il est 6h, les infos, tout de suite. L'actu des Alpes-Maritimes, on va commencer par cette info de la nuit.
10: Un homme grièvement blessé par balle et par arme blanche. C'est une info de nos confrères de Nice matin. Ça s'est passé avant minuit, à quelques mètres seulement de la promenade des Anglais à Nice. Émeline Ferry, nos confrères, relatent une scène d'une grande violence.
12: Des tirs par arme à feu et des coups de couteau cette nuit, rue de France, dans le secteur du centre universitaire méditerranéen. Nos confrères de Nice matin racontent que la victime a reçu plusieurs impacts de balles au niveau de la cuisse. Elle présente également plusieurs plaies par arme blanche. Toujours selon le quotidien, son pronostic vital était engagé au moment où les secours l'ont transporté à l'hôpital Pasteur 2. Sur place, la police est aussi intervenue pour sécuriser le secteur. Selon les premières informations relayées par Nice Matin, plusieurs suspects sont en fuite. Une enquête est ouverte pour préciser les circonstances de cette agression d'une grande violence en plein cœur de Nice.
10: Les précisions d'Emeline Ferry.
3: Dans l'actualité également, Julie, l'enfer pour les passagers de train sur l'axe Paris-Lyon-Marseille.
10: Plus de 5 heures de retard, les trains immobilisés de longues heures en race campagne près de Lyon après un défaut d'alimentation électrique. Les fortes chaleurs ont fait céder une caténaire, certains wagons privés de clim. Les passagers forcés de descendre sur les voies pour s'aérer. Laureline, une grassoise qui devait arriver à Aix-en-Provence, raconte cette galère.
13: Il fait extrêmement chaud, les prises ne marchent pas. On nous tient informés que de temps en temps, on s'est arrêté au moins une vingtaine de fois, c'est infernal. Les enfants demandent de l'eau à leurs parents, tout le monde est à sec, on nous donne rien, c'est la galère. Ben, le problème, c'est que disons que les gens n'ont plus de batterie dans leur téléphone, il n'y a pas de prise, et les seules prises qui fonctionnent, et les toilettes qui sont un peu fonctionnelles, sont dans les wagons où il n'y a pas la clim. Et là, j'y suis actuellement, et je pense qu'il fait au moins 30 degrés. Donc là, ça fait quand même actuellement quasiment 5 heures. Je crois qu'on est dans le train, il y a une dame qui a dit. Moi, j'ai perdu la notion du temps. On n'arrête pas de s'arrêter, mais on descend de personne. Après, on est en pleine cambrousse actuellement, donc tout le monde a faim, soif, c'est infernal.
10: Voilà, Laureline, que nous avons pu joindre hier. Finalement, les passagers sont arrivés au cœur de la nuit à Aix ou encore à Nice, puisque parmi les trains bloqués, il y avait deux TGV Paris-Nice. Les recherches avaient commencé le 8 mai dernier pour retrouver un homme de 69 ans à Tourrette-le-Vince. Eh bien, son corps a été retrouvé sans vie vendredi dernier. Selon le maire, cet homme s'était échappé d'un EHPAD d'où il venait juste d'être pris en charge quelques jours avant.
3: Ici matin, il est 6h03. L'actu de ce mardi, c'est aussi l'avenir du gym qui se joue ce soir.
10: Et une première carte à jouer pour espérer peut-être se maintenir en Ligue 1. Match barrage aller face à Saint-Étienne ce soir. Déplacement dans le chaudron, c'est ainsi qu'on appelle le stade Geoffroy Guichard. Un maintien obligatoire pour notre consultant, l'ancien attaquant des Aiglons, Patrice Alberganti.
14: On ne doit pas laisser sombrer le club, parce qu'on doit aller chercher ce maintien, quoi qu'il arrive. C'est deux finales. J'ai même pas envie de croire qu'on est capable de descendre en Ligue 2. Donc, moi, j'aurais préféré que le match, il se joue le lendemain de la finale, quoi. Il faut qu'on clarifie cette situation. Il faut qu'on sorte de cette problématique. Il faut qu'on arrive à laisser le club en Ligue 1, parce que si tu descends en Ligue 2, ça va être une grosse, grosse problématique derrière. Donc, j'ai besoin de croire que tout le monde est concentré sur le même objectif. Il faut repartir à zéro dans ce club, mais en Ligue 1, pas en Ligue 2.
10: Et ce soir, ce match, vous pourrez le suivre en direct sur Ici Azur, 20h pour l'avant-match, coup d'envoi à 20h45. Pour ce qui est des suites judiciaires, après la rixe impliquant des supporters niçois à Paris la veille de la finale de la Coupe de France, 4 personnes sont jugées aujourd'hui en comparution immédiate pour violence et dégradation. 15 jeunes hommes sont par ailleurs mis en examen pour violence volontaire aggravée. Ils sont âgés de 20 à 32 ans, sont supporters de l'OGC Nice, mais aussi de l'AS Nancy-Lorraine.
3: 9,7 millions d'euros de fraude.
10: C'est le montant du préjudice détecté par la CAF des Alpes-Maritimes. L'an dernier, la Caisse d'allocation familiale a repéré 878 cas de fraude. C'est en nette augmentation, Ulysse Le Tocquin, parce que la CAF lutte de plus en plus contre ces différents types de fraude.
15: Oui, plus 36% de fraude détectée dans les Alpes-Maritimes par rapport à 2021. Ce n'est pas parce que les bénéficiaires fraudent plus, mais plutôt parce que la CAF détecte mieux les tricheries. Dans le 06, il y a 18 contrôleurs sur pièce. Ce sont ceux qui demandent des documents complémentaires, vérifient que les déclarations des bénéficiaires sont bonnes. 18 contrôleurs sur place, eux vont au domicile des bénéficiaires pour poser des questions sur leur situation, voir si elle correspond aux déclarations et documents disponibles. Et puis cet agent chargé de récupérer le montant des fraudes et d'adresser les pénalités. Dernier dispositif unique aux Alpes-Maritimes, la prise en compte par la CAF des ressources tirées de trafics illicites. Par exemple, on interpelle un homme avec 10 000 euros issus du trafic de drogue. Hop, la police le signale et on rajoute ce montant à ses revenus dans la déclaration de la CAF. Puis on le prive, lui et sa famille, d'allocation.
10: Les précisions d'Ulysse Le Toquin. Ça sent bon à Grasse pour l'ouverture du Salon international des métiers des matières premières de la parfumerie. La CIMPAR va durer 2 jours avec plus d'une centaine d'intervenants venus du monde entier aujourd'hui et demain pour parler des défis liés aux nouvelles normes internationales et au dérèglement du climat.
3: Et la chaleur qui est en effet arrivée d'un coup cette année.
10: Vous êtes nombreux à le dire, à en être surpris, inquiets, parfois c'est vrai, mais il faut l'avouer, surtout heureux, car sur la Côte d'Azur, on aime le soleil et la chaleur. La mer est à 21 degrés, l'air à 30 degrés. C'est un avant-goût de vacances pour ces Azuriens et ces touristes croisés à Jean Lépin.
16: La météo est fantastique. Depuis 3 jours, on a une augmentation assez incroyable de la température qui nous fait croire qu'on est en été. Il y a eu beaucoup de pluie cet hiver, il y a eu du froid, les nuits étaient plutôt froides. Et là, on sent l'arrivée vraiment des beaux jours et ça fait très plaisir. On va pouvoir se faire des petites terrasses, on va pouvoir siroter, on va pouvoir profiter en famille, entre amis, et c'est ce qu'on attend tous, je crois.
17: On espère que ça continue comme ça, hein, pour avoir un bon bronzage pour l'été, quoi.
18: On entend des gens se plaindre déjà de la chaleur, vous, c'est pas votre cas?
17: Non, pas du tout. Alors, en hiver, on se plaint parce qu'il fait froid, c'est normal. En été, on se plaint parce qu'il fait chaud, mais bon, c'est normal. Donc moi, je suis plutôt chaleur, donc ça, c'est cool.
19: Touriste, ouais, on habite sur la région de Grenoble, donc on profite un peu du soleil.
18: Là, on a vraiment l'impression d'être en plein été aujourd'hui.
19: Ah bah là, plein été, et puis les commerçants, je trouve qu'ils sont très agréables à l'heure actuelle. Non, c'est bien.
18: Côte d'Azur sans soleil et sans chaleur, c'est pas la Côte d'Azur.
10: Et cette belle météo devrait encore se poursuivre dans les prochains jours et aujourd'hui.
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10: Quentin, vous confirmez?
3: Oui, ça va être encore du soleil, de la chaleur aujourd'hui dans les Alpes-Maritimes. Et déjà plus de 20 degrés recensés sur certains thermomètres. Celui d'Annie qui est à Carras, donc à Nice, vers le port. Il fait 23 degrés là, à 6h08. 22 aussi à Menton chez Laurent. On reste sur 24 degrés aussi à Villefranche-sur-Mer. Le pic là qui justement se fait bien ressentir. Et cet après-midi d'ailleurs, au moins 29 degrés sur la Croisette. On franchit les 30 hein, sur une grosse partie du littoral. 31 à Nice, 32 à Menton, on est sur 29 degrés en moyenne à Comte, à Lucéram, une partie des Paillons, 31 en Pays Vensois, même chose dans la vallée du Var, et puis entre 17 et 23 degrés dans le Mercantour. Demain, on prend les mêmes et on recommence, attention, puisqu'il y a de possibles orages qui sont attendus en montagne surtout, mais qui devraient être épisodiques, parce que partout ailleurs, ce sera du soleil sur le littoral, en tout cas, c'est ce qui est attendu. 6h08, tout va bien ce matin sur la route, évidemment, c'est le premier jour de la semaine pour certains. En tout cas, jour de reprise, va falloir s'attendre à des bouchons en direction de Monaco, de Nice, d'Antibes, sur les grands axes. Pas de gros soucis au niveau des trains, contrairement à cette nuit. Et encore, c'est surtout au départ de Paris que ça posait problème. Là, le 6h02 quand même, si, en gare de Nice, direction Cannes, à une demi-heure de retard, il partira pas avant 6h30, vous l'aurez compris.
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3: Mardi 26 mai 2026, le réveil sonne pour la première fois de la semaine. Et oui, fini les week-ends prolongés. Là, allez, c'est ligne droite jusqu'aux grandes vacances maintenant. Merci d'ouvrir les yeux avec votre radio dans les Alpes-Maritimes. C'est ici Azur. On s'occupe de vous tranquillement pendant que vous faites couler le café. 6h09.

0: mardi dans les Alpes-Maritimes, ici Azur, et puis Edwin Collins à l'instant. La suite, ce sera avec les Enfoirés aussi. Lilo Trésor, Mylène Farmer aussi, tout ça pour votre réveil dans le 06. Bienvenue.
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0: Je regarde, il est 6h13, dans moins de 10 minutes, à 6h20, vous allez faire comme nous, vous allez faire... Oh, c'est trop mignon. Ce sera à 6h20, quand vous allez entendre notre authentique du jour. Obligé, vous allez le faire. Elle s'appelle Faten, notre authentique, et elle va adorer le dimanche qui arrive. Bon, à part ça, il y a du mouvement à Nice, Jardin Albert Ier. On va vous dire ce qui se passe dans un instant.
3: Vous avez envie de découvrir la promenade des Anglais dans les pas de...

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2: Ici matin, il est 6h14, bienvenue avec ce Ici ça marche, tiens, vous savez quoi, qui va nous permettre, comme chaque jour, de dérouler de belles pages.
3: De belles pages.
2: Mais ouais, de belles pages, vous allez voir ça, allons-y. De belles choses dans les Alpes-Maritimes, Ici ça marche. Ce qui marche, c'est un rendez-vous qui nous permet de nous mettre à la page avec pas mal d'auteurs qu'on peut croiser dès vendredi, Jardin Albert 1er à Nice, puisque c'est le top départ du Festival du Livre de Nice, un grand événement qui, comme l'année dernière, a lieu sous le soleil.
3: Un festival qui est ancré dans notre agenda depuis des années.
2: Ouais, faut remonter à 69 pour la première édition. À l'époque, c'était au Palais des Expos, le Festival du Livre qui, dès le départ, a été un des premiers à offrir un espace de littérature en braille, figurez-vous. Donc, pour les non-voyants, écoutez justement ce monsieur, la première année, hein, qui nous expliquait l'importance de la lecture pour les aveugles, un monsieur qui avait perdu la vue pendant la guerre.
4: Eh bien, au début, il faut rappeler que Braille est mort il y a 100 ans et que son procédé est universellement adopté, n'a jamais été changé. Nous avons eu, nous, avec Daguerre, nous avons eu le livre Braille. Et ça a été vraiment un grand soulagement, une grande reprise de la vie, si vous voulez. Et depuis lors, ben, notre association a développé sa bibliothèque Braille.
3: La littérature pour tous, c'est le principe du Festival du Livre et avec notre radio, c'est une grande histoire.
2: Ah ouais, c'est vrai qu'on est partenaire depuis très longtemps du festival. Chaque année, on pose nos micros sur place, on le fera encore ce week-end. Et imaginez que ça existe, en tout cas ce partenariat, depuis la naissance de notre radio en 80. Écoutez ce que j'ai retrouvé.
5: 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Mercredi, L'Enfance de l'Art spécial Festival présenté par Bruno Carrette.
2: Vous imaginez quand même, celle qui annonce son pote Bruno Carrette, c'est Chantal Lobby elle-même. Et oui, tous les deux, vous savez, ont officié sur cette même antenne à l'époque des FR3 Radio Côte d'Azur avant d'aller former sur Canal Les Nuls avec Alain Chabat et Dominique Farrugia.
3: Et cette année, le programme s'annonce riche.
2: Encore et encore, évidemment, avec David Fuenquinos qui revient pratiquement chaque année, qui est en même temps un des plus grands auteurs français. Philippe Besson sera là, Catherine Sellac, vous savez, Madame Thé ou Café, qui cette fois se livre en autobiographie. Il y aura Henri-Jean Servat avec son ouvrage, Brigitte, Mylène, Michel, les petites chéries de la Côte d'Azur. Vous savez, ça avait donné aussi une expo au Port Olympia. C'est sur Bardot, De Mongeau, Mercier. On va s'y retrouver donc aussi à ce Festival du Livre vendredi, samedi, dimanche pour des débats, des rencontres avec les auteurs. Jardin Albert 1er à Nice. C'est la 30e édition de ce Festival du Livre et on ne sait, ça marche. Mardi 26 mai, c'est l'anniversaire de Lenny Kravitz aujourd'hui. Et celui aussi tient de Mehdi El Glaoui. Vous savez, le fameux petit garçon de Belle et Sébastien. Ça rappelle les souvenirs, hein. En même temps, Belle et Sébastien, c'était tourné chez nous. La cabane, elle est au-dessus de Belvédère. On peut la voir avec une plaque. 6h17, c'est ici matin. Mylène Farmer, Maman à tort.

0: Tort, bien sûr, Maman à tort, un de ses nombreux tubes. Tiens, Maman à tort, mais là, dans Ici Matin, on vous présente plutôt une maman qui a raison. Et ce matin, on va prendre des nouvelles d'une des deux futures mamans rencontrées en début d'année à travers ce rendez-vous des authentiques. Parmi elles, il y avait Fatène. Souvenez-vous, elle attendait son deuxième enfant. Je dis attendait parce que pour dimanche, pour la fête des mères, eh bien, on sera entouré de ses deux fils. Et oui, le deuxième est arrivé il y a moins de 10 jours. Alia Zegaoula est allée découvrir le nouveau-né chez lui à Nice. Voici l'état d'esprit de Fatène en 3 adjectifs, bien sûr.
1: Courageuse, ambitieuse, heureuse. Tout simplement. Je vous présente le petit Late qui est né le 14 mai 2026 à 19h20. 3,840 kg et 50 cm. Je vais très bien. Je suis sur un petit nuage. La plus heureuse des mamans.
2: Qu'est-ce que ça fait de se retrouver à nouveau avec un tout petit quand on est sorti des couches et qu'on a un grand finalement à côté? Il paraît immense, ce garçon de 6 ans, votre aîné.
1: Alors ça fait bizarre, oui. Je pensais que ça allait se faire naturellement. Et là non, pas du tout. C'est vrai qu'au bout de 6 ans, se remettre dans les couches, avoir un petit bout à la maison avec une nouvelle réorganisation, c'est beaucoup de travail. Mais en même temps, c'est que du bonheur.
2: Quand on s'est rencontrés, on avait parlé de la manière que vous aviez d'appréhender ce deuxième accouchement. Vous souhaitiez faire le plus naturellement possible, sans péridurale. Vous avez accouché à Santa Maria, à Lanval, à Nice. Comment s'est passé l'accouchement?
1: Magnifique, magique. J'ai pu accoucher sans péridurale. C'était mon challenge et j'ai réussi grâce à ma sage-femme, au sage-femme homme qui était présent et qui m'a accouché, mon gynécologue et tout le corps soignant qui était à l'écoute de mes désirs justement et de toutes les indications que j'ai mis dans mon projet de naissance.
2: Quelques jours à peine après l'accouchement, quelle est l'image qui vous revient, la plus forte qui vous revient, Fatène?
1: Mais la rencontre avec mon fils, bien sûr. Oui, la rencontre avec mon fils, c'est une image qui restera jamais gravée dans ma mémoire. Il y a une deuxième. Alors, c'est pas une image, mais c'est la sensation. C'était une dernière contraction qui était très forte. Et c'est là où j'ai su que j'allais le rencontrer. Dès lors où j'ai senti ses épaules passer, la seule envie que j'avais, c'est de l'avoir contre moi. Voilà, dans mes bras, et c'est ce que j'ai pu réaliser. C'était beau.
2: Il y a un autre moment fort, c'est la rencontre de ce petit garçon avec son grand frère. Ça, c'est particulièrement bouleversant, je crois.
1: Très émouvant. Cette rencontre, dès lors où j'ai vu le grand s'approcher du berceau et de voir son petit frère, j'ai pas pu me retenir. Les larmes coulaient toutes seules. J'étais éblouie, et j'ai été agréablement surprise de la réaction du grand. C'était un moment magnifique, rempli de joie, de bonheur et surtout de reconnaissance et de gratitude. Je remercierai jamais assez le bon Dieu de m'avoir fait donc vivre ces magnifiques moments. Celui-là, mon cœur.
0: On vous l'a dit, vous feriez, oh, c'est trop mignon. Fatène et le petit Lay, vous l'avez entendu, retrouvez d'ailleurs toutes ces belles images en plus du son sur ici.fr et l'appli ici. 6h24, je salue Marie-Jo qui nous a fourni de belles photos aussi du Cap d'Antibes et qu'on a utilisé pour la météo de ce matin. Allez voir ça sur Facebook ou en story Instagram. Ici Azur, avec l'horoscope Catherine Viguier qui arrive après les Enfoirés, l'île au trésor. Bon mardi, bonne reprise.

0: On aime toujours le rappeler, un exemplaire du CD ou du DVD vendu, c'est 17 repas pour les Restos du Cœur, les Enfoirés, à 6h27. Bonjour Catherine Viguier.
1: Bonjour Quentin, bonjour à tous.
0: Pour l'horoscope de ce mardi, on compose en ce début de semaine.
1: Ah oui, la Lune, elle est en balance, Saturne et Neptune lui font face. Bélier, vous avez le choix entre être un brin égoïste ou attentif à une personne qui a besoin de vous. Taureau, la journée est belle, votre avenir, il faut l'envisager dès aujourd'hui autrement. Cher Gémeaux, vous êtes sur le devant de la scène et c'est trop bien. Cancer, il sera difficile de vous faire entendre, mais en prenant votre temps, oui. Lion, vous serez un parfait missionnaire pour porter un message pour une équipe ou une communauté. Vierge, profitez de ce jour qui vous met en valeur nettement. On sera à votre écoute. Balance, vous avancez et ce, avec vos qualités et ça fait bien toute la différence. Scorpion, c'est une journée qui vous oblige à prendre soin de vous et à faire un pas de côté. Sagittaire, vous n'êtes pas spectateur. Ah non, vous agissez en famille et à l'extérieur. Capricorne, un déplacement vous profite pleinement, il vous rapporte sentimentalement ou professionnellement. Verseau, vous plaisez, vous aimez et ça vous rend plus serein, plus joyeux, plus confiant. Et vous, Poisson, restez tel que vous êtes dans un contexte qui ne vous convient pas forcément. Et pour nous tous, visez la Lune où que l'on soit.
0: Merci Catherine Viguier, à demain.
1: À demain.
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0: Nous sommes mardi aujourd'hui, le 26 mai, 6h29. Bonjour.
3: Jaloux, mademoiselle va du rouge.
0: Patricia Cass, c'est ce qu'on va chanter là dans 5 minutes à peine, le temps pour nous de vous présenter l'équipe et de vous dire bonjour si vous nous suivez à la télé maintenant. Après un petit week-end de 3 jours, nous revoilà, on s'invite chez vous, on bouscule peut-être un petit peu le mouvement ce début de journée. Il y a Hubert et Victor qui réalisent l'émission, Marie Chantal qui est au standard, Julie Munch qui est là, bonjour Julie.
4: Bonjour à tous.
0: Il fait chaud, ça je pense qu'on le sait, on l'a évoqué évidemment dans l'actu, on va le refaire dans une seconde, mais qui dit chaleur, surtout chez nous, dit tout le monde sur les plages et dans l'eau.
4: Et oui, qui dit chaleur dit bonheur pour les touristes et pour les locaux qui profitent de ce beau temps. On se croirait en fait au mois de juillet-août déjà.
0: Exactement. D'ailleurs, c'est une grande première, ce changement, ce pic de chaleur. On va en parler avec vous, Drazo. Toute l'actu en France et dans le monde, c'est avec vous. Il est 6h30.
5: La journée d'hier a été la plus chaude en France, jamais enregistrée pour un mois de mai, annonce à l'instant de Météo France. Alors que c'est historique, 8 départements sont en alerte orange canicule, de la Manche à la Vendée en passant par le Finistère. Un homme de 24 ans est mort noyé hier à Tours dans la Loire. Un adolescent de 17 ans a lui perdu la vie en se baignant dans la Marne. Et un homme de 67 ans est mort noyé sur la presqu'île de Crozon dans le Finistère. La chaleur et la pagaille sur les rails jusqu'à 8h. Heures de retard pour un TGV Paris-Nice, il est arrivé cette nuit. 5h30 de retard pour un autre Paris-Nice et un Paris-Marseille. Rupture de caténaire avec des centaines de passagers privés de climatisation. Quel avenir dans nos assiettes, dans notre assiette. Pour 4 Français sur 10, il faut privilégier les circuits courts. Enquête qu'on vous révèle sur votre radio ici, sur notre rapport à l'agriculture et à l'alimentation. Elle est réalisée par OpinionWay pour Make.org. Plus d'un Français sur 2 veut acheter plus souvent du local, du bio et des produits de saison. À Roland-Garros, c'est fini pour Gaël Monfils. Défaite en 5-7 contre Hugo Gaston. Et clap de fin, on ne verra plus Gaël Monfils sur la terre battue parisienne.
6: Je vous aime vraiment, vous allez vraiment, vraiment manquer. Et je voudrais vous dire un grand merci de tout mon cœur parce que vous avez été extraordinaire pendant toute ma carrière.
5: Beaucoup d'émotions sur le court central. Ce que j'ai reçu, dit Gaël Monfils, est gravé à jamais dans mon cœur.
4: Et dans l'info d'ici, on prend le soleil, on profite de la chaleur. Nous sommes nombreux à avoir profité de cet avant-goût d'été ces derniers jours pour ce week-end prolongé. 32 degrés à Menton, 31 à Cannes, 30 à Nice. Pareil à Juan-les-Pins où touristes et locaux ont le sourire. Mélodie Vialet, on se croirait presque en juillet-août.
7: Avec tout de même un peu moins de monde qu'en plein été, beaucoup plus simple d'installer sa serviette sur le sable, ce qui est d'autant plus agréable pour ce couple de retraités, Laurence et Marc, ils viennent de Paris.
8: On adore, parce que si vous voulez, c'est pas encore les vraies vacances, c'est un avant-goût, on est très heureux d'être là, très heureux.
7: Installés sur leur chaise de plage, ils ont un bronzage impeccable, et cette année, avec la belle météo, ils ont même prolongé leurs vacances.
8: On est venu 15 jours, mais on a profité pour prolonger un petit peu.
4: Ça fait combien de temps?
3: temps du coup ?
9: Un mois et demi.
3: Ah, c'est beau d'être retraité, hein, finalement.
9: Bah voilà, ça a du bon, oui.
7: Sur la plage, chassant la crème solaire et le monoeil, Patricia s'est antiboise, allongée sur sa serviette et toute luisante.
3: Là, monoeil, tout. Mais toujours faire attention quand même, un peu de crème solaire. Ouais, toujours. Toujours, attention. Bah ici, c'est important, le soleil, c'est la joie, c'est la bonne humeur, c'est l'ambiance, ça fait tout, quoi. Ça fait du bien, quoi. Oui, bah, en fait, on a un peu la destination que bah, les gens ils viennent en vacances ici. Et nous, on a de la chance, on habite ici. Eux, c'est temporaire, nous, c'est tout le temps.
7: Et ça n'est pas ici qu'on trouvera des personnes qui se plaignent de la chaleur. Bien au contraire, Maximilien habite la Colle-sur-Loup. Il en profite avec toute sa famille.
10: Ah, si on se plaint tous les jours parce que ça va pas, on n'est pas sorti de l'auberge. Donc, la chaleur est là, faut le prendre comme ça. Et je trouve que c'est une bonne chose. Effectivement, on attend un peu de canicule cet été. Mais bon, depuis le début de l'année, il fait quand même assez frais, assez pluvieux, assez humide. Donc on est très content de ce temps-là, je crois.
7: Cette belle météo attire aussi du monde dans les plages privées et les restaurants du bord de mer. C'est un très bon début de saison pour Peggy Rassing, directrice opérationnelle du Café de la Plage.
11: La station de Jean Lépin a pris vie d'un seul coup, du jour au lendemain. On ne fait pas le plein encore, mais on a des grosses journées quand même, hein, des journées très chargées. Et il y a toujours du monde, de l'ouverture jusqu'à la fermeture. Pour l'instant, on ne refuse pas de clients, donc c'est fluide et pour le service c'est très agréable. Les débuts sont prometteurs de cette saison.
7: La saison s'annonce aussi très bien pour Laurence Chalaille, la gérante de la plage privée Helios. Pour leur premier week-end d'ouverture, c'est un carton.
11: On a été complet samedi, complet dimanche et complet aujourd'hui. Tous les week-ends et grands week-ends sont propices à être très chargés et la météo c'est toujours un plus, hein. C'est sûr que s'il pleut, il est peu probable.

0: que l'on remplisse la plage.
1: Et ça devrait continuer au moins toute la semaine. Pas de pluie à l'horizon pour les prochains jours, selon Météo France.
2: Et on en reparlera de ces températures assez chaudes avec nos invités ce matin. Est-ce que c'est normal d'avoir aussi chaud au mois de mai? Faut-il s'inquiéter face au réchauffement climatique? Nous serons en direct avec la représentante de l'association Terre Bleue, Hélène Granouillac, à 7h20, qui demande l'arrêt des douches de plage pour économiser l'eau dès maintenant. Et à 7h45, vous entendrez l'analyse d'un prévisionniste de Météo France.
3: Ici matin, 6h34. Dans l'actualité, Julie, on va revenir sur cette violente agression hier soir en plein cœur de Nice.
2: Un homme grièvement blessé par balle et au couteau rue de France dans le secteur du centre universitaire méditerranéen selon Nice Matin. Nos confrères expliquent que le pronostic vital de la victime est engagé et que les suspects sont en fuite. Et puis, dans l'actualité bien sûr aujourd'hui, le match de la peur. Ce soir, la menace de la relégation pour le Gym. Match aller des barrages à Saint-Etienne à vivre dès 20h pour l'avant-match sur notre antenne. Coup d'envoi à 20h45. Et donc, la météo est encore 30 degrés à peu près aujourd'hui dans les Alpes-Maritimes.
3: Oui, oui, et puis on dépasse les 20 ce matin sur une bonne partie du département, littoral, même moyen pays, à Caillan par exemple. Champoux nous annonce 21 degrés à 6h du matin, tout pile, il en faisait 16. C'est un peu plus frais, si j'ose dire, à Roquebrune sur Argence, mais on va doubler la mise pour cet après-midi avec du soleil, vous l'aurez compris, très peu de nuages, pas de vent, et puis pour les maximales, on y vient, on aura 29 degrés à Cannes, sur le secteur de Nice, 30 degrés, 32 sur le Mentonnet, la promenade du soleil. Soyez très prudents, hydratez-vous, on le rappelle, évitez de vous exposer aux grandes heures entre midi et 16h. Et puis sinon, restez à l'ombre, il va faire 28 degrés dans la Vésubie, à Roquebillière ou à Lantosque, 30 pour Carros, Dalhuis, Puget-Théniers, Thouet-sur-Var, 31 sur le Baoult de Saint-Janet, Isola de Nil aussi, on n'est pas loin des 20, on a jusqu'à 18 degrés attendus en montagne cet après-midi. Demain, attention, quelques risques d'orage qui sont annoncés par Météo France en montagne, mais c'est très épisodique puisque le soleil, lui, va surtout dominer avec la chaleur toujours. On continue de dépasser les 30 degrés dans les terres, vallée du Var ou de l'Estéron notamment. Et pour jeudi, pareil, 6h36, ça y est, ça sent la reprise et ça se voit déjà. Vous prenez la direction de Monaco, que vous sortiez de la Vitala Turbi ou que vous empruntiez la moyenne corniche, passant par Cap d'Ail par exemple, eh bien vous êtes déjà dans les bouchons. Pareil, en descendant la pénétrante du Paillon, après le tunnel de la Condamine surtout, hein. Avant, la circulation est encore fluide, sur la 8 aussi, on n'est pas encore au plus gros des bouchons entre Antibes et Nice, mais bon courage néanmoins.
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3: Et comme dirait la chanson, la nuit a peut-être été un peu chaude hein, quand ça arrive presque d'un coup comme ça. Venez nous dire si la clim est remise en marche là depuis ce week-end. Le WhatsApp d'ici Azur, 04 93 82 03 04. On fait tout ensemble, du lever au coucher en passant par le chanter. Et là, ça passe par Patrice Lacasse.

0: un petit blues, mais qui finalement met de bonne humeur. Hein. Patricia Cass, Mademoiselle chante le blues, c'est ici Azur, à la radio, la télé, sur l'appli, dans tous les cas, on se réveille ensemble dans les Alpes-Maritimes. Bienvenue à vous, il fait chaud, on vous l'a dit, hein, dans les Alpes-Maritimes. Ça devait pas être simple peut-être pour vous cette nuit, la clim est remise en marche. Ça devait pas être simple non plus pour votre chienne Soka, Julie.
1: Oui, hein. On allait se promener hier à l'ombre en forêt, mais au bout de 20 minutes, on est rentré, elle avait trop chaud.
0: Ouais, elle tirait la langue, ouais. Et puis en plus, bon là encore, ça dépend, mais là cet été, c'est vrai qu'il faut faire attention là où elle se balade, parce que le sol chaud,
1: oui,
0: fait mal au
1: coussinet. Sur le bitume, c'est pas bon.
0: Ouais. Il y a un autre fléau aussi qui inquiète pendant la balade, mais enfin même depuis le début du printemps, c'est tout ce qu'on peut croiser, par exemple en forêt, on a parlé des chenilles il y a pas longtemps, mais il y a les tiques aussi. Il y a pas longtemps aussi, on évoquait le comment ils vont enlever les tiques, mais en fait comment les éviter.
1: C'est elles sont de plus en plus résistantes en plus. Hein.
0: Ouais. Et la première question avant de se dire comment les enlever, c'est comment les éviter. Eh bien, docteur Fabin a les réponses dans moins de 2 minutes.
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0: Et comment éviter justement la Ligue 2? C'est un peu la question qu'on se pose ce matin dans la Minute Rouge et Noir, qui cherche des armes pour faire barrage à cette fameuse Ligue 2, notamment en attaque. Bonjour Maxime Baquier.
4: Bonjour à tous.
0: En fait, avec la suspension d'Eli Wahi ce soir à Saint-Etienne, c'est peut-être l'heure enfin de Kevin Carlos.
4: Oui, il faut sans doute être aveugle pour s'en remettre à un attaquant muet depuis son arrivée, mais telle est la réalité du gym aujourd'hui. Privé d'Eli Wahi ce soir et suspendu à la performance de son remplaçant, qui pourrait donc s'appeler Kevin Carlos. Seul avant-centre de métier de l'effectif disponible, qui vient de fêter ses 25 ans, l'Espagnol devrait du coup être dans la fleur de l'âge, mais semble déjà fané et reste fanny aujourd'hui en Ligue 1. 0 but en 23 matchs de championnat. Même le très oubliable Youssoupha Moukoko avait fait mieux la saison dernière en score courant face à Saint-Etienne. Tiens, tiens, voilà le moment idéal de débloquer son compteur pour laisser une trace à Nice, contrairement à des Issan Sacco, Matt Musilou ou Roland Lins. Il suffit d'un but, à l'image du portugais Eder, moqué, critiqué dans son pays avant d'en devenir le héros en plombant les Bleus en finale de l'Euro 2016. Il n'y a jamais de fatalité, seulement des histoires à écrire puis à raconter, et on espère du coup se montrer affable dans quelques années au moment de se souvenir de ce barrage 36 ans tout pile après celui de légende face à Strasbourg le 29 mai 90, Kevin Carlos peut marcher dans les traces de Robbie Langers. Oui, oui, désolé pour la comparaison. Peu importe l'esthétique, il y a des réalisations qui s'inscrivent dans la légende et le football est truffé de héros improbables. Et contrairement aux éternels décevants et agaçants Diop ou Shaw, Kevin Carlos semble taillé pour ce rôle de François Pignon à la Nissarthe dans ce thriller tragicomique qui nous attend. Maladroit mais attachant au final, jamais un mot plus haut que l'autre, contrairement à ses compères de l'attaque. Et avec un salaire et un profil compatible en plus avec la Ligue 2, alors l'histoire n'est sans doute pas finie avec lui. Elle n'a même peut-être pas encore commencé avec Cassé, deux initiales qui donnent envie de briser la série noire. C'est maintenant ou jamais.
0: Ouais, Kevin Carlos et les Aiglons qui affrontent donc ce soir Saint-Etienne. On sera très attentif à ce match en barrage aller pour le maintien en Ligue 1. L'avant-match dès 20h sur l'antenne d'ici Azur pour un coup d'envoi à 20h45. Dans tous les cas, avec vous, Maxime Baquier. Un petit coucou à Caroline qui nous dit bonjour. La super équipe d'ici matin fait 23 degrés déjà sur Nice. Ciel bleu clair, dégagé, il n'y a pas de vent. Mais oulala qu'il a fait chaud cette nuit, l'aurore commence. Ouais, pour certains, le mot peut être prononcé. Elle nous dit même carrément vivement Noël. Peut-être pas exagéré, Caroline.
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0: 6h45, je ne sais pas s'il cherche sa Juliette, mais il cherche en tout cas une famille dans les Alpes-Maritimes. Roméo, Roméo, vous allez voir sa belle bouille si vous nous suivez à la télé sur la 3. C'est un husky mâle, il a 6 ans cette année. Il s'entend bien avec les autres chiens. Hein. Pour ce qui est des chats, c'est encore un petit peu compliqué, mais ça peut le faire. Il s'entend très bien en tout cas avec les enfants. C'est un très gentil chien, joueur, attachant. Il n'est pas destructeur et il a même des bases d'éducation. Voilà de bons points pour l'adopter. Et Et justement, pour ce faire, si vous voulez plus d'infos, il y a le site spacavance.fr. Sinon, la page Facebook du même nom avec toutes les annonces, dont celle de Roméo. Roméo qui, bien sûr, quand il s'agit d'aller le balader, doit être attentif à plein de choses comme ses maîtres. Bonjour, docteur Fabin.
6: Bonjour, Quentin.
0: Notre veto, vous nous avez rejoint. Alors, c'est vrai qu'avec les beaux jours, en particulier en ce moment, c'est le moment des balades. Mais il y a un petit parasite qui s'appelle la tique. Et il faut toujours faire attention. Il faut avoir surtout les bons réflexes pour profiter de la nature, l'esprit léger.
8: Et oui, les tiques, c'est le grand fléau des balades. On a souvent tendance à banaliser la tique en se disant « c'est juste une petite bête de plus à enlever ». Mais le danger n'est pas la piqûre en elle-même, ce sont les maladies qu'elle transmet. La plus grave et la plus fréquente chez le chien, c'est la pyroplasmose. La tique va injecter un minuscule parasite dans le sang du chien qui va littéralement détruire ses globules rouges. Sans traitement vétérinaire d'urgence, l'animal devient abattu, présente une forte fièvre, fait une jaunisse, ses urines deviennent foncées, couleur marre de café, et il peut en mourir en quelques jours. C'est donc une urgence vitale qu'il faut absolument anticiper.
0: Ouais, donc un danger mortel caché au bout d'un simple brin d'herbe. Alors concrètement, comment on fait pour empêcher ce parasite de s'accrocher à notre chien pendant la promenade ?
8: La règle d'or, c'est la prévention médicale continue. Il faut utiliser des antiparasitaires prescrits et reconnus. Vous avez le choix entre les colliers, les pipettes qu'on applique sur la peau du cou ou les comprimés. Mais attention au grand piège, méfiez-vous des répulsifs naturels vendus en supermarché à base d'huiles essentielles ou d'extraits de plantes. Ils peuvent sentir très bon et rassurer le propriétaire, mais face à une zone infestée de tiques, leur efficacité est bien trop faible pour protéger votre chien d'une maladie mortelle. Demandez impérativement conseil à votre vétérinaire pour avoir un traitement adapté au poil, au mode de vie de votre animal et à la région où vous vivez.
0: Ah, donc la prévention médicale est en place, c'est rassurant, mais aucun produit n'est un bouclier magique à 100%. Alors quels sont les bons gestes au retour de la balade et surtout, docteur, comment réagir si on trouve quand même une tique plantée dans la peau ?
8: Alors si vous trouvez une tique sur votre chien, n'utilisez jamais d'éther ou d'alcool pour l'endormir et ne tirez surtout pas dessus avec une pince à épiler. Elle va régurgiter tout le contenu de son estomac et donc les microbes directement dans le sang de votre chien. Le seul outil autorisé, c'est le petit tire-tique, ce petit pied de biche en plastique. On le glisse sous la tique, on tourne doucement comme si on dévissait et elle se décroche toute seule avec sa tête sans aucun danger.
0: Tout est bien noté, Julie, hein ? C'est bon.
1: Tout à fait.
0: Voilà, Julie qui, pendant que Dr Fabin parlait, disait « je n'aime pas entendre parler
1: ah ouais,
0: de ça ».
1: Visualiser une tique, déjà, rien que ouais. Ça, ça me dégoûte.
0: Et en même temps, effectivement, avoir ces conseils de notre veto, c'était indispensable. 6h48, les conseils du veto, ça se retrouve sur ici.fr et l'appli ici, je le redis. Vendredi, c'est la fête des voisins. Il y a plein de communes chez nous qui vont jouer le jeu. Je vous dirai où dans un instant, d'ailleurs, à travers les 3+. Puis il y a des commentaires Facebook là-dessus qui nous ont bien fait rire. On va les relever dans 3 minutes. Après qui, Renan Luce.

0: 6h51, il fait chaud ce matin dans les Alpes-Maritimes. Ici, Azur est à vos côtés, même si le ventilateur n'est pas encore de service, hein, nous dit Eric sur le WhatsApp d'ailleurs de la radio. Pour le WhatsApp, 04 93 82 03 04. Voilà ces trois infos qui sont pratiques, locales, utiles et sympas et que vous notez maintenant. Elles vont faire votre semaine, les trois plus, ici à Azur du jour.
1: Dans 15 jours, le parking des Anges va résonner à côté de la baie des Anges.
0: Et oui, et résonner avec 1000 voix. Parking des Anges, plus rien ne les dérange. Imaginez cette chanson-là, mais en chœur. 1000 voix. Avec le cœur du Sud et avec son interprète original, Marc Lavoine. 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
1: Et on n'est pas encore, on est encore en mai, pardon. Oui. Il n'est pas trop tard pour se mettre en selle.
0: Bah oui. Ouais, parce que tout ce mois-ci, c'est mai à vélo. Et ça se fait partout en France pour renouer, bon, avec le plaisir de rouler, la joie de bouger autrement, promouvoir la mobilité douce. Et à côté d'un bon coup de pédale, eh bien, si vous avez un coup de pompe, il y a un atelier de réparation de vélo qui est installé demain à la médiathèque Colette de Valbonne dans l'après-midi. Après, avec la chaleur, évidemment, soyez prudents pour ce qui est de pédaler en plein soleil. Une gourde à proximité, vous roulez à l'ombre autant que faire se peut. Et puis, dans tous les cas, le casque.
1: Et vendredi, n'hésitez pas à taper à la porte d'à côté avec des chips.
0: J'aurais pu dire le saucisson, les tomates cerises et puis une bonne bouteille d'alcool ou non. Si c'est alcool, c'est avec
1: modération.
0: Merci Julie. Bon, histoire de prendre l'apéro avec les voisins, bah oui, parce que c'est la fête des voisins vendredi partout en France. Mais chez nous, il y a déjà pas mal de communes qui sont en train de communiquer là-dessus. Fontan, par exemple, dans la Roya, la commune qui a communiqué assez vite. On va pouvoir se retrouver autour de 19h au centre du village. D'ailleurs, la fête des voisins, Jean Rino va en reparler tout à l'heure dans le dossier du jour à 9h. Est-ce que vous aimez vos voisins? Vous pouvez déjà nous le dire sur WhatsApp, 04 93 82 03 04. Sur Facebook, ça marche aussi. D'ailleurs, on a déjà pas mal de commentaires très sympas.

Il y a Julia qui dit évidemment, on les connaît, on se parle, on se voit et on sait qu'on existe les uns pour les autres. Ça, ça fait du bien. Nathalie aussi qui dit j'adore mes voisins, surtout ma voisine. Bien sûr qu'on va fêter ça, mais il y a aussi Patricia qui apporte à contre-courant, j'aime pas mes voisins. Comme ça, ça permet d'équilibrer. Allez hop, 6h54. Là, on vous annonce ce qui va arriver cette semaine dans les Alpes maritimes, mais on aimerait aussi avoir vos retours sur ce que vous avez fait ces jours précédents, le week-end de 3 jours. Par exemple, si vous étiez aux fêtes de la nature, à Saint-Paul-de-Vence, à Villeneuve-Loubet, il y avait la foire de Roquebilière aussi hier, la fête des mets qui continue encore à Nice, dernier dimanche là d'ailleurs ensuite. Venez nous dire comment ça s'est passé. Pareil, WhatsApp. 04 93 82 03 04. 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

0: Island. Oh, quelle légende. Lionel Richie à 6h58. Dans Ici Matin, il y a les infos qui arrivent pour 7h, bien entendu. Mais juste avant, il y a une petite dose de rire, comme tous les jours. Fred Ballard est là pour ça. On parlait d'animal de compagnie, comme tous les matins, avec notre veto. Avoir un animal de compagnie, et c'est pas Julie qui me dira l'inverse, parfois, c'est peut-être trouver un animal qui nous correspond. Et encore, c'est pas si simple.
1: La gueule du pitbull, ah, un pitbull, ça a une gueule que même lui, quand il croise son regard dans un miroir...
2: Voilà, bon, donc déjà, si vous avez beaucoup de miroirs chez vous, le conseil de Danny Boone, c'est d'éviter le pitbull qui se fait peur à lui-même. En revanche, quand on habite un quartier un peu craignos, c'est l'animal parfait.
1: Quand tu te promènes avec un pitbull, personne t'emmerde, hein. Même toi, t'emmerdes pas le pitbull. Si t'as un gros collier comme ça, avec une muselière en cuir, qu'il faut lui laisser dehors, c'est obligé. Moi, je lui laissais même dedans. Tellement je flippais, ouais. Et quand c'était l'heure de la bouffe, je lui donnais sa gamelle avec une paille et démerde-toi.
2: Oui, alors là, non, hein, l'animal de compagnie, même d'apparence terrifiante, ne doit pas être maltraité. Donc si on est un peu trouillard, on change de catégorie d'animal de compagnie. Il y en a plein, des petites bêtes qui ne demandent qu'à vivre à nos côtés sans faire de vagues.
3: T'as quoi toi comme animal de compagnie là-bas ?
4: Une crevette ?
5: Une crevette d'eau douce, donc ça se passe pas.
4: Quel est le but de cette crevette ? Sa fonction, son...
5: Rien.
4: D'accord. Elle fait sa vie de crevette, quoi.
5: Elle faisait.
4: Ah, oh non. Elle est morte ?
5: Elle nous a quittés.
4: Oh non.
2: Oui, alors ça aussi, hein, il faut en avoir conscience quand on adopte un animal de compagnie. Leur espérance de vie est plus courte que la nôtre. Mais bon, crevettes d'eau douce ou pitbull mastoc, leurs facéties poilantes nous feront toujours mourir de rire.
0: N'est-ce pas ? Merci Fred Ballard. 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Alors Kadoshine, c'est dans 10 minutes et c'est juste après les infos. Ici Azur avec vous dans le 06, il est 7h.
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0: Et bon mardi, nous sommes le 26 mai 2026, les infos. Dans l'actu, en tout cas dans un instant, le match de toutes les peurs ce soir pour l'OGC Nice en football. Mais d'abord, Julie Munch, revenons sur cette violente agression cette nuit en plein cœur de Nice.
7: Un homme est grièvement blessé par balle. Il a aussi été poignardé. C'est une info de nos confrères de Nice Matin. Des tirs et des coups de couteau rue de France. Juste derrière la promenade des Anglais, dans le secteur du centre universitaire méditerranéen, ça s'est passé un peu avant minuit. Selon le quotidien, plusieurs suspects sont en fuite. Une enquête est ouverte.
0: Et à la une ce matin, on le disait Julie, les aiglons dans le chaudron.
7: C'est dans le stade Geoffroy Guichard de Saint-Étienne à guichet fermé ce soir que l'OGC Nice jouera une partie de son avenir pour le match barrage aller pour tenter de se maintenir en Ligue 1 au terme d'une saison catastrophique. 4 jours après la défaite en finale de Coupe de France. Mais le club a bien d'autres contrariétés encore avant ce match en commençant, Ulysse Le Toquin par l'imbroglio avec les internationaux.
8: Oui, on est entré dans la période internationale et selon les règles de la FIFA, les sélections disposent de leurs joueurs pour préparer la Coupe du Monde. Pour autant, la situation a été vite réglée pour les Sénégalais du gym, Yevan Diouf et Antoine Mendy, laissés à la disposition de l'OGC Nice, comme l'explique le défenseur.
9: Je pense que c'est très important d'être présent pour ces deux matchs qui vont être totalement importants pour l'avenir du club. Concernant les autres joueurs, on sait que certains feront peut-être un match et pas l'autre, ou... mais on se tient prêt et on est une équipe, on a 25 joueurs. Et les 25 qui sont prêts à jouer.
8: Eliwaye aussi est laissé à l'OGC Nice alors qu'il devait rejoindre la Côte d'Ivoire, mais le buteur des Aiglons ne sera là qu'au match retour. Il est suspendu ce soir après son 5e carton jaune reçu face à Metz en point d'orgue de ses difficultés. Un match en terre très hostile ce soir à Saint-Étienne et à huis clos au retour vendredi. Ça fait beaucoup, commente Claude Puel, l'entraîneur.
10: On dispute ce barrage dans l'adversité. Ok, on a acté. Mais maintenant, on n'accentue pas ce problème-là parce que on doit s'adapter et puis on n'en parle plus.
8: On n'en parle plus et on fait le boulot ce soir. C'est tout ce que demandent les amoureux de l'OGC Nice.
7: Match à suivre en direct sur Ici Azur ce soir avant match des 20h. Coup d'envoi à 20h45. Les suites judiciaires aussi de la RICS impliquant des supporters de l'OGC Nice à la veille de la finale de la Coupe de France la semaine dernière. Celle qui a fait 7 blessés à Paris, dont un très grave. Une personne dont le pronostic vital était toujours engagé. Hier, Jean-Philippe Degnaud, on en sait plus sur le profil des personnes impliquées, dont 15 sont mises en examen.
11: Il s'agit de 15 jeunes hommes âgés de 20 à 32 ans, des supporters de l'OGC Nice, mais aussi de l'AS Nancy Lorraine, venus en découdre sur le quai de Valmy et la rue Bichat. Des affrontements avec d'autres ultras parisiens ont donc fait 7 blessés, dont au moins 2 n'avaient pas de lien avec des groupes de supporters. 3 personnes avaient été admises à l'hôpital en urgence absolue jeudi soir et l'une d'entre elles avait toujours un pronostic vital engagé hier soir. Les 15 personnes visées par cette information judiciaire, dont certaines ont déjà été condamnées, ont été placées sous contrôle judiciaire strict avec notamment interdiction d'entrer en contact les unes avec les autres, interdiction de quitter le territoire ou de se rendre à un match. Alors, outre ces 15 mises en examen, 43 autres suspects sont directement renvoyés en procès pour des violences ou des dégradations. 7 d'entre eux seront jugés en comparution immédiate. Les autres sont convoqués à des audiences ultérieures.
7: Une précision à retrouver sur iciazur.fr.
0: Dans un train sans clim, à l'arrêt et en pleine campagne.
7: C'est ce qui est arrivé à une centaine de passagers de TGV Paris-Nice sur l'axe Paris-Lyon-Marseille. Rupture d'une caténaire hier à cause de la chaleur dans le secteur de Lyon. Les passagers obligés de débarquer en pleine voie pour prendre l'air avant de finalement repartir. L'un des trains est arrivé vers 4 heures ce matin à Nice avec 8 heures de retard, l'autre avec 5h30 de retard. Et Yvan Plantel, d'autres trains avec des Azuréens à bord aussi ont essuyé des retards impressionnants.
12: Comme ce train Ouigo parti en début d'après-midi de la gare de Lille, Laureline devait arriver à Aix-en-Provence à 20h. Elle posera finalement le pied dans la ville de Sézanne aux alentours de minuit.
13: Il fait extrêmement chaud, les prises ne marchent pas, les enfants demandent de l'eau à leurs parents, tout le monde est à sec. Les seules prises qui fonctionnent sont dans les wagons où il n'y a pas la clim et qui fait au moins 30 degrés. Ah bah oui, il y a une tension hein, parce qu'il y a un peu les enfants qui s'énervent, donc ça crie, ça hurle, les gens ils en peuvent plus, tout le monde est fatigué.
14: Et il y a des agents de la SNCF qui sont passés avec des bouteilles ou...
13: Non, justement, personne ne vient nous voir. Tout le monde a faim, soif. C'est infernal.
12: Jérémy était dans le même train et ce trentenaire a rapidement été à court d'eau.
15: J'ai soif, donc j'économise de l'eau. Il me reste un fond de bouteille. Il doit me rester peut-être 4 gorgées d'eau. Donc là, je restreins au maximum, mais j'ai soif, je commence à avoir soif. J'étais voir les contrôleurs, je leur ai demandé donc de l'eau encore, qu'on puisse être ravitaillé au moins en eau. Ils m'ont dit donc toute l'eau avait été distribuée a priori sur les trains précédents, qu'il y avait une mauvaise répartition a priori et que du coup il y aurait rien pour nous. C'est inadmissible.
12: Jérémy qui vit à Grasse dans les Alpes-Maritimes, il a terminé le trajet en voiture comme prévu, arrivé vers 4h ce matin pour embaucher vers 9h.
7: Et on le disait, c'est donc la chaleur qui a provoqué les retards de train hier. Ce lundi a en effet été la journée la plus chaude jamais enregistrée en France pour un mois de mai. Météo France confirme ce record, 32 à 35 degrés et une large partie de la Bretagne en vigilance orange ce matin. Chez nous, dans les Alpes-Maritimes, pas de vigilance, même si cette vague de chaleur précoce en a surpris beaucoup, en inquiète certains aussi face au réchauffement climatique, même si force est de constater que pour les commerçants de Jean-Lépin, ce démarrage en fanfare de la saison estivale est une aubaine. Peggy Rastin est la directrice opérationnelle du Café de la Plage.
16: La station de Jean-Lépin a pris vie d'un seul coup, du jour au lendemain. On a cette chance d'avoir et des locaux et des étrangers. Donc voilà, on est en service continu de midi jusqu'à 21h30, ce qui facilite évidemment l'avenue des anglo-saxons notamment. Beaucoup d'anglais, beaucoup de pays de ressortissants des pays nordiques également. Ça fait plaisir de voir la station revivre comme ça. Et puis effectivement, le temps fait que les gens sont au rendez-vous. On avait hâte que cette saison démarre après un hiver un peu mouvementé. On ne fait pas le plein encore, mais on a des grosses journées quand même, hein, des journées très chargées. Mais on va dire que le trafic, entre guillemets, est fluide hein, sur l'établissement. Il y a toujours du monde, de l'ouverture jusqu'à la fermeture. Pour l'instant, on ne refuse pas de clients, donc c'est fluide. Et pour le service, c'est très agréable. Les débuts sont prometteurs de cette saison.
7: Et on va faire le point sur la météo dans un instant. Juste le temps pour moi de vous glisser qu'en basket, la Roca Team s'est imposée 80 à 75 face à Bourg-en-Bresse hier soir pour la première manche des quart de finale des playoffs de Betclic Elite. Match retour dès demain soir à Bourg-en-Bresse cette fois.
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7: Et la vague de chaleur continue aujourd'hui.
0: Et oui, et ça se ressent déjà ce matin, enfin ça se ressentait même déjà cette nuit. Hein. Mmh. Vous êtes quelques-uns à avoir remis la clim, à avoir enlevé peut-être les couvertures pour passer une nuit confortable. Là ce matin, il fait déjà plus de 23 degrés à Nice, hein, quartier des Roulettes, pour prendre l'exemple de Christine qui nous dit ça sur le Facebook d'ici Azur. l'indice aussi important, c'est en montagne, à Val-de-Roux. Valérie, qui habituellement nous annonce du 4, 5 degrés, eh bien là, il en fait 14 au réveil. Bon mardi, nous dit-elle. Bon mardi aussi à vous, Valérie. Il va faire chaud à Val-de-Roux. Dans le Mercantour, d'ailleurs, entre 17 et 23 degrés, sur, on va dire, le cas en montagne, hein, de manière générale. Il va faire 29 degrés à Cannes. On franchit les 30 à Nice, 32 sur le Mentonnet, vers Carnolès aussi. 25 degrés dans la Roya, à Tende, à la Brigue. 29 dans les Paillons, 31 à Saint-Paul-de-Vence et Dalhuys. Et je vous l'ai dit, jusqu'à 23 degrés en montagne. Demain, ce sera tout pareil. Alors, tout pareil et encore, avec peut-être quelques risques orageux. Dans le Mercantour, très épisodique, très éphémère, puisque le soleil va reprendre sa place ensuite en deuxième partie de journée. Et le reste de la semaine, chaleur, soleil au programme. Et pour la circulation, on vous accompagne aussi sur la route. Vous êtes en train de descendre la pénétrante du Paillon. Ça y est, avant le tunnel de la Condamine, ça commence déjà à bien freiner. Toute cette pénétrante jusqu'à Nice Nord est déjà bien encombrée. Pour aller en direction de la Principale,

0: tripoter, c'est pareil, quel que soit l'axe, hein, grande, moyenne corniche ou la basse aussi, sans oublier la 8. Depuis la sortie de la Turbie, il y a du monde. Et la 8, de la barrière de péage d'Antibes jusqu'à la sortie Nice-Ouest, c'est déjà le cas. Et puis aussi, pour descendre le Canet jusqu'à Cannes via le boulevard Carnot. Bon courage, on reste à vos côtés. Et ce, sur le 100.7, au niveau des trains, contrairement aux perturbations de cette nuit pour la ligne de Paris, eh bien tout va mieux. Ce matin, 04 93 82 03 04. On fait la route ensemble.
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0: Les trains qui sont à l'heure avec la chaleur, ça fait du bien quand même. Bienvenue dans le 06, c'est ici Azur et avec la musique d'Indochine.

0: Chine Canary Bay dans Ici Matin. Bienvenue, il est 7h13 et bon mardi. Mardi de reprise, peut-être après un week-end de 3 jours. L'actu des Alpes-Maritimes, on vous la donne, y compris en chiffres, à 7h20 d'ailleurs, hein, avec Ici ça compte. Eh bien, le chiffre, on va dire que c'est une quinzaine. Voilà, c'est une moyenne, une quinzaine, c'est à peu près le nombre de douches de plage qu'il y a à Nice. Elles étaient très utilisées forcément ce week-end de chaleur. Et si ça s'arrêtait? Ouais, ça c'est une question qu'on va se poser à 7h20 dans Ici ça compte, justement.
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0: J'ai joué une chanson, une mélodie des années 60 et j'ai fait simple. 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
0: La phrase que vous allez entendre le plus, comme depuis ce week-end, c'est « il fait chaud ». Il fait chaud dans les Alpes-Maritimes, mais David aussi, vous qui nous avez rejoint pour mon œil, bah il fait chaud partout et ça va encore grimper aujourd'hui.
4: J'essaye de trouver un point positif à cette vague de chaleur précoce. J'essaye, je vous jure, mais il n'y en a pas vraiment. Pour l'économie déjà, même pas forcément pour les fabricants et les vendeurs de glace. Même eux, parce que ça fait longtemps qu'ils ne comptent plus sur la météo. Et les chiffres le prouvent, le marché des glaces en grande surface pèse 1,7 milliard euros. Plus que les pâtes en France. Oui, les pâtes. En un an, plus 12%. Peu importe le temps qu'il fait, bien sûr que l'été, les glaciers font le plein. Mais pas seulement l'été, hors saison. Le mois où les ventes ont le plus progressé en 2024, devinez, novembre. Oui, plus 12% en novembre, sous la pluie, en pull. Osons le dire, cette chaleur aux fabricants, ça ne leur fait ni chaud ni froid. Comment c'est possible? Parce qu'ils ne vendent plus de la fraîcheur, ils vendent du plaisir. Et le plaisir, bah, ça dépend pas du thermomètre. Un exemple concret, Picard, qui est le premier glacier de France, hein, en novembre dernier, il lance une collaboration avec un youtubeur suivi par 16 millions d'abonnés. Au menu, des glaces vanille cornichon, mangue curry, tomate fraise basilic. C'est pas franchement des parfums d'été, on est d'accord? Épuisé en une semaine. Et si vous n'êtes pas encore convaincu, eh bien sachez que depuis le 12 mai, Snoop Dogg, le rappeur, vend des glaces dans les carrefours. Le rappeur californien, 87 millions d'abonnés sur Instagram. Des glaces au beurre de cacahuète et caramel beurre salé, fabriquées en Franche-Comté. Ça m'étonnerait qu'ils n'en vendent que l'été. Voyez, c'est bien la preuve que le marché de la glace, c'est pas une lubie estivale.
5: 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Un sourire un peu triste.
0: Ah bah tiens, demain c'est son anniversaire d'ailleurs à Monsieur Souchon. Merci beaucoup David Ossiou, mon œil, ça se retrouve sur ici.fr et l'appli ici, 7h17. Vous savez compter jusqu'à 3, oui, mais en chantant c'est encore mieux. Frédéric Goldman Jones maintenant.

0: ça, hein. Frédéric Goldman Jones, 1, 2, 3, 7h21, c'est ici matin, bienvenue. On l'évoque en chiffres aussi à travers ce rendez-vous. Ici, ça compte. Et là, on va aussi parler d'économie, mais d'économie d'eau. Avec cette chaleur précoce, vous le savez, la présidente de l'association Terre Bleue demande à nouveau la fermeture des douches de plage.
1: Bonjour Hélène Granouillac.
2: Bonjour.
1: L'an dernier, vous aviez milité en vain pour la fermeture des douches de plage à Nice. La précédente municipalité avait refusé. Est-ce que cette année, vous avez plus d'espoir d'être entendu par Éric Ciotti ?
2: Nous l'espérons pour le bien-être présent et futur de la population locale qui est particulièrement vulnérable aux aléas de cette ressource qui est essentielle ici et qu'on pensait relativement protégée puisque nous avons quand même des montagnes, mais on voit bien que c'est un cycle global et que le manque d'enneigement, que les sécheresses, que ces canicules, etc., ne font que amplifier. Et on espère, d'ailleurs je crois que l'État, au travers du préfet des Alpes-Maritimes, commence à et continue de s'en soucier, comme c'était le cas l'année dernière au vu des déclarations du préfet qui déjà s'inquiéter et enjoigner la population à faire des efforts, tant la population mais également les entreprises.
1: Est-ce que ça veut dire que le préfet pourrait décréter, là, dans les jours qui viennent, la fermeture des douches de plage pour autant ? Est-ce que vous avez des informations dans ce sens ?
2: On peut toujours se dire que c'est une mesure qu'il pourrait prendre, d'autant que l'année dernière, il appelait les maralpins, particuliers professionnels, à faire preuve de civisme et de sobriété dans leurs usages de l'eau, donc pour concilier les besoins et préserver la ressource et les milieux aquatiques. Donc vous voyez que c'est un tout, qu'on soit sur terre ou en mer, on est tous concernés et je pense que c'est la prérogative, à mon avis, élémentaire d'un représentant d'État.
1: Vous parliez de bien-être pour le futur. Les Azuriens qui utilisent les douches de plage actuellement le font aussi pour leur bien-être, pour avoir une peau plus rincée à l'eau claire immédiatement après s'être baigné. C'est pareil pour les températures estivales qu'on connaît actuellement. Certains s'en réjouissent. Vous ne partagez pas leur enthousiasme ?
2: Écoutez, je suis usagère de la mer aussi. J'adore me doucher quand je sors de l'eau salée. Mais je sais que sur des plages pas très loin d'ici, ou même en PACA, Languedoc-Roussillon, sur l'Atlantique, je m'en passe comme des centaines de milliers de personnes et on ne s'en porte pas plus mal. Je pense qu'il faut mettre dans la balance, à un moment donné, le bon sens et la raison. Et cet effort que l'on peut espérer demander aujourd'hui n'est pas punitif, il est préventif. Et je pense qu'on est tous tout à fait aptes à le faire. Et j'encourage aussi les autorités et surtout vous, les médias, à relayer le message aussi auprès des touristes qui sont concernés, puisqu'on sait que les touristes, je ne veux pas les incriminer ou les stigmatiser, mais consomment parfois 4, 5 à 6 fois plus d'eau que la population locale, pour plein de raisons qu'on sait. Donc voilà, il faut aussi traduire ça en anglais peut-être ou dans d'autres langues.
1: Et vous le dites sur Ici Azur. Merci Hélène Granouillac, invitée d'Ici Ça Compte. Bonne journée.
2: Bonne journée.
0: Et ce matin sur Val-de-Blore, ça fait du bien, un message de Joël sur le Facebook d'Ici Azur. Un bisou Joël et bon mardi. Bon courage aussi. Dans un instant, un petit peu de fraîcheur en cadeau. À tout de suite.

0: L'arrivée de la New Wave dans les années 80, ça s'est fait avec ça aussi. Talk Talk, Such a Shame à 7h27 dans Ici Matin à Antibes sur le 100.7. Il y a Stéphane qui nous écoute et qui nous attend pour jouer. À tout de suite.
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0: On va faire vite ce matin parce que dans pas longtemps, il va falloir partir livrer de belles petites choses. Bonjour Stéphane.
4: Bonjour Quentin, bonjour l'équipe.
0: Eh, puisque vous êtes chauffeur-livreur, vous livrez quoi, vous ?
4: Tout à fait. C'est de la messagerie, c'est des, beaucoup de, pas des gros colis, c'est des prix urgents, des, plutôt dans l'enveloppe, des petits colis, on va dire.
0: D'accord. C'est vrai que c'est pas facile, parce que des fois, avec la chaleur, même si, bon, il peut y avoir la clim dans le véhicule, c'est
4: oui,
0: quand même.
4: Ça y est, maintenant, oui.
0: Ah, bon, en plus. Donc, physiquement, c'est quand même une sacrée charge. Stéphane, moi, je vous emmène à un petit peu de douceur au cœur de la vallée des merveilles, avec le train que vous allez pouvoir prendre, un bon petit moment à Casterino, avec un 4 places pour la Croix-Branche. C'est pas mal, ça, hein?
4: Génial, c'est super.
0: Mais, petite chose avant, c'est de deviner le morceau que je vous joue maintenant.
4: D'accord.

0: Stéphane, bravo, vous me dites.
1: Je crois que je l'ai.
0: C'est.
1: Alors, je pense que c'est Comment te dire adieu, interprété par François Hardier.
0: Et elle, toute seule d'ailleurs. Mais signé Gainsbourg aussi. Bravo Stéphane, c'est gagné.
1: La chanson française de Gainsbourg.
0: Vous aurez justement la réponse lundi à 7h.

0: 7h30 pour savoir si vous avez gagné. En tout cas, vous êtes dans le tirage. On vous souhaite une belle journée, super. Stéphane, sur la route. Bon
1: merci
0: courage.
1: Merci beaucoup à vous de même. Merci beaucoup. Bonne journée.
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0: Et toute l'actu, d'abord en français dans le monde, Aude Razo, il est 7h30.
3: C'est historique, jusqu'à 36 degrés sont attendus dans le nord-ouest de la France cet après-midi. Nouveau record en perspective, alors que la journée d'hier a déjà été la plus chaude jamais enregistrée en France pour un mois de mai. 8 départements sont en alerte orange canicule, de la Manche à la Vendée, en passant par le Finistère. La chaleur et la galère sur les rails. Un TGV Paris-Nice est arrivé cette nuit avec 8 heures de retard, 5h30 de retard pour un autre Paris-Nice et un Paris-Marseille. Rupture de caténaire hier avec des centaines de passagers privés de climatisation. Un nouveau procès dans le scandale du périscolaire à Paris. Un homme de 36 ans est jugé cet après-midi. 9 enfants l'accusent de les avoir agressés sexuellement. Et c'est inédit. Les 9 familles demandent à ce que le procès ne se tienne pas à huis clos. Plus d'un Français sur deux veut acheter plus souvent du local, du bio et des produits de saison. Enquête qu'on vous révèle sur votre radio Ici, réalisée par Opinionway pour make.org. Étude sur ce que nous sommes prêts à faire pour soutenir les agriculteurs et mieux manger. Pour 4 Français sur 10, il faut privilégier les circuits courts. Vous allez me manquer, dit Gaël mon fils. C'est fini, il ne jouera plus à Roland-Garros, éliminé en 5-7 par Hugo Gaston. Gaël mon fils fait ses adieux et salue un public extraordinaire. Cet après-midi, on suit l'entrée en lice d'Oloïs Boisson, la Française qui nous avait fait vibrer l'année dernière. Souvenez-vous, elle avait atteint les demi-finales.
4: Et dans l'info d'ici, les supporters du Gym retiennent leur souffle avant ce barrage, ce match de barrage face à Saint-Étienne qui va décider cette semaine du maintien en Ligue 1 des Aiglons. Match aller ce soir dans un stade Geoffroy Guichard bouillant pour replonger le Gym dans une triste réalité que le club pensait bien ne pas revivre de sitôt. Maxime Baquier.
5: Oui, on a beaucoup comparé cette fin de saison à celle de 1997 avec cette Coupe de France remportée, mais aussi la dernière descente en deuxième division du club à l'époque. Mais comme les Aiglons viennent de perdre la finale vendredi dernier, c'est peut-être bon signe. Et l'historien et supporter du Gym, Patrice Arnaudo, préfère du coup le parallèle avec mai 1990, quand le Gym était sorti victorieux de son dernier barrage pour le maintien face à Strasbourg.
6: En 90, l'équipe, elle donnait pas beaucoup plus de signes avant-coureurs. Hein. On gagne à Toulouse, El Hadaoui qui marque de 40 mètres, on n'arrivait plus à gagner un match, on avait fait une année très très très très mauvaise, même s'il y avait quelques beaux noms sur le terrain, et personne n'aurait misé sur un 6-0 contre Strasbourg. Hein.
5: 36 ans plus tard, il y a toujours de jolis noms sur la pelouse qui auraient dû épargner aux Niçois ce barrage de tous les dangers, mais pas de Robbie Langers, malheureusement, pour claquer un quadruplé. Le buteur Eli Wahi est suspendu ce soir à Geoffroy Guichard, et l'idée sera donc déjà de limiter les dégâts pour notre consultant foot, Patrice Albert-Ganti.
7: À Saint-Etienne, il va falloir être capable de ne pas perdre le match, dans une atmosphère particulière avec les enjeux qu'il y a. Si on vient avec un match nul et qu'on arrive à la deuxième confrontation en ayant ce petit avantage, j'ai envie de dire, de recevoir à la maison avec Eli Wahi après avoir fait un match nul, je trouve que ça va être top. Mais outre le fait de tout ça, et avec ou sans Eli Wahi, c'est la façon dont on va aborder les deux matchs qui est important.
5: Des Aiglons qui ont paradoxalement repris de la confiance face à Lens malgré la défaite en finale. Le nombre d'occasions et le fond de jeu ont plutôt rassuré l'ancien Aiglon Romain Genevois.
8: Ce qui est encourageant, c'est que les bonnes choses, elles sont plutôt fraîches. C'est-à-dire qu'elles sont fraîches dans les têtes. Ils n'ont pas besoin d'aller puiser très très loin en arrière pour savoir quel ingrédient, même si normalement ils sont censés le savoir, mais on a vu qu'ils voulaient chercher le résultat. Et moi, ça me rassure sur le fait que sur le match de barrage, il y a un objectif clair à aller chercher, c'est le maintien. Il faut l'aborder aussi comme une finale.
5: Deux finales pour éviter de retourner en D2 24 ans après la remontée, avec toutes les conséquences qu'une descente entraînerait au club, notamment pour les 200 salariés que côtoie au quotidien le défenseur Antoine Mendy, formé à l'OGC Nice.
9: Ces matchs sont aussi importants pour l'avenir du club comme les salariés. Et en ayant travaillé avec les salariés du club au premier étage pendant mes études, j'ai cet attachement et j'essaye de leur transmettre dans le vestiaire et pour aborder ce match, ça va être très important.
5: Être conscient des enjeux, sans jouer la peur au ventre et en se souvenant que le Gym a déjà battu Saint-Étienne cette saison en Coupe de France pour voir le verre à moitié plein.
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0: Ici matin, il est 7h34, dans l'actualité également, Julie.
4: Des tirs et des coups de couteau hier soir rue de France à Nice, c'est une info de nos confrères de Nice matin que nous sommes en mesure de confirmer. Un homme est grièvement blessé suite à cette agression dans le secteur du centre universitaire Méditerranée.

0: Méditerranéen. Selon une source policière, il a reçu 4 balles dans la cuisse et souffre de plaies à l'arme blanche au ventre. Son pronostic vital est engagé. Et puis, à la une aussi ce matin, la chaleur comme en été, alors que nous ne sommes qu'au mois de mai. Est-ce normal dans les Alpes-Maritimes? Faut-il s'en réjouir ou s'en inquiéter? À 7h45, notre invité est le directeur adjoint de Météo France Sud-Est. Et justement, quelques mots quant à les températures.
1: Ouais, qui sont assez chaudes, encore chaudes,
0: hein, oui.
1: Même un peu plus.
0: Même la nuit, c'est ça qui est marquant.
1: Même la nuit, on a été pas loin de nuit tropicale, justement, dans les Alpes-Maritimes. C'est vrai que c'est quand on dépasse les 25 degrés. Ce fut le cas sur le littoral, comme à Menton, par exemple, chez Laurent. Bonjour Laurent.
2: Oui, bonjour Quentin, bonjour à tous.
1: Ben ouais, il fait combien là ce matin?
2: Bon, moi ce matin j'ai 22.
1: Voilà. 22 degrés, bon. 22 déjà. Parce que ça se lève et puis ensuite ça va repartir. Ben, vous allez gagner 10 degrés de plus, hein, Laurent, tout à l'heure, hein, vous le savez.
2: Ouais.
1: Ouais. C'est tout sauf l'hiver du monde.
2: Exactement.
1: Allez. Allez, je fais une petite référence littéraire parce que c'est, il paraît que c'est un de vos livres préférés, livre de Ken Follett, c'est ça?
2: C'est ça, tout à fait, oui, ouais. C'est un grand roman historique, c'est très intéressant, sur la Deuxième Guerre mondiale.
1: Et alors, pourquoi je parle de livres? Parce qu'il y a le Festival du Livre, pas à Menton, mais à Nice ce week-end. Est-ce que vous allez passer Jardin Albert Ier, vendredi, samedi, dimanche?
2: Peut-être, oui. Oui, sans doute.
1: Bon, on aura l'occasion de s'y croiser, alors, cher Laurent. Fidèle auditeur, hein, on suit régulièrement vos messages, hein, sur le Facebook d'ICI Azur, et puis viens nous voir de temps en temps, Laurent. Bonne journée, Laurent, sous la chaleur, sous le soleil.
2: Bonne journée, un petit bonjour à Vladimir.
1: Et à Vladimir de Villefranche, oui, exactement, salut. Cet après-midi, bah, tiens, puisqu'on parle de Villefranche, notez qu'il va faire sur le secteur de Villefranche, mais aussi sur une grosse partie du littoral ouest, entre 31 et 32 degrés à Menton, par exemple. Il fera 31 à Nice, 29 à Cannes, et puis dans nos vallées aussi, celle de la Vésubie, notez 28 degrés, pareil pour la Tinée, la basse Tinée, Saint-Sauveur, par exemple, ou 30 dans la vallée du Var. Demain, tout pareil, avec peut-être quelques risques d'orage annoncés en fin de matinée dans le Mercantour, mais le soleil reprendra sa place et sera là jusqu'à vendredi. On est avec vous sur la route aussi, il est 7h37, avec vous sur la route, dans les bouchons, direction Nice, Antibes, via la 8, la pénétrante du Paillon, la voie Matisse, direction Monaco, c'est comme d'habitude, c'est donc chargé. Plus de perturbations au niveau des trains, allez, on va chipoter un peu, 5 petites minutes de retard si vous êtes en gare de Nice, direction Paris-Gare de Lyon, mais c'est la seule chose qu'il y a à noter. Pour le reste, tout va bien, restez prudents.
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1: 7h37, si vous êtes à Aise, sachez que cet été, vous allez en avoir des coups de bâton. Mais des coups de bâton qui vous font du bien, hein, plus qu'autre chose. Oui, vous allez tout comprendre. Si vous ne croyez pas, attendez 3 minutes qu'Adrien Mangano nous explique tout en déroulant son tapis rouge. Il arrive, lui, après le rock de Bachung. Ici matin, Gabi au gars.

0: Ici matin, 7h41 avec vous dans les Alpes-Maritimes avec 19 degrés sur le secteur de Mougins, nous disent Antoinette et René et qui nous disent coucou via le WhatsApp de la radio. WhatsApp 04 93 82 03 04. 19 degrés à Mougins, il va faire plus de 30 cet après-midi. Est-ce que c'est quelque chose d'alarmant dans les Alpes-Maritimes, sachant qu'ailleurs en France c'est quand même historique? Bien justement, pour répondre à ces questions, Stéphane Rose, directeur adjoint de Météo France Sud-Est, il est l'invité d'ici matin, il répondra aux questions d'Océane Zitouni dans moins de 5 minutes.
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0: Et Adrien Mangano, l'ami des stars, nous a rejoint. Bonjour Adrien.
3: Bonjour Quentin, bonjour à tous.
0: Pour évoquer la quatrième édition d'un joli festival, les Théâtrales d'Aise, marrainé cette année par Delphine Depardieu, que vous avez rencontré, Adrien, au fameux château de la Chèvre d'Or.
3: Dans la famille Depardieu, on demande Delphine. Mais où se situe la comédienne dans l'arbre généalogique?
4: Oui, parce que à chaque fois on se dit, est-ce que c'est la fille de Gérard? Non, je ne suis pas la fille de Gérard, je suis la fille d'Alain, qui est le frère de Gérard. C'est plutôt une grande famille parce qu'ils sont 6, il y a 3 enfants et 3 enfants encore après. Donc moi je suis la fille d'Alain, le premier enfant, qui est producteur de cinéma, qui a fait des grands films comme Ciao Pantin, comme La Leçon de Piano, comme Danton. Il a travaillé sur Danton avec Gérard, bien sûr.
3: Delphine Depardieu, récompensée d'un Molière en 2025 pour son interprétation magistrale de la marquise de Merteuil dans Les Liaisons Dangereuses. Mais il faut savoir qu'elle est arrivée sur ce projet de façon inattendue.
4: C'était pas moi qui étais choisie pour Les Liaisons Dangereuses. Le metteur en scène, qui est un ami, avait choisi une autre comédienne. 3 semaines après, le producteur m'a appelé. Delphine, est-ce que tu peux reprendre le rôle de la marquise de Merteuil dans 2 jours? J'ai dit oui. Le soir même, j'étais en pleurs en me disant, mais qu'est-ce que j'ai fait? Alors vous me direz, mais comment vous avez fait avec le texte en 2 jours? Je ne vais pas y arriver. Donc, on va faire pendant 10 jours. On va mettre une oreillette et dans 10 jours, je saurai le texte. Et j'appuie beaucoup sur le fait que c'est parce que j'ai 20 ans de métier, parce que j'ai osé lui dire ça. Parce que jeune comédien, on va pas oser, parce qu'on va se dire, on va pas y arriver, il va nous virer. C'est vraiment une histoire de travail, de technique, de labeur. Donc ça passe. Il y a aussi la pré-tournée. On est allé à Cannes. Et puis après, il m'a proposé de faire Paris. Et puis, ce rôle m'a apporté le Molière, m'a apporté le Brigadier, qui est un autre prix très prestigieux pour les comédiens, alors que c'était pas moi. Je ne devrais même pas être ici, parce que c'est aussi la marquise de Merteuil qui m'amène avec vous. Je ne devrais pas être là, ça ne devrait pas être moi. Donc c'est quand même fou ce métier pour ça.
3: Delphine Depardieu sera cet été la marraine du festival Les Théâtrales d'Aise, du 1er au 5 août. En arrivant dans le village, la comédienne a été époustouflée.
4: En arrivant ici, c'est tellement exceptionnel. On a l'impression d'un décor de cinéma. Tellement c'est beau, tellement c'est protégé. Le village de Aise. J'étais très très impressionnée par ces rues. Enfin, c'est magnifique, on dirait un décor.
3: Ceci dit, vous êtes une enfant du pays, vous êtes née à
4: Cannes. Je suis née à Cannes, je suis cannoise. Très fière, on m'a dit tout à l'heure que Nice et Cannes étaient en conflit. Moi, je ne savais pas du tout, évidemment. Parce que je suis née ici, j'y ai passé toutes mes vacances, mais que ce soit même les ponts du mois de mai, c'était toujours ici parce que ma grand-mère était là, avec la maison construite par mon grand-père, chemin des Tignes, au Canet. C'est un endroit qui m'est très très très cher.
3: Être la marraine du festival Les Théâtrales d'Aise, qu'est-ce que cela représente pour Delphine Depardieu?
4: C'est un très grand honneur parce que quand je vois en plus les anciens parrains, marraines du festival, ce sont quand même de grands comédiens connus. C'est vrai que de venir ici, de parler de théâtre avec le public, être marraine, c'est apporter le théâtre aux gens, c'est parler avec eux pour échanger sur les pièces. Ça, c'est des choses qui sont importantes pour moi. Ça fait aussi partie de la transmission, mais ça fait aussi partie de l'idée que le théâtre est accessible à tous.
3: Delphine Depardieu, marraine des Théâtrales d'Aise, festival qui accueillera Frédéric Bourali, Éric Logérias, Thierry Frémont, une programmation signée David Brécourt.
0: Et naturellement, on en reparlera de ces Théâtrales d'Aise avec vous d'ailleurs, Adrien, puis tout au long de cet été sur notre antenne ici Azur. Les tapis rouges, ça se réécoute sur ici.fr et l'appli ici. Merci Adrien Mangano et à demain.
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0: Il est 7h et pratiquement 47 minutes. Bon, évidemment, vous l'avez remarqué, c'est un peu le sujet évoqué un peu partout en ce moment. Le thermomètre qui s'affole. Et à Nice, dans les Alpes-Maritimes, c'est le cas, il fait très chaud. Les nuits commencent à être lourdes aussi. On a l'impression qu'on est déjà en plein été, c'est vrai. Alors, est-ce que c'est normal pour une fin mai? Pour tout comprendre aussi, Anne Zitouni, vous êtes en ligne avec Stéphane Ross, le directeur adjoint Météo France Sud-Est. Il est l'invité d'ici matin.
8: Bonjour.
9: Bonjour.
8: Dites-nous, on va commencer par le thermomètre. On relève en ce moment des températures très élevées en journée, mais aussi la nuit où le mercure a du mal à descendre. Concrètement, de combien de degrés est-ce qu'on dépasse les normales de saison en ce moment ?
9: En ce moment, on est déjà à 2, 3, 4, localement 4 degrés au-dessus des normales, mais ça continue à monter. Là, jusque en milieu de semaine bien avancé, on va avoir le mercure qui va monter progressivement, à la fois pour les températures maximales et à la fois pour les températures minimales, et c'est bien là le problème.
8: C'est-à-dire ?
9: On pourra dépasser les 32 degrés localement, hein, sachant que le record pour le mois de mai, c'est à Carros, et c'est de mémoire 35,5 degrés pour la température maxi, et c'était à Nice, donc à 25,5 degrés en température minimale. Donc ni sur les maximales, ni sur les minimales, on sera au record, mais par contre, on est dans une phase chaude tout à fait nette, avec des températures, oui, qui sont, pour les mini et les maxi, plusieurs degrés au-dessus des normales, très facilement. Le problème, c'est le soir et la nuit que le corps humain recharge, donc de la fatigue, des températures élevées de la journée. Alors, quand on est dans des conditions dites de nuit tropicale, c'est une nuit avec une température qui est au-dessus de 20 degrés. Et donc, à partir de là, le corps n'arrive plus à recharger et de nuit en nuit, on se fatigue.
8: Et là, on est dans quelle configuration ? Est-ce qu'on est dans des nuits tropicales ? On a des nuits où on descend pas en dessous de 20 ?
9: On l'est pas encore, mais on va y venir rapidement, hein, dès mercredi soir, jeudi soir. On n'est pas encore dans des records, mais on est déjà dans une situation de température très élevée qui pose quand même un problème à l'organisme.
8: On s'approche pas des records, en effet, mais est-ce que ça reste quand même anormal pour un mois de mai sur la Côte d'Azur ?
9: Ben oui, c'est anormal puisqu'on est au-dessus des températures normales, mais on avance progressivement vers le monde d'après. Donc là, même si on trouve que c'est chaud, voire très chaud, dans quelques années, ce sera quelque chose de tout à fait banal. Dans un futur que les jeunes enfants connaîtront, ce sera peut-être même une séquence un peu fraîche.
8: On parle de quelle température là d'ailleurs ? On est à combien ?
9: Ben là, on part des températures où en maxi, on dépasse les 28-30 degrés.
8: Tout le littoral, on a la mer, on a le rôle de la mer. Parfois, elle nous rafraîchit, parfois, elle peut rendre l'air un peu étouffant. Comment on explique cette lourdeur actuelle jour et nuit ? Et est-ce que l'arrière-pays, vers Grasse, souvent, se respire un peu plus que sur le littoral ?
9: La proximité du bord de mer qui fait un effet tampon, notamment sur les températures maximales. Donc on a des températures maximales beaucoup moins élevées quand on est en bord de mer que quand on est dans l'intérieur. Par contre, pour les températures minimales, c'est le contraire qui se produit. Les températures minimales, la mer conserve la chaleur du jour, alors qu'à l'intérieur des terres renvoie l'énergie vers l'espace, alors que nous, on a le réservoir de la Méditerranée qui maintient les températures nocturnes très élevées. Donc vous voyez, c'est quelque chose de mitigé. Donc il y a un avantage d'un côté et puis un gros inconvénient de l'autre. Donc sachant que sur les Alpes-Maritimes, donc à partir du milieu de semaine, on a malgré tout une petite évolution. Pour l'instant, on n'ose pas parler de l'évolution orageuse, mais une instabilité qui est en train de se dessiner sur les modèles et qui semble se confirmer sur la partie des reliefs, notamment le Mercantour, où là, on aura probablement des averses, peut-être orageuses, qui, elles, vont considérablement limiter le réchauffement diurne. puisque ça se produira les après-midi principalement. Mais j'allais dire hélas, c'est que sur le Mercantour, et pour l'instant, on n'a pas d'éléments qui nous permettent de nous dire que ça touchera aussi le littoral.
8: Quelle est la météo, quelle météo on va avoir d'ici ce week-end?
9: Des pluies potentiellement orageuses. Pour le reste du département, c'est une élévation progressive de la température, mini et maxi. Donc vraiment cette impression de chaleur lourde qui se maintient et qui s'amplifie même. On peut dépasser les 30 degrés facilement.
8: Hein. Et les minimales?
9: On pourra dépasser les 20 degrés, voire 22 degrés. On ne sera pas au niveau du record de 25 degrés. Hein. À partir de vendredi, il y a un fléchissement quand même des températures. Mini 17, 18 et puis 28, 29, peut-être 30 degrés en température max.
8: On garde quoi comme réflexe là? Quel est le message que vous voulez passer aux auditeurs?
9: Déjà bien s'hydrater, ne pas s'exposer inutilement, surtout les personnes fragiles. Et je pense aussi et surtout aux sportifs, parce qu'il y en a beaucoup dans notre département. Donc faire attention à essayer de faire son sport de plein air dans les phases fraîches de la journée. Et attention aux randonneurs qui seraient sur le Mercantour mercredi après-midi, jeudi après-midi et peut-être même vendredi. Attention à bien prendre la météo avant pour éviter les orages, parce qu'un orage, même s'il est modéré et qu'il est petit, quand on est en rando, c'est pas cool à vivre.
8: Merci Stéphane Rose, directeur adjoint sud-est de Météo France, d'avoir été notre invité ce matin.
9: Avec plaisir.
0: L'interview que vous retrouvez sur ici.fr et l'appli Ici Naturellement. Merci Océane Zitouni. Regardez dans votre agenda si vous avez quelque chose de prévu le 6 juin. Non ? C'est bon. Alors, vous notez que vous allez faire la fête avec les chèvres. Ouais, parce qu'on a un rendez-vous sympa qui est proposé par un auditeur à ce propos. On va le passer volontiers le message. Pourquoi ? Parce qu'ici, Azur, c'est vous. Et ça se passe dans 3 minutes, juste après Elena.
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0: Et nombreux élèves récents de la Starac et ça cartonne en ce moment. Tiens d'ailleurs un petit mot concernant la Starac, c'est que très bientôt le 6 juin eh bien vous pourrez retrouver la tournée de la Starac 2026, en tout cas la dernière saison. 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Mais le 6 juin avant même le concert, il y a un autre rendez-vous que vous pouvez honorer et j'en profite justement pour saluer le message d'Emmanuel de la chèvrerie de Valbonne qui nous laisse le message suivant sur le WhatsApp d'ici Azur 04 93 82 03 04. Le 6 juin, à l'occasion des Journées nationales de l'agriculture, l'association des producteurs de la chèvrerie de Valbonne prévoit une journée festive à la chèvrerie, tout simplement. Voilà, au programme dès 9h30, la découverte de la traite des chèvres, une immersion dans le troupeau pour amener les chèvres au parc. On va découvrir le travail aussi du chien de conduite de troupeau. Il y aura tout un marché à côté de ça, de producteurs locaux, tant qu'à faire. Bref, on vous attend nombreux enthousiastes afin de vous faire partager notre passion de l'élevage et de l'agriculture. Emmanuel de la chèvrerie de Valbonne, on a passé votre message avec grand plaisir, parce qu'ici Azur, c'est vous. Et cette séquence, tous les jours, avant 8h, eh bien c'est celle qui vous est consacrée. Un message à faire passer, un événement, une question, un coup de cœur, un coup de gueule, un coucou à quelqu'un. 04 93 82 03 04. Vos messages sur WhatsApp, on les lit et on les traite. Grâce à lui, vous avez pu faire de fautes d'orthographe en prononçant et surtout en écrivant le nom de notre radio, ici Azur. Bonjour Stéphane Bern.
1: Bonjour Quentin et bonjour à tous.
0: En fait, on va mettre les points sur les i, parce qu'on va voyager à un temps où un minuscule point d'encre pouvait commencer à sauver des textes entiers.
1: Au Moyen-Âge, une simple lettre pouvait semer la confusion et pas de correcteur automatique pour rattraper le coup. Abbaye de Cluny, fin du XIIe siècle. Dans le scriptorium, les moines copistes noircissent le parchemin. L'écriture gothique est serrée, verticale, option patte de mouche. On économise la place, car le parchemin coûte cher. Mais pour les yeux, un vrai supplice. Même avec la deuxième paire gratuite, ça reste sportif.
2: Il est fou, Afelou, il est fou.
1: Les lettres I, N, M, U s'alignent comme la palissade du voisin à côté. Trois bâtons. Est-ce un M ou trois I ? Des traits de plume et vous hésitez entre unum et vivum, unique ou vivant. La nuance compte quand on copie la Bible. Il vaut mieux éviter les approximations. Une faute dans un texto, ça passe. Dans les évangiles, beaucoup moins. Alors les copistes ajoutent au-dessus du i un petit trait, puis un point. Un geste discret qui apparaît au XIIIe siècle dans les manuscrits français et se répand peu à peu. La lecture respire, les lecteurs aussi. Mais le pli ne se prend pas si facilement. À la Renaissance, les humanistes introduisent le Y pour marquer l'étymologie et distinguer les formes à l'œil.
3: Y, Y, Y, c'est une lettre chouette.
1: Plus tard, l'imprimeur Firmin Didot parlera d'une pluie d'Y tombée sur le français. Même au XIXe siècle, ce minuscule signe que l'on a joliment appelé « atome d'encrier » n'est pas toujours respecté dans l'écriture courante. Il doit parfois taper du poing pour se faire respecter.
4: Le poing, ça ferait ?
1: L'expression « mettre les poings sur les i » vient de là. Éviter les malentendus. On précise, on clarifie, on ajoute ce qu'il faut. Un point sur un i, point final. La prochaine fois, je vous parlerai des barres sur les t.
0: Bien sûr. Et au moins, c'est clair. On a mis les points sur les i. Merci Stéphane Bern. 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

0: ça. On va le faire, mais juste après les infos, Julien Clerc. 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Il est 8h, bienvenue.
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0: Et on démarre ce mardi ensemble, nous sommes le 26 mai 2026, toute l'actu tout de suite. À la une, Julie Munch, une scène d'une grande violence en plein cœur de Nice cette nuit.
2: Un homme est grièvement blessé par balle et par arme blanche à quelques mètres seulement de la promenade des Anglais. C'est une info de nos confrères de Nice Matin que nous sommes en mesure de confirmer. Ça s'est passé vers 23h hier, selon le procureur de la République de Nice. Des faits d'une grande violence, Emeline Ferry.
3: Des tirs par arme à feu et des coups de couteau cette nuit rue de France dans le secteur du centre universitaire méditerranéen. Un homme a reçu 4 balles dans la cuisse et souffre de plaies par arme blanche au niveau du ventre selon une source policière. Son pronostic vital est engagé. Il est en réanimation à l'hôpital Pasteur 2. Sur place, la police est aussi intervenue pour sécuriser le secteur. Pour l'instant, les circonstances de cette agression d'une grande violence en plein cœur de Nice restent à préciser. Les policiers doivent déterminer si le tireur et ses éventuels complices ont un lien avec la victime et pour quel motif ils s'en sont pris à lui. Une enquête est ouverte.
2: Et on nous confirme à l'instant que 3 individus sont en fuite. Une enquête est ouverte pour tentative d'homicide en bande organisée.
0: L'actualité de ce mardi, Julie, c'est aussi l'OGC Nice qui va devoir sauver son avenir en Ligue 1 dès ce soir.
2: Pour le match de barrage aller à Saint-Etienne dans un stade Geoffroy Guichard bouillant au terme d'une saison catastrophique. 4 jours aussi après la défaite en finale de Coupe de France et Ulysse Le Tocquin, le gym doit encore mettre de côté d'autres difficultés pour gagner ce soir.
4: On va jouer ce barrage dans l'adversité, ce sont les mots du coach Claude Puel hier en conférence de presse. Il parle déjà de la situation des joueurs appelés en sélection nationale pour la Coupe du Monde. L'affaire a été réglée rapidement pour les Sénégalais Mendy et Diouf et l'Ivoirien Eli Wayi, laissé donc à la disposition de l'OGC Nice. Pour les autres, la situation reste floue, autre difficulté. Revenons sur Eli Wayi, l'attaquant précieux du gym, absent ce soir, suspendu pour le barrage aller. Ça aussi c'est un bel handicap pour le gym. Et puis l'adversité, c'est aussi la pression d'un stade à guichet fermé ce soir. Le chaudron va pousser très fort derrière les verts. Alors qu'au match retour, ce sera 8 clos et pas un bruit chez nous à l'Alliance Riviera. On sait, on a acté, maintenant on n'en parle plus, a conclu l'entraîneur niçois en fin de conférence de presse, déterminé à gagner malgré tout, seul contre tous.
2: Et ce match ce soir, vous pourrez le suivre en direct sur Ici Azur avant match dès 20h, coup d'envoi à 20h45. Pour ce qui est des suites judiciaires, après la rixe impliquant des supporters niçois à Paris la veille de la finale de la Coupe de France, 4 personnes sont jugées aujourd'hui en comparution immédiate pour violence et dégradation. 15 jeunes hommes sont par ailleurs mis en examen pour violence volontaire aggravée. Ils sont âgés de 20 à 32 ans, sont des supporters de l'OGC Nice, mais aussi de l'AS Nancy-Lorraine.
0: Le réveil est difficile pour certains Azuréens qui ont pris le train hier.
2: Ils ont passé la nuit à bord de TGV Paris-Nice ou de Ouigo. Hier, ils se sont retrouvés bloqués sans clim en pleine campagne près de Lyon en raison de la chaleur qui a provoqué une rupture de caténaire. 100 de passagers ont dû débarquer sur les voies pour s'aérer avant de finalement repartir et d'arriver avec 8 heures de retard à Nice, 4 heures de retard pour d'autres trains. Laureline, une grassoise, est arrivée à Aix-en-Provence aux alentours de minuit au lieu de 20 heures. Nous avons pu la joindre au moment où elle était encore bloquée.
5: Il fait extrêmement chaud, les prises ne marchent pas. On nous tient informés que de temps en temps, on s'est arrêté au moins 20 fois, c'est infernal. Les enfants demandent de l'eau à leurs parents, tout le monde est à sec, on nous donne rien, c'est la galère. Ben, le problème, c'est que disons que les gens n'ont plus de batterie dans leur téléphone, il n'y a pas de prise, et les seules prises qui fonctionnent, et les toilettes qui sont un peu fonctionnelles, sont dans des wagons où il n'y a pas la clim. Et là, j'y suis actuellement, et je pense qu'il fait au moins 30 degrés. Donc là, ça fait quand même actuellement quasiment 5 heures. Je crois qu'on est dans le train. Il y a une dame qui a dit. Moi, j'ai perdu la notion du temps. On n'arrête pas de s'arrêter, mais il faut descendre personne. Après, on est en pleine cambrousse actuellement. Donc, tout le monde a faim, soif. C'est infernal.
2: Et ce matin, tout est rentré dans l'ordre sur les rails.
0: Ici matin, il est 8h04. À Tourrette-Levens, le corps d'un homme de 69 ans découvert sans vie.
2: Il était recherché depuis le 8 mai. Il s'était échappé d'un EHPAD et souffrait de troubles d'Alzheimer et de Parkinson.

0: personnes.
1: Des déclarations de revenus erronées ou volontairement oubliées.
0: 878 cas de fraude à la CAF détectés l'année dernière dans les Alpes-Maritimes pour un montant de 9,7 millions d'euros. C'est le bilan de la fraude livrée par la Caisse d'allocation familiale. Des chiffres en nette augmentation liés au système de détection des fraudes de plus en plus efficace selon le directeur de la CAF dans les Alpes-Maritimes, Frédéric Olivier.
2: Il ne faut pas s'imaginer que la fraude explose à ce niveau-là chaque année. Par contre, la CAF a développé des nouveaux outils de détection de cette fraude qui sont la plupart fondés sur un partenariat renforcé avec des tiers qui vont nous donner des informations, mais aussi avec l'aide d'un service national pour lutter justement contre les nouveaux systèmes de fraude qui tentent à se généraliser, et puis aussi sur la base de dispositifs départementaux, l'un avec les forces de l'ordre et les procureurs et qui permettent de prendre en compte les revenus de trafic illicite, et l'autre avec le département pour renforcer les contrôles sur les bénéficiaires de RSA.
0: Et plus 36% de fraudes ont été détectées dans les Alpes-Maritimes par rapport à 2021. C'est un rendez-vous incontournable pour les professionnels du parfum à Grasse. Le Salon international des matières premières de la parfumerie ouvre ce matin pour deux jours. Une centaine d'intervenants sont venus du monde entier avec comme sujet d'actualité cette année les nouvelles normes internationales et le dérèglement climatique.
1: On avance progressivement vers le monde d'après.
0: C'est ce que nous disait il y a quelques instants notre invité, le directeur adjoint de Météo France Sud-Est, face à cette vague de chaleur précoce, plus 30 degrés dans l'air et la mer à 21 degrés. Vous êtes déjà nombreux d'ailleurs à vous baigner comme en plein été. Et dans la baie des Anges, vous avez constaté par endroits une drôle de mousse compacte, des nappes marron à la surface de l'eau. Une apparence de pollution qui en a refroidi plus d'un.
3: Très, très sale. Il y a énormément de bouts de plastique dans l'eau, on trouve de tout en fait. Je ne sais pas si c'est dû au bateau parce que le port il est pas loin. Et comme c'est quand même assez fermé, donc ça n'a pas le temps de circuler, mais il y a beaucoup de plastique dans l'eau.
4: Très sale aussi, il y a beaucoup de l'eau qui se dort mieux au fond de la mer avec le courant en fait. Et ça fait remonter toutes les algues et la saleté de l'eau. Chaque année c'est comme ça en fait, tout le temps. Mais beaucoup plus tard je trouve, là on est qu'en mai, c'est déjà sale en fait.
5: Une couche jaunâtre sur les 15-20 premiers centimètres à la surface.
6: Pas forcément au bord des un petit peu des déchets qui flottaient, mais surtout cette couche jaunâtre.
7: Mais peut-être effectivement le pollen, printemps.
5: On a supposé aussi que c'était peut-être dû au contraste entre la température de l'air et la température de l'eau. Donc on ne sait pas trop, mais du coup l'eau elle n'est pas claire. On se baillera quand même, quoi qu'il en soit. On peut supposer que s'il y avait une inquiétude, il y aurait peut-être des drapeaux spécifiques, non ?
0: L'Agence régionale de santé confirme qu'il s'agit d'un phénomène purement saisonnier, un mélange de pollen printanier, de sécrétions naturelles d'algues battues par les vagues, ce qui crée donc cette écume marron. Les autorités de santé précisent toutefois que les analyses approfondies des eaux de baignade ne commencent qu'au mois de juin.
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0: Qu'est-ce qui fait chaud déjà ?
1: Ouais, puis ça va continuer encore hein, aujourd'hui, vous l'aurez deviné. Sachant qu'autour de 6h du matin, Hélène, sur le Facebook d'Ici Azur, nous annonçait 17 degrés à Comte. Et on se prépare pour une rando vers le col de l'Authion. Ah bah oui, ça peut être une bonne idée. Bon, évidemment, lunettes, couvre-chef, de l'eau, s'il vous plaît, et puis restez à longtemps qu'à faire Hélène sur le parcours. Pourquoi pas une rando à condition que ça soit vraiment dans un coin assez doux, puisque cet après-midi on va relever rien que sur le littoral hein, entre 29 et 32 degrés, 29 à Cannes, 30 à Nice, 32 à Menton, et d'ailleurs notez que par exemple à Nice l'indice UV sera très élevé, indice 8 c'est considéré comme très élevé, ce sera le cas entre midi et 14h, vous savez les heures les plus chaudes. Un petit mot pour vous dire que dans la Roya on aura, et dans la Bévéra, 25 degrés, 30 en Pays Grassois, 31 à Gourdon, pareil sur le Baou de Saint-Genès. Demain, on prend quasiment les mêmes et on recommence quasiment parce qu'en fait, il y aura de possibles orages dans le Mercantour, mais en fin de matinée, ensuite place au soleil, et ce sera le cas pour jeudi également. 8h09, bon courage, là c'est l'heure de pointe, c'est la reprise, hein, direction Nice, Antibes, Monaco, Menton ou Cannes. Il y a des bouchons et on reste à vos côtés au 04 93 82 03 04.
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1: Et tiens, un avant-goût de ce qui vous attend peut-être le 20 septembre à Cannes, puisqu'il sera là, Julien Clerc. Il fait pas trop chaud dans la voiture, j'espère. En tout cas, on reste avec vous, ici matin, 8h09. La grande...

0: 20 septembre au Grand Auditorium de Cannes, Julien Clerc sera de retour sur la Côte d'Azur et ça nous fait du bien. 8h12, bon mardi, nous sommes le 26 mai à 8h20, là dans donc un peu plus de 5 minutes, vous allez faire comme nous. Vous allez faire « Oh, c'est mignon !» en écoutant notre authentique du jour, elle s'appelle Faten, obligé vous allez le faire. Et c'est une authentique qui va adorer la journée de dimanche. On vous explique tout à travers ce rendez-vous des authentiques, c'est à 8h20.
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0: 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Aller-retour, il y a une nuit au priori à Saint-Dalmas-de-Tende qui vous est offerte. Vous allez visiter le musée des merveilles. Vous aurez même vos places. 4 entrées pour l'Acrobranche, Acro des merveilles à Castérino. C'est du paysage, c'est de la détente, c'est aussi de l'adrénaline. Et puis c'est surtout de la déconnexion. Vous oubliez les heures, les secondes, les minutes. Et si vous avez de la famille qui est de passage cet été, offrez-leur ça. Franchement, c'est cadeau et c'est un cadeau en or. Pour ça, devinez le morceau que je vous joue maintenant.

une version anglaise, il y a une version française. Hein. Peut-être que la française vous arrange plus. Dans tous les cas, vous appelez 04 93 82 03 04. Vous avez moins d'un quart d'heure pour appeler. Marie-Chantal décroche le téléphone. On joue avant la nuit. Bonne chance.

0: Alors, il faut surveiller ses comptes en banque. Pourquoi? Pas seulement pour vérifier si on n'est pas à découvert, mais pour éviter s'il n'y a pas des arnaques. Audrazo, à propos d'arnaques, vous nous rejoignez avec ce rendez-vous, c'est pas vrai. En fait, il faut penser à son compte et puis à ses cagnottes fidélité. Expliquez-nous.
1: Oui, question, est-ce que vous savez combien de points ou quelle somme vous avez cumulé là à l'heure où on se parle sur vos cartes de fidélité en supermarché ou dans vos magasins préférés? Je vais être honnête, moi personnellement je n'en sais mais alors strictement rien. Je me suis dit l'autre jour que j'allais quand même jeter un petit coup d'œil. Pourquoi? Parce que des clients de McDonald's ont eu la désagréable surprise de découvrir que leur point fidélité s'était pouf envolé. Des petits malins s'en sont servis pour s'offrir des Big Mac, frites et milkshakes avec de sacrées ristournes.
0: Alors comment c'est possible? Qu'est-ce qui s'est passé en fait?
1: McDo en fait a été victime d'une fuite de données. Les escrocs ont récupéré tout un tas d'identifiants clients. Résultat, un internaute raconte que ces 300 points ont été dilapidés par un inconnu dans un McDo à l'autre bout de la France. Ce genre de mésaventure, attention, ça peut aussi vous arriver en supermarché. Irène, une auditrice, me dit qu'elle a perdu 92 euros qu'elle avait sagement accumulés sur sa carte Carrefour. Philippe, lui, c'est chez Intermarché, 81 euros que le voleur a utilisé là tranquillement pour faire ses courses à lui. Surveillez votre cagnotte, pas une fois de temps en temps, mais souvent. Comme ça, si vous voyez qu'elle a fondu de manière suspecte, vous pouvez réagir plus vite, contacter l'enseigne, changer votre mot de passe si vous avez encore le contrôle de votre compte. Parfois, attention, le voleur réussit à piquer vos identifiants en vous envoyant des faux mails. Il se fait passer pour le supermarché, il vous pousse à rentrer vos codes. Votre compte fidélité, attention, c'est finalement comme un petit compte en banque. On ne donne pas ses codes à la légère sans se méfier.
0: Merci beaucoup Audrazo. Ce rendez-vous anti-arnaque qui s'appelle C'est pas vrai, on le retrouve sur ici.fr et l'appli ici, 8h17. C'est ici matin. Alors oui, de loin, même de très loin, on a l'impression d'être une radio comme les autres. Mais pas sûr qu'il y ait d'autres radios, vous voyez, qui vous suivent par exemple jusqu'au marché de Saint-Paul-de-Vence précisément. Là, vous allez chiner de belles petites choses. Place Maréchal Juin, on vous dit bonjour.
2: Bonjour.

0: Charms, Beth Davis Eyes à 8h20, c'est ici matin, avant la nuit, Eddie Mitchell aussi, Monsieur Eddie. Propose un moment ultra mignon. Et on va même en même temps prendre des nouvelles d'une authentique azurienne qu'on vous a donc déjà présentée par définition. Elle s'appelle Faten. Et à l'époque où on l'a rencontrée, elle attendait son deuxième enfant. Et pour la fête des mères dimanche, eh ben elle aura son petit. Elle sera entourée de ses deux fils, puisque oui, le deuxième est arrivé il y a moins de 10 jours. Alias Egaoula a rencontré tout le monde à Nice. Et voilà l'état d'esprit de Faten en 3 adjectifs.
1: Courageuse, ambitieuse, heureuse. Tout simplement. Je vous présente le petit Late qui est né le 14 mai 2026 à 19h20. 3,840 kg et 50 cm. Je vais très bien. Je suis sur un petit nuage. La plus heureuse des mamans.
2: Qu'est-ce que ça fait de se retrouver à nouveau avec un tout petit quand on est sorti des couches et qu'on a un grand finalement à côté? Il paraît immense, ce garçon de 6 ans, votre aîné.
1: Alors ça fait bizarre, oui. Je pensais que ça allait se faire naturellement. Et là non, pas du tout. C'est vrai qu'au bout de 6 ans, se remettre dans les couches, avoir un petit bout à la maison avec une nouvelle réorganisation, c'est beaucoup de travail, mais en même temps, c'est que du bonheur.
2: Quand on s'est rencontrés, on avait parlé de la manière que vous aviez d'appréhender ce deuxième accouchement. Vous souhaitiez faire le plus naturellement possible, sans péridurale. Vous avez accouché à Santa Maria, à Lanval, à Nice. Comment s'est passé l'accouchement?
1: Magnifique, magique. J'ai pu accoucher sans péridurale. C'était mon challenge et j'ai réussi grâce à ma sage-femme, au sage-femme homme qui était présent et qui m'a accouché, mon gynécologue et tout le corps soignant qui était à l'écoute de mes désirs justement et de toutes les indications que j'ai mis dans mon projet de naissance.
2: Quelques jours à peine après l'accouchement, quelle est l'image qui vous revient, la plus forte qui vous revient, Faten?
1: Mais la rencontre avec mon fils, bien sûr. Oui, la rencontre avec mon fils, c'est une image qui restera jamais gravée dans ma mémoire. Il y a une deuxième. Alors, c'est pas une image, mais c'est la sensation. C'était une dernière contraction qui était très forte, et c'est là où j'ai su que j'allais le rencontrer. Dès lors où j'ai senti ses épaules passer, la seule envie que j'avais, c'est de l'avoir contre moi. Voilà, dans mes bras, et c'est ce que j'ai pu réaliser. C'était beau.
2: Il y a un autre moment fort, c'est la rencontre de ce petit garçon avec son grand frère. Ça, c'est particulièrement bouleversant, je crois.
1: Très émouvant. Cette rencontre, dès lors où j'ai vu le grand s'approcher du berceau et de voir son petit frère, j'ai pas pu me retenir. Les larmes coulaient toutes seules. J'étais éblouie et j'ai été agréablement surprise de la réaction du grand. C'était un moment magnifique, rempli de joie, de bonheur et surtout de reconnaissance et de gratitude. Je remercierai jamais assez le bon Dieu de m'avoir fait donc vivre ces magnifiques moments. Là, mon cœur.
0: Bon, c'est mignon, on vous l'avait dit. On vous l'avait dit que vous craqueriez en écoutant ce joli petit monde. Faten, la maman qu'on salue, et puis le petit Late, que vous retrouvez en plus en image sur ici.fr, l'appli ici, rubrique Les Authentiques. D'ailleurs, si vous voulez faire parler de vous, il y a l'adresse mail lesauthentiques@radiofrance.com. Monsieur Eddie Mitchell, Rio Grande, c'est tout de suite.

0: Vincel, direction la Trinité avec Joël. Ici matin, 8h27, on joue au Piantes dans une seconde.
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0: Si je regarde bien au thermomètre, il fait déjà plus de 20 degrés à la Trinité. Joël, me le confirmez-vous? Bonjour Joël.
4: Oui, bonjour, bonjour, bonjour à tous. Oui, oui, je confirme, il fait déjà très, très chaud.
0: Ouais. Est-ce qu'il y avait de quoi mettre la clim ou pas cette nuit quand même?
4: Non, pas encore quand même, hein, pas encore.
0: Sur le secteur de la Trinité.
4: J'ai encore la couette.
0: Sur la Trinité, remarquez, ça va encore. Hein. Cher Joël, moi je vous emmène justement là où il fera encore un petit peu plus doux, peut-être pour cet été ou un peu avant, direction la Vallée des Merveilles. Le train des Merveilles, vos entrées pour le prieuré de Saint-Dalmas de Tende et même l'acrobranche accro des Merveilles. Bon, ça se joue en devinant ceci.
4: Fermé.
0: Joël, vous m'avez dit?
4: Bien sûr, c'est le pénitencier de Johnny Hallyday.
0: On va vous mettre le début de la chanson qui est un peu doux, génial. Au moment où il envoie du bois. Évidemment.
4: Mon idole.
0: Votre idole?
4: Oui, oui, j'adore Johnny.
0: Ouais, même pas fait exprès, je savais que ça vous ferait plaisir. Joël, c'est gagné. Oui. Alors, c'est gagné pour être dans le tirage, puisqu'évidemment, ce joli cadeau direction la Vallée des Merveilles, on l'offre. Lundi prochain à 7h30, vous serez dans le tirage. Joël à la Trinité, belle journée, gros bisous.
4: Je crois que c'est toi, gros bisous à tous, belle journée, je vous écoute.
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4: bientôt, merci.
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0: Il fait chaud dans les Alpes-Maritimes, les plages d'ailleurs étaient remplies hier, on y revient dans un instant. La chaleur aussi ailleurs, Audrey Azo. L'actu en France et dans le monde, 8h30.
5: Le gouvernement dénombre 7 décès liés à l'épisode de forte chaleur et parmi eux, au moins 5 noyades. Bilan provisoire, un homme de 24 ans est mort noyé hier à Tours dans la Loire. Un adolescent de 17 ans a lui perdu la vie en se baignant dans la Marne. Et un homme de 67 ans est mort noyé sur la presqu'île de Crozon dans le Finistère. La journée d'hier a été la plus chaude jamais enregistrée en France pour un mois de mai. Record qui risque encore d'être battu. 8 départements sont en alerte orange canicule de la Manche à la Vendée en passant par le Finistère. Quel avenir dans notre assiette? Pour 4 Français sur 10, il faut privilégier les circuits courts. Enquête qu'on vous révèle sur votre radio ici, sur notre rapport à l'agriculture et à l'alimentation, réalisée par OpinionWay et pour Make.org. Plus d'un Français sur 2 veut acheter plus souvent du local, du bio et des produits de saison. À Roland-Garros, c'est fini pour Gaël Monfils. Défaite en 5-7 contre Hugo Gaston et clap de fin. On ne verra plus Gaël Monfils sur la terre battue parisienne.
6: Je vous aime vraiment, vous allez vraiment, vraiment manquer et je voudrais vous dire un grand merci de tout mon cœur parce que vous avez été extraordinaire pendant toute ma carrière.
5: Belle ambiance et bel hommage à Roland-Garros. On suit cet après-midi l'entrée en lice de la Française Loïs Boisson qui jouera en Ligue 1 la saison prochaine au GC Nice ou à Saint-Etienne. Barrage allé ce soir au stade Geoffroy Guichard dans un chaudron qui s'annonce incandescent.
7: Et dans l'info d'ici ce matin, on parle aussi de l'été avant l'heure sur la Côte d'Azur, 32 degrés à Menton, 31 à Cannes, 30 à Nice, alors que les prévisionnistes de Météo France alertent sur le côté anormal de ces températures beaucoup trop hautes pour la saison à Juin-les-Pins. Mélodie Vialet, les touristes et les locaux que vous avez rencontrés auront le sourire car on se croirait déjà presque en juillet-août.
8: Avec tout de même un peu moins de monde qu'en plein été, beaucoup plus simple d'installer sa serviette sur le sable, ce qui est d'autant plus agréable pour ce couple de retraités, Laurence et Marc, ils viennent de Paris.
9: On adore, parce que si vous voulez, c'est pas encore les vraies vacances, c'est un avant-goût. On est très heureux d'être là, très heureux.
8: Installés sur leur chaise de plage, ils ont un bronzage impeccable et cette année, avec la belle météo, ils ont même prolongé leurs vacances.
9: On est venu 15 jours, mais on a profité pour prolonger un petit peu.
7: Ça fait combien de temps?
10: longtemps du coup ?
11: Un mois et demi.
10: Ah, c'est beau d'être retraité, hein, finalement.
11: Bah voilà, ça a du bon, oui.
8: Sur la plage, chassant la crème solaire et le monoeil, Patricia s'est antiboise, allongée sur sa serviette et toute luisante.
10: Là, monoeil, tout. Mais toujours faire attention quand même, un peu de crème solaire. Ouais, toujours. Toujours, attention. Bah, ici, c'est important, le soleil, c'est la joie, c'est la bonne humeur, c'est l'ambiance, ça fait tout, quoi. Ça fait du bien, quoi. Oui, bah, en fait, on a un peu la destination que bah, les gens ils viennent en vacances ici. Et nous, on a de la chance, on habite ici. Eux, c'est temporaire, nous, c'est tout le temps.
8: Et ça n'est pas ici qu'on trouvera des personnes qui se plaignent de la chaleur. Bien au contraire, Maximilien habite la Colle-sur-Loup. Il en profite avec toute sa famille.
12: Ah, si on se plaint tous les jours parce que ça va pas, on n'est pas sorti de l'auberge. Donc, la chaleur est là, il faut le prendre comme ça. Et je trouve que c'est une bonne chose. Effectivement, on attend un peu de canicule cet été. Mais bon, depuis le début de l'année, il fait quand même assez frais, assez pluvieux, assez humide. Donc on est très content de ce temps-là, je crois.
8: Cette belle météo attire aussi du monde dans les plages privées et les restaurants du bord de mer. C'est un très bon début de saison pour Peggy Rassing, directrice opérationnelle du Café de la Plage.
13: La station de Jean Lépin a pris vie d'un seul coup, du jour au lendemain. On ne fait pas le plein encore, mais on a des grosses journées quand même, hein, des journées très chargées. Il y a toujours du monde, de l'ouverture jusqu'à la fermeture. Pour l'instant, on ne refuse pas de clients, donc c'est fluide et pour le service c'est très agréable. Les débuts sont prometteurs de cette saison.
8: La saison s'annonce aussi très bien pour Laurence Chalaï, la gérante de la plage privée Helios. Pour leur premier week-end d'ouverture, c'est un carton.
13: On a été complet samedi, complet dimanche et complet aujourd'hui. Tous les week-ends et grands week-ends sont propices à être très chargés et la météo c'est toujours un plus, hein. C'est sûr que s'il pleut il est peu probable que l'on remplisse la plage.
8: Et ça devrait continuer au moins toute la semaine, pas de pluie à l'horizon pour les prochains jours selon Météo France.
7: Les températures seront encore très élevées aujourd'hui. On se dirige vers le monde de demain. Quand nos enfants seront adultes, ce sera normal, voire un peu frais, nous disait le directeur adjoint de Météo France Sud-Est ce matin sur notre antenne. Son interview est à réécouter en intégralité sur l'appli Ici Azur. Et sur notre antenne également, la présidente de l'association Terre Bleue, Hélène Granouillac, appelle aussi à fermer d'ores et déjà les douches de plage à Nice pour économiser l'eau.
0: Ici matin, 8h34, dans l'actualité également, Julie, cette violente agression hier soir en plein cœur de Nice.
7: Un homme grièvement blessé par balle et au couteau, rue de France, dans le secteur du centre universitaire méditerranéen. C'est une information dévoilée par Nice Matin que nous sommes en mesure de confirmer. Selon le procureur de la République de Nice, les faits se sont produits vers 23h hier soir. La victime a reçu 4 balles dans la cuisse et souffre de plaies par arme blanche au ventre. Selon une source policière, son pronostic vital est engagé et 3 suspects sont en fuite. Une enquête est ouverte pour tentative d'homicide en bande organisée. La météo, donc, Quentin, encore bien chaude.
0: Ouais, en fait, il est peut-être prudent et même sympa d'aller se rafraîchir au bord de la Brague. Ça, c'est un joli bon plan de Marie-Paul qui est à Roquefort-les-Pins, qui nous a annoncé tôt ce matin autour de 16 degrés. Alors, 16 degrés pour l'instant, mais on va doubler la
7: mais
0: mise.
7: Mais c'est vrai que dans le secteur de la Brague, on perd souvent quelques degrés.
0: Ah bah, une fois qu'on est à l'ombre, des
7: c'est
0: arbres,
7: vraiment le bon plan en été.
0: Et au bord de l'eau, la Valmasque aussi. Même le lac du Broc, hein, qui souvent est un peu sec. Là, il reste encore de la flotte. Mais juste ça peut rafraîchir de 2 ou 3 degrés. Quand même. Bon, cet après-midi, je prends l'exemple de Marie-Paul qui annonce 16 degrés à Roquefort, mais Roquefort, cet après-midi, il en fera près de 30. Hein. D'ailleurs, pour Roquestéron, pour Guillaume, pour Puget-Théniers, Thouet-sur-Var, la vallée du Var et de l'Estéron, ce sera 30 degrés. 29 en revanche à Cannes. On franchit les 30, même 31 à Nice, 32 sur le Mentonnet. On aura 32 également à Saint-Paul-de-Vence et à Gourdon. 17 degrés aussi pour Isola 2000. Demain, on risque d'avoir la même chose. Je dis risque parce qu'on risque aussi d'avoir des orages en fin de matinée dans le Mercantour, qui ensuite donneront place au soleil, du soleil qui nous accompagne jeudi également, et la chaleur, vous l'aurez compris, un 10 UV 8 pour cet après-midi sur Nice et une grande partie du littoral, un 10 très élevé, vous le notez, donc vous vous protégez, vous mettez le couvre-chef, vous vous hydratez beaucoup, commencez peut-être aussi à fermer les fenêtres en intérieur afin d'éviter que le soleil et la chaleur entrent trop à la maison. Ce sont des conseils de prévention qu'on vous rappelle souvent l'été, un peu prématurément, en ce moment, nous sommes d'accord. 8h37 minutes. Bon courage sur la route, il y a encore des bouchons sur la 8, la pénétrante du Paillon en direction de Monaco ou en direction de Cannes. Bon courage.
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0: Ouais, les bouchons. Heureusement que la vue est belle hein, sur la moyenne corniche, parce que quand ça n'avance pas, là, on regarde un petit peu à droite, la direction Monaco, et ça fait du bien de voir le bleu de la mer, Saint-Jean-Cap-Ferrat même. On est avec vous, direction Monaco, dans ces bouchons sur le 94.8. C'est ici Azur, sous le ciel bleu, et avec Étienne Dao pour accompagner le trajet en toute sérénité. Bon mardi, nous sommes le 26.

0: Moi qui va bien, je trouve que l'été, ça détend, c'est tranquille. Week-end d'Aro, mais tiens d'Aro à 8h41. Ah, il y a ma chouchoute qui arrive aussi. Et c'est le... Escroc, c'est sûr, ici Azur, ce sera avant moins 10. Et puis avant 9h-10, vous savez quoi? On va s'envoyer en l'air. Alors vous interprétez cette phrase comme vous voulez, mais notez que c'est une promesse, voilà, et que ça fait même partie des bonnes raisons d'aimer la Côte d'Azur. J'en dis pas plus, je vous laisse m'emberger.
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0: On espère rester en Ligue 1, hein, parce que la Minute Rouge et Noire cherche des armes pour faire barrage à la Ligue 2, notamment en attaque. Bonjour Maxime Baquier.
2: Bonjour à tous.
0: Ouais, parce qu'avec la suspension d'Eli Wahi ce soir à Saint-Etienne, c'est peut-être enfin l'heure de Kevin Carlos.
2: Oui, il faut sans doute être aveugle pour s'en remettre à un attaquant muet depuis son arrivée, mais telle est la réalité du gym aujourd'hui. Privé d'Eli Wahi ce soir et suspendu à la performance de son remplaçant, qui pourrait donc s'appeler Kevin Carlos, seul avant-centre de métier de l'effectif disponible, qui vient de fêter ses 25 ans. L'Espagnol devrait du coup être dans la fleur de l'âge, mais semble déjà fané et reste fanny aujourd'hui en Ligue 1. 0 but en 23 matchs de championnat. Même le très oubliable Youssoufa Moukoko avait fait mieux la saison dernière en score face à Saint-Etienne. Tiens, tiens, voilà le moment idéal de débloquer son compteur pour laisser une trace à Nice, contrairement à des Issan Sako, Matt Musilou ou Roland Lins. Il suffit d'un but, à l'image du Portugais Eder, moqué, critiqué dans son pays avant d'en devenir le héros en plombant les Bleus en finale de l'Euro 2016. Il n'y a jamais de fatalité, seulement des histoires à écrire puis à raconter, et on espère du coup se montrer affable dans quelques années au moment de se souvenir de ce barrage 36 ans tout pile après celui de légende face à Strasbourg le 29 mai 90. Kevin Carlos peut marcher dans les traces de Robbie Langers. Oui, oui, désolé pour la comparaison. Peu importe l'esthétique, il y a des réalisations qui s'inscrivent dans la légende et le football est truffé de héros improbables. Et contrairement aux éternels décevants et agaçants Diop ou Shaw, Kevin Carlos semble taillé pour ce rôle de François Pignon à la Nissart dans ce thriller tragicomique qui nous attend. Maladroit mais attachant au final, jamais un mot plus haut que l'autre, contrairement à ses compères de l'attaque, et avec un salaire et un profil compatibles en plus avec la Ligue 2. Alors l'histoire n'est sans doute pas finie avec lui, elle n'a même peut-être pas encore commencé avec Cassé, deux initiales qui donnent envie de briser la série noire, c'est maintenant ou jamais.
0: Effectivement, Maxime Baquier, c'est l'occasion de voir ça. Kevin Carlos, les Aiglons qui affrontent ce soir Saint-Etienne, match décisif en barrage pour aller rester en Ligue 1. Avant match dès 20h sur l'antenne d'ici Azur, coup d'envoi avec vous Maxime, ce sera à 20h45. De belles voix, un balai et puis pourquoi pas de quoi être plus éco-responsable. Voilà ce qui résume les 3 plus qu'on évoque dans un instant.
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0: Avec trois infos à 8h44 que vous notez puisqu'elles sont pas dans les infos mais elles sont pratiques, locales, utiles et sympas. Ça s'appelle les 3 plus ici Azur.
5: Michael Jackson, James Brown et Tina Turner ne sont pas morts. Vous en aurez la preuve ce samedi.
0: Ah, désolé si vous étiez vraiment à côté du portable ou du poste radio, ça fait un peu mal, mais en même temps, ça réveille. On dit que les légendes sont éternelles. De samedi, ce sont les Black Legends qui seront éternelles et qui vont nous donner rendez-vous à Nikaya. Donc tout l'univers de Michael Jackson, de James Brown, de Prince, de Tina Turner aussi, tiens, allez hop. Bah, publicité, Whitney Houston, Beyoncé également, et bien toutes ces légendes, vous allez les retrouver, Anikaya, ça s'appelle Black Legends, les grands tubes de la musique noire américaine, et en plus vous allez pouvoir y aller gratuitement parce qu'on vous offre vos places. 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
5: Et avant ce concert, vous aurez une autre musique en tête toute la journée de samedi.
0: Oui, celle-là. Vous avez nettoyé, balayé un peu partout dans les Alpes-Maritimes et même ailleurs, figurez-vous, parce qu'il y a cette grande opération Nettoyons le Sud qui revient. Opération qui a lieu pas que sur le littoral, mais je peux vous citer l'exemple de Beaulieu-sur-Mer qui nous donne rendez-vous à la plage de la Petite Afrique entre 10h et midi avec évidemment les gants, les sacs, histoire de tout cliner, pardon pour cet anglicisme. Le même rendez-vous a lieu au même moment à Saint-Paul-de-Vence, place de Gaulle, alors entre 8h30 et midi surtout. Et puis à Théoux-sur-Mer, si vous avez envie d'y aller, également entre 10 et 13 heures, un peu partout. Nettoyons le Sud, on vous en parlera cette semaine parce que ça a lieu, comme son nom l'indique, un peu partout dans la région.
5: Et la dernière info nous prouve qu'au printemps, sur la Côte d'Azur, tout est possible.
0: On est possible. C'est un joli rendez-vous éco-responsable. C'est le festival à la fois de l'alimentation durable, du zéro déchet et du commerce équitable. Puisqu'on parlait d'environnement, eh bien au château de Mouans-Sartou, ça va se confirmer dimanche. Nouvelle édition avec plein d'acteurs engagés du territoire. Le temps d'une journée, il y aura plein d'initiatives inspirantes, des ateliers, des conférences, des projections et des animations sur le thème de la transition écologique. En fait, comment parler d'environnement sans être rasoir? C'est le principe de ce printemps des possibles. Rendez-vous à Mouans-Sartou dimanche au château exactement. 8h47, je vous ai dit qu'on allait s'envoyer en l'air, ça se fait dans 3 minutes sur Ici Azur et ce juste après Marine. Voici Escroc.

0: Elle cartonne. Marine, son titre Escroc, 8h49, ça fait du bien. Et c'est ici Azur. Je me dis, mais si on s'envoyait en l'air ce matin, ben oui, et ça c'est avec Tom Aubry de Surcroît. Salut Tom.
1: Salut Quentin et bonjour à tous.
0: Allez, vas-y, ouvre la page qui va me dédouaner de cette phrase.
1: Raison 782, Auguste Maicon. Alors aujourd'hui, en effet, on va prendre un peu de hauteur car j'ai envie de vous narrer l'histoire de l'un des premiers hommes

0: Colon de notre département. Il s'appelle Auguste Maicon et il est né en 1891 à Villefranche-sur-Mer.
1: Et alors comment il s'est passionné pour les avions puisqu'on parle de ça?
0: Exactement, en avril 1910, Auguste Maicon, alors âgé de 19 ans, va assister à un grand rassemblement aérien sur la promenade des Anglais. Et c'est là que s'opère un véritable coup de foudre, car il va être passionné et un an plus tard, il obtient son brevet de pilote. Mais je tiens juste à rappeler qu'au début du XXe siècle, il n'y a pas de compagnie aérienne comme aujourd'hui.
1: Ah, donc en fait, son brevet de pilote, c'est surtout pour amuser la galerie.
0: Eh oui, les gens raffolaient de ce genre de spectacle. C'est pour cela qu'en 1912, il va remonter le paillon jusqu'à Comte. Il est accueilli d'ailleurs par un millier de personnes, dont le préfet lui-même. L'année suivante, il survole à Nice le corso du carnaval.
1: Ah oui.
0: Et début 1914, à Aise, il passe en rase-motte au-dessus de la villa du président de la République, Raymond Poincaré, et lance au passage une gerbe de fleurs tricolores.
1: Peut-être pas sûr qu'ils s'en sortent si ça se fait aujourd'hui. Bon, oui. T'as dit 1914, donc là, il y a la Première Guerre mondiale qui arrive.
0: C'est ça, et à ce moment, il est engagé comme pilote. Il survole les combats dans l'Est de la France, rencontre des positions de l'ennemi, largue des bombes. Mais bon, il sera blessé en 1915 et sera rapatrié comme mécanicien à la base aérienne de Saint-Raphaël.
1: Et en fait, c'est après la guerre qu'il va réaliser son plus grand exploit.
0: Le 24 août 1915. 19. Auguste Maicon arrive à se glisser à plus de 150 km/h avec son appareil sous le pont du Var, aussi appelé pont Napoléon III. Et miracle, il réussit deux fois. On parle de lui dans la France entière et même au-delà. Auguste Maicon donc crée une compagnie de transport aérien, à son nom quand même, les affaires marchent. Ce faisant, il s'implique dans la transformation du terrain d'aviation de la Californie en véritable aérodrome, qui deviendra le futur aéroport de Nice. Il propose des vols au-dessus de la Côte d'Azur pour les riches touristes et crée la première liaison Nice-Paris avec escale à Marseille et Lyon. Et, anecdote que je trouve amusante, il met à disposition ses moteurs d'avion au studio de cinéma de la Victorine pour réaliser des effets spéciaux de vent et de tempête.
1: Ah, bien joué!
0: En fait, cet homme va véritablement marquer notre territoire, bien que la seconde partie de sa vie soit un peu différente, parce qu'après ce grand succès, sa vie va dégringoler un peu, il va finir juste par travailler en tant que technicien sur la base de l'aéroport de Nice, avant de mourir d'une crise cardiaque dans sa voiture. Mais malgré tout ça, il va quand même marquer ce territoire, et ça on s'en rend compte lorsqu'on va à l'aéroport de Nice, car on passe par le rond-point qui porte son nom.
1: Ah bah oui.
0: Auguste Maicon est donc mort il y a plus de 50 ans, le 17 août 1974. Mais cet Azuréen restera jamais l'un des pionniers de l'aviation en France.
1: Et ça, c'est une bonne raison d'aimer la Côte d'Azur.
0: En plein dans le mille.
1: Merci Tom, les mille raisons d'aimer la Côte d'Azur, c'est sur ici.fr et l'appli ici, 8h53.

0: John, ex-Beatles évidemment, et cette année ça fait 25 ans qu'il nous a quittés. Docteur Kierzek nous a rejoint, c'est ici matin. Bonjour docteur.
1: Bonjour Quentin.
0: Avec l'actualité récente et le hantavirus, on voulait évoquer des voyages qui peut-être sont plus à risque. Dites-nous tout justement.
1: Surtout ceux qui rêvent de larguer les amarres ou qui viennent tout juste de débarquer d'une croisière ou se demandent pourquoi ils ont ramené plus qu'un simple bronzage. Bah oui, on peut se dire que les croisières, c'est à risque. Et effectivement, il y a des risques pour la santé en croisière. Quand on met parfois plus de 1000 personnes dans un même bateau, bah c'est un peu un bouillon de culture. Il n'y a pas que le mal de mer. Alors, est-ce que les croisières sont plus dangereuses? Pas forcément. Évidemment, il y a l'actu extraordinaire du hantavirus, mais allez, on la met de côté, on l'oublie, c'était vraiment très localisé. Mais il y a d'autres risques, la clim centralisée, les buffets à volonté, les escales sous les tropiques, tout ça, ça peut être un cocktail un peu explosif. Premier risque, le plus connu, sont les épidémies de gastro-entérite, souvent causées par le norovirus. C'est un petit virus qui adore les paquebots. Pourquoi ? Parce qu'il se transmet hyper facilement. Une main sur une rampe d'escalier, une pince au buffet, et bim, vous voilà avec des crampes, des vomissements et des allers-retours aux toilettes. Et le pire, c'est que le gel hydroalcoolique ne suffit pas. Ce virus résiste. Il faut de l'eau et du savon, et bien frotter. Pourtant, les compagnies, elles font plein de choses. Elles sont très strictes sur le nettoyage. Dès qu'une épidémie est signalée, les protocoles s'enclenchent, désinfection renforcée, isolement des malades, parfois même quarantaine. Mais on l'a vu récemment, il y a plusieurs bateaux qui sont frappés. Et je ne vous parle pas des autres joyeusetés, notamment la grippe qui circule à toute allure dans des espaces clos, ou la légionellose, même, c'est cette bactérie qui peut se cacher dans les systèmes de climatisation ou les jacuzzis. Là aussi, il y en a plein les bateaux.
0: Et pour ça, on se lave les mains, on n'abuse pas des buffets, on évite l'eau du robinet. Merci beaucoup, docteur Kierzek. Les conseils, ça se retrouve sur ici.fr, l'appli ici, puis ici matin. La télé demain, 6h30. Belle journée.
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0: Dans un peu plus d'une minute, toute l'actu des Alpes-Maritimes. Ce sera avec Julie Munch. Et puis le dossier du jour, bien sûr, comme chaque jour, qui nous permet bien d'être de bonne humeur et de se rencontrer. Je pense que le mot est bien choisi ce matin.
4: Exactement. Salut, Quentin. Bonjour Quentin, bonjour à tous. On ne les connaît pas forcément, pourtant ils vivent juste à côté de chez nous, nos voisins. Dans notre société hyper connectée, les liens sont souvent perdus. Heureusement, il reste encore une fête qui résiste à l'envahisseur, la fête des voisins. Elle est de retour ce vendredi dans les Alpes-Maritimes. L'occasion de mettre en avant les événements organisés ici dans le département. Et puis vous allez aussi pouvoir nous raconter vos relations et vos souvenirs avec vos voisins. Pour ça, un seul numéro, 04 93 82 03 04. On sera pendant une heure avec le créateur de la fête des voisins, Athanaé Périfan.
0: Entre
4: sera avec nous.
0: J'ai regardé d'ailleurs, j'ai regardé sur Facebook parce que les gens peuvent déjà réagir. Il y a vraiment de tout en termes de commentaires, des gens qui adorent et d'autres qui n'aiment pas du tout leurs voisins.
4: Oui, oui, j'ai vu quelques commentaires assez salés. Écoutez, on se les partagera parce que ça, oui, c'est rigolo aussi. Quentin, on vous retrouve aux alentours de 10h30. Ici, ça marche. On parlera du Festival du Livre.
0: Tout à fait.
4: C'est dans votre programme de Bienvenue chez vous. Et sinon, à demain.
0: À demain.
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4: Mardi 26 mai, merci d'être avec nous sur la radio Ici Azur. Il est 9h. Et l'actualité, c'est avec vous, Julie Munch. Une fusillade en plein cœur de Nice cette nuit.
5: Un homme est grièvement blessé par balles et par armes blanches, des tirs et des coups de couteau à quelques mètres seulement de la promenade des Anglais. Ça s'est passé vers 23h, rue de France. Bonjour, Caroline Saglione.
6: Bonjour.
5: La victime est durement touchée.
6: Et oui, son pronostic vital est engagé. Ses agresseurs, il faut le dire, ne lui ont laissé pas beaucoup de chance puisque la victime a été touchée par 4 balles dans la cuisse et a été atteinte également par plusieurs coups d'armes blanches au niveau du ventre, selon des sources policières. Elle est actuellement en réanimation à l'hôpital Pasteur 2 à Nice, des faits d'une extrême violence, confirmée donc ce matin par le procureur de la République, Damien Martinelli, qui précise qu'une enquête pour tentative d'homicide en bande organisée a été ouverte. Selon nos informations, 3 suspects sont toujours en fuite ce matin. Pour le moment, aucune information sur le mobile, Rix qui a mal tourné ou règlement de compte, le tout quand même devant des témoins dans une zone fréquentée de la capitale azuréenne à 23h. 16h, ce qui n'est pas trop tard.
5: L'enquête est confiée à la police judiciaire. Merci Caroline Saglione.
4: Et à la une aussi ce matin, les aiglons dans le chaudron.
5: C'est dans le stade Geoffroy Guichard de Saint-Étienne à guichet fermé ce soir que l'OGC Nice jouera une partie de son avenir pour le match barrage aller pour tenter de se maintenir en Ligue 1 au terme d'une saison catastrophique, 4 jours aussi après la défaite en Coupe de France. Mais le club a bien d'autres contrariétés encore à gérer avant ce match, en commençant par l'imbroglio avec les internationaux. Ulysse Le Toquin.
7: Oui, on est entré dans la période internationale et selon les règles de la FIFA, les sélections disposent de leurs joueurs pour préparer la Coupe du Monde. Pour autant, la situation a été vite réglée pour les Sénégalais du gym, Yevan Diouf et Antoine Mendy, laissés à la disposition de l'OGC Nice, comme l'explique le défenseur.
8: Je pense que c'est très important d'être présent pour ces deux matchs qui vont être totalement importants pour l'avenir du club. Concernant les autres joueurs, on sait que certains feront peut-être un match et pas l'autre, ou... mais on se tient prêt et on est une équipe, on a 25 joueurs et les 25 qui sont prêts à jouer.
7: Eli Wayé aussi est laissé à l'OGC Nice alors qu'il devait rejoindre la Côte d'Ivoire, mais le buteur des Aiglons ne sera là qu'au match retour. Il est suspendu ce soir après son 5e carton jaune reçu face à Metz, en point d'orgue de ses difficultés. Un match en terre très hostile ce soir à Saint-Étienne et à huis clos au retour vendredi. Ça fait beaucoup, commente Claude Puel, l'entraîneur.
9: On dispute ce barrage dans l'adversité. Ok, on a acté. Mais maintenant, on n'accentue pas ce problème-là parce que on doit s'adapter et puis on n'en parle plus.
7: On n'en parle plus et on fait le boulot ce soir. C'est tout ce que demandent les amoureux de l'OGC Nice.
5: Un match à suivre en direct sur Ici Azur ce soir avant match des 20h. Le coup d'envoi, il est à 20h45.
4: 9h02 sur votre radio locale Ici Azur. Ce lundi a été la journée la plus chaude jamais enregistrée en France pour un mois de mai.
5: Météo France confirme ce record. De nombreux départements de la Bretagne en vigilance orange, 32 à 35 degrés relevés chez nous dans les Alpes-Maritimes, pas de vigilance, même si cette vague de chaleur précoce en a surpris beaucoup. Nous sommes au-dessus, bien sûr, des normales de saison, confirme Météo France, mais selon le directeur adjoint de Météo France Sud-Est, Stéphane Ross, ce sera la norme pour nos enfants.
10: On avance progressivement vers le monde d'après. Donc là, même si on trouve que c'est chaud, voire très chaud, dans quelques années, ce sera quelque chose de tout à fait banal dans un futur que les jeunes enfants connaîtront. Ce sera peut-être même une séquence un peu fraîche.
11: En ce moment, on est déjà à 2, 3, 4, localement 4 degrés au-dessus des normales, mais ça continue à monter. Là, jusqu'en milieu de semaine bien avancé, on va avoir le mercure qui va monter progressivement, à la fois pour les températures maximales et à la fois pour les températures minimales, et c'est bien là le problème.
5: Et la mer est aussi déjà chaude, 21 degrés, vous êtes nombreux déjà à vous baigner comme en plein été. Et dans la baie des Anges, vous avez constaté une drôle de mousse compacte, des nappes marron à la surface de l'eau, à la plage de la Réserve, à Nice. Certains baigneurs craignaient même une pollution chimique ou des résidus de plastique. Alors à quoi est dû ce phénomène visuel peu ragoûtant? Jérôme Rébaud est le directeur adjoint de l'ARS dans les Alpes-Maritimes.
12: En cette période, on a souvent des plaques qui sont plutôt jaunes, mais ça peut être effectivement en cette période du pollen, ça peut être aussi tout simplement des débris végétaux, ça peut être aussi du phytoplancton. Alors là, c'est des choses qui ne sont pas dangereuses pour la santé, hein. C'est des végétaux qui vivent dans la mer. Mais effectivement, lorsqu'il y a une période de forte chaleur, effectivement, ça peut faire des blooms, des développements soudains, soit d'algues, soit de phytoplancton. Oui. Alors, il faut rappeler aux auditeurs aussi que l'Agence régionale de santé surveille la qualité des eaux du 1er juin au 30 septembre. Donc, en dehors de ces périodes-là, il n'y a pas de contrôle officiel. Alors, je dis ça, c'est plus ou moins vrai, puisque quand même, avant saison, on a conscience qu'en ce moment, il fait beau, les gens se baignent, et il y a quelques prélèvements qui sont effectués. Mais le niveau de contrôle n'est pas du tout le même en dehors de la saison balnéaire, qui est du 1er juin au 30 septembre. Pour le moment, on a fait quelques prélèvements qui, pour le moment, sont bons. Mais en dehors de la saison balnéaire, on se baigne à ses risques et périls.
5: Et d'ailleurs, faites attention, si vous allez vous baigner, on reprend les bonnes habitudes, on ne va pas se baigner si on se sent fatigué, on surveille les enfants. Pour prévenir le risque de noyade, le gouvernement évoque d'ailleurs 7 décès, dont 5 noyades en France depuis le début de cet épisode de chaleur précoce. La météo tout de suite.
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14: Et on pense à bien boire parce que le thermomètre remonte encore.
4: Exactement, alors on n'est pas encore sous les pics de chaleur que l'on peut avoir dans le reste de la France, mais on va tout de même dépasser les 30 degrés aujourd'hui. 31 degrés, ça c'est pour les maximales attendues à Saint-Martin-du-Var, 30 à Théoule-sur-Mer et Puget-Théniers, 29 à Menton et Antibes, 29 aussi à Guillaume, 28 à Saint-André-de-la-Roche et Castellar, 28 aussi dans le Pénissois, que ce soit à Nice et Caen-sur-Mer, 26 dans la Roya et 25 degrés. Donc ça c'est dans la Haute-Tinée si vous voulez en profiter avec un peu de fraîcheur à Auron et Saint-Dalmas. Le ciel s'élevage, le temps lui est clair et beau, grand soleil toute la journée du matin au soir. Il faudra attendre demain pour avoir quelques petits changements, notamment dans l'après-midi, des risques d'orage attendus dans le haut pays. Pour ce qui est de la route, trafic très compliqué en ce moment. On nous parle de 4 accidents en cours sur la 8, direction Nice après l'entrée Nice-Est, direction Antibes aussi au niveau du virage des Jardiniers, la pénétrante du Paillon, direction Nice niveau Ariane, et puis la voie Matisse, direction Nice-Ouest, hauteur Grosso. Ce sont les 4 accidents qu'on nous signale, avec évidemment des ralentissements qui vont avec. On prend par exemple sur la 8 actuellement entre Antibes et Nice, 30 minutes de trajet supplémentaire. On continue évidemment à vous dire tout ce qui se passe en temps réel, et vous êtes aussi nos patrouilleurs, 04 93 82 03 04, c'est le numéro à composer pour nous dire ce qu'il se passe en temps réel. Pour ce qui est des trains, des retards aussi en direction de Vintimille, 15 minutes de temps de trajet en plus depuis Nice, des retards aussi en direction de Menton, le train qui devait partir à 9h02 depuis Nice partira à 9h42, 40 minutes à cause de défauts de matériel, donc dans cette ligne entre Nice et Vintimille.
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4: Ça fait beaucoup, beaucoup de problèmes sur la route. Écoutez, on va essayer de vous détendre avec la musique que vous aimez en ce mardi. France Gall pour les bons souvenirs et ce titre, elle l'a. Profitez aussi de notre application si vous voulez savoir où est le carburant le moins cher autour de chez vous. On a une carte qui va pouvoir vous donner toutes ces informations.

0: retour en 1986 avec la voix magnifique de France Gall. Elle l'a, 9h11.
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0: Connaissez-vous vraiment vos voisins? Vous les croisez, vous les entendez, mais vous ne savez pas vraiment qui ils sont. Ça tombe bien, une fête permet de remédier à ça, la fête des voisins. Elle arrive ce vendredi dans les Alpes-Maritimes. Rendez-vous devenu un vrai événement pour des rues, des lotissements, des quartiers. Une manière simple de se retrouver pendant une heure. On en parle avec le créateur de cette fête, Athanas Périfant, dans le dossier du jour. Bonjour Athanas.
2: Bonjour Jean.
0: Alors cette fête, elle est bien connue aujourd'hui dans les Alpes-Maritimes et dans la France entière. C'est vous qui l'avez créé, et c'est assez récent, hein, dans les années 90, suite, je crois, à un drame.
2: Oui, tout à fait, Jean. En fait, j'ai découvert une de mes voisines qui était malheureusement décédée depuis 4 mois. Je me suis dit, bon, c'est pas normal, quoi, qu'on ne sache pas son numéro de sécu, qu'on n'ait pas son portable peut-être, mais qu'on ne soit pas dit, tiens, la petite dame du palier d'en face ou du pavillon d'à côté. Et c'est comme ça, d'un fait divers tragique, qu'est né un bel événement, cette fête des voisins, puisqu'aujourd'hui, la fête des voisins, elle a fait le tour de la planète, elle est présente dans 50 pays sur tous les continents. Ça prouve que partout, on a envie de convivialité, on a envie d'aller les uns vers les autres. Et ça, c'est plutôt un message réjouissant, parce que quand on voit parfois l'actualité un peu tristonnette, on se dit, il nous faut remettre un peu de joie dans le cœur de chacun.
0: Et donc, dans les années 90, vous avez créé votre première fête des voisins avec ceux qui vous entouraient. À quel moment vous vous êtes dit, je vais en faire un événement national, on a besoin de cet événement pour se retrouver?
2: La première année, je l'ai fait dans ma rue. J'étais au coin de deux rues, donc j'ai mis des affiches dans tous les halls d'immeubles. Voilà. Et puis j'ai dit aux gens, j'ai fait une petite bafouille, chers voisins, on se connaît pas, les sociologues disent qu'on se fréquente, pof. Puis à 19h, 19h30, personne. J'avais mis 3 tréteaux, 2 jus d'orange et 3 cacahuètes. 20h, personne. Une dame ouvre sa porte, arrive, j'ai dit bonjour, bienvenue à la fête des voisins. Elle regarde autour d'elle. Et elle est repartie. Et puis finalement, à 20h30, on était une vingtaine. À 21h, on entendait des éclats de rire, de la joie. À 22h, tout le monde se disait, pourquoi on a attendu si longtemps pour se rencontrer? Et à 23h, plus personne voulait remonter chez soi. Et c'est comme ça que l'idée est venue. Ensuite, ça fait des petits dans le quartier d'à côté, des copains qui se sont dit, tiens, c'est une bonne idée. On l'a lancé sur Paris, sur la France en 2000, en 2003 sur l'Europe et en 2007 sur le reste du monde. Et c'est comme ça, voilà. Et cette fête des voisins, aujourd'hui, c'est le premier rendez-vous citoyen sur la planète, pas grâce aux créateurs sur Modeste, grâce à tous les habitants qui se bougent, qui prennent l'initiative. Et ça, je trouve ça génial. Je veux tous les remercier. Et en particulier, sur votre région, sur la Côte d'Azur, où c'est incroyable. Il y a, franchement, je pense que c'est la région de France, Alpes-France-Côte d'Azur, où on a le plus de mairies partenaires de cette fête des voisins, où il y a le plus de fêtes de voisins avec le Nord-Pas-de-Calais.
0: Oui, parce que les mairies ont aussi un grand rôle à jouer. Alors, c'est rigolo que vous me disiez ça, parce que pourtant, ici, il y a une réputation, notamment dans la région niçoise. On dit que les Azuréens ont du mal à inviter chez eux. Mais finalement, cette fête des voisins, c'est inviter un petit peu à l'extérieur, c'est faire des rencontres. C'est vrai qu'aujourd'hui, d'un point de vue sociologique, on est de moins en moins à faire ces rencontres, on est devenu sédentaire. Donc, il y a une vraie importance de cette fête ici dans notre département.
2: C'est indispensable. Alors, l'avantage de la fête des voisins, c'est qu'elle se fait rarement dans son domicile, dans sa maison, son appartement. Ça peut se faire dans son jardin, ça peut se faire dans un lotissement, dans le hall de l'immeuble. On peut bloquer une rue, une ruelle. Voilà. Et donc, c'est moins engageant que si vous ouvriez tout de suite votre porte chez vous à des gens que vous connaissez pas. Mais après, on voit bien que, au-delà de la fête des voisins, c'est une première étape. Avant de s'entraider, il faut se connaître. Et pour moi, l'objectif de cette fête des voisins, c'est bien de réussir à recréer toute l'année des solidarités. De proximité. Il se passe tellement de belles choses. Moi, je suis impressionné par la générosité qu'il y a chez les gens. Et les gens sont vraiment formidables. Dès qu'on commence à rentrer en relation, à partager, à échanger, c'est que du bonheur.
0: Ouais, parce qu'avant, à l'époque de nos parents, tous les voisins se connaissaient, se rendaient aussi des services. Moi, je me souviens d'anecdotes de mon grand-père. Ça, on l'a un peu perdu quand même.
2: On l'a un peu perdu parce que finalement quand on habitait dans le village, nos grands-parents, tout le monde se connaissait, on s'occupait aussi des enfants des autres quand ils faisaient une bêtise, c'était normal, c'était naturel. Et puis finalement dans les grandes villes ou même dans des villes à taille moyenne,

0: Et voilà, on s'est rendu compte qu'il y a eu un tsunami de solidarité dans ce pays. Comment on arrive effectivement à recréer, à retisser ce lien et surtout à retisser cette solidarité? On a tous besoin, Jean, d'avoir des bonnes relations de voisinage.
1: Exactement, on va pouvoir y renouer ce vendredi avec donc la fête des voisins qui revient pour une nouvelle édition. Et vous avez tout mis en place pour pouvoir l'organiser de la meilleure des manières avec des kits, des instructions. Vous allez nous partager ces bons plans dans 3 minutes. Athanase Périfan, créateur de la fête des voisins. On vous écoute aussi, on va aussi vous entendre. Tiens, Lionel, Nathalie, Christine, qui eux aussi ont des habitudes avec leurs voisins ici dans le département. Vous gardez ce numéro 04 93 82 03 04 pour témoigner en direct. Parce que j'en suis sûr que vous les aimez, vos voisins. Et même si vous ne les aimez pas, écoutez, la fête des voisins, c'est qu'une fois par an, on en profite. Pour la musique, la pop que vous aimez, Bruno Mars et son tout dernier titre, I Just Might, que l'on écoute à 9h15.

0: I Just Might, la pop de Bruno Mars à 9h20 sur votre radio locale ici.
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0: Et vous, est-ce que vous allez y participer cette année? La fête des voisins, elle revient ce vendredi dans les Alpes-Maritimes. Moment de stress ou au contraire, véritable lieu pour tisser des liens, faire des rencontres dans son quartier. On écoute vos témoignages, vos histoires de voisins au 04 93 82 03 04. On est aussi avec le créateur de l'événement, Athanaël Périfan, avec nous pendant une heure. Car oui, il ne faut pas avoir peur. Je veux me lancer et créer dans mon quartier ce rendez-vous de la fête des voisins. Je peux le faire, car vous proposez plein d'outils vraiment utiles, Athanas.
2: Oui, c'est très simple, organiser une fête des voisins. On va sur le site fêtesdesvoisins.fr, on télécharge l'affiche, quelques invitations, et puis sur

0: tout, bah, c'est le prétexte quand on se croisera ce soir, quand on rentrera du travail demain matin, de dire à ses voisins, hey, les gars, on organise une fête des voisins ce vendredi. Et puis si c'est pas possible ce vendredi, c'est pas très grave, chacun, c'est un peu comme le début de la saison, vous savez, on lance la fête des voisins le 29 mai, puis ceux qui peuvent le faire le samedi, le dimanche, le lundi, et j'ai des voisins qui font la fête des voisins trois fois dans l'année jusqu'au mois de février, mars, avril. Voilà, donc ne pas hésiter, c'est très simple, j'ai envie d'encourager les auditeurs. C'est une aventure incroyable. Au début, on est un peu inquiet. Est-ce que les gens vont venir? Donc, premier conseil, mettez-vous à deux pour le faire. Comme ça, un voisin sympa, vous êtes deux, c'est plus facile. Deux, n'hésitez pas à aller chercher les gens. Voilà, les gens répondent pas toujours. Mais on se dit, est-ce qu'ils vont venir? Puis finalement, ils viennent. Et ouvrir sa porte, c'est quelque part ouvrir un peu son cœur. Voilà, on est simple, pas besoin d'avoir des conversations compliquées. On se présente, on discute, on échange. Et puis la température monte au fur et à mesure. Donc vraiment, je vous engage, allez-y. Vous savez, les fêtes des voisins, les meilleures, sont parfois les plus spontanées. Mmh. On a encore 3 jours pour les organiser, c'est largement suffisant. Vous allez voir, c'est une aventure humaine fantastique.
1: Et comme vous l'avez dit, Athanas, on ne se bloque pas forcément sur la date. Tiens, on est avec Nathalie depuis Comte. Bonjour Nathalie.
2: Bonjour.
1: Merci
2: bonjour
1: d'être avec nous. Bon, on est très heureux de vous recevoir ce matin, Nathalie. Vous, comment vous entendez, tiens, avec vos voisins à Comte, Nathalie?
2: Très très bien. Franchement, on a une très bonne entente. Certaines fois non, mais là, ça se passe vraiment très bien. On prend même le café le matin. Ah. On a fait connaissance quand elle est arrivée, parce que moi j'étais là un peu avant, et ça se passe très très bien. Et là, pour la fête des voisins, on prépare justement avec un autre quartier. Donc on n'est pas très loin, on est à 5-10 minutes à peu près, et on prévoit justement de tous se regrouper avec d'autres voisins. On se voit cette fois une fois par an, c'est sûr, la fête des voisins, on les fait ensemble, et de temps en temps on fait des apéros, tout ça, et on s'entend vraiment très très bien.
1: Vous vivez dans un lotissement, Nathalie, dans une maison, dans un appartement, racontez-nous.
2: Exactement. Appartement.
1: Oui. Et c'est vrai que même, parce que c'est vrai, on se dit souvent, c'est plus simple quand on a des maisons de rencontrer l'autre, parce qu'on peut partager peut-être un petit moment dans le jardin, mais même en appartement, on peut oser et aller toquer à la porte du voisin, se rendre des services mutuels et partager des moments.
2: C'est ça, tout à fait. Et chacun amène quelque chose à boire, à manger, et même des grillades. On a quelqu'un, donc il y a un petit jardin, donc on a même le petit barbecue, des fois on fait même des grillades. Ça dépend le temps, parce que c'est arrivé quelques fois qu'il faisait frais. Là, je pense que cette semaine, on va avoir beau temps, il va faire bien chaud, ça va être sympa.
1: Ouais, exactement. Ben merci Nathalie pour ce beau témoignage depuis Comte où les voisins, et ben en tout cas, arrivent encore à se retrouver dans cette magnifique commune de Comte où il doit déjà faire un petit peu chaud.
2: Oui, il fait chaud, tout à fait.
1: Donc restez bien à l'ombre, Nathalie. Venez si vous voulez un petit peu sur le bord de mer pour vous rafraîchir. Et puis très belle fête des voisins ce vendredi. Tiens, je vous donne un bon plan. La fête des voisins, elle va aussi se vivre dans le Var, à Fréjus par exemple. Eh bien, c'est toute une rue qui fêtera les voisins ce vendredi. 249 rue Jean Jaurès à Fréjus. Si vous voulez vous retrouver, c'est gratuit. Vous ramenez un peu ce que vous voulez. On va vous donner évidemment plein de bons plans pendant cette heure dans les Alpes-Maritimes. On va retrouver Athanas, le créateur Périphant de la fête des voisins dans un instant pour nous donner ses bons plans pour organiser une bonne fête des voisins. Et puis vous pouvez aussi interagir, vous aimez vos voisins, vous allez profiter de la fête des voisins, vous l'organisez ce vendredi, le numéro 04 93 82 03 04.
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4: 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Vous pourrez y rencontrer plus de 200 écrivains. 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
1: Et puis détente, j'ai envie de rajouter. Il y a plein de synonymes que l'on pourrait mettre autour de cette radio ici à Azur. On parle fête des voisins pendant une heure. On lit vos messages, ce que vous aimez vos voisins. Lolo le héros nous dit, tiens les voisins, on laisse tomber la neige. C'est pas forcément le meilleur commentaire que je dis. Écoutez, pour la musique, c'est Laurent Voulzy que l'on écoute avec son titre Paradoxal System.

0: Woolsey et son paradoxal système qui nous emporte dans son univers et sa magnifique galaxie à
1: 9h30. 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
0: 15 chaises, 3 tables et 2 barrières, c'est ce que met à disposition la ville de Carrosse ce vendredi pour pouvoir profiter de la fête des voisins. Parce que oui, c'est encore le moment d'organiser votre temps convivial entre voisins, pourquoi pas au pied de votre immeuble, dans votre rue ou au cœur de votre quartier. Les communes maralpines font ce qu'il faut, en tout cas ici dans les Alpes-Maritimes.

0: On est avec Athanas Périfan, le créateur de la fête des voisins. Il est avec nous, il nous donne ses bons conseils pour bien réussir sa fête des voisins. Et c'est vrai que ça, vous l'avez mis en avant, ici dans les Alpes-Maritimes, les communes, elles jouent le jeu et elles proposent même du matériel à disposition.
1: Je suis impressionné, Jean. Je regardais dans notre base de données les mairies partenaires en France. On a à peu près 5000. Sur les Alpes-Maritimes avec le Nord, c'est les deux régions sur lesquelles il y a le plus de partenariats. Je pense évidemment à Nice, Villeneuve-Loubet, Menton, Mandelieu-la-Napoule, Biot, Saint-Laurent-du-Var, Cannes-sur-Mer, fondatrice depuis des années, Cannes. Voilà. Ça veut dire quoi? Ça veut dire qu'il y a beaucoup de convivialité, en fait, sur ces Alpes-Maritimes. C'est-à-dire que les gens, en fait, j'ai des témoignages, on pourrait écrire un bouquin en plusieurs volumes de belles histoires qui se sont passées dans les Alpes-Maritimes. Quand j'écoutais Nathalie tout à l'heure, votre directrice, qui a appelé, incroyable, elle invite sa voisine à prendre le café le matin, elles ont des bonnes relations, elles sont devenues amies en réalité, c'est ça qui est génial. Il n'y a plus d'effort quand on rencontre ses voisins et qu'on sympathise, on devient amis et après c'est un plaisir et un bonheur que de les voir. Mmh. Voilà, donc moi j'invite tous les auditeurs d'ici Azur à se lancer dans l'aventure. Beaucoup le font déjà, hein, beaucoup le font. D'autres hésitent peut-être. C'est le moment de se lancer. En plus, il va faire super beau. Vous savez, Jean, j'ai l'impression que depuis 27 ans, maintenant c'est la 27e édition, chaque fois qu'il y a la fête des voisins, il pleut. Je me suis dit, mon Dieu, j'ai pas de chance. Et là, j'ai l'impression qu'en regardant la carte de la météo sur l'ensemble du pays, qu'il va faire beau partout.
0: Exactement.
1: Ben oui, pour une fois.
0: Bon, après, vous savez, chez nous, dans les Alpes-Maritimes, et notamment la région niçoise, c'est là où il y a le plus de soleil. Donc nous, ça, on est plutôt gâtés à ce niveau-là. Et puis, il y a ce côté un peu italien, Dolce Vita aussi, où l'on aime passer du temps dehors. Et ça, c'est dans la culture ici que l'on aime mettre en avant. Tiens, on est avec Lionel de Saint-Laurent-du-Var qui voulait aussi nous passer un petit coucou. Bonjour Lionel.
2: Bonjour Jean.
0: Merci d'être avec nous. Eh bien, ça va super. En pleine forme Lionel. Alors vous, comment ça se passe avec vos voisins Lionel?
2: Ah, nous, c'est on a des voisins en or en fait. On a la chance, on a déménagé à 4 ans de ça et la fête des voisins n'existait plus dans la résidence où on était depuis
0: à Saint-Laurent-du-Var. D'accord.
2: Ouais, on était sur Montalegne en fait, hein, donc sur des collines, et c'est une résidence où en fait c'est des petits lotissements et des petits appartements mitoyens, et il y a une place centrale, et ils faisaient ça là-bas, et sauf que quand on est arrivé, ben ça n'existait pas, personne ne voulait le faire. Après avoir parlé avec 2-3 personnes, j'ai dit tiens, on va tenter le coup, et j'ai mis des flyers dans les boîtes aux lettres, et ben le soir de la fête des voisins, on s'est retrouvé à 25 personnes,
0: ah
2: avec
0: oui.
2: Certains qui emmenaient... des enceintes pour écouter la musique et tout, et ça a duré jusqu'à 1h du matin, et depuis, bah, tous les ans, bah, fête des voisins.
0: C'est une vraie réussite. Exactement. Vous l'avez relancé, Lionel, vous faites partie de ceux qui ont mis la main à la pâte pour, en tout cas, créer cette union au sein du quartier, une fois par an. C'est l'occasion de faire des rencontres, parce que c'est vrai qu'on prend pas forcément le temps d'échanger avec ses voisins. Rencontres, je dis, en toute simplicité, parce que le but, c'est d'amener un petit quelque chose à grignoter, puis ensuite, on passe du temps, on discute, sans se prendre la tête.
2: Complètement. Et puis bon, on apprend toujours des autres, hein, de toute façon. C'est là où on apprend le plus. Mmh. Donc rencontrer des gens qui sont intéressants, ça fait toujours plaisir. Mmh. Et aujourd'hui, ben, nos voisins, quand on a besoin, ils nous gardent les enfants. Là, on est partis en vacances, ils m'ont arrosé le jardin. Moi, en échange, ben, je leur donne des salades. On en a un qui a des poules. Une fois de temps en temps, ils nous déposent une boîte d'œufs sur le pare-brise de la voiture. Enfin, c'est...
0: Il y a une vraie forme de solidarité, en effet,
2: ouais.
0: Et c'est hyper important justement de la mettre en place. Et bien écoutez, Lionel, c'est sympa parce que c'est le créateur de la fête des voisins qui vous entend, et je pense que votre discours, il l'a aimé, et c'est ce qu'il a voulu insuffler. C'est ça, Athanas, quand vous entendez Lionel de Saint-Laurent-du-Var, je pense que vous vous dites, c'est bon, on a bien fait de la créer, cette fête.
1: Et il est formidable, Lionel, et cette fête, c'est grâce à des gens comme vous, Lionel. Quand vous dites que vous avez des voisins en or, mais c'est magnifique. Et vous savez pourquoi ça marche? Parce que vous êtes sympa, vous êtes généreux, c'est vous qui avez pris l'initiative de le faire. S'il n'y avait pas des gens comme vous dans ce pays, ça serait un peu plus triste. Donc bravo, vous laisserez vos coordonnées à l'antenne, je vous enverrai un petit t-shirt de la fête des voisins, comme ça vous pourrez le mettre pour cette fête des voisins. Et puis si vous passez à Paris, je laisserai aussi mes coordonnées, je vous les donnerai tout à l'heure. On va se rencontrer parce que il y a plein de gens sympas comme ça partout en France, et c'est comme ça qu'on va changer la société, changer le monde, laisser un monde plus heureux, plus fraternel, pour qu'un jour nos enfants vivent dans un pays où il fait bon vivre.
2: Je pense que de toute façon, on a besoin de ça. C'est une éducation qu'on a eue, nous, et on en a besoin parce que ce qui arrive, on ne sait pas ce que c'est.
0: Non, exactement. Non, on va en effet pas parler du négatif, on va laisser de côté pendant 7 heures, Lionel. Prenons les ondes positives, et puis vous avez raison, hein, tout part évidemment des actions des citoyens comme vous, Lionel. Merci en tout cas d'être passé à l'antenne, Lionel. On va reprendre Athanase Périsan dans quelques instants avec nous pour parler de cette fête de voisins qui évolue. Ici, il y a plein d'actions qui sont mises en place. On va parler aussi du kit à télécharger. Qu'est-ce qu'on retrouve dans ce kit? Quels sont un peu les objets aussi sympas que l'on peut prendre, en tout cas pouvoir apporter, comme par exemple les t-shirts, vous en avez parlé, Athanase Périsan. La fête des voisins, vous l'organisez aussi dans votre commune. N'hésitez pas à nous appeler au 04 93 82 03 04 pour en faire la promo ce matin.
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0: Mais d'abord, place aux idées de sortie. C'est votre rendez-vous. Toutes les heures, on s'accorde une minute pour vous donner deux bons plans et deux belles idées de sortie. Et tiens, si vous rêvez de voir un grand acteur sur scène, direction Antibes pour découvrir la célèbre pièce d'Edmond Rostand, Cyrano de Bergerac, avec Édouard Baird. 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Le coup de cœur de la radio, ici à Azur. 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
0: La musique que vous aimez, vous pourrez peut-être la mettre d'ailleurs vendredi pour la fête des voisins, cette musique, une petite enceinte, évidemment, avec modération, pas trop fort, mais ça permet de mettre l'ambiance. Écoutez, un bon Toto, je pense qu'en termes de solidarité, de convivialité, ça marche à chaque fois. Nous, on s'écoute Hold the Line pour le plaisir à 9h38. Je vous souhaite à tous une très belle matinée sur la radio de la Côte d'Azur.

0: Certains ont peut-être eu la chance d'y assister. On était durant l'été 2024. Ils étaient sur la Pinette Gould pour le festival Jazz à Jouan. All the Line, c'est le groupe Toto. Et d'ailleurs, Jazz à Jouan, ça continue cet été avec de nouvelles têtes d'affiche. Seal, notamment, ou encore le bassiste Marcus Miller.
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0: Vous les considérez comme de vrais amis, ils font partie de votre famille, vos voisins, marqueurs de souvenirs, ils sont là pour vous. Et on en parle dans le dossier du jour à l'occasion de la fête des voisins qui est organisée ce vendredi. On est avec le créateur Athanase Périfan avec nous pendant une heure. Athanase, c'est vrai que cette fête des voisins, on peut l'organiser même maintenant, à quelques jours. Il y a un kit sur internet, sur le site de la fête des voisins. Qu'est-ce qu'on retrouve dans ce kit exactement pour pouvoir l'organiser à l'échelle de notre rue ou de notre quartier?
2: Jean, sur le site fêtedesvoisins.fr, on trouve l'affiche qu'on met dans le lotissement, dans le hall, des petites invitations qu'on va remplir. On va mettre en fait, voilà, ça se passe à telle date, à tel moment, à telle heure. Il y a des modes d'emploi, les 10 raisons de faire la fête des voisins et les 10 bonnes clés pour la réussir. Et en réalité, c'est très simple. Il suffit que chacun porte un petit quelque chose. Alors mettez peut-être 3 cacahuètes et un jus d'orange pour commencer, parce que si personne n'apporte quelque chose qui n'arrive jamais, il y aura au moins pour commencer de quoi manger. Et puis après, il faut se laisser. C'est aller, vous savez, les relations les plus naturelles sont les plus simples. Donc, lancez-vous, c'est super. Et puis, pour ceux qui veulent aller, pour ici Azur, parce que c'est une belle antenne et qu'il y a des beaux auditeurs, ceux qui veulent, vous pourrez donner mon numéro de l'association. On pourra envoyer un t-shirt pour ceux qui le souhaitent. Voilà, et même s'ils ne le reçoivent pas à temps, ils pourront le réutiliser l'année tout au long de l'année. Pour des... Oui, parce que les fêtes des voisins, il peut y en avoir 1, 2, 3, 4, 5 par an. Certains me disent qu'ils en font une tous les mois.
0: C'est génial ça. C'est vrai que c'est important aussi de parler de cette organisation. Selon vous, quel lieu est à privilégier pour organiser sa fête des voisins? Est-ce qu'on demande aux personnes de ramener un petit quelque chose? Chacun ramène sa nourriture. Vos conseils pour bien réussir sa fête des voisins? Déjà, on l'organise à quelle échelle?
2: Alors, on peut l'organiser, tout dépend, c'est vrai, franchement, chacun fait comme il sert. Ça peut être un petit apéro avec une petite table dans un jardin, ça peut être une ruelle entière qu'on bloque, ça peut être un concours de cuisine dans un immeuble où on va partager le plat, le premier plat au premier étage, le deuxième, l'entrée, le troisième, le plat de résistance au troisième, voilà. Et ça peut être les enfants qui vont peut-être sortir faire une pièce de théâtre. Il y a plein de manières de l'organiser. Commençons par la plus simple. La plus simple, c'est un tréteau, quelques chaises, chacun apporte de quoi manger, vous verrez. Je suis émerveillé par la générosité des gens. Combien dans les Alpes-Maritimes j'ai reçu de témoignages de gens qui me disaient « Il y a eu tellement de quoi manger qu'on a pu continuer le lendemain et le surlendemain à faire la fête. » Mais oui, les gens sont généreux, c'est ça qui est génial, Jean. Quand on se connaît pas, bah on se dit à peine bonjour. Dès qu'on apprend à se connaître, chacun a envie de faire plaisir à l'autre. Et le vrai succès, la vraie clé de succès de cette fête des voisins, c'est d'avoir envie de faire plaisir à ceux que l'on reçoit.
0: Exactement.
2: Ou à ceux qui nous reçoivent.
0: Et puis regardez aussi ce que font vos communes, par exemple à Saint-Césaire-sur-Siagne. La fête des voisins est organisée place du Général de Gaulle ce vendredi à partir de 19h30. C'est pareil, vous avez un petit quelque chose, mais en tout cas toute la place est privatisée pour l'occasion. On a aussi Martine, tiens, qui est avec nous, qui nous appelle depuis Antibes. Bonjour Martine.
3: Bonjour.
0: Martine, très heureux de vous avoir à l'antenne. Je crois que ça fait plus de 10 ans que vous organisez la fête des voisins dans votre résidence.
3: Absolument. En fait, quand nous sommes arrivés il y a 12 ans, elle existait déjà. Bon, nous l'avons amplifiée, nous la développons. Nous sommes une grosse copro et cette fête nous permet de rencontrer les nouveaux arrivants qui arrivent dans l'année. On met des affichettes dans toutes les entrées et on installe des tables avec l'aide du gardien, des chaises, et chacun ramène un peu à manger, un peu à boire. Et ça nous permet de nous rencontrer, de faire connaissance, de se rendre des petits services ultérieurement. On a de la musique, celui qui a des guirlandes vient mettre les guirlandes. On a une placette avec plein de palmiers.
0: Ah,
3: c'est sympa comme tout. Et c'est un vrai moment de convivialité.
0: On a envie d'y venir.
3: On vous attend. C'est le plavia Antibes.
0: Exactement. Est-ce que ça a créé de belles histoires d'ailleurs, Martine, cette fête des voisins? Est-ce que vous avez rencontré des gens aujourd'hui qui sont chers à votre cœur ou en tout cas qui marquent, entre guillemets, votre vie?
3: Mais oui, parce que en fait, quand on arrive, nous, on venait de Lyon, on connaissait personne. On est allé à cette fête des voisins parce que ça se présentait, c'était le moment où on venait d'arriver. Et là, tout de suite, les gens, si vous avez besoin, si t'as besoin pour le jardin, si t'as besoin d'un petit peu de travaux, un petit peu de bricolage, moi je suis là. Après, avec d'autres voisins, on a sympathisé. Eux sont italiens, donc on a appris un peu à parler italien. D'autres nous disent, bah tu viens. fait un petit truc pour aider. On avait des personnes âgées, même très âgées, qu'on aidait systématiquement ou qu'on allait chercher. Enfin bon, ça crée vraiment des liens dans la résidence.
0: Mmh. Et ça crée évidemment des liens, vous l'avez dit, et surtout une ambiance aussi positive, parce que ça joue ces événements pour se rencontrer, pour partager des moments ensemble. Merci Martine pour votre petit témoignage ce matin du côté d'Antibes. On va aussi vous envoyer un t-shirt de la fête des voisins. Le créateur, je pense, a aussi été très ému par votre témoignage.
2: Oui, Martine, bravo. Vous savez quoi, quand on vous entend, Martine, ça donne envie de venir à votre fête des voisins. Il y a de la générosité, c'est super. Et vous allez voir, on a lancé un nouveau projet après la fête des voisins. Martine, on en parlera aussi. J'ai besoin de vous pour le lancer à Antibes. Vous serez notre ambassadrice.
3: Voilà, eh bien, avec plaisir. Ouais, avec plaisir.
0: Martine, elle donne du temps pour les autres. Et ça, c'est vraiment formidable. L'heure civique, on va en parler de ce nouveau projet dans quelques instants. Une manière aussi de contribuer à la vie de notre commune et de rendre quelques services. Athanas, vous portez aussi ce projet. Ce sera notre petite conclusion dans quelques minutes. Et puis, si vous voulez continuer de témoigner en direct au 04 93 82 03 04, eh bien, allez-y pour nous raconter votre fête des voisins.
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0: Ici Azur avec vous, porteurs de bonnes idées, ici dans les Alpes-Maritimes, parce qu'on le dit, c'est vrai que c'est au niveau des citoyens que souvent les choses se jouent. On parle donc de la fête des voisins pour recréer du lien social ici dans notre département. On écoute aussi la musique que vous aimez, retour dans les années 80 avec Jean-Pierre Madère.

0: Un solo un peu dissonant de piano, mais ça fait partie de l'univers de Jean-Pierre Madère avec ce titre Disparu, 9h51.
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0: Et vous, est-ce que vous allez y participer cette année? La fête des voisins revient ce vendredi, moment de stress ou au contraire, véritable moment pour tisser des liens, faire des rencontres dans son quartier, dans sa rue ou peut-être aussi dans sa commune, parce que de nombreuses communes ici dans les Alpes-Maritimes jouent le jeu. On l'a même dit, hein, on fait partie des départements où le plus de communes participent et mettent en avant cette fête des voisins. On écoute aussi vos témoignages au 04 93 82 03 04. Et on est toujours avec le créateur de l'événement, Athanase Périfan, avec nous pendant une heure. Athanase, d'ailleurs, vous devez, depuis ces années, parce qu'on le rappelle, cette fête, vous l'avez créée dans les années 90, avoir quelques anecdotes insolites à nous raconter sur la fête des voisins.
2: Alors Jean, on pourrait écrire en fait un volume, des volumes entiers de belles histoires. Je pense toutes ces belles rencontres, des couples qui sont formés, des mariages qui ont eu lieu. J'ai même reçu l'année dernière un faire-part de naissance d'un bébé, fête des voisins. Et je ne citerai pas où, mais c'était pas très loin de chez vous, là. D'accord. C'est dans ce coin-là, Alpes-Maritimes, où effectivement on nous a dit, bah écoutez, la sangria coule à flot, on a pris premier étage, on est passé ensuite deuxième étage, troisième étage, et puis quelques mois après le bébé est arrivé. Voilà, c'est plutôt très sympa. Ça reste entre nous, ne le dites pas Jean, mais non. Les mauvaises langues disent qu'on cherche toujours le papa. Non. Plus sérieusement, voilà. Non, mais c'est sympa. Des belles histoires. Puis surtout, je pense à une famille avec des enfants handicapés, deux enfants handicapés. La mère élevait seule ses enfants. Personne ne la connaissait dans le lotissement. La fête des voisins a eu lieu. Elle n'est pas venue, mais un des voisins qui avait un regard un peu attentif est allé la chercher avec ses enfants. Depuis, 3-4 familles l'aident. Des personnes âgées qui mouraient de leur solitude d'être seules, avoir personne pendant des jours et des jours. Ça y est, maintenant, il y a des gens qui les aident, qui font leurs courses. Enfin, il se passe plein de belles choses. Et cette fête des voisins, en réalité, elle suscite des centaines de milliers de situations d'entraide toute l'année. Et c'est l'objectif. Moi, je suis pas Jack Lang, je suis pas créateur d'événements. L'idée, c'est, voilà, c'est de dire comment est-ce qu'on arrive effectivement à mettre en place cette solidarité de proximité dont on a tant besoin aujourd'hui.
0: Exactement. Et on rappelle que ça va se faire un peu partout dans les Alpes-Maritimes. J'ai donné notamment Carros, Cagnes-sur-Mer. Ce sera aussi le cas à Mandelieu, organisé par la commune. Si vous avez envie justement de profiter peut-être plus simplement à plus grande échelle de cette fête. Athanase, vous étiez avec nous pendant une heure et vous vouliez nous parler aussi d'un autre événement qui va suivre cette fête des voisins, autre événement solidaire qui est un petit peu en lien et moi je le trouve vraiment pertinent et intéressant, ça s'appelle l'heure civique. Dites-nous-en un peu plus.
2: L'heure civique, c'est la suite de la fête des voisins. La fête des voisins, c'est une journée, mais ça serait quand même dommage de rien faire tout le reste de l'année entre voisins. Et donc, cette heure civique, on voit bien qu'on a un beau modèle social, il fait beau vivre dans ce pays. Mais on voit aussi, Jean, qu'il y a des contraintes financières, ou bien qu'il y a des défis colossaux. On vieillit tous, qu'est-ce qui va se passer? On ne pourra pas mettre toutes les personnes âgées dans des EHPAD. Et donc, l'idée va être de se dire, moi, je crois qu'il y a des gisements de générosité chez les gens. Je sillonne la France toute l'année. C'est pas mon boulot l'association, mais j'y passe un temps fou. Partout, je vois de belles personnes, des gens généreux. Il y a des gisements de générosité sur nos territoires. Et donc, l'idée, c'est de dire, chaque maire, chaque président de département va dire aux habitants, donnez-nous une heure par mois. Voilà tout ce qu'on fait pour vous, mais on peut pas tout faire. On a besoin de vous, les amis. On a besoin des citoyens. Donnez une heure par mois pour une action citoyenne ou solidaire. Ça peut être d'aider la mairie à nettoyer un quartier ou à monter, je sais pas, les stands pour la fête des papillons. Ça peut être de se dire comment je vais aller faire les courses pour la petite mamie âgée d'à côté. Et c'est bien que ça soit la mairie qui soit au cœur de ça parce que c'est rassurant. Si je frappe à la porte de ma voisine âgée, elle va peut-être même pas ouvrir parce qu'elle me connaît pas. Quand c'est la mairie qui lance la dynamique, je trouve ça super intéressant. Je sais qu'il y a beaucoup d'élus qui écoutent ici Azur quand ils vont le matin en mairie. Donc n'hésitez pas. Ça ne coûte rien, ça fait du bien à l'institution, ça fait du bien aux gens. Je trouve qu'on est tous en quête de sens et on a vu comment la crise du Covid a suscité des gisements de générosité. C'est que du bonheur cette heure civique.
0: Oui, et puis on s'est aussi porté par une personne généreuse et qu'on apprécie entendre à l'antenne. Merci Athanase Périfan pour tout ce que vous faites, pour la solidarité ici dans notre pays, parce que ces actions citoyennes, mine de rien, elles ont apporté beaucoup et ça fait partie en effet comme la fête de la musique de ces grands rendez-vous aujourd'hui qui sont marqueurs dans notre département. Merci de nous avoir accompagnés, merci d'avoir partagé cette heure avec les auditeurs. Et puis on va répondre à Athanase à cette question, tiens, de Nicole qui nous dit: bonjour Jean, dans notre copropriété d'une vingtaine d'appartements, nous nous connaissons tous, nous entraidons, mais il n'y a pas de fête des voisins. C'est une belle idée, mais il faudrait qu'un copropriétaire ou deux copropriétaires lancent l'idée. Qu'est-ce qu'on peut dire à Nicole?
2: Que Nicole m'appelle, vous lui donnez mon numéro de téléphone, on va la booster, on va l'aider, je vais lui envoyer deux, trois petites choses, on se lance. Et puis Jean, on m'a dit que vous étiez un super voisin. Alors Jean, je vous inviterai à ma prochaine fête des voisins, bien évidemment vous aussi.
0: Bah c'est génial, exactement. Moi aussi je vous y invite. Et d'ailleurs, on va la fêter, nous, rue Trachel, du côté de Nice, cette fête des voisins. On va en profiter avec tous les voisins qui seront présents pour l'occasion. Cette émission, vous pouvez la retrouver sur l'application ici et l'application Radio France aussi, en replay pour encore plein de bons conseils. Merci Athanas.
2: À très très vite.
0: Bonne fête des voisins. Et puis, on profite, nous, on l'a dit, parce que cette année et ce vendredi, il va faire beau, de ce soleil et de ce soleil bleu. Ça, c'est Louisa qui le chante pour terminer cette heure en beauté à 9h56.

0: Elle s'appelle Louisa, elle a beaucoup de talent et ce titre, c'est Soleil Bleu sur votre radio locale. Dans quelques instants, les infos de 10h arrivent.
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0: Juste après 10h, on ouvre votre magazine Bienvenue chez vous. On va parler notamment du Festival du Livre de Nice qui débarque donc à Nice ce week-end et dès ce vendredi. On sera avec la maison d'édition Giletta pour en parler.
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0: Mardi 26 mai, vous passez la matinée avec Ici Azur et vous avez raison, il est 10h. L'actu locale, c'est avec vous, Julie Munch.
5: Une fusillade en plein cœur de Nice hier soir vers 23h à quelques mètres seulement de la promenade des Anglais. Un homme est grièvement blessé. Il a reçu 4 balles dans la cuisse, mais souffre aussi de plaies à l'arme blanche au niveau du ventre. Selon une source policière, son pronostic vital engagé. 3 suspects sont en fuite. Le procureur de la République de Nice annonce l'ouverture d'une enquête pour tentative d'homicide en bande organisée après cette fusillade rue de France. À la une également aujourd'hui, le match de la peur ce soir pour l'OGC Nice qui se déplace à Saint-Étienne pour les barrages aller. Les Aiglons jouent une partie de leur avenir en Ligue 1 dans un stade Geoffroy Guichard à guichet fermé. Ici Azur vous fera vivre cette rencontre décisive dès 20h pour l'avant-match. Le coup d'envoi est à 20h45. Pour ce qui est des suites judiciaires après la rixe impliquant des supporters niçois à Paris la veille de la finale de la Coupe de France la semaine dernière, 4 personnes sont jugées aujourd'hui en comparution immédiate pour violence et dégradation. 15 jeunes hommes sont par ailleurs mis en examen pour violence volontaire aggravée. Ils seront jugés un peu plus tard. Ils sont âgés de 20 à 32 ans, sont des supporters de l'OGC Nice, mais aussi de l'AS Nancy Lorraine. La chaleur et la France qui suffoquent alors que nous ne sommes qu'au mois de mai. Le gouvernement annonce 7 décès, dont 5 noyades depuis le début de cet épisode de chaleur précoce dans toute la France. 8 départements de l'Ouest sont d'ailleurs en vigilance orange canicule. Pas de vigilance chez nous dans les Alpes-Maritimes, mais des températures largement supérieures à la normale. On y reviendra dans quelques instants dans la météo. La température de la mer qui est aussi presque chaude, 21 degrés. Vous êtes nombreux déjà à vous baigner comme en plein été. Et dans la baie des Anges à Nice, vous avez constaté une drôle de mousse compacte, des nappes marron à la surface de l'eau. L'Agence régionale de santé confirme qu'il s'agit d'un phénomène purement saisonnier. C'est pas dangereux, un mélange de pollen printanier et de sécrétion naturelle d'algues. C'est un rendez-vous incontournable, enfin, pour les professionnels du parfum. À Grasse, le Salon international des matières premières de la parfumerie ouvre ce matin pour 2 jours une centaine d'intervenants venus du monde entier avec comme sujet d'actualité cette année les nouvelles normes internationales et le dérèglement climatique.
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5: On va encore dépasser les 30 degrés aujourd'hui.
0: En effet, on va dépasser les 30 degrés. Alors, on va parler du ciel, hein, puisque aujourd'hui, on a une très belle journée ensoleillée, très peu de nuages, temps clair, ciel dégagé, de quoi en profiter. En effet, des températures au-dessus des normales de saison. Alors, on n'est pas encore au niveau des pics qu'on peut connaître dans l'ensemble de la France. En ce moment, on a de la chance de n'être qu'à 31 degrés, mais c'est déjà pas mal. 31 degrés, ça c'est dans les terres, attendu à Saint-Martin-du-Var cet après-midi pour les maximales. 30 degrés dans l'Estérel, à Théoul-sur-Mer, 29 du côté du Pays Mentonnais, à Menton et aussi à Antibes, 29 aussi à Guillaume, 28 à Nice, 26 dans la Roya et 25 degrés à Oron et Saint-Dalmas-le-Selvage. Demain encore une très belle journée, ensoleillée, température similaire. Attention aux orages attendus en fin d'après-midi dans le au pays. Pour ce qui est de la route, toujours des ralentissements, notamment sur l'A8, entre Antibes et Nice. On parle de 15 à 20 minutes de temps de trajet en plus. Et à Nice, ça va beaucoup mieux sur la route.
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0: 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La musique qui vous accompagne, c'est Félix Gray avec La Gitane, 10h04.

0: La Gitane, c'est signé Félix Gray et c'est sur votre radio locale ici à Jure. Tous les plus grands titres qui vous ont fait danser dans quelques instants, une nouveauté signée Charles Doré pour la musique ou encore le groupe Eurythmics qui arrive.
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0: Bienvenue chez vous, c'est le nom de votre magazine 100% vie quotidienne et loisirs dans le 06. Ça commence maintenant et c'est jusqu'à 11h. Et à la une ce matin, on va partir au Canet pour découvrir l'une des plus grandes équipes de sport en France, le club Handi Basket des Hornets. Il continue de performer et surtout, eh bien, on peut profiter d'un match de Handi Basket. C'est du spectacle et notre reporter Alia Zegaoula est allée tester un match du Canet. Elle nous raconte un peu après 10h30. Dans la page Conso, tiens, ça c'est juste avant 11h, on sera avec notre spécialiste économie Valère Coréard pour trouver notamment des solutions ce matin efficaces en cas de litige face à un commerçant. Il a plein d'astuces et de bons plans à nous donner, donc restez bien à l'écoute. Mais d'abord, c'est votre rendez-vous d'experts qui vous accompagne juste après 10h chaque jour. Et aujourd'hui, on va parler lecture, littérature avec notre experte, la responsable de la maison d'édition Giletta, Valérie Castera. Pas toujours facile de trouver des romans jeunesse d'auteurs locaux qui racontent aussi, pourquoi pas, notre territoire. Eh bien, écoutez, elle a ce qu'il faut. On va parler notamment de Jules Verne ou encore de Barnabé dans 3 minutes. Restez bien avec nous. Et je vous avais promis une nouveauté en termes de musique. Mais oui, c'est Charles Doré que l'on écoute avec son titre « Famille ou pas famille ».

0: Ça fait partie des dernières stars de la Star Academy, Charles Doré, avec son tout dernier titre, Famille ou pas famille, 10h12.
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0: Et juste après 10h, c'est votre rendez-vous d'experts dans Bienvenue chez vous. Ils sont là, ils ont un domaine de prédilection et ils nous en parlent à l'antenne. Et aujourd'hui, on est avec notre experte lecture-littérature, Valérie Castera, responsable de la maison d'édition Baie des Anges. Bonjour Valérie.
2: Bonjour Jean. Non, pas Baie des Anges, Gilles Etat.
0: Mais à chaque, ça fait deux fois que je me trompe, j'en suis vraiment désolé. Gilles Etat, le Festival du Livre de Nice va ouvrir ses portes et on va pouvoir vous y retrouver, tout comme Baie des Anges aussi, le week-end prochain, autour du thème de la transmission. Une belle occasion d'évoquer la littérature pour jeune public avec deux nouveautés publiées chez Gilles Etat Jeunesse, Barnabé, l'inconnu de la forêt et À la recherche de Jules Verne. Alors sans trop dévoiler l'intrigue, Barnabé, le héros du premier album, c'est bien un jeune urcidé.
2: Eh oui, et beaucoup vont se demander pourquoi Malou Ravella et Florence Schump, qui signent ici leur 12e ouvrage commun, ont choisi cet animal qui est encore absent de nos montagnes. Bon, alors tout simplement parce que l'ours, qui est déjà installé dans les Pyrénées, se rapproche peu à peu de nous. On le trouve désormais dans le centre et le nord de l'Italie.
0: Oui, mais Valérie, rassurez-moi, faut-il craindre prochainement une rencontre avec un ours dans les Alpes?
2: Mais non, pas vraiment, Jean. Malgré sa taille impressionnante. Bon, certes, c'est le plus grand mammifère terrestre. L'ours est un animal plutôt paisible et solitaire, très intelligent, observateur. Et franchement, il préfère éviter l'homme dès qu'il détecte sa présence. Les randonnées restent donc son danger, sauf évidemment si l'on s'approche d'une maman ours qui veut protéger ses petits.
0: Et dans l'album, Barnabé croise justement des promeneurs partis cueillir des champignons.
2: Ah oui, et c'est là qu'il rend service à ses nouveaux amis de la forêt, leur indiquant qu'il y a danger. Car il a un odorat absolument exceptionnel. Pensez qu'il est jusqu'à 2000 fois plus développé que celui de l'être humain. L'ours brun, car c'est la seule espèce qui est en France aujourd'hui métropolitaine, l'ours brun peut repérer des odeurs à plusieurs kilomètres. Mais même sous la neige, ou porté par le vent, vous imaginez?
0: Exactement, et Barnabé, on l'a dit, hein, c'est un ouvrage créé ici par votre maison d'édition Gilles Etat, une autrice locale. Et l'album fait aussi découvrir de nombreuses espèces forestières, donc il est une vraie importance.
2: Alors oui, car l'ours évolue aussi bien dans les fonds de vallée à moins de 600 mètres que dans les prairies de haute montagne à plus de 2000 mètres d'altitude. Son habitat favori reste toutefois la forêt, notamment les traits sapinières où cohabitent des oiseaux, les chouettes, les piquets-pêches, les piques noires, mais aussi les insectes. Bon, on pensera notamment aux petites coccinelles, aux poissons, aux truites qui sont dans les torrents tumultueux, aux batraciens, aux mammifères. Alors les mammifères, il y a les renards, il y a les blaireaux, il y a les cerfs, il y a les biches, il y a les lièvres variables. Et évidemment, dans l'espèce mammifère, nous avons les chiroptères.
0: Ouais, les chiroptères, ce sont les chauves-souris qui apparemment vont compliquer la vie de Barnabé dans l'intrigue.
2: Ah, exactement. Je vois que vous avez lu le livre, l'album. Genre, en effet, en ne regardant pas où il met les pattes ou les pieds, car on peut parler de pattes ou de pieds pour un ours, Barnabé tombe dans une grotte qui est très obscur et il dérange avec sa chute une colonie de chauves-souris. Alors c'est l'occasion dans cet album d'expliquer le principe de l'écholocation. L'écholocation, c'est quoi? Ce sont des ultrasons qui

0: Ah oui, vraiment, je vous suis reconnaissant de souligner ce point, Jean. Cette dimension est en effet absolument essentielle pour nous, car nous prenons un soin tout particulier à densifier le texte, avec entre autres une recherche sur le vocabulaire, une construction grammaticale affirmée, une lexicologie soutenue, une sémantique tout aussi affirmée. Les illustrations...
1: Nous avons perdu Valérie Castéra, mais on va vous retrouver dans un instant, évidemment, pour découvrir cette fois-ci un autre livre. Alors là, on parlait de Barnabé, l'inconnu de la forêt, aux éditions Giletta. Absolument vous procurer, parce que ça fait partie des albums jeunesse créés ici dans les Alpes-Maritimes, avec toute cette observation autour de l'ours. Et dans quelques instants, on va parler de Jules Verne, avec une magnifique collection aussi qui est éditée ici dans les Alpes-Maritimes par la maison d'édition Giletta. Notre experte lecture littérature Valérie Castéra qui revient donc dans 3 minutes. Le temps de cette petite pause musicale, amoureuse, pourquoi pas ? Parce que c'est vrai que c'est aussi le temps de l'amour, avec l'été qui se rapproche tout doucement, la chaleur, et qui de mieux pour en parler que le groupe Eurythmics, que l'on écoute maintenant à 10h17.

0: La New Wave londonienne d'Annie Lennox et de Dave Stewart, Eurythmics sur votre radio locale, ici Azure, Miracle of Love.
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0: Bienvenue chez vous et votre rendez-vous d'experts. Ils sont là, ils ont un domaine de prédilection, ils vous partagent leurs conseils et leurs bons plans du quotidien. Et aujourd'hui, on est avec notre experte lecture littérature, Valérie Castera de la maison d'édition Giletta, qui sera présente d'ailleurs au Festival du Livre à partir de vendredi. Et c'est vrai qu'on n'a pas forcément le bon réflexe parfois pour choisir les livres de nos enfants. Alors pourtant, on a de magnifiques auteurs ici dans les Alpes-Maritimes. Eh bien, vous vouliez nous parler d'une toute nouvelle collection, enfin une collection qui existe depuis déjà quelques années, autour de Jules Verne. Ça s'appelle Jules Verne, signé Virginie Fabron. Quelle aventure attend ici les lecteurs ?
2: Alors, Virginie Fabron est une autrice niçoise et ici, elle signe son premier album et on est très heureux de l'accueillir dans notre équipe. Alors, que va-t-il se passer sous les pinceaux de Virginie ? Eh bien, le jeune Charles reçoit une mission étonnante de la part de Ned Land, qui est le marin du Nautilus. Il faut à tout prix retrouver Jules Verne, sous peine de rester prisonnier à 300 mètres sous la mer, car le profondimètre est calé. Grâce à un mystérieux livre qui s'intitule Argonautes, Charles va traverser les univers imaginés par l'écrivain et tente de le ramener à bord. Les expéditions de Charles font directement écho, vous l'aurez compris, à la passion de Jules Verne pour l'exploration.
0: Oui, à ce sujet, Jules Verne n'était-il pas membre de la prestigieuse société de géographie dédiée à l'exploration du monde et au voyage ?
2: Mais tout à fait, tout à fait. D'ailleurs, le planisphère qui est placé au début de l'ouvrage, de l'album, en témoigne. Et il entraîne Charles à travers l'Europe, l'Amérique, l'Afrique, l'océan Pacifique, et même, devinez-où, jusqu'à la Lune.
0: Ah oui.
2: Chaque étape renvoie à un récit de Jules Verne. Et le coin des explorateurs qui se trouve à la fin de l'album permet au lecteur d'identifier ou de reconnaître les romans qui ont inspiré Virginie.
0: On dit d'ailleurs souvent que Jules Verne s'inspirait des découvertes de son époque.
2: Ah, c'est tout à fait vrai. Et d'ailleurs, dans Voyage au centre de la Terre, il évoque d'immenses reptiles préhistoriques. Il aurait notamment puisé, c'est sans certitude, mais on le pense quand même, dans les travaux de la paléontologue britannique Mary Henning, qui était célèbre pour ses découvertes de fossiles marins sur les côtes anglaises. Et on sait aujourd'hui que les stégocéphales sont les ancêtres des dinosaures. Et c'est ce que le professeur Lindebrock, dans l'album, apprend à Charles en le pressant de quitter les terres terriblement dangereuses où vivent encore ces animaux hostiles.
0: Mais il restait tout autant attaché à la rigueur scientifique et préférait d'ailleurs s'en tenir à ce qu'il connaissait plutôt que d'inventer l'inconnu.
2: Mais Jean, vous avez été biberonné avec Jules Verne, vous connaissez tout Jules Verne. Oui, vous avez encore là une fois absolument raison. Dans Autour de la Lune, les personnages tournent autour de l'astre sans jamais y atterrir. Alors Virginie Fabron prend davantage de liberté et propulse Charles dans l'espace où un astéroïde incandescent menace un vaisseau spatial. Et dans l'album, je soulignerai que Virginie était aussi une amatrice d'Hergé, qui lui-même était un fou fan de Jules Verne. Et Hergé, lui, dans Objectif Lune, évidemment, et dans, bien sûr, On a marché sur la Lune, dépasse Jules Verne et fait marcher ses héros, donc, sur cet astre.
0: Une idée de littérature jeunesse 100% azuréenne, locale, avec cette autrice niçoise. Et d'ailleurs, lorsqu'on feuillette cet album, on est littéralement frappé aussi par l'esthétique des illustrations.
2: Ah oui, Virginie Fabron, mais c'est comme vous, Jean, est une admiratrice inconditionnelle de Jules Verne. Et sans aucun doute, ses aventures l'ont inspirée. Mais elle possède un véritable talent d'aquarelliste. La profondeur de la lumière, la jubilation des couleurs, le sens du détail, et ses portraits sont d'une très grande force visuelle. Pour un premier album, c'est une réussite remarquable, et je dirais même un coup de maître.
0: Oui, exactement. Merci pour cette belle découverte et ces deux albums jeunesse que vous retrouvez donc aux éditions Giletta, Barnabé l'inconnu de la forêt, et À la recherche de Jules Verne, des auteurs locaux, une création locale pour vraiment des livres absolument se procurer pour vos enfants, petits-enfants. Et c'est Valérie Castera, notre experte lecture littéraire.

0: littérature qui nous partage ces deux bons plans aux éditions Gileta. Merci beaucoup Valérie.
1: Merci Jean, merci de votre accueil.
0: Et puis un dernier mot, Valérie.
1: Alors écoutez, oui, un dernier mot, rendez-vous ce week-end sur le stand de la librairie Jean Jaurès qui s'occupe de la jeunesse pour rencontrer nos autrices et puis pour se faire dédicacer les albums. Ce sont à chaque fois, quand il y a des illustrateurs et des illustratrices, des œuvres originales que l'on emporte avec soi. Ça, c'est un trésor. Et bon, et si dans l'intervalle vous avez envie d'avoir un petit aperçu de ces ouvrages, www.editionschezleta.com.
0: Voilà, tout est dit. Et donc, ce week-end, ce sera pour le Festival du Livre de Nice. Merci Valérie. Très belle journée.
1: Merci Jean. Merci à vous aussi. Au revoir.
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0: Joe Dassin, ça c'est pour ce que la musique, celle qui vous accompagne. Dans quelques instants, on parle des bons plans sur la Côte d'Azur avec Ici Express qui arrive. Mais pour l'instant, il était une fois nous deux.

0: Une belle histoire d'amour racontée par Joe Dassin, ça il sait le faire. Il était une fois nous deux, à suivre Calogero pour la musique ou encore Pink qui arrive.
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0: Mais pour le moment, les idées de sortie qui font du bien, parce qu'il se passe toujours des choses ici sur la Côte d'Azur. Et si vous êtes fan du chant choral, la 20e édition du Festival des chorales Saint-Jean-Cassien vous attend toute cette semaine jusqu'à dimanche dans plusieurs communes du Pays de Grasse. Profitez d'un programme riche, varié, unique, composé d'œuvres symphoniques majeures mêlant chants sacrés, pièces lyriques ou encore traditions vocales d'horizons et d'époques multiples du Moyen-Âge à nos jours. Et ce soir à 20h, rendez-vous à la salle des chaînes de Saint-Césaire pour écouter les chœurs Fenêtres sur cour et Arioso. C'est un bon plan et c'est gratuit. Le coup de cœur de votre radio, ici Azur, c'est pour l'événement qui arrive ce samedi, un vide-grenier au profit du Burkina Faso et proposé sur le Grand Pré de Saint-Vallier-de-Thiers. C'est à partir de 9h l'occasion de faire de belles découvertes et de belles emplettes et en même temps, eh bien, proposer un peu d'argent pour une bonne cause. Et nous, on aime vous les partager.
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0: Parmi les bons plans, on a aussi le Festival du Livre de Nice, on en a parlé il y a quelques instants, on va continuer d'en parler avec Quentin Lacrome sur l'histoire de ce festival qui est une vraie réussite ici à Nice et sur la Côte d'Azur. Ça sera donc à partir de vendredi et jusqu'à dimanche. Alors quelle est son histoire? On vous en parle juste après cette magnifique mélodie signée Calogero, sortie aux alentours des années 2010 et surtout composée par un certain Jean-Jacques Goldman. Une belle union, Calogero, Jean-Jacques Goldman, ça donne ce titre. C'est dit, 10h33.

0: Calogero bien occupé puisqu'il est actuellement en tournée, une tournée 100% acoustique dans les théâtres de France, 10h36.
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0: On réussit plein de choses dans les Alpes-Maritimes, on le dit chaque jour avec Ici ça marche, et ce qui marche c'est un rendez-vous qui nous permet de nous mettre à la page, Quentin.
2: Effectivement, avec au moins 200 auteurs qu'on peut croiser dès vendredi, Jardin Albert Ier à Nice, puisque ce sera le top départ du Festival du Livre de Nice, un grand événement qui, comme l'année dernière, devrait avoir lieu sous le soleil.
0: Exactement, et un festival qui est ancré dans notre agenda depuis déjà plusieurs années.
2: Hein. Ah oui, oui, en fait c'est la 30e édition, mais la première fois qu'il y en a eu un, c'était en 69.
0: Ah oui.
2: À l'époque, c'était au Palais des Expos, le Festival du Livre qui, dès le départ, a été, par exemple, l'un des premiers à offrir un espace à la littérature en braille. On parle de littérature inclusive aussi. Écoutez justement ce monsieur, c'était la première année, hein, 69, nous expliquer l'importance de la lecture pour les aveugles, un monsieur qui avait perdu la vue pendant la guerre.
3: Eh bien, au début, il faut rappeler que Braille est mort il y a 100 ans et que son procédé est universellement adopté, n'a jamais été changé. Nous avons eu, nous, aveugles de guerre, nous avons eu le livre Braille. Et ça a été vraiment un grand soulagement, une grande reprise de la vie, si vous voulez. Et depuis lors, ben, notre association a développé sa bibliothèque Braille.
2: Ouais. La littérature pour tous, hein.
0: Ouais, c'est le principe du Festival du Livre. Et avec notre radio, c'est une grande histoire.
2: Ah oui, c'est vrai qu'on est partenaire depuis très longtemps du festival. Chaque année, on pose nos micros sur place. Je vais même dire depuis la naissance de notre radio, en fait, en 1980. Tiens, écoutez ce que j'ai retrouvé dans nos tiroirs.
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2: Ah bah tiens, ça nous parle ça, Bruno Carrette. Et la voix,
0: c'est,
2: vous l'avez reconnue,
0: bah oui.
2: C'est Chantal Lobby. Mmh. Bah oui. Et tous les deux, on le rappelle, officiers sur cette même antenne avant de partir sur Canal avec Chaba Farougia pour former les nuls.
0: Exactement. Et cette année, le programme du Festival du Livre de Nice s'annonce encore très riche, Quentin.
2: Ouais, avec des noms qui sont déjà venus, comme David Fuenquinos, Philippe Besson. Il y aura Catherine Sellac cette année, Madame Théo Café, bon, qui connaît très bien la Côte d'Azur, qui connaît très bien les confessions des stars, mais qui là se livre pour une fois. Henri-Jean Servat, qui était à la marche des animaux dimanche. On rappelle qu'il a un ouvrage qui s'appelle Brigitte, Mylène, Michel, les petites chéries de la Côte d'Azur. C'était même l'objet d'une expo au Port Olympia. Mmh. On va s'y retrouver de toute façon, hein, à ce Festival du Livre. Jardin Albert Ier, vendredi, samedi, dimanche. Il y aura l'ami Thierry Messenage également sur place pour des débats, des rencontres avec les auteurs. Rendez-vous pour cette 30e édition parce que le livre, ici, ça marche.
0: Ça marche sur la Côte d'Azur. Merci Quentin pour cette belle réussite encore une fois autour du Festival du Livre de Nice. 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Dans quelques instants, on part au Canet avec Alia Zegaoula qui a testé le handibasket.
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0: Retour en 2023 dans cet album de Pink signé Trust Fall. Il s'appelle Trust Fall et ce titre All Out of Fight.
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0: À 11h moins le quart, place à votre rendez-vous de loisirs insolites dans les Alpes-Maritimes. L'équipe d'Ici Azur teste chaque jour des lieux, des rendez-vous, des sites près de chez vous. Ça s'appelle J'ai testé pour vous et Alias et Gaoula. C'est un moment sportif que vous nous proposez ce matin. Un coup de cœur pour une équipe azuréenne.
2: Oui, une équipe de basket en fauteuil, du Handy Basket. Donc, les Hornets du Canet jouaient samedi leur dernier match de la saison, Jean.
0: Et avant que vous nous racontiez cet après-midi, est-ce qu'on peut évoquer peut-être l'origine et l'histoire du basket fauteuil?
2: Oui, le Handy Basket ou basket fauteuil, donc, a été conçu à l'origine comme activité de rééducation. C'était destiné aux anciens soldats qui souffraient de lésions de la moelle épinière. On est alors au lendemain de la Seconde Guerre mondiale. La première rencontre sportive, elle a lieu en 1946, avant que la pratique ne s'étende à différentes catégories d'athlètes en fauteuil roulant. Et aujourd'hui, ce sport est pratiqué en compétition par plus de 25 000 personnes dans 90 pays du monde entier.
0: Ah oui.
2: Et des milliers d'autres, évidemment, jouent pour le plaisir dans leurs clubs, les écoles et les universités. Alors, le basket en fauteuil doit son essor dans le monde entier à Sir Ludwig Gutmann, un neurochirurgien britannique d'origine allemande qui n'est autre que le fondateur des Jeux paralympiques. Le handibasket, il se pratique avec des athlètes qui peuvent présenter des handicaps physiques différents. Chaque joueur se voit attribuer en fait un classement correspondant à un certain nombre de points et chaque équipe doit disposer d'un total de points minimum déterminé. Voilà pour le point de départ.
0: Ouais, donc samedi, vous étiez à Mayan pour assister à la dernière rencontre de la saison et c'était face aux nordistes de Lille.
2: Absolument. Les Hornets du Canet face à Lille. Dès l'arrivée au gymnase, chaque spectateur est accueilli par le duo. Sylvie et Marie de la Buvette, Alexandre Farougia, le président des Hornets, n'est jamais bien loin. Arrivé donc à 10 minutes du coup d'envoi, bon, j'ai pas traîné. Je suis allé m'imprégner de l'ambiance et assister à la présentation des équipes, tout ça sous les yeux de la mascotte Orny, bien sûr. Le match, il débute rapidement. Les Hornets seront toujours devant, hein, tout au long de la rencontre, comme au basket classique. Ici, Jean, il y a 4 cartons.
0: D'accord.
2: Les Hornets mèneront de près de 20 points à la mi-temps, 42-28. C'est le moment pour moi d'aller rencontrer nos camarades Sylvie et Marie, mère et fille. Elles sont là fidèles au poste depuis la création du club en 99, par amitié pour le président du club.
3: Et puis de fil en aiguille, il y avait besoin de monde, de bénévoles. Donc c'est avec grand plaisir qu'on s'est impliqués toutes les deux. On est là à tous les matchs et ouais, on connaît quand même pas mal de choses.
2: Alors qu'est-ce qui vous plaît dans cette ambiance? C'est hyper familial et puis il y a quand même un public qui par curiosité vient de plus en plus voir aussi cette équipe des Hornets du Canet.
3: Oui, parce que ce sont des beaux matchs. Au début, on peut se dire, oh, c'est des handis, ça va être plan-plan, ça va, mais pas du tout. C'est des matchs, vous avez pu le constater, c'est des matchs qui jouent vraiment. Et c'est à chaque fois un très, très beau spectacle. Donc, c'est vraiment très plaisant à regarder.
2: Marie, de fait, vous avez des souvenirs toute gamine de venir déjà profiter des ambiances ici à Mayan.
4: Oui, depuis toute petite, oui.
2: Vous arrivez à jeter un œil au match quand même de temps en temps?
4: Oui, on a le temps.
2: Bah d'ailleurs, je crois que le devoir m'appelle, j'y retourne, je veux rien louper. À plus tard, merci. La belle ambiance de cet après-midi ne s'est pas démentie tout au long du match jusqu'à la dernière minute où, poussée par le public, l'équipe des Hornets du Canet a franchi sur le fil donc la barre des 100 points.
0: Faut le faire.
2: Ah ouais, quand même, victoire 101-45 face à Lille donc pour ce dernier match de la saison. Et à la fin de la rencontre, avant le pot de l'amitié, j'ai fait la connaissance d'une fidèle des Hornets. Elle s'appelle Claudine.
5: Il y a toujours de l'ambiance, on s'amuse, on rigole, les joueurs sont parfaits. Il n'y a pas de problème. Et ça fait plus de 20 ans que je viens.
2: Comment vous avez découvert déjà ce sport? Et ce club, ça s'est fait par hasard?
5: Non, ça ne s'est pas fait par hasard. Je mentirais. C'est parce que je connais le monde du handicap. Mon frère est handicapé. Et donc, je sais toutes les prouesses qu'ils peuvent faire à ce niveau-là. Je les suis partout quand je peux.
2: Pourquoi faut venir?
5: Alors, ce que je vais vous dire, c'est qu'il faut venir à chaque match, venir les applaudir. Ils ont besoin d'être encouragés et surtout de venir les applaudir à la fin du match et rester. Parce qu'ils attendent que ça.
2: Et oui, alors à la fin du match, justement, à l'issue de la rencontre, petit mot aussi avec Alexandre Farougia, le président des Hornets du Canet, heureux de retrouver ses joueurs ces derniers jours après une longue absence. Un président fier de son équipe.
6: Oui, tout à fait. Très, très fier. Depuis maintenant près de 27 ans, on a gravi tous les échelons pour arriver au plus haut niveau européen et bien sûr national.
2: Et alors, qui sont les supporters fervents qui viennent à Mayan? Est-ce qu'il y a chaque saison de nouvelles têtes, de nouveaux visages, des gens curieux qui poussent les portes de Mayan?
6: Oui, oui, sûrement des gens. Voilà, n'étant pas venu depuis un an, j'ai vu de nouvelles têtes. J'ai été très surpris. Je pense que les personnes hésitent à venir au gymnase parce qu'ils ont très peur de voir du sport en fauteuil. Et puis lorsqu'ils viennent, je pense qu'ils se disent « Oh là, c'est du très haut niveau, ça joue vite, c'est adroit. » Et ils reviennent.
2: Et alors, qu'est-ce qu'on peut dire à ceux qui hésitent encore, qui n'ont pas pris le temps de venir jusqu'ici ?
6: Oui, écoutez, ce qu'il faut leur dire, ce sont des athlètes qui s'entraînent 5 à 7 fois par semaine. Ce sont des funambules dans un fauteuil. Ils arrivent à se mettre en position d'équilibre et ça joue très vite. C'est beaucoup de rythme, beaucoup d'adresse et il faut venir parce que c'est vraiment un spectacle, on va dire même un show. Il faut venir voir pour ensuite revenir.
2: Oui, c'est vrai, je confirme, un show familial, Jean, avec les pom-pom girls de Florian, le DJ qui met de l'ambiance, un vrai rendez-vous convivial. Et pour l'aspect sportif, sachez que les Hornets du Canet sont qualifiés avec leur deuxième place en saison régulière pour les playoffs qui se tiendront à Orléans dans un mois. Reprise du championnat, lui, le 3 octobre prochain. D'ici là, les Hornets espèrent décrocher le titre national après avoir remporté cette saison la Coupe de France. Un beau spectacle qu'on vous invite vraiment à aller voir. Les
0: exactement. Et on est fiers de cette équipe qui fait partie des plus belles de France. Le handi basket, les Hornets du Canet, une belle découverte signée Alias et Gaoula. C'est pour votre rendez-vous. J'ai testé pour vous dans un instant. Écoutez, on va parler litige. Ça vous est déjà arrivé d'avoir un litige avec un commerçant, un artisan? Eh bien, désormais, Que Choisir a mis en place un tout nouveau dispositif. C'est Valère Coréard qui va nous en parler, notre spécialiste économie, dans 4 minutes. Le temps d'écouter Jean-Jacques Goldman, 10h50.

0: L'homme en or, Jean-Jacques Goldman, avec ce titre mythique que vous connaissez, il suffira d'un signe. Et si vous êtes fan de Jean-Jacques Goldman, prenez vos places, tiens, pour le 21 novembre prochain, puisque la troupe L'Héritage Goldman 2 sera en spectacle au Palais Nicaïa à Nice pour une toute nouvelle tournée inédite. On les place aux économies avec Valère Coréard. C'est votre rendez-vous 100% éco chaque jour avant 11h. Et aujourd'hui, Valère, vous voulez nous parler d'une solution gratuite pour nous aider en cas de litige avec un commerçant.
1: Une plateforme de vente en ligne, un artisan, un commerçant, un opérateur de téléphonie, il arrive que l'on ait un désaccord en tant que consommateur et dans ce cas, on se sent parfois un peu démuni. Voici une solution pour résoudre votre litige sans passer par la case judiciaire qui est vraiment contraignante. Hein. Que Choisir Ensemble, qui était avant l'UFC Que Choisir, a mis en ligne un service gratuit de réclamation. Objectif, trouver une solution amiable avec le professionnel. Alors ça se passe sur quechoisirreclamation.org pour un souci donc avec un fleuriste, un plombier, un pressing, qu'importe le sujet, c'est totalement gratuit. Et l'idée, c'est que le fait de passer par une plateforme d'une association de consommateurs, de rendre l'affaire publique éventuellement, peut aider à faire avancer les choses plus rapidement.
0: Alors comment on fait pour essayer de régler un litige en passant par cette plateforme ?
1: Vous allez sur quechoisirreclamation.org, vous saisissez le nom de la société concernée, vous vous inscrivez, puis vous devez ensuite décrire le problème rencontré sur cette étape. Je vous recommande vraiment d'être précis et factuel. On peut voir sur le site d'ailleurs qu'il y a des situations très différentes. Une consommatrice s'est vue prélever deux fois ses frais de résiliation par son opérateur internet. Une autre personne se plaint d'avoir exercé son droit au retour d'une commande en ligne et du refus du vendeur. En fait, le but de cette plateforme, c'est de mettre un coup de pression aux professionnels, hein, en rendant l'affaire publique, en passant par Que Choisir Ensemble, qui envoie le courriel aux professionnels à leur couleur. Et puis si ça suffit pas, eh bien il faut passer à la vitesse supérieure. Là, c'est une procédure donc plus formelle. Alors

0: que vous en pensez? Est-ce que vous avez déjà eu un litige avec un commerçant? Comment ça s'est fini? Mon mail, parisileséconomies@radiofrance.com.
1: Merci beaucoup Valère Coréard. Tous vos bons plans économie, on les retrouve dans notre chronique Par ici les économies. Elle est sur notre application ici. Vous pouvez vous abonner donc à la chronique et aussi à la newsletter de Valère Coréard. Et puis Valère Coréard, c'est aussi en long format chaque week-end avec toutes ces problématiques développées avec de vrais spécialistes.
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1: 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On passe une heure, qu'on pourrait dire, on se vide la tête pendant une heure.
5: Et ça, on ça. Pense. Ah, j'espère. À vous. Bonjour Jean.
1: Bonjour Thierry, comment vous allez? Vous avez un petit
5: chat?
1: Dans la gorge,
5: ouais. Mmh. Non, mais j'ai pas que ça. J'ai oublié mon mot de passe. Je n'arrive pas à ouvrir mon ordinateur pour tout vous dire. Mais j'ai retrouvé ça. Vous inquiétez
1: c'est pas.
5: Oui, il y en a plein. Non. C'est beaucoup plus compliqué parce que vous savez, c'est aujourd'hui vrai. Un mot de passe, il faut que ce soit forcément compliqué.
1: Exactement.
5: Hein, quand t'écris un mot points. De passe tout simple, ah mais c'est pas assez compliqué. Ouais, voilà.
1: C'est vrai qu'on a besoin.
5: Bienvenue dans le monde moderne.
1: Les points d'exclamation,
5: oui,
1: les chiffres, les aujourd'hui,
5: trucs, les arrobas, les machins, mais tout est compliqué. Il faut un code partout. Heureusement qu'il reste des choses simples et naturelles, belles et intelligentes.
1: Caché, en plus.
5: Pas comme vous, mais comme Violaine, par exemple. Ah, bonjour Violaine, comment ça va?
6: Oui.
5: Oui, voilà, elle a absolument rien suivi.
6: Non.
1: Chérie disait que vous étiez merveilleuse.
6: Même pas, il l'a pas dit.
5: Non. Tu vois, elle écoute pas. Bon, vous, ça va, Jean?
1: Écoutez, oui, comme une vieille branche, on va dire, toujours présente.
5: Bon. Dans un instant, les enfants, nous allons vous régaler. Jean l'a dit, on va se vider la tête. Et vraiment, vous allez vous la vider cette semaine parce qu'on vous offre un petit voyage à bord du train des merveilles qui porte bien son nom. Vous partirez de Nice et vous traverserez les villages du Haut-Pays. Je peux vous les citer, hein, pêle-mêle. Bray-sur-Roya, Saorge, Fontan, Saint-Dalmas-de-Tende. C'est vrai que ce sont
1: Pelmel,
5: souvent des...
1: Pelmel,
5: c'est une commune. Non, mais n'en rajoute pas. Je veux dire, par exemple, ce sont des villages que l'on connaît, parfois que l'on a visité quand on était peut-être enfant ou plus tard. Et voilà, où on aura plaisir à revenir grâce à nous. Enfin, je vous donne le menu dans un instant. Promis, juré, les enfants. 04 93 82 03 04. Vous voyez? Comme deux grands professionnels que nous sommes arrivés à l'heure.
1: Menu alléchant. Merci
5: à
1: Thierry.
5: Demain, Jean.
1: Très belle émission à 9h.
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5: Ravi d'être à vos côtés et de vous souhaiter une belle fin de matinée, une belle journée. Il est 11h. Yelenil, tout d'abord, cette fusillade survenue en plein cœur de Nice vers 23h hier soir.
7: Oui, à quelques mètres seulement de la promenade des Anglais, rue de France, un homme a été grièvement blessé. Il a reçu 4 balles dans la cuisse et plusieurs coups. Il a de multiples plaies à l'arme blanche au ventre, selon une source policière. 3 suspects sont activement recherchés. Le procureur de la République de Nice a ouvert une enquête pour tentative d'homicide en bande organisée. 4 personnes jugé en comparution immédiate aujourd'hui à Paris après les affrontements la semaine dernière entre bandes de supporters juste avant la Coupe de France de foot. Parmi eux, une centaine de Niçois impliqués. Ils sont poursuivis pour violence aggravée. 15 personnes âgées de 20 à 32 ans ont été mises en examen. La bagarre avait fait un blessé grave, un hooligan parisien. Nice sur le grill. Ce soir, les joueurs de l'OGC Nice sont dans le chaudron à Saint-Etienne. Les Aiglons se déplacent pour le match de barrage aller. Ils jouent une partie de leur avenir, bien sûr, en Ligue 1. Le stade Geoffroy Guichard sera à guichet fermé. La rencontre est bien sûr à vivre sur notre antenne à partir de 20h pour l'avant-match. Le coup d'envoi de ce match capital est à 20h45.
5: Le CHU de Nice annonce avoir réalisé une 100e transplantation du foie.
7: Oui, depuis 2024, notre CHU a réalisé une centaine de transplantations hépatiques. Un moment important, c'est une activité essentielle bien sûr pour les patients atteints de maladies graves ou de cancer du foie. Le CHU de Nice fait partie des 16 centres hospitaliers en France à autoriser à pratiquer cette transplantation du foie pour les adultes. Elles sont réalisées pour les habitants largement des Alpes-Maritimes, mais aussi d'une partie du Var et de la Corse. C'est un rendez-vous incontournable pour les professionnels du parfum à Grasse à partir d'aujourd'hui. C'est le Salon international des matières premières de la parfumerie, les plantes à parfum. Il ouvre pour 2 jours. Une centaine d'intervenants venus du monde entier, notamment de Chine, sont rassemblés pour 2 jours. La chaleur, la France à chaud, le gouvernement a annoncé 7 décès, dont 5 noyades ces derniers jours. 8 départements sont en vigilance orange canicule à l'ouest de la France. Pas de vigilance chez nous, tout va bien. Mais les températures, on le voit tout de suite, sont largement supérieures à la normale.
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7: Et ça flirte avec les 30 degrés partout.
5: Et je regardais, Violaine, à quel moment ça va baisser? En fait, ça va baisser sous le coup des orages qui devraient arriver d'ailleurs fin de semaine, vraisemblablement à partir de jeudi. Donc ça fera baisser les températures dans un premier temps sur les hauteurs, mais pour l'heure, ce dôme de chaleur nous accompagne encore une fois, même s'il faut relativiser par rapport à d'autres départements qui sont en vigilance orange, notamment sur l'ouest de la France en ce 26 mai. C'est une situation inédite. Cet après-midi, donc, du soleil partout. Et température 29-30 sur Nice, parce qu'il y aura un peu d'air, 32 à Menton, 32-33 en Pays Grassois, 34 à Saint-Martin-du-Var. Un petit peu de fraîcheur sur l'auteur, comme toujours, la montagne, 29 degrés à Tende, 28 à Saint-Étienne-de-Tinée par exemple, et on dépassera les 30 degrés également à Guillaume et à Valberg. Absence quasi totale de vent, et l'indice UV par contre, lui, il est très élevé. Hein. Déjà, un indice UV qu'on a l'habitude de trouver en été, à partir du mois de juin, juillet, 8 en bord de mer, 9 en montagne. Qu'est-ce que ça veut dire concrètement? Ça veut dire que le coup de soleil, il arrive en moins de 20 minutes. Donc si vous devez vous exposer, pour X ou X raison, n'hésitez surtout pas, faites-le. C'est pas qu'il faut hésiter, il faut se protéger, les chapeaux, la crème, etc., etc. Vous connaissez les consignes. En tous les cas, oui, je vous le confirme pour ces prochaines heures. Violaine, ce sera encore très très chaud. À tout à l'heure midi.
7: À tout à l'heure.
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5: Bon, ben vous l'avez compris, les amis, c'est l'été avant l'heure, hein. L'aventure, le dépaysement, l'évasion, c'est là, seulement quelques kilomètres. Et ce moment hors du temps, on vous invite à y prendre part cette semaine. Bien le bonjour, bienvenue. Si vous passez par ici, vous serez heureux, vous serez ravis. Cette semaine, c'est une bulle so romantique que nous vous offrons sur Ici Azur avec ce petit goût d'aventure, ce voyage à bord du train des merveilles. Vous traverserez les villages de Breil-sur-Roya, de Fontan, de Saint-Dalmas, de Tende. Vous passerez la nuit au prieuré de Saint-Dalmas, de Tende. Et ça, c'est encore un moment hors du temps. Allez taper prieuré Saint-Dalmas, de Tende sur un moteur de recherche. Vous allez voir, les enfants, que je ne vous mens pas. Hébergement en demi-pension, vous partirez à la découverte du musée des merveilles de Tende. Et vous profiterez, c'est pas fini, de vos invitations à l'Acrobranche, Accro des Merveilles à Casperino. Allez feu, on appelle. Marie-Chantal vous attend avec impatience, j'en suis sûr, ce matin. Comment va-t-elle? Surtout que ça n'est pas Marie-Chantal. Je viens de me retourner, c'est Myriam. 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Donc c'est Myriam qui vous attend au 04 93 82 03 04. Les règles du jeu, promis juré. S'il faut vous les rappeler, je le ferai avec grand plaisir dans un instant. Il y a peu de moments de douceur dans ce monde de brut que l'on peut savourer. Celui-ci en fait partie. Formidable morceau signé Billy Paul avec Me and Mrs. Jones à 11h05. C'est beau. On se détend, on ferme les yeux, sauf si on conduit bien sûr, et on savoure. A tout de suite pour jouer.

0: Quelle merveille, signé Billy Paul à l'instant avec Me and Mrs. Jones.
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0: Et tiens, à propos de jaune, c'est bientôt l'heure du jaune. Il est 11h10, mais après l'apéro, il faudra passer à table. Et pour ça, nous avons un chef. Il se prénomme Arnaud, il est avec nous. C'est notre premier candidat. Bonjour Arnaud.
3: Oui, bonjour Thierry.
0: Salut Arnaud, passionné par la cuisine. Et hier, ouais, c'était férié, vous avez eu un peu plus de temps apparemment. Vous avez cuisiné. Qu'est-ce que vous avez cuisiné, Arnaud ?
3: Alors, hier, j'ai fait une macédoine de légumes de printemps. J'ai fait un taboulé et j'ai fait un poulet chasseur.
0: Un poulet chasseur ? C'est un poulet qui a un fusil, c'est ça ?
3: Exactement. Ouais. D'habitude, c'est l'inverse. Hein,
0: Oh, c'est très couillon. C'est couillon, mais ça me fait rire. J'aime n'importe quoi, quoi. Ah, le poulet chasseur, bien sûr, avec cette, c'est une sauce à base de, il y a du champignon, tomate, ouais, et c'est ça. Qu'est-ce qu'il y a d'autre dans la sauce?
3: De l'estragon.
0: Ouais. Un petit peu de vin blanc, ça, non?
3: Un peu de vin blanc.
0: Ouais, un petit peu pour relever un peu le truc. Ouais, ouais. Alors, c'est marrant parce que poulet chasseur, c'est plutôt un plat qu'on déguste et qu'on fait dans les périodes un petit peu plus froides, à l'automne, à l'hiver, non?
3: Ouais, mais vous avez...
0: ouais, ouais. Après, cela dit, la sauce poulet chasseur, la sauce froide, quand elle est froide, et vous la mettez sur un peu du pain grillé, vous voyez?
3: Ouais.
0: Ah, mais ça, c'est une tuerie, ça. En fait, il y a un contraste entre la sauce qui est un petit peu refroidie et vous faites griller de la baguette légèrement. Vous faites revenir un petit peu de la baguette légèrement. Vous mettez la sauce dessus, vous mettez des olives. Mettez un petit peu d'olive, des petites caillettes.
3: Ouais.
0: Bon, et ben là, vous allez voir. Essayez, parce que souvent on a un fond de sauce, il reste un peu de sauce. Voilà, parce que le poulet peut pas absorber toute la sauce, il en reste un petit peu. On dit qu'est-ce qu'on va en faire ? Qu'est-ce qu'on fait ? Je vais pas refaire un poulet. Et alors qu'est-ce qu'on fait ? On étale sur du pain grillé, Arnaud.
3: D'accord, ok. Thierry,
0: tout petit petit conseil parce que voilà, il y a un petit mélange froid tiède qui est plutôt très agréable en cette saison. En tout cas, Arnaud, vous semblez passionné. Est-ce qu'il y a d'autres plats qui sont un petit peu votre spécialité à part le poulet chasseur?
3: Je fais bien le couscous, la paella. Qu'est-ce que je fais? Bon, je fais tout ce qui est niçois aussi. Hein, je fais la daube, daube de joues de bœuf.
0: Des plats qui tiennent bien au ventre, hein.
3: Ah oui,
0: la bonne tradition française, la bonne tradition niçoise. Alors je vous rejoins, Arnaud, hein. Franchement, bravo. Ouais. Hein. Vos amis doivent être ravis.
3: Ouais, ça va, ils sont pas mécontents en général.
0: Ils sont pas mécontents. Vous n'avez à ce jour reçu aucune plainte.
3: Non.
0: Alors, c'est très bien.
3: On est parti à l'hôpital, donc pour l'instant tout va bien.
0: J'ai toute confiance en vous, Arnaud. Rappelez-moi, que faites-vous dans la vie?
3: Je suis gérant d'une auto-école.
0: Ah d'accord, ok. Ça va, ça marche en ce moment l'auto-école?
3: Oh, ça va, ça marche pas mal. Ouais,
0: de toute façon, il y aura toujours besoin de gens qui ont leur permis.
3: Ouais, ouais. Bon, après, il y a des hauts et des bas, comme dans tous les commerces, etc. Mais pour l'instant, ça va.
0: Bon, vous êtes content, Arnaud, et nous, on est ravis. Eh bien, écoutez, après la voiture, vous, ce sera le train. Le train des merveilles qui vous mènera sur les hauteurs, Breil-sur-Roya, Saorge, Fontan. Vous respirerez le grand air. Et alors là, franchement, Arnaud, là, pour le coup, là, au Miam Miam, les plats de montagne, là, il n'y a pas de saison. Là, je peux te dire que le printemps, l'été, il fait chaud, il fait pas chaud. On se régale, hein, d'autant que la nuit, ce sera au prieuré de Saint-Dalmas-de-Tende. Demi-pension, et puis ensuite, petite découverte du musée des merveilles. Et puis comme, tu dois bien te tenir à table, mon Arnaud, hein, à mon avis, il vaut mieux t'amener au cinéma qu'au restaurant. Et bah pour, histoire de dire qu'on a fait un peu de sport, il y aura de l'acrobranche à l'accro des merveilles à Casterino. Arnaud, bonne chance, je lance la tourniquette. Qui me permet de rappeler rapidement le principe du jeu. La tourniquette est partie, elle s'est arrêtée sur une case qui correspond à une question. C'est une question différente pour chaque auditeur. Ce sont souvent des questions musicales. La question, je vous la pose, vous me donnez la bonne réponse en moins de 5 secondes. Emballé, c'est pesé, c'est négocié, c'est gagné. Arnaud, vous êtes tombé sur la case Pipo. J'adore cette case. Vous allez entendre, Arnaud, un extrait très connu, une chanson très connue. C'est une chanson étrangère, mais qui a fortement marqué son époque, fin des années 70. Mais cette chanson est jouée au pipeau. par un ami qui joue du pipeau, mais il joue très très mal. Vous allez l'entendre, Arnaud, il joue vraiment très mal. Si vous me trouvez le nom du morceau ou le nom de l'interprète, le nom du groupe en l'occurrence, parce que c'est un groupe, c'est gagné. Arnaud, on est parti tous ensemble, on écoute.

0: manger le poulet chasseur, hein, qu'il est plus armé, parce que je pense qu'il m'aurait foutu une cartouche dans la tronche. Hein. Parce que là, ouh. Avez-vous deviné le groupe, Arnaud, en l'occurrence?
1: Je pense pas, mais j'ai une ascendance à reconnaître YMCA, mais je suis pas sûr.
0: YMCA, les Village People, pourquoi pas? Ouais, oui, Arnaud. La vraie, la belle version, celle qu'on aime le samedi.

0: Avec nos espagnols, avec des oignons et aussi des champignons.
1: Arnaud, oui, YMCA, bravo les Village People. Eh bien, je vous offre. Un mug ici Azur dans un premier temps et peut-être lundi matin, vous serez appelé 7h27, la bonne nouvelle, mon camarade Quentin Lacrome, pour vous annoncer la bonne nouvelle, celle que vous avez gagné votre petit séjour sur les hauteurs, dans le haut pays, avec le train des merveilles, Arnaud.

0: Ouais,
1: bon,
0: bah,
1: tiens, plaisir, approche ta joue du
0: allez.
1: Ah, ça, oh. C'est pas le. Ah, voilà, arrête. Non, mais arrête, attends, je suis en couple, arrête, Armand.
0: Ah, ouais, moi aussi, mais bon, ça n'empêche pas.
1: Ouais, attends, oh là là. On pourrait aller chasser le poulet, toi et moi, un de ces quatre. Bon, Arnaud, allez, la bise.
0: Allez,
1: à très bientôt.
0: Bientôt,
1: à très très bientôt et bonne journée. 11h17 04 93 82 03 04. Qui prend la suite dans la joie et la bonne humeur? On rappelle cette semaine, on vous invite à un petit voyage bien sympathique dans le train des merveilles, à bord du train des merveilles.

0: Mlle Zazie nous fait son grand retour avec un nouveau single à l'instant, c'était Peu Importe, une petite minute de pause et juste après nous irons faire un coucou à Sabine qui nous attend et qui sera notre deuxième candidate.
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0: Voyage à bord du train des merveilles, c'est ce qu'on vous offre cette semaine, tout est dit. Hein. Train, merveille, le détail dans un instant, le temps de faire un petit coucou à Sabine qui jouera avec nous dans moins de 4 minutes. Bonjour Sabine.
8: Bonjour Thierry.
0: Salut ma Sabine, tout va bien pour vous?
8: Très très bien.
0: Passionnée par les pierres.
8: Exactement.
0: Les pierres, ah, une belle passion. Tiens, on va en parler dans un instant, ça vous dit Sabine?
8: Oh d'accord.
0: Ok, rendez-vous juste après Phil Collins, à tout de suite.

0: duo avec Phil Collins à l'instant, Easy Lover. Tiens, bonne nouvelle, très bonne nouvelle, excellente nouvelle d'ailleurs hein, pour tous les fans de Phil Collins, et nous sommes nombreux. Il l'a déclaré, je crois que ça date d'hier ou d'avant-hier, « Je ne suis pas encore tout à fait prêt à raccrocher », je le cite. On le sait, très très diminué physiquement à cause de problèmes de santé, Phil Collins, et des mois d'absence sur scène. Ses dernières prestations, évidemment, laissaient paraître qu'il ne pouvait peut-être pas continuer sa carrière comme autrefois. Et bien apparemment, il aurait retrouvé un regain d'énergie et il envisagerait de remonter sur scène. Affaire à suivre.
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0: Sabine est avec nous. Sabine, ravie de vous accueillir. Vous habitez Nice, Sabine, et vous êtes passionnée par, par les pierres. Les pierres, alors pas les pierres précieuses, on va dire les pierres semi-précieuses, c'est ça?
3: Voilà, c'est ça, semi-précieuses.
0: Quel type de pierres?
3: C'est-à-dire des améthystes, de l'œil de tigre.
0: L'améthyste, c'est bien cette pierre violette, mauve, c'est ça?
3: Ouais, c'est ça. Mm-hmm.
0: C'est un gros bloc et à l'intérieur, il y a des petits, comme des petits diamants un petit peu escarpés, voilà, ouais, qui pointent vers le haut. Et cette pierre, voilà. Vous êtes passionné par cette pierre en particulier? Parce que pourquoi? Qu'est-ce qu'elle vous apporte, cette pierre, Sabine?
3: Une pierre apaisante, on va dire.
0: Apaisante dans le sens où, c'est-à-dire que vous regardez la pierre, vous caressez la pierre.
3: Ça calme le stress. On a une ouverture d'esprit, ça stimule la créativité, c'est quand même intéressant.
0: Ah ben c'est une pierre qu'on devrait tous avoir chez soi alors.
3: Ah voilà, pour les enfants c'est très bien, ça calme le stress, une table de nuit.
0: Et c'est vraiment prouvé, vous mettez ça sur une table de nuit, ça calme.
3: Ben voilà, faut essayer.
0: Bah écoutez, je vais essayer.
3: Il y a des personnes qui sont réceptives et d'autres, un peu moins.
0: Oui, mais enfin vous savez, parfois il y a beaucoup de tension, ça vaut quand même le coup d'essayer.
3: Hein? Voilà. Exactement.
0: Oh, bien, je vais essayer. Ah oui, je vois. Attendez, je suis en train de me renseigner en même temps, Sabine. Cette pierre apporte calme et équilibre émotionnel.
3: Ouais. Même, c'est anti-migraine aussi, ça réduit les migraines.
0: Ah oui, parce que si vous prenez la pierre et vous frappez fort le crâne avec, normalement, ça réduit la migraine. Hein. Normalement, ça, et pas que la migraine.
3: Non, c'est l'inverse. Ça procurait des
0: migraines. Je suis en conflit avec mon voisin, j'ai besoin de retrouver calme et sérénité. Tiens, prends ça, toi. Pam. Ah, ça y est, le voisin est mort, j'ai retrouvé calme et sérénité.
3: Après, vous avez le quartz rose aussi.
0: Le quoi,
3: le quartz rose, c'est le centre d'énergie du cœur, émotionnel. Donc ça aussi, c'est très très bien pour les gens qui sont... Qui sont un peu stressés.
0: Et on peut avoir toutes ces petites pierres chez soi.
3: Ah, bien sûr.
0: Ah,
3: il faut en avoir.
0: Ah, Sabine, il faut qu'on creuse un petit peu ce dossier parce que je ne suis pas sûr que tous les gens qui nous écoutent, tous les auditeurs, soient vraiment au courant des bienfaits, notamment de l'améthyste. Hein, j'ai envie de dire.
3: Maintenant, aujourd'hui, les gens sont tournés vers ces énergies-là.
0: Oui, mais comme je le dis, ça coûte rien d'essayer, hein.
3: Exactement.
0: Et parfois, on peut être réceptif, ouvert d'esprit, et ça peut faire du bien. En tous les cas, ce qui est bien, Sabine, c'est que ça ne peut pas faire de mal.
3: Voilà, exactement.
0: C'est là l'essentiel. Bien. Quand ton âme est triste, essaye l'améthyste.
3: Ah ouais, pas mal.
0: Sabine, ça c'est cadeau, c'est Titi qui offre. Hein. Ça c'est cadeau, c'est la maison, c'est moi qui régale. Et dans un instant, je vais continuer à vous régaler, j'espère, Sabine, en vous offrant dans un premier temps un mug, ici Azur.
3: Yeah,
0: ça, vous allez voir. Hein. Attendez, ça aussi, c'est très apaisant. Vous le regardez vide en particulier. Voilà, il n'y a rien dedans. Et vous imaginez tout ce que vous pouvez mettre à l'intérieur d'un
3: mug. J'imagine mon cappuccino à l'intérieur.
0: Voilà, par exemple, cappuccino, le thé, le macchiato.
3: Un bon café.
0: De temps en temps. Et j'en ai un. Des stylos. Moi, j'ai mis des stylos.
3: Moins glamour.
0: Ouais, c'est moins glamour, c'est vrai. Mais vous pouvez poser l'améthyste sur le mug.
3: Non, mais
0: j'essaie de donner des idées. Elles sont pas toutes bonnes, hein, je vous l'accorde, Sabine, elles sont pas toutes bonnes. En tous les cas, dans un instant, moi, ce que j'espère, c'est qu'à la fois, évidemment, il y a le mug, mais si vous gagnez le mug, ça veut dire que derrière, vous avez toutes vos chances pour gagner ce petit voyage à bord du train des merveilles au départ de Nice vers le haut pays. Je lance la tourniquette. Bray-sur-Roya, Saorge-Fontan, Saint-Dalmas-de-Tende, la nuit au prieuré de Saint-Dalmas-de-Tende. Ah, franchement, la nuit au prieuré de Saint-Dalmas de Tende, ce sont les mêmes bienfaits que l'améthyste.
3: Ah, bah alors je prends.
0: Ah ben franchement, vous partez au prieuré de Saint-Dalmas de Tende avec des améthystes dans vos bagages, je vous assure, vous allez devenir la femme la plus zen de tout l'univers. Sabine, imaginez. Ma Sabine, vous êtes tombée sur une case, évidemment c'est le principe, et en ce qui vous concerne, vous êtes tombée sur la case le petit bac. Vous allez entendre un monsieur, me semble-t-il, oui, c'est un monsieur, qui va vous donner une lettre et un thème. À vous, évidemment, d'accord, de me donner une réponse en 5 secondes. Écoutez bien, Sabine.
4: Une ville de France commençant par la lettre M.
0: Une ville de France commençant par la lettre M, Sabine.
3: Marseille,
0: oui, bien sûr.
3: Yeah.
0: Il y a un gentil monsieur, j'ai l'impression qu'il vous a soufflé derrière. Comment s'appelle-t-il ?
3: Jacques.
0: Salut mon Jacques.
5: Salut. Allez, Nice.
0: Oui, allez, Nice. Oh, ce soir, évidemment, faut encourager nos aiglons, bien sûr.

0: sûr.
1: Ce soir ou jamais. Hein.
0: Oh là là, il faut leur coller des améthystes sous les crampons.
1: Ah oui, on a trop souffert cette année. Hein,
0: c'est bon. Jacques. Comment ça va, mon Jacques?
1: Très bien,
0: je suis ravi. Eh bien, écoutez, dites donc, si c'est gagné pour vous lundi matin, si vous êtes appelé à 7h27, c'est vous, Jacques, qui partirez avec Sabine le séjour à bord du Train des Merveilles. Donc, je vous l'ai succinctement résumé à l'instant. Vous m'avez dit, donc, Marseille, une ville commençant par la lettre M. Oui, bien évidemment. Oui, bravo.
1: Bien sûr.
0: Il y avait Montpellier. Il y avait Mandelieu. Il y avait Mont-de-Marsan. Il y avait Marmande. Il y avait Marignane. Il y avait Maubeuge. Et il y avait... Et il y avait Menton.
1: Menton.
0: Mangia au papier, jetta au bonbon. Sabine, Jacques, je vous félicite. Je souhaite évidemment que vous soyez appelés lundi matin. En tous les cas, moi j'ai passé un très très bon moment. Et je le dis là, Sabine, il n'est pas impossible qu'on se repasse un petit coup de fil. Parce que je pense que celles et ceux qui nous ont écoutés ce matin voudraient en savoir plus sur justement les bienfaits de ces pierres semi-précieuses. Et notamment cet améthyste dont vous nous avez parlé à l'instant, Sabine.
2: Avec plaisir.
0: Eh bien écoutez, oui, je pense que ça sera avec plaisir. Ça sera un plaisir partagé parce que dans ce monde où on cherche le moindre petit détail qui puisse nous faire un peu de bien, franchement, exactement, une pierre qui peut nous apporter un peu plus d'apaisement, on va pas refuser le truc. Hein. Ouais, il y en a pas qu'une en plus, Sabine. Ouais. Sabine, Jacques, je vous félicite encore une fois, je vous souhaite une très très bonne
2: merci
0: journée et bonne chance pour lundi. La bise à
2: merci
0: tous les deux, à très vite.
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0: Voilà, du calme, de l'équilibre émotionnel, de l'apaisement et de la sensualité. C'est important aussi la sensualité. On écoute Axel Red et on se retrouve juste après pour jouer. À tout de suite.

0: Le tube qui a mis la carrière d'Axel Red sur orbite au début des années 90, c'était Sensualité à l'instant sur Ici Azur.
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0: À 11h38, ça me donne envie de déguster une petite crêpe, une galette de sarrasin avec un bolet de cidre. Gaël, bonjour!
3: Bonjour!
0: Ah, la Bretagne, une petite carte postale de Bretagne. Vous savez que j'aime beaucoup la Bretagne, Gaël.
3: Ah, c'est une très, très belle région. Et vous voyez, vous parlez de crêpes et de galets et de cidre. Et ben, c'était notre repas d'hier.
0: Ah là là là là là là. Alors, qu'est-ce que vous avez mis dans la galette? Est-ce que vous avez mis quoi? Jambon, œuf?
3: Alors, on fait toujours jambon, œuf,
0: fromage, un peu
3: champignons et un petit peu de fromage bien fondant, et c'est royal.
0: Voilà, il faut pas trop charger, hein, Gaël, parce que la structure même de la galette, alors on dit crêpe, mais c'est pas vraiment crêpe, c'est de la galette.
3: C'est une galette, galette de blé noir.
0: Voilà, galette de blé noir, galette de sarrasin, et c'est un vrai bonheur quoi de déguster ça. Alors moi, je vais vous dire une chose, j'aime beaucoup tout ce qui est effectivement galette, sarrasin, le cidre, alors à consommer avec modération évidemment. Mais il faut que je sois en Bretagne, moi, pour vraiment l'apprécier.
3: D'accord.
0: Il faut que j'ai le climat tout autour, même si on a une pensée, Gaël, aujourd'hui pour tous nos amis bretons, parce que toute la région Bretagne est placée en vigilance orange, hein, à cause de cette canicule.
3: Il fait très chaud
0: en Bretagne, en Normandie en ce moment, donc on a une pensée pour eux, même si souvent c'est en Bretagne qu'on va chercher l'air vivifiant, iodé, la fraîcheur aussi.
3: C'est l'air pur,
0: bien évidemment. Moi, j'ai passé, vous savez, beaucoup de temps en Bretagne quand j'étais enfant. Alors, je ne sais pas de quelle région de Bretagne vous êtes, vous, Gaël. Moi, j'étais plutôt Côte d'Armor.
3: Moi, j'habite tout près de la capitale bretonne, Rennes, mais je suis originaire des Côtes d'Armor, Dinan, une des plus belles villes de Bretagne.
0: J'adore, magnifique. Dinan, c'est une véritable, c'est un joyau. Voilà.
3: Oui, exactement.
0: Dinan est une ville absolument magnifique. Évidemment, Saint-Brieuc est une ville aussi très très jolie. D'ailleurs, toute la Bretagne est très très belle. Franchement, les plages bretonnes.
3: Ouais, tout à fait.
0: Voilà. Et alors, voilà, pour les esprits chagrins, oui, mais la Bretagne, il pleut. Voilà. Et moi, je vais vous dire un truc, hein, Gaël, et vous le savez, hein, pour les Bretons, il pleut que sur
3: il
0: les cons.
3: Pleut. Voilà, exactement.
0: Voilà.
3: Comme ça, au moins, on a un peu moins de monde.
0: Bien. Et puis, vous savez quoi? Il faut arrêter. Les mecs, ils parlent, ils savent pas. Parce que quand vous allez en Bretagne, Gaël, vous le savez très bien, quand il pleut, c'est cette pluie fine qui vient vous caresser le visage, qui vous donne bonne mine. Ça vous empêche pas d'aller faire un petit tour de vélo, une petite balade. Vous mettez un caoué, vous prenez un ciré, vous prenez, le crachin breton. C'est tout le charme de la Bretagne. Hein?
3: Tout à fait.
0: Qui pleut sur les pierres de granit et qui font briller le granit. Gaël, merci pour cette... Ah, mais je vous le dis, Gaël. Je suis un amoureux de la Bretagne, et même pour tout vous dire, je compte bien y retourner cette année, parce que ça fait un bail que j'y suis pas allé.
3: Eh oui, nous on y monte régulièrement, et c'est vrai qu'on est toujours
0: très heureux. Qu'est-ce que j'aime cette région? Qu'est-ce que j'aime cette authenticité? Qu'est-ce que j'aime votre culture? Qu'est-ce que j'aime votre cuisine, puisque on l'évoquait? Non, une très, très, très, très belle région, mais vous avez raison, Gaël. Ne le dites pas trop fort, ne le disons pas trop fort, car sinon il y a trop de monde après.
3: Eh ben oui, c'est ça, donc voilà. Ce sera surpeuplé comme ici. Bon, ce sera un problème.
0: Vous connaissez la Bretagne par cœur, c'est votre pays. Moi, je vous propose de découvrir le haut pays. La vallée des merveilles, Breil-sur-Roya, Fontan, Saorge, Saint-Dalmas de Tende, Saint-Dalmas le Selvage, Tende, une nuit au prieuré de Saint-Dalmas de Tende. Enfin, vous allez vivre dans un cocon, mon Gaël. Vous allez voir, vous allez trouver beaucoup de charme également à la Côte d'Azur qui n'en manque pas. Mais chaque chose en son temps, j'envoie la tourniquette. Tourniquette qui rime avec galette. Gaël, mettez-moi un peu de musique bretonne, monsieur le réalisateur, Jeff, attendez. Eh Gaël, ça rappelle un peu le pays, ça. Hein.
3: Ah voilà, une bonne galette, ça.
0: Regardez, je chausse mes bigoudaines avant de vous poser la question. Vous êtes tombé sur la case « Ici la voix », Gaël. Vous allez entendre un extrait très court, la voix d'une personnalité... et qui nous a quittés il y a quelques années. Si vous me donnez le nom de cette personnalité du monde de la radio et de la télévision, en moins de 5 secondes, c'est gagné. Je pense, Gaël, qu'après avoir discuté avec vous, avoir décelé un petit peu votre univers et votre culture, que vous allez me donner la bonne réponse. Écoutons.
2: Un déferlement de violence s'abat sur une petite ville américaine. Meurtre et incendie volontaire en deuil.
0: J'ai entendu le nom, Gaël. Vous m'avez dit Pierre Bellemare, génial homme de télévision, de radio, génial conteur. C'est une bonne réponse. Il nous a quittés en 2018, Pierre Bellemare, un 26 mai. Alors on comptait lui rendre hommage parce qu'il fait partie évidemment de nos aînés, nous autres hommes de radio. Et Pierre Bellemare, oui. Voilà qu'on n'a pas oublié, formidable conteur,
3: avec
0: écrivain.
3: Avec une histoire extraordinaire dont il avait le secret pour les raconter, c'était formidable.
0: Bah oui, les histoires extraordinaires de Pierre Bellemare, les jeux à la radio, beaucoup de jeux ont été inventés par monsieur Pierre Bellemare, faut pas l'oublier. Et puis il avait
3: beaucoup d'humour.
0: C'est un monsieur qui avait beaucoup d'humour. Et puis surtout, moi j'ai eu l'occasion de le croiser 2-3 fois dans ma carrière. Alors j'étais tout minot, tout jeuneau dans le métier quand je l'ai croisé. Mais j'en garde effectivement un très très bon souvenir. D'abord parce que c'est un monument. Et puis il faut pas oublier une chose aussi. Pierre Bellemare, c'est cet homme qui a importé des États-Unis le téléachat. Pierre Bellemare qui a fait venir le téléachat en France. Hein. Gaël, par exemple, voilà, vous souvenez, c'est un formidable plat pour remettre les galettes. Voilà, il avait un vrai battleur en fait, hein, Pierre Bellemare, qui vous permet de repartir avec un mug. Dans un premier temps, Gaël, un mug ici Azur, et peut-être lundi matin, peut-être le petit voyage à bord du train des merveilles. Vous remontez quand en Bretagne?
3: Eh bien écoutez, nous remontons une petite semaine au mois de juin, parce qu'on remonte régulièrement, parce que ça fait 2 ans que nous vivons dans cette belle région de la Côte d'Azur, puisque nous découvrons aussi bien le littoral que l'arrière-pays.
0: J'étais ravi en tous les cas de ce petit échange, Gaël. Et j'espère qu'au mois de juin, vous y retrouverez un petit peu plus de fraîcheur. Cette fraîcheur propre évidemment à la Bretagne et qu'on va tous chercher quand il fait trop chaud par chez nous, hein, Gaël.
3: Oui, parce que c'est vrai qu'il fait bien chaud ici.
0: Même si encore une fois, ça n'est pas le cas, puisqu'avec ces perturbations climatiques, c'est la Bretagne qui souffre beaucoup, la Bretagne et la Normandie évidemment, avec des températures extrêmement élevées ces jours-ci. Gaël, merci pour tout. Je vous souhaite une très très bonne journée. Et je vous souhaite bonne chance pour lundi, pour le petit séjour à bord du train des merveilles.
3: Merci.
0: À bientôt, Gaël. À très très vite. 04 93 82 03 04, le standard. Ou alors peut-être Internet. Myriam a quelques minutes pour faire son choix. Et nous saurons tout ça dans un instant, puisque dans quelques minutes, vous serez notre dernier candidat ou dernière candidate.
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0: Notre dernier candidat du jour est sélectionné. Il se prénomme David. Nous allons l'accueillir dans un instant. Le temps de savourer ce merveilleux duo magnifique. Ils s'étaient bien trouvés tous les deux au milieu des années 80. Goldman à la baguette, Johnny Hallyday, Carmel avec J'oublierai ton nom. A tout de suite pour jouer.

0: Johnny, Carmel, chanson écrite par Jean-Jacques Goldman et Michael Jones. On n'oublie pas évidemment la collaboration de Michael Jones sur l'album Gang, extrait de cet album qui célèbre cette année ses 40 ans. J'oublierai ton nom.
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3: Hi David.
4: Hello.
3: Yes, welcome.
4: Thank
3: How
4: you.
3: Are you?
4: I'm very good. How are
3: yes,
4: you?
3: Yes, I'm so happy to meet you. David.
4: Moi,
3: David.
4: David.
3: Il nous vient de Grande-Bretagne. Dis donc, on nous écoute très très loin. Voilà. Je sais que le roi Charles nous écoute de temps en temps.
4: Eh oui.
3: David.
4: J'imagine.
3: Mais bien sûr, attends. Entre 11h et midi, c'est son moment. Hein. Il ne prend aucun rendez-vous, ne décroche pas le téléphone. Je dis n'importe quoi. David, sujet Bonjour. De sa très gracieuse majesté, comme on disait autrefois, David, vous êtes vraiment anglais, vous êtes né en Angleterre.
4: Yes, oui,
3: yes.
4: Exactement.
3: Et vous habitez, voilà, vous habitez sur la Côte d'Azur depuis combien de temps, mon David?
4: Depuis 2011.
3: Depuis
4: 2011.
3: 2011, ah ben ça va,
4: donc, hein.
3: Vous avez gardé cet accent si charmant. On était tout à l'heure avec Gaël, et Gaël nous parlait, on était en Bretagne. Avec vous, voilà, on est pas loin de Buckingham, on n'est pas loin de Westminster Abbey, on n'est pas loin de Abbey Road, on n'est pas loin de Regent Street, on n'est pas loin de Oxford Street, on n'est pas loin de Big Ben, on est à Londres avec vous, David. Et Londres, une ville, voilà, dont on ne se lasse pas. Moi, j'y suis allé 15 000 fois dans ma vie. Je pourrais y retourner encore, David. Londres, vous êtes de Londres ou vous êtes d'une autre région d'Angleterre?
4: Je suis de Londres.
3: Vous êtes de Londres, mais je l'avais senti.
4: Ouais.
3: Je l'avais senti à votre accent.
4: Okay.
3: Parce que vous auriez été de Liverpool, sans pas été le même accent.
4: Pas la même chose.
3: David, et en plus, mon David, il faut absolument qu'on se rencontre, parce que vous faites un petit peu le même métier que moi. Vous êtes animateur et vous animez des blind tests.
4: Exact, des blind tests, les pop quiz à l'anglaise, mais bien sûr en français aussi.
3: Et c'est-à-dire, voilà, vous passez l'intro d'une chanson très connue, et le premier qui vous trouve le titre, bim, il a gagné.
4: Exact.
3: Et j'ai un copain que je salue, il faudrait qu'on joue ensemble. J'ai un ami qui s'appelle Sébastien Serrano, là, parce qu'on fait de la télévision ensemble, je le salue d'ailleurs,
4: oui.
3: Mon pote Seb, c'est un fou furieux. Je n'ai jamais vu un mec comme ça dans un blind test, David. Vous n'avez même pas joué une demi-seconde qui vous a déjà trouvé le titre. Ah non, mais c'est un truc de fou, il vous trouve le titre, mais évidemment, le nom du chanteur, le nom de la mère du chanteur, son père, sa pointure, sa taille de pantalon. Ah non, mais il est fou furieux, le Seb, je l'embrasse. Mon David, là, c'est un petit peu ce que vous allez vivre maintenant, parce qu'il va falloir deviner quelque chose, et effectivement, ça s'apparente beaucoup à la musique. Je vais d'abord lancer la tourniquette. Ah, c'est attention au trou.
4: Attention
3: au trou, yes. Be careful the trou. David, vous allez entendre un extrait de chanson dans laquelle, cette chanson, j'ai enlevé un mot, d'où le trou. Si vous me trouvez le mot manquant, c'est gagné, David.
4: Okay.
3: On aurait pu choisir un chanteur anglais, bah là non, c'est une chanteuse égyptienne. Et évidemment, que vous connaissez bien sûr, parce que la plus célèbre des chanteuses égyptiennes, c'est bien évidemment Dalida. Écoutez.

0: David, avez-vous alors une idée? Je reconnais que, bon, vous qui êtes plutôt spécialiste...
1: Je connais la chanson, mais ouais. Si le chante depuis le temps, mais je vais mourir sur scène.
0: Je vais mourir sur scène devant les... Vous, par exemple, vous, un grand artiste, David, je vais vous aider un petit peu parce que je trouve vraiment très sympathique. voilà, vous, si vous mourrez sur scène, vous mourrez, alors certes devant le public, mais devant ce qui vous éclaire là, le projecteur,
1: tiens, devant les lumières.
0: Oui, comment on dit les lumières sur scène, ça, on dit pas les lumières qui vous vous savez qui vous écrasent, tellement elles sont puissantes. Vous savez quand parfois vous avez un système à la maison qui vous permet de regarder des films, c'est souvent un système de retro.
1: Les projecteurs,
0: nous dit David. Et il n'a pas du tout aidé. Qu'on commence pas à venir me chercher des noises et des poux dans la tête en me disant tu as aidé David. Non, pas du tout David, on vérifie.

0: A mug. Ici or zero. David est peut-être la possibilité pour vous de profiter de ce voyage à bord du train des merveilles pour visiter le haut pays ou revisiter le haut pays. David, c'est lundi qu'on connaîtra le nom du gagnant. Vous serez peut-être appelé autour de 7h27, mon David.
1: Ok, c'est super. Merci beaucoup.
0: Merci. Thank you very much. Thank you too. David, et un de ces quatre, il faut que vous veniez faire une émission de radio avec moi parce que je pense que voilà, moi j'adore les blind tests. Je pense que vous et moi, on peut vraiment s'éclater, mon David.
1: Avec grand plaisir.
0: Ce sera un plaisir partagé. Je vous souhaite une très très bonne journée. Il est 11h57 et dans 3 minutes, toute l'info de ce mardi.
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0: J'espère que le moment que vous avez passé avec nous ces dernières minutes était aussi bon que celui que j'ai vécu parce que j'ai adoré échanger avec vous, j'ai adoré jouer, j'ai adoré vous faire gagner. Ce sera encore le cas demain si ça vous tente. 04 93 82 03 04.

0: One Republic à l'instant sur Ici Azir avec Runway. Belle journée, il est pile midi. Et dans un instant, nous continuons de jouer au taquet. Valérie Damino, Eric Bastien et consorts. Et encore de très très beaux cadeaux à gagner. Ce sera juste après l'info à midi en ce 26 mai 2026. Violaine-Île, tout d'abord, cette fusillade survenue en plein cœur de Nice vers 23h hier soir.
1: Ah oui, seulement à quelques mètres de la promenade des Anglais, rue de France, un homme a été grièvement blessé. Il a reçu 4 balles dans la cuisse et il a de multiples plaies à l'arme blanche au ventre, selon une source policière. La scène s'est donc déroulée dans un quartier, on peut dire, qui n'a pas vraiment l'habitude d'entendre des coups de feu. Pour Ici Azur, en direct, Sébastien Germain, vous êtes sur place. Quelle est l'ambiance, justement, dans ce quartier ce matin? Enfin, à midi. Sébastien Germain, vous êtes en direct sur Ici Azur. Nous n'arrivons pas à joindre Sébastien Germain. J'ajoute que 3 suspects sont toujours activement recherchés. Le procureur de la République de Nice a ouvert une enquête pour tentative d'homicide en bande organisée. Toujours à la page fait divers, 4 personnes jugées dans la journée en comparution immédiate à Paris après les affrontements entre bandes de supporters dont une centaine de Niçois juste avant la Coupe de France jeudi soir la semaine dernière, la finale. Ils sont poursuivis pour violence et dégradation. 15 personnes de 20 à 32 ans qui ont été mises en examen pour homicide volontaire aggravé. La bagarre a fait un blessé grave, un hooligan parisien. Le foot, on y reste. Nice sur le grill ce soir. Les joueurs sont dans le chaudron à Saint-Etienne. L'OGC Nice se déplace pour le premier match de barrage aller donc. Les Aiglons qui jouent une partie de leur avenir. Le stade Geoffroy Guichard sera à guichet fermé. Il faut absolument tout donner ce soir, nous dit victoire impérative pour notre consultant Patrice Alberganti.
2: On ne doit pas laisser sombrer le club, parce qu'on doit aller chercher ce maintien, quoi qu'il arrive. C'est 2 finales. J'ai même pas envie de croire qu'on est capable de descendre en Ligue 2. Donc, moi, j'aurais préféré que le match, il se joue le lendemain de la finale, quoi. Il faut qu'on clarifie cette situation. Il faut qu'on sorte de cette problématique. Il faut qu'on arrive à laisser le club en Ligue 1, parce que si tu descends en Ligue 2, ça va être une grosse

0: grosses problématiques derrière. Donc j'ai besoin de croire que tout le monde est concentré sur le même objectif. Il faut repartir à zéro dans ce club, mais en Ligue 1, pas en Ligue 2.
1: Eh oui, Patrice Albergenti, on joue ce soir, bien sûr, c'est important. On apprend que les Aiglons vont pouvoir conserver leurs joueurs internationaux en deux mots. Ça veut dire quoi, Ulysse
2: Le
1: Tocquin ?
2: Pour les deux rencontres de barrage, le doute planait sur la présence des joueurs convoqués par leur sélection nationale pour les Coupes du Monde. Le doute, c'était pour ce soir et pour le match de vendredi. On apprend que le club assure que les joueurs resteront avec l'OGC Nice. Il s'appuie sur un point de règlement de la FIFA. La liste a été transmise trop tard, donc on pourra jouer avec tous nos internationaux. Et ce soir et vendredi face à Saint-Etienne.
1: Et c'est donc une bonne chose, match en tous les cas à vivre ce soir en direct à partir de 20h45. On retourne sur les lieux de la fusillade de cette nuit en plein cœur de Nice. Donc à quelques mètres de la promenade des Anglais, Sébastien Gerbin pour Ici Azur en direct. Quelle est l'ambiance dans ce quartier ?
3: Oh, comme si de rien n'était en fait, hein. Seule une tache rougeâtre, même noirâtre, je vous la décris, hein, juste devant moi. Seulement cette tache finalement dévoile la fusillade qui s'est déroulée vers 23h, rue de France, des tirs par arme à feu. Un homme qui reçoit 4 balles dans la cuisse, il y a aussi des coups de couteau, la victime qui souffre de plaies par arme blanche, donc au niveau du ventre. Et on peut vous annoncer que le pronostic vital est toujours engagé. Ce midi, c'est ce que vient de confirmer une source policière, toujours une victime en réanimation à l'hôpital Pasteur 2. Alors ici dans le quartier, les réactions sont unanimes. On n'a jamais vécu ça, en France, pleine ville, dans un quartier résidentiel. C'est hallucinant, me disait Claudine, la violence est de partout, même en bas de chez nous.
1: Merci Sébastien Germain, donc en direct avec quelques petits problèmes de liaison technique. Bien sûr, avant de parler de la chaleur, vous dire qu'il y a un rendez-vous incontournable en ce moment à Grasse. C'est le Salon international des plantes à parfum de la parfumerie pour deux jours avec une centaine d'intervenants venus du monde entier, notamment de Chine, rassemblés pour deux jours. Donc la chaleur, c'est important. Il va continuer à faire chaud aujourd'hui.
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5: Oui, la chaleur encore et toujours, même s'il n'y a pas de vigilance particulière pour le département des Alpes-Maritimes, mais beaucoup de soleil, effectivement, et ce dôme de chaleur qui nous accompagne pour quelques jours, et encore vraisemblablement jusqu'au week-end, avec peut-être des orages à partir de après-demain, on vérifiera ça au fur et à mesure, mais les températures sont très élevées, au-dessus des 30 degrés de la mer à la montagne, l'indice UV également élevé à 8 en bord de mer et 9 sur les plus hauts sommets. Belle journée, protégez-vous, il est midi 5.
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8: Bonjour la France, j'espère que tu vas bien la France. J'espère que t'as pas trop chaud la France, que c'est, hein, c'est chaud. Hein,
9: c'est chaud, il fait chaud. Bonjour Valérie.
8: Comment ça va?
9: Ah bah j'ai chaud.
8: Alors je vous rappelle que. Vraiment, alors, par chance, oui. La personne a remporté hier la c'est première vrai. Manche. Comment vous dire qu'aujourd'hui, bien évidemment, c'est moi qui vais gagner. Je vous rappelle que toute la semaine, nos candidats vont s'affronter pour se sélectionner pour la finale de vendredi. Le premier prix, c'est un week-end de roi, les gars. Oui, c'est un week-end exceptionnel à Autun, à l'occasion de quelque chose de royal. Oui, c'est l'Augusto d'une homme, le rêve du roi. C'est pour deux personnes. Alors, attention. C'est votre radio ici et l'office de tourisme du Grand Autunois Morvan qui vous invite à l'occasion du rêve du roi. Attendez, je ne vais pas prononcer ça d'une façon exceptionnelle.
9: Allez-y.
8: Augusto d'unum. Voilà. Alors, vous partez le vendredi, vous choisissez votre transport parce que le transport est compris, train ou voiture. Vous allez dormir deux nuits à l'hôtel de la gare. Les petits-déj, les dîners, les déjeuners sont inclus. Et vous allez évidemment visiter, ça va être super. Parce que vous allez visiter la magnifique ville d'Autun, le musée, le site archéologique du Mont-Beuvray, le château de Couches. Mais attention, c'est pas tout. Parce que le climax, c'est le vendredi soir. Parce qu'à la nuit tombée. Mais oui, à la nuit tombée, le théâtre antique d'Autun va s'illuminer et ça va devenir la scène de l'un des plus grands spectacles historiques de France. Un show monumental. Et ça, croyez-moi, vous êtes peu près de l'oublier. Ça, c'est le premier prix. Le deuxième prix, c'est quoi?
9: Bonne journée, rendez-vous demain, c'est la fin d'au taquet. Tellement de cadeaux, c'est tellement merveilleux qu'on a, voilà, on prend un temps de dingue. Bah, vous le savez, on a du bon café.
8: Bien sûr.
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8: Jingle. On accueille nos deux candidats du jour, Colin et Marie-Laurence. Bonjour.
9: Bonjour.
10: Bonjour.
11: Bonjour. Bonjour à tout le monde et bonjour.
8: Alors.
9: Oula.
8: Oh, mec,
9: ça part mal.
8: Mec, tu me vois plus. Alors, Colin, tu joues avec Ici Gascogne. Tu as 25 ans. Tu habites à Mont-de-Marsan. J'ai bon?
10: Exactement. Impeccable.
8: Impeccable. Alors, tu es en couple avec Élise. Et on a un petit métier, un petit métier dans l'immobilier, hein? Qu'est-ce que...
10: Exactement.
8: Alors, qu'est-ce qu'on
10: Exactement,
8: fait?
10: Dans l'immobilier.
8: Alors, tu fais quoi?
10: Je cherche des maisons à vendre, j'essaie de les vendre, et puis si tout se passe bien, après on achète nos terres avec les clients.
8: Ah, voilà un beau métier, vendre des maisons. Petit, tu voulais quand même bosser dans les voitures. Donc,
10: Exactement, j'ai quand même assouvi mon rêve pendant 4 ans, j'étais vendeur de voitures chez plusieurs marques françaises, étrangères.
8: Eh ben voilà.
10: Et voilà, donc là j'essaie d'autres choses.
8: Eh ben t'as bien raison. Alors tu fais beaucoup de rugby, hein. Tu en as fait beaucoup et maintenant tu fais du triathlon. Tu es un grand sportif.
10: Exactement,
9: oui.
10: J'ai essayé de me dépenser, j'ai fait pendant 15 ans du rugby effectivement, et là je choisis un truc un peu plus complet avec le triathlon qui allie trois disciplines, natation, vélo et course à pied. J'en ai fait un samedi où j'avais toute ma famille qui était là, donc c'était super.
9: Oh, il m'a perdu là, il y a trop de sport là.
8: Trop de sport.
9: Je suis perdu là.
8: Bon, en même temps, tu bricoles pas, hein, tu comptes un peu sur ton père, qui lui est bricoleur, c'est ça?
10: C'est ça, lui est très bricoleur, je me rappelle quand j'étais petit. Je disais, si mon papa, s'il existait un métier où il faut tout faire, mon papa il le ferait.
8: Eh ben voilà.
10: Donc, mais il n'a pas cette qualité, il n'a pas passé, non.
8: Ah, bon, bah, c'est pas grave, on ne peut pas tout faire. Hein. Il y a un moment donné, tu cuisines, tu fais des tartes salées, enfin, on est à ça de Top Chef, si j'ai tout compris.
10: C'est ça, j'ai raté l'inscription, mais oui, il faudra que je m'inscris dans quelques années. Ouais.
9: Vous parlez des appartements sur M6, de Top Chef sur M6, vous parlez de brico-déco sur M6.
8: Oui, bah évidemment.
9: Dites-moi, vous revenez pas sur M6
8: On sait pas, on verra bien.
9: Oh, attends, tout le monde le sait.
8: Alors, mon petit chat, c'est la première question vraie ou faux qui peut te permettre de marquer un point. Tiens, je te mets une petite chanson.
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8: Alors. Figure-toi qu'à Toulon, il y a un livreur qui distribue gratuitement des pizzas au volant d'une Ferrari. Est-ce que c'est vrai ou faux? Top chrono, 5 secondes.
10: Je dirais faux.
8: Et non, c'est vrai. Et oui, il y a un pizzaïolo qui a distribué gratuitement des pizzas avec sa Ferrari dans plusieurs quartiers de la ville. C'était bon, ça a été relayé sur plein de réseaux sociaux. C'était pour faire connaître son restaurant. Et lui, il y en a qui choisissent les flyers. Lui, il a carrément loué la Ferrari et offert des pizzas, ce qui est pas mal aussi. Pas de points pour Colin.
9: Marie-Laurence est avec nous, avec Ici Occitanie. Comment ça va, Marie-Laurence? Ah là, c'est toi qui as un téléphone de toute nouvelle génération. Je sens que ça va être pratique. Marie-Laurence, est-ce que tu nous écoutes bien?
11: Je m'entends très très bien quand vous étiez à côté de moi.
9: Ouais, alors ne bouge plus, ne respire plus. Parce que voilà, je ne sais pas si tu es dans un garage, dans une salle de bain. En tous les cas, on est ravis de t'accueillir. Tu habites à Calmont, c'est en Haute-Garonne. Divorcée, situation maritale, mais heureuse, Marie-Laurence.
11: Oui, ça va. Je ne me refonds pas tous les soirs dans mon lit. Je sors, je vais au théâtre, je fais plein de choses.
9: Ah, bah ça c'est bien, on adore. Voilà, quand vous êtes dynamique, vous faites plein de choses. Tu as deux enfants, Arthur et Charlotte, la petite vingtaine. Qu'est-ce qu'ils font, Arthur et Charlotte, dans la vie?
11: Eh ben, Charlotte a fini ses études. Elle cherche actuellement un emploi. Et Arthur est à moitié, je dirais, études. Il est parti faire une année de césure en Australie. Ouais. Et il va bientôt revenir là pour faire son master.
9: Pour faire son master, c'est ça? C'est ce que j'ai compris.
11: Ouais.
9: Bon, bah, plein de bonnes choses pour Arthur. Alors, on t'appelle Lolotte, on t'appelle Marilo, on t'appelle pour tes enfants. Comment ils t'appellent, tes enfants?
11: Même.
9: C'est à l'anglaise, c'est vrai que je suis nul en anglais.
8: Oui, mais enfin, quand même, c'est la base.
9: Ah, et Marie-Laurence, elle travaille dans l'aéronautique.
11: Eh oui, comme beaucoup de gens, qui créent sur Toulouse.
9: Oui. Ah oui, bah oui, t'es surtout. Qu'est-ce que tu fais dans l'aéronautique? Parce que c'est large, hein, pour le coup.
11: Oui, assistante d'équipe.
9: Assistante d'équipe, d'accord. T'as une équipe de combien?
11: Oh, presque 40 personnes.
9: D'accord, ah oui, donc ça fait un petit peu de monde. Et avant, t'étais documentaliste technique, et plus jeune, t'aurais aimé avoir une librairie. Voilà, on commence à savoir plein de choses.
11: Ouais.
9: Ah ouais.
11: Oui.
9: Bah, t'as un amour.
11: C'est toujours mon rêve, hein.
9: Il est jamais trop tard, hein, franchement. Pourquoi pas?
11: Oui.
9: Allez, nous allons jouer. Marie-Laurence, bienvenue dans la compétition. Un premier point peut-être à gagner maintenant pour partir à Autun, notre destination de la semaine.
8: Voilà. Qui passait par là?
9: secrètement, j'ai toujours rêvé qu'elle fasse un autre tube. J'ai toujours, voilà, j'attends toujours d'ailleurs. Parce que j'adorais, moi, comme un ouragan.
8: Très bien.
9: Voilà. Alors, question. La climacophobie et la peur de la pluie et des ouragans. C'est pour ça qu'on écoutait Stéphanie. Je répète cette question. Est-ce que c'est vrai ou faux? La climacophobie et la peur de la pluie et des ouragans. Top chrono. 5 secondes.
11: Hein?
9: Comment?
11: Faux.
9: Faux. La climacophobie, tu as raison, désigne en réalité la peur, alors c'est fou ça, la peur des escaliers. Je savais pas que ça portait un nom. Climacophobe, c'est celui qui a peur de tomber dans les escaliers.
8: Eh ben, voilà, c'est super. Colin, pas de points. Marie-Laurence, un point. Elle a tout de suite vous écouter ici. Et on va danser, on va bouger son petit boule avant l'été. Pour une biguine avec toi, Marc Lavoine. Pour une biguine avec toi. Allez, à tout de suite, mes chéris, on vous kiffe.

0: Oh, pour une biguine avec des glaçons, avec la citronnade, avec la petite pantalo et la fraise à l'eau, là. On a envie de se rafraîchir avec Marc Lavoine.
1: Eh ben oui.
0: Sur ici, ici fraîcheur.
1: Jingle.
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0: Il fait frais à Autun. Pareil que c'est bien.
1: Bah,
0: un petit coin d'ombre sympa.
1: Ouais, ça dépend, hein. Tout le monde, toute la France est sous la canicule, là, monsieur. Hein,
0: oui, donc, sous les arbres.
1: Voilà. Alors, on joue avec Marie-Laurence, qui joue avec ici Occitanie, et Colin, qui joue avec ici Gascogne. Mmh. Ça va, sinon, voilà, je vais m'acheter des mots, je reviens. Mmh. Alors, Colin, qui est donc agent immobilier, tu es aussi administrateur de l'association Les Colosses aux Pieds d'Argile. Et alors, parle-nous donc de cette association. Qu'est-ce que c'est? C'est fait pour quoi? Comment? Pourquoi? Voilà.
3: Exactement, je suis administrateur depuis 2019 dans cette magnifique association qui a été lancée par Sébastien Boyer, un ancien joueur de rugby professionnel qui a été victime de viol. Et donc cette association a pour but de lutter contre ce fléau qui en avance sur ce sujet, mais il y a encore énormément de pas à franchir. Donc voilà.
1: Eh ben, c'est une très belle association. Et tu en as créé une toi-même qui s'appelle les Cagouillous. Et qu'est-ce qu'on fait dans les Cagouillous? Les Cagouillous?
3: Alors les Cagouillous, ça veut dire en patois, ça veut dire escargot.

0: On a une petite habitude avant d'éteindre la lumière, on scrolle sur Twitch ou YouTube.
1: Oui, on peut trop.
0: Et voilà, alors c'est quoi tes chaînes Twitch préférées?
1: Oh, je regarde un petit peu de tout, comme à l'image de la musique, j'écoute beaucoup de variétés, et là c'est pareil pour Twitch et YouTube, beaucoup de créateurs de contenu. Ce week-end notamment à Bordeaux, il y avait un match de rugby organisé par les créateurs de contenu qui était très sympa. Donc voilà, ça me permet, c'est mon divertissement.
0: Eh ben voilà, c'est ton petit somnifère. Alors, Colin, voici la deuxième question, vrai ou faux. Essayons de la gagner. Tiens, je te mets une petite chanson. Pour ceux qui n'ont pas vu le film, c'est Icy qui chante cette
2: chanson. C'est très
0: Colin.
2: Bien ça, j'adore.
0: Merci Céline d'avoir trouvé ce morceau exceptionnel. Alors, écoute bien la question. Grâce à l'IA, il est possible d'inventer de nouvelles couleurs. Est-ce que c'est vrai ou pas? Top chrono, 5 secondes.
1: Je dirais vrai.
0: Non, c'est faux. Il est impossible, même pour l'IA, d'inventer une nouvelle couleur que l'œil humain n'a jamais vue. Parce que notre vision reste limitée aux couleurs que nos yeux peuvent percevoir. Donc non, pas de point, Colin.
2: Marie-Laurence, qui pour l'instant a un point avec ici Occitanie, qui travaille donc à Toulouse dans l'aéronautique, la ville rose, Marie-Laurence. Alors Marie-Laurence, elle fait du sport. C'est quoi le sport, là, le postural ball? Qu'est-ce que c'est que ça?
3: C'est ça. Mais alors, moi, je suis pas une grande sportive comme Colin. Hein.
2: Oui.
3: Moi, je fais ça sur mon lieu de travail, entre midi et deux, avec mes copines. Le but, c'est de travailler les muscles profonds et surtout de gagner au niveau de l'équilibre. Voilà.
2: Ah oui, c'est intéressant. Travailler les muscles, c'est ce qu'on fait régulièrement avec Valérie.
4: Ah bah, moi, je le fais tout le temps.
2: Hein. Regarde, on prend des stylos, on les soulève, on a fait travailler les muscles. De la marche, du vélo, tu participes même parfois à des marches qui luttent, qui permettent d'apporter sans doute ou qui filent le cancer du sein. Voilà, tu participes à des choses associatives, j'ai bien compris.
3: Oui, tout à fait, oui, ça. Parce que c'est quelque chose à laquelle je suis très sensible.
2: D'accord.
3: Il y a pas mal il y a des cancers du sein, hélas, dans ma famille, il y en a plusieurs, donc quelque chose qui me touche beaucoup.
2: Mais c'est bien, il faut penser à se faire dépister, c'est très important. Alors Valérie ne va pas être contente parce que madame est une catastrophe, c'est la caca, c'est la tata en bricolage.
4: Ah bah ça s'apprend, hein.
2: Mais à quel point c'est la catastrophe?
3: Oh bah là, récemment j'ai pensé un vieux meuble, je l'ai peint à peu près correctement, et puis j'ai dit bon allez, je passe une petite couche de vernis, mais le vernis, j'en ai trop mis et il y a eu des coulures, voilà.
2: Ah, c'est parce que quand on met trop de vernis, du coup?
4: Eh ben, on ponce, on reponce et on remet du vernis doucement.
2: Ouais, faut tout refaire, quoi.
4: C'est pas très grave, ça.
2: Ouais. Bon. Allez, tiens, juste avant de jouer, raconte-moi, c'est quoi ce cours d'Ikebana que tu prends? C'est quoi, ça?
3: Ah oui, que je prenais, oui. Ben, j'ai eu une période, c'est de l'art floral japonais. Réuni toutes, et puis on apprend à composer des bouquets japonais. Voilà, dans les règles de l'art, ouais, c'est divin.
2: C'est une discipline artistique pour composer le bouquet. Ce que tu disais, ça s'appelle Ikebana japonais. Oui. Tu connais?
4: Ah oui, je connais, oui.
2: Ah oui.
4: Et oui,
2: bah, c'est là qu'on boit la culture.
4: Ça s'appelle la culture générale.
2: Voilà. Allez Marie-Laurence, voyez, c'est bien. Moi, on apprend tous des choses dans cette émission. Voici une question. Et Walker Texas Rangers, on rejoint Rangers.
4: Oh là là, cette série, mon Dieu.
2: Oh, Valérie, j'ai envie de prendre mon 4x4 et partir en Californie. Enfin, pas en Californie, dans le Texas. Oui, parce qu'il est question du Texas. Marie-Laurence, c'est un État américain.
3: Oui.
2: Le Texas, c'est plus grand que la France. Je l'affirme. Est-ce que c'est vrai ou faux? Top chrono, 5 secondes.
3: Oui.
2: Le Texas serait plus grand que la France?
3: Oui.
2: Oui. Tu as raison, 695 000 km², alors que la superficie de la France est de 549 000. Ça paraît fou, hein. Même si on additionne les territoires d'outre-mer, etc., etc. Non, le Texas est bien plus grand que nous. Bravo.
0: Et voilà, deux pour Marie-Laurence. Colin, on va se mettre une petite pile, hein, mon petit chat. Le temps d'écouter Sous le vent. Ah, Sous le vent. Garou, Céline Dion. C'est une chanson romantique pour les couples pendant les karaokés. Vous écoutez ici, on vous aime, à tout de suite mes petits chéris.

0: Exactement, Céline Dion, Garou sous le vent, 16 concerts attendus à Paris pour Céline Dion quand même. C'est l'événement, la rentrée, Valérie, Céline Dion.
1: Jingle.
2: Elle n'aime pas Céline Dion.
1: Non, je vous fous, surtout vu le prix des places.
0: C'est vrai. C'est
1: enfin, à un moment donné,
0: ouais,
1: c'est trop cher, quoi. Voilà. Ouais. Faites des prix moins chers de concerts. Allez, nous sommes avec Colin, qui n'a pas de points. Tu n'as pas de points. Donc là, on va faire... Oui, il y a le quiz musical. T'aimes la variété française. J'espère que tu vas trouver les deux mots à trouver. Alors, il y a un truc que j'aimerais comprendre. Si t'étais un animal, tu voudrais être un singe. Oui. Lequel?
3: Alors, pas, on va dire le, comme ça, Louis. Pourquoi le singe? J'avais pas trop d'idées, mais c'est vrai que le singe, ça m'a toujours, les singes en général, ça m'a toujours fasciné, dans le sens où c'est l'animal qui évidemment se rapproche le plus de l'homme dans son comportement, etc. Ouais. Et ça peut donner scène à ça peut donner une image à des scènes assez cocasses, donc c'est assez drôle.
1: Donc tu veux être un Ouistiti comme dans Indiana Jones, tu veux pas être un chimpanzé ou un gorille, tu veux être un Ouistiti, un truc un peu malin, quoi.
3: On verra, je laisserai choisir la nature si.
1: Ok, d'accord. Bien, alors comme je te l'ai dit, c'est le quiz musical. Là, on est parti sur les deux mots manquants. Je vais te faire écouter une chanson de Claude Nougaro. Et évidemment, quand le mot est à trouver, tu entendras le bip bip et on fera un point après. Écoute bien, Claude Nougaro.

0: 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Top chrono, 10 secondes, c'est quoi les deux mots?
1: Alors, pour le premier, je dirais Barbara.
0: Ouais.
1: Et le second, démarre.
0: Ok. Eh ben, on va écouter tout de suite. Si t'as raison, c'est parti.

0: t'es bien réveillé là, c'est bien, deux points quoi.
1: Marie-Laurent, c'est le clin d'œil pour toi, toi qui es de Toulouse, t'aurais pu tomber sur Claude Nougaro, ça aurait été simple finalement pour toi.
2: Ben ouais, mais bon, allez, au moins mon adversaire a remonté, c'est tant mieux pour lui.
1: C'est vrai. Tu sais, moi hier, j'ai eu un candidat, à 1h moins 10, il était encore à 0, hein, donc, et puis finalement, il l'a gagné. Non, c'est juste histoire de vous rappeler que j'ai déjà un candidat. Bref. Marie-Laurence, qu'est-ce qu'on fait? On joue tout de suite? Elle n'a pas réagi. Tu réagis plus, hein? Tu ne dis plus rien.
0: Oh là là, moi, tu sais, j'ai...
1: Ouais, non, mais voilà, t'es passé à autre chose. Allez, on y va tout de suite pour ton quiz musical. Donc, c'est une chanson de rock voisine.
2: Ah!
0: Ah!
1: C'est la plus connue, c'est Hélène. La chanson va s'arrêter à deux reprises et tu l'as compris, dès que tu entends les... Eh bien, il faudra trouver les deux mots manquants. On y va.

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1: 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Tu partiras à 100 000 lieues de moi, comment ton sourire? Top chrono, 10 secondes.
2: Alors là, je pense que je vais avoir zéro, hein. Je vais être magie, le premier mot.
1: Ouais.
2: Et le second, c'est retrouver, mais franchement, j'y suis pas du tout, je pense.
1: Tube de 1989, numéro 1 du top 50 pendant des semaines, il y en a pas un là, t'as pas tapé dedans, hein. Alors on écoute, ouais. Seul sur le sable,
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1: Jusque là, tout va bien.
0: Mon rêve était trop beau.
1: La saison.
0: L'été qui s'achève, tu partiras.
2: Oui.
0: À 100 000 lieues de moi.
1: Comment?
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1: Et tellement de souvenirs. Et ben, le souvenir des points qui s'éloigne pour toi. Hein.
3: Alors,
2: J'ai d'autant plus honte que je l'ai vu en concert.
3: Oh, et bravo. Alors. Et ben voilà. Bon, allez, ça fait deux partout. Deux pour Colin, deux pour Marie-Laurence. Là, tout de suite, c'est l'heure de la réclame et l'actualité dans vos régions grâce au 44 local de votre radio ici. À tout de suite.
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3: Je vous rappelle que Colin et Marie-Laurence sont à égalité 2 points. Ils tentent de se qualifier pour la finale de vendredi. Le premier prix, c'est un week-end exceptionnel à Autun à l'occasion d'Augusto Donum, le rêve du roi pour 2 personnes. L'office de tourisme de Grand Autunois Morvan vous offre un week-end de rêve. Vous aurez l'hôtel de la gare, vous aurez tous les déjeuners, les petits déjeuners, le transport compris. Vous visiterez la ville d'Autun, son musée, le site archéologique du Mont-Beuvray, le superbe château de Couches, mais c'est pas tout. Parce que le vendredi soir, à la nuit tombée, le théâtre antique d'Autun va s'illuminer et deviendra la scène de l'un des plus grands spectacles historique de France. Ça, c'est le premier prix. Et le deuxième prix, c'est la machine à café Malongo.
1: Eh oui.
3: Avec ses 32 dosettes et ses 6 verres en verre. Reprise de... Hein ? Allez, jingle !
1: Bah oui. On salue l'équipe d'ici Bourgogne, d'ailleurs.
3: Exactement,
1: pour ce beau cadeau.
3: Exactement, ici Bourgogne, quelle belle région, la Bourgogne.
1: Moutarde, disons.
3: Mais non, le vin de Bourgogne, mon Dieu.
1: Les hospices de Beaune.
3: Oui.
1: Vous allez bientôt connaître.
3: Alors, Colin, tu as repris la main, tu as 2 points, je suis très contente. On va continuer sur cette lancée. Alors, comme ça, pour l'anniversaire de ta sœur, tu lui as offert une pochette de jeux à gratter. Hein? Et dedans, il y avait... Un faux ticket gagnant à 20 000 euros ?
1: Non.
17: On m'a calmé, hein. Normalement, ça devait être plus drôle à ça.
3: Non, mais attends, tu lui as mis dedans un faux ticket. Donc, elle regarde, elle découvre qu'elle a gagné 20 000 euros, elle est comme une dingue. Toi, pendant ce temps-là, évidemment, tu filmes.
17: Exactement.
3: Et alors, qu'est-ce qui se passe-t-il ?
17: Et alors, la réaction est assez hilarante. Au début, je voulais vraiment faire une plus grosse somme, mais c'est vrai, bon, il n'y a pas de problème cardiaque, parce que bon, il ne faudrait pas non plus être débile à ce point-là. Mais je voulais faire une plus grosse somme, on m'a calmé. Et donc, dans une pochette de tickets à gratter, il y en avait plusieurs, j'avais mis au milieu ce ticket à gratter, faux ticket à gratter. Et donc, alors, elle a gratté les trois couronnes, à bêter, 20 000 euros, donc elle explose de joie. Et donc, au bout de 10 secondes, moi, j'ai pas pu me retenir de rire. Et voilà, elle est très vite descendue, malheureusement.
3: Alors, comme elle est pas, voilà, elle a pas trop digéré d'avoir une fausse joie, elle s'est un petit peu vengée parce que pour ton anniversaire, elle est arrivée avec quoi comme cadeau?
17: Avec un nouvel iPhone.
3: Ah voilà.
17: J'avais toute ma famille qui était réunie, et donc elle est arrivée avec une poche d'une marque d'opérateur et elle m'a amené la boîte de l'iPhone en me disant voilà, on s'est tous cotisés. Donc le retour de la médaille a été très très dur.
3: Parce que t'as ouvert la boîte et il y avait quoi dedans?
17: Il y avait un vieux téléphone.
3: Et oui, il y avait un vieux Nokia avec le serpent, tout ça là. Eh ben, c'est bien vengé, bien fait pour toi. Voilà. Bon, ça c'est très drôle. Hein. Ceci étant dit, je trouve que c'est une très très bonne vanne. Alors, on va essayer de marquer 3 points de plus avec la question à choix multiples. Je te pose la question, je te propose des réponses. Mon top chrono, tu auras 10 secondes pour me donner la réponse. Tiens, une petite chanson. Avec Monsieur Eddy qui chante Soif d'aujourd'hui. Alors, quel objet a inspiré la forme des premières bouteilles de coca? Une fève de cacao? Une ampoule électrique? Une quille de bowling? Ou les joues d'Éric Bastien?
14: C'est une honte.
3: Donc, quel objet a inspiré la forme des premières bouteilles de coca? Une fève de cacao, une ampoule électrique, une quille de bowling ou les joues d'Éric Bastien? Top chrono, 10 secondes.
17: J'étais tenté de dire les joues d'Éric Bastien, mais on va dire plutôt la fève de cacao.
14: C'est dégueulasse.
3: Pardon. C'est une bonne réponse. Voilà, évidemment, c'est la cabosse de cacao. Et c'est très très bien. Voilà, 5 points pour toi.
14: Oui, j'ai des bonnes joues, on peut mettre plein de choses dedans. Et de la bonne cuisine, peut-être celle que Marie-Laurence prépare pour nous. Elle habite à Calmont, en Haute-Garonne, elle travaille à Toulouse, avec ici Occitanie. C'est vrai que t'es gourmande, Marie-Laurence. Hein, on va se dire les choses.
15: Oui. Et oui, hélas.
14: Oh, hélas, non. C'est une bonne chose. Tu dois ça de ta grand-mère?
15: Ouais. Oui, en fait, ma grand-mère qui était cuisinière dans une famille bourgeoise à l'époque,
14: et oui.
15: En Bourgogne, et puis voilà, et puis ça s'est transmis de génération en génération. Et ma maman cuisine très bien, mon papa cuisine très bien, et puis voilà, et puis moi je suis gourmande et je cuisine.
14: Alors tu fais des
15: confits. Je prends des kilos.
14: On est tous là. Mais...
3: Excuse-moi, tu dois ça de ta grand-mère. Alors tu tiens ça de ta grand-mère,
14: ouais.
3: Ou tu dois ça à ta grand-mère. Excusez-moi, mais il y a un moment donné, des enfants nous écoutent.
14: Merci, maître Capello.
3: Voilà.
14: Heureusement qu'elle est là. Tu adorais le risotto, ou tu adoras le... Comment on dit?
3: Tu adores, tout simplement.
14: Tu adores le risotto, moi aussi j'adore. Tu as une recette particulière?
15: J'adore.
14: Ouais.
15: J'adore, là par exemple en ce moment avec des asperges, c'est absolument délicieux.
14: Ah là là, oui. Et tu fais des tartes aux asperges d'ailleurs?
15: Oui, tout à fait, avec une base de parmesan. Les invités se sont régalés.
14: Des verrines également, des grillades. Par contre, t'es pas très dessert. Moi, j'aime un peu déçu. J'aime bien les desserts. Moi, t'en fais pas du tout.
15: Non, mais je très peu en fait. Moi, à part le tiramisu et les charlottes, comme ma fille d'ailleurs. Voilà, je suis pas sucrée en fait. Je suis plutôt salée.
14: Bah écoute, moi, le tiramisu, ça m'ira très bien. Hein. Alors, qu'est-ce que c'est cette histoire? Chaque fois que tu vas dans un pays, Dieu sait que tu voyages beaucoup, tu ramènes un éventail.
15: Ouais, mais c'est... Alors, j'ai jamais collectionné. Je comprenais pas pourquoi les gens collectionnaient. Et puis, finalement, je crois que je me suis prise d'affection pour les éventails. Et du coup, chaque fois que je pars, maintenant, j'en ramène un. Et ma foi... Mais c'est pas pour les enfermer dans une armoire. Hein.
14: Bah oui, tu les utilises. Ok. Voilà. T'en as deux de Sardaigne, t'en as qui viennent d'Espagne, t'en as qui viennent du Canada. Puis bientôt, tu vas aller à New York, donc tu vas peut-être en ramener, justement, des États-Unis.
15: J'y compte bien, ouais, l'année prochaine. Ouais.
14: Qu'est-ce que tu vas faire aux États-Unis? Tu vas pourquoi?
15: Eh ben, déjà voir New York parce que je l'ai pas vu la dernière fois que j'y suis allée, et puis je vais voir mes amis, mes témoins de mariage là-bas.
14: Ah, ils vivent là-bas, d'accord. En Caroline du Nord, c'est ça, hein?
15: C'est ça, voilà.
14: Voici ta question. Est-ce que tu aimes Astérix et Obélix?
15: Ah, j'aime bien, ouais, c'est super.
14: C'est
15: sympa.
14: Génial, on va parler de Tintin. Allons-y.
18: Montre-toi donc, diplodocus, babouin, mégalomane, plus vicieux.
14: Tu l'as reconnu dans Tintin? C'est qui?
18: de cyanure.
14: C'est qui? Celui-là, c'est Haddock. Marie-Laurence.
15: Oui. Oui.
14: On vient
15: oui,
14: d'écouter le capitaine Haddock. Quel est le prénom du capitaine Haddock? Parce qu'il a un prénom dans Tintin. Voici les propositions.
15: Okay.
14: Est-ce qu'il s'appelle Théodore, Archibald, Norbert? Beaucoup l'ignorent. Mais Valérie est aussi un prénom masculin. Top chrono, 10 secondes. Valérie, Norbert, Archibald ou Théodore, le prénom du capitaine Haddock?
15: Moi, je pencherais pour Archibald.
14: Tu dis Archibald. Il apparaît dans Le Crabe aux Pinces d'Or. Ce n'est que dans le dernier album de Tintin, Tintin et les Picaros, qu'on va découvrir quand il perd un peu la mémoire, qu'il s'appelle Archibald. Bravo! Bonne réponse. Bien vu, hein.
3: Allez, ça fait 5 pour Colin, 5 pour Marie-Laurence. Égalité parfaite. Et là, vous écoutez ici et vous vous dites, mais où va-t-elle nous emmener?
14: Mais où vas-tu nous emmener?
3: Eh bien, écoutez, elle vous ramène Back to the 70s. Oh là là, j'ai 5 ans, j'ai pas encore de Tiag, mais qu'est-ce que j'aime ce chanteur. George Harrison, my sweet love.
14: Vous avez 5 ans, c'est comme qu'elle aimait ça.
3: Bah, 70, hein.
14: 70. Ah, vous voyez?
3: Oui, ouais, je suis vieille. Allez, à tout de suite, mes chéris, on vous aime, vous écoutez ici.
14: Vous faites du mal.

0: My Sweet Lord, George Harrison, à 12h42 sur ici. Harrison.
1: C'est pas bien?
0: Ici, à
1: des efforts.
0: On est au taquet.
1: Ah, au taquet de l'anglais.
2: Je m'en pardon à tous les auditeurs qui savent parler anglais. Alors, nous sommes avec Colin qui a 5, Marie-Laurence qui a 5, Colin qui joue avec ici Gascogne qui habite à Mont-de-Marsan, qui est évidemment qui est agent immobilier,
0: Oui.
2: fait du sport, qui aime bien les activités à sensation, qui, on l'a vu, fait des blagues à sa sœur avec des faux tickets gagnants. Mais dis donc, t'étais déjà petit, un peu... on est sur un petit bêtise. Ce qui paraît que...
3: On va dire, oui.
2: Oui, il voulait jamais faire de sieste, celui-ci. Donc, les parents, eux, comment vous dire, que comme tous les parents, hein, la sieste, c'est vital. Hein, c'est là où les parents se rechargent. Donc, tes parents étaient obligés de t'enfermer à clé dans la chambre, mais toi, tu trouvais toujours un moyen de t'échapper.
3: C'est toujours compliqué. Ça a commencé par... Il y avait une salle de bain traversante entre la chambre de ma sœur et la mienne. Je passais par celle-ci, évidemment, donc ils ont dû la condamner. J'avais même plus accès à la salle de bain. Ensuite, ils fermaient la porte à clé. J'avais pris un tournevis avant d'aller à la sieste pour pousser avec tournevis la clé, en avoir une autre pour pouvoir ouvrir ma chambre. Et ça a fini que je passais par la fenêtre en levant le volet roulant électrique. Donc ma mère fermait la porte à clé, avait condamné la salle de bain et courait vite au disjoncteur pour éteindre l'électricité de ma chambre et pas que, voilà, que je puisse vraiment dormir tranquillement.
2: Mais est-ce que tu dormais au final ou est-ce que tu inventais d'autres stratagèmes?
3: Non, parce qu'au final, dès que j'étais calmé et que j'avais plus de solution, ça y est, c'était une super sieste.
2: Bah dis donc, mais pourquoi tu voulais pas dormir? Qu'est-ce que c'est? Tu voulais courir dans la nature?
3: Peut-être. Ou embêter mes parents, juste peut-être.
2: Ah, d'accord. Ouais. Bah c'est bien, écoute. En tout cas, t'es malin. Moi, je sais pas. Bah oui, je sais pas si j'aurais fait tout ça pour échapper à la sieste. Moi, je suis pas sûr. Bon. Alors, il paraît que en 2017, pour le match France-Écosse, lors du tournoi Destination, t'as fait le coup d'envoi du match, c'est ça?
3: Exactement, notamment grâce à Sébastien Boy, donc avec l'association Colossopé d'Argile.
2: Ouais.
3: Il m'a fait cette surprise-là, cette magnifique surprise de taper le coup d'envoi du match Destination France-Écosse. C'était magnifique.
2: Alors, t'as tiré devant 80 000 personnes dans le stade?
3: C'est ça.
2: Oh là là,
0: l'impression.
2: Dis donc, t'as les images, bien sûr, parce que c'est passé à la télé.
3: Oui, j'ai les images. Et bizarrement, j'avais pas de stress. Et je me suis rendu compte après de l'immense chose que c'était. J'en suis super fier.
2: Eh ben, ça, c'est bien. Bon, alors, tu as 5 points. Marie-Laurence a 5 points. Est-ce que tu vas marquer la question cash et marquer 5 points de plus? Écoute bien la question. Quel métal entre principalement dans la fabrication des fils électriques? Les fils électriques sont fabriqués principalement avec quel métal? Top chrono, 10 secondes.
3: Je dirais du cuivre.
2: Eh bien, sache que c'est une bonne réponse.
0: Bravo.
2: Oui, parce que il est très bon conducteur d'électricité, il est sous-résistant, donc c'est très bien, ça te fait 10 points.
0: Bon, Marie-Laurence, on est pas mal, hein, on est à 5. Tu peux faire comme lui, marquer 5 points, et vous serez encore à égalité, mais on va pouvoir vous départager avant 13h. T'as envie d'aller à Autun? Tu connais ou pas du tout, d'ailleurs, Marie-Laurence?
4: Absolument pas.
0: Ah bah voilà, bah, ce serait une belle occasion de découvrir la région et de voir les beaux spectacles dans un bel hôtel, comme on vous le propose.
2: Oui, le château de Couches, il est magnifique.
0: Évidemment, t'iras avec qui, Marie-Laurence, si tu vas? T'emmènes qui?
4: Une copine, je pense.
0: Ok, bon, voilà. T'as raison, ne donne pas de prénom, comme ça, ça te laisse encore le choix. Ne prends pas d'engagement.
4: Oui, puis les choses peuvent changer d'ici là.
0: Exactement,
2: on peut s'engueuler à tout moment avec ses copains.
0: Ou elle peut rencontrer quelqu'un. Peut-être qu'elle est divorcée. Peut-être que tu as envie de rencontrer quelqu'un ou pas? Tu n'es pas obligé de répondre à ma question, hein, Marie-Laurence, d'ailleurs.
4: Oh, oui, j'aimerais bien. Oui, tout à fait.
0: Ok.
2: Bah, écoute, tu vas nous dire en direct qu'est-ce que tu aimerais, qu'est-ce que tu attends d'un homme, physiquement, intérieurement, qu'est-ce qui te ferait plaisir, et puis on verra si.
0: Bon, allez, vas-y, oui.
2: Vas-y.
0: Allez, Marie-Laurence, petite annonce.
4: Alors, physiquement, j'avoue que ça m'est un peu égal, parce que je pense que quand on arrive à un certain âge, on est peut-être moins exigeant. Je pense que ce qui compte, c'est surtout le cœur, la bonté et puis l'honnêteté, voilà. Et pouvoir s'appuyer sur quelqu'un, je dirais, au quotidien, voilà, quelqu'un de fiable.
0: Écoute, tu habites Calmont, en Haute-Garonne, tu as écouté le message de Marie-Laurence.
2: Tu peux nous appeler au 0810-055-056 et nous communiquerons ton adresse à Marie-Laurence.
0: Oui, vous faites connaissance, vous prenez un café Malongo à Toulouse et puis ça finit à Autun, tout ça. Voilà.
2: Ça finit à Autun.
0: Évidemment, tout est possible.
2: Et oui, ça finit au Théâtre Dantique.
0: Ça peut finir avec elle aux États-Unis. Oui, parce qu'elle a évoqué tout à l'heure New York.

0: York. Tu t'es marié à New York.
1: Oui, c'est ça, je me suis mariée à New York, mais oui, je sais. Voilà, mes amis m'appellent un jour des États-Unis et me disent tiens, tu pourrais venir, t'es jamais venue encore chez nous, voir notre voir la Virginie. Et puis je dis ben ok, puis ma copine me dit ben il pourrait aussi te marier, tiens, c'est fait comme ça. Ben, j'ai dit ouais, ok, pourquoi pas. Donc je suis mariée là-bas.
2: Par Elvis, là, un truc dans ce genre-là ou...
3: Non, ça c'est Las Vegas.
1: Non, parce que ce genre de mariage, ça vaut pas grand-chose. Enfin,
2: ah oui, là c'est un truc sérieux.
1: Juridiquement, je me suis mariée comme une vraie américaine, avec des papiers qui allaient bien, j'ai payé pour ça. Et voilà, et mon livret de famille est passé par l'ambassade de France, donc c'est un vrai mariage.
2: Ok, écoute, rock'n'roll, moi j'adore. Allez, nous jouons pour tenter de t'offrir 5 points de plus et donc égaliser. Alors c'est tout ce que je te souhaite, un petit extrait, écoute. Quel pays est célèbre pour ses geysers et ses sources d'eau chaude naturelle? Top chrono, 10 secondes. Pays célèbre pour les geysers.
1: L'Islande.
2: L'Islande, tu crois les geysers, ça vient d'Islande? Bien sûr que oui, situé sur une zone volcanique très active, l'Islande, connue pour ses geysers, elle est d'ailleurs à geysir, on les voit notamment sur place, absolument magnifique, l'Islande c'est lunaire, si vous atterrissez en Islande, vous allez avoir l'impression qu'on atterrit sur la Lune.
3: Ça fait 10 chacun, vous êtes exactement à égalité, le bingo vous départagera, mais tout de suite on écoute la dernière chanson du monde, Florent Pagny, vous écoutez ici, à tout de suite mes chéris.

0: chanson du monde.
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2: Eh ben, c'est magnifique, on adore cette chanson. Et là, tout de suite, mes petits chéris, c'est la réclame.
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2: Ici, nous sommes avec... Ben, qu'est-ce qui t'arrive, toi?
1: Oh, ben, ils veulent jouer. Hein.
2: Non, ils veulent aller à la cantine, Iki.
1: Oh, ben, il y a des frites aujourd'hui.
2: Allez, c'est parti. Colin à 10, Marie-Laurence à 10. Alors, Colin, ça fait un an que tu es avec Élise, que tu as... vous étiez dans le même lycée, mais c'est un peu Tinder qui vous a rapproché. Et il paraît que t'es bordélique et que ta copine est maniaque. Ça se passe bien, la cohabitation?
6: On essaie de faire, on va dire qu'on est complémentaires, c'est ça qu'on dit, non?
2: Oui, voilà, on dit ça, on est complémentaires. Mais bordélique, bordélique ou un peu bordélique?
6: Ben depuis un an, un peu moins du coup.
2: Ah bah oui. On fait le canard devant Élise. Ah là là. Et voilà. Alors, pour t'encourager à gagner le bingo, je te mets une chanson. Écoute, c'est pas de ton âge, mais apparemment, c'est toi qui l'as choisi.
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2: Voilà. Voici les clés, tatidada, Gérard Lenormand. Voilà. Alors, mon petit chou. Aujourd'hui, le bingo, il est très simple. À mon top chrono, tu vas avoir 10 secondes pour me donner un maximum de noms, enfin de races de chiens ou d'animaux qui ont les poils ras, ou pas de poils, hein, ça veut dire. Donc, max de chiens ou d'animaux sans poils, poils ras, top chrono, 10 secondes.
6: Le teckel, le canis, le bichon, le yorkshire, non, le chauchonnant, lama.
2: Alors tu m'en as donné qu'un, hein, le teckel, parce qu'il existe un teckel. Il y avait le doberman, le staff, le bull terrier, le braque de Weimar, le dalmatien, le pincher, l'éléphant, le cochon, le chat sphinx et même l'hippopotame. Bon, tu m'en as donné qu'un.
6: J'ai pas pensé à tout ça.
2: Eh oui.
1: Voilà. Ça fait peut-être nos affaires, ça, Marie-Laurence. Même si je reste méfiant, parce que j'ai cru comprendre que t'étais un peu étourdie, parfois. Un petit côté chèvre, hein, rappelons-le, pour ceux qui ne sont pas au courant. Hein, Marie-Laurence?
8: Oui, mais c'est peu dire, en fait. Je suis une catastrophe.
1: Ah oui. Alors, on n'a pas trop eu le temps d'en parler, mais tu reviendras vendredi, évidemment. Mais... N'empêche que quand
2: calme
1: t'es rentrée,
2: toi, calme
1: non mais
2: toi.
1: Elle est rentrée des pouilles un jour, elle s'est trompée de valise. Voilà, qu'est-ce qui s'est passé avec cette valise?
2: Elle s'est trompée.
1: Ouais, mais enfin, hein? Qu'est-ce qui s'est passé avec la valise?
8: Eh ben, il s'est passé que vite, j'avais envie de rentrer chez moi. Je vais sur le tapis récupérer ma valise et puis c'était pas la bonne. Donc, j'arrive à la voiture, j'ouvre le coffre et puis je me dis tiens, c'est bizarre, la valise elle rentre pas dans le coffre.
1: Non, mais c'était
8: et
1: pas
8: puis,
1: la tienne.
8: Puis là, je me dis ben non, finalement, c'est pas ma valise.
1: Ah voilà, mais ce n'est qu'un petit aperçu de ce que vous découvrirez vendredi. Dave, Vanina, oui, parce qu'elle sera avec nous vendredi, elle va gagner. Dave, c'est sa chanson, elle adore.
2: Vanina.
1: C'est parti, Dave va te porter bonheur, je le souhaite. Alors, tu n'as que 2 points à marquer, hein. Ça devrait aller.
2: Oh là là, ça suffit là.
1: On te demande de citer un maximum de chiens, d'animaux, à l'inverse, donc à poil long, nous sommes d'accord. Tous les animaux, les chiens, les animaux à poil long, top chrono, on y va.
8: Les chiens.
2: Les chiens ou les animaux?
1: Oui,
2: écoutez.
8: Allez. Oh, des animaux aussi.
1: Mais je l'ai dit, j'ai tout précisé.
2: Et chien ou animal. Tu as compris, Colin, mais que non. C'est toi qui as gagné. Tu seras là avec mais nous non. Vendredi. Ben oui.
6: T'y croyais pas.
2: Ben moi non plus, figure-toi. Donc tu pourras gagner soit le premier prix, un week-end exceptionnel à Autun pour Augusto Dunum, le rêve du roi, avec évidemment la visite d'Autun, le musée, le site archéologique du Mont Beuvray, le château de Couches et surtout le magnifique spectacle historique de France, au théâtre antique d'Autun avec un son et lumière, un show monumental. mentale. Et si tu ne gagnes pas ça, qu'est-ce qu'il peut gagner?
1: Bah, la machine Malongo avec ses 32 dosettes et ses 6 verres en verre. Qu'est-ce qui s'est passé, Marie-Laurence? Elle a raccroché, on me dit. Mais oui, mais moi je suis déçue.
2: Oh là là. Bon, et en plus, Colin lui avait donné des indices, puisqu'il lui a donné Lama, Yorkshire, vrai. Bichon.
1: Est-ce que vous êtes en train de dire que c'est pas mérité votre victoire?
2: Ah non, alors j'ai pas dit ça.
1: Semi-mérité.
2: Bah, écoutez, semi-mérité ou pas.
1: Pas franchement mérité.
2: Bon, moi je trouve, Colin, que tu as été brillant et tu as beaucoup de chance. Voilà, on peut le dire.
6: C'est ça, on va dire ça.
2: Voilà, et puis en plus, il aime bien aller visiter. Il a envie de visiter Autun. Il a envie d'aller au château de Couches. Il a envie d'aller au théâtre antique. Évidemment.
1: Bon, merci Marie-Laurence. Quand même,
2: allez, merci Marie-Laurence d'avoir joué. Colin, je te souhaite une bonne journée à vendredi. Je remercie Céline à la réalité, qui a la technique, le maître Coupez au savoir. Sadika au standard, Eric Bastien.
1: Il est là.
2: Et oui, il est là. Et puis surtout, je vous embrasse tous sympa.
1: Oui. Et puis nos partenaires d'Autun qui sont là
2: et
1: aussi.
2: Oui, et oui, nous avons. Didi, bonjour dans le micro, dis-le.
0: Bonjour.
2: Et je m'appelle Mathéo.
1: Merci Mathéo.
2: Je vous embrasse et on écoute tout de suite notre Wendy Chou préféré.
1: Oui, et bien on va la retrouver. Bonjour Wendy Bouchard pour ma France.
9: J'arrive toujours après le jingle.
2: Hey, comment ça va?
9: Eh ben écoutez, ça va bien. On va vous rafraîchir, vous accompagner en cet épisode caniculaire parti pour durer, chers amis, avec notre Tour de France de circonstance, nos conseils de prudence, et puis on parlera de ce que nous avons dans nos assiettes, ce qui nous raconte aussi nos habitudes alimentaires changées, et on les accompagne sur ici.
1: Ouais. On vous envoie un peu de fraîcheur, ma Wendy.
9: Merci,
1: voilà,
9: si,
1: un petit
9: coin
1: d'eau, un petit glaçon comme
9: chers
1: ça.
9: Amis, qui à demain,
2: ma petite Wendy.
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1: C'était pas bien mérité tout ça. Mais bon, voilà, quand même un candidat, qu'est-ce que vous voulez que je vous dise? On fera mieux demain. Quelle heure il est?
2: Vous écoutez ici,
1: ouais, c'est ça.
2: J'ai encore gagné.
1: Ouais.
2: Et il est 13h, je vous aime.
1: Moi, j'ai pas encore rêvé d'elle. Voici Wendy Bouchard sur Ma France, sur ICI.
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9: Bonjour à tous, merci d'être à l'écoute de Ma France. Une France qui a battu hier 330 records de chaleur et à l'échelle du pays, un record de température pour un mois de mai. Cette canicule précoce est inédite, vous le savez, niveau orange, dans 8 départements qui déclenchent un certain nombre de dispositifs et illustrent une réalité. La chaleur tue, 7 morts en 2 jours, dit le gouvernement. L'appel à la prudence et de rigueur, l'annulation, la limitation d'activités sportives, il faut du bon sens pour se protéger tous. Nous sommes à la fois près de La Rochelle, en Mayenne, dans le Finistère, dans le Maine-et-Loire, en Gironde, avec nos reporters et nos invités pour faire un point de situation et prévenir les dangers de cet épisode de chaleur intense. Et puis à 13h15, avant les Journées nationales de l'agriculture, on regarde ce que nous mangeons et ce que nos assiettes disent de nous. Une nouvelle enquête OpinionWay et Mec.org souligne que 6 Français sur 10 se disent omnivores, que 20% se déclarent aujourd'hui végétariens. Édouard Bergeon, fils d'agriculteur et réalisateur, parraine ces Journées de l'agriculture. Il réagit à ses habitudes alimentaires et sur le soutien bien sûr que l'on peut apporter comme citoyen à ceux qui nous nourrissent. L'actualité est donc dominée par cet épisode caniculaire d'une précocité inédite. La vague de chaleur se renforce encore aujourd'hui avec des températures maximales autour de 36 degrés dans 8 départements de l'ouest du pays placés en vigilance orange canicule. Soyez donc particulièrement précautionneux dans le Finistère où nous serons dans quelques instants, dans le Morbihan, la Manche, l'Ille-et-Vilaine, le Maine-et-Loire, la Mayenne, la Vendée et la Loire-Atlantique. Hydratation régulière, buvez de l'eau même si vous n'avez pas soif. C'est aussi le conseil de prudence que relève à 7h, la ministre de la Santé, Stéphanie Rist, car les appels au SAMU et aux pompiers se multiplient face aux situations d'hyperthermie notamment. Reportage à Périgny, près de La Rochelle. Gérald Paris s'est rendu au centre d'appel des pompiers le 18.
10: 18, les pompiers, j'écoute.
11: Oui, pour
10: bonjour madame.
11: Bonjour Marie, là, monsieur Lambert Michel, est tombé, il est dans une position.
10: Il a quel âge votre mari? D'accord. Et vous le sentez plus fatigué que les autres jours, là, votre mari? Ça doit y jouer, la chaleur. Bon, ben, madame, vous ne raccrochez pas, on voit rapidement avec la régulation médicale, d'accord, pour la prise en charge de votre mari.
12: Activité soutenue en ce long week-end de la Pentecôte. Habituellement, les pompiers reçoivent en moyenne 300 appels par jour pour le département. Avec cette vague de chaleur, il y en a beaucoup plus. Lieutenant Xavier.
13: Sur le samedi et dimanche, on a reçu entre 700 et 800 appels jour.
12: Il y a un pourcentage de gens qui étaient dans des malaises liés à la chaleur, ou ça représentait combien tout ça?
13: 240 interventions générées suite à ça.
12: Adèle, pompier volontaire au centre d'appel,
0: appellent ?
14: Les gens nous appellent, ils sont en terrasse de restaurant, ils font des malaises, ils peuvent tomber dans les pommes, vomissements. Ça peut être une déshydratation, ça peut être surtout la chaleur en fait qui fait ça. Les personnes âgées sentent moins la soif comme les enfants.
12: À l'autre bout du fil, des personnes téléphonent parfois stressées, mais l'opérateur doit prendre vite une décision.
14: On a à peu près 2 minutes pour savoir si on engage nos collègues sur place ou si on fait une régulation, ce qu'on appelle au SAMU, qui eux prennent la décision d'engager ou pas une ambulance privée ou d'engager les pompiers.
12: Les opérateurs qui se doivent d'être réactifs et concentrés sur la durée, en salle d'appel, il faut savoir qu'ils travaillent sur des vacations de 12 heures, de 7 heures le matin à 19 heures.
9: Les pompiers, le SAMU, les équipes de la protection civile, mais aussi de la Croix-Rouge, sont d'autant plus mobilisées. Marine Le Génie, bonjour. Marine.
15: Bonjour.
9: Que plusieurs dizaines de records de chaleur ont été battus en France.
15: Et oui, hier, un lundi de Pentecôte historiquement chaud, particulièrement dans l'Ouest. 34,7 à Bergerac, c'est en Dordogne. En Bretagne, peu habituée à ces fortes chaleurs, 33 degrés à Brest, 32,4 degrés à Rennes. On a relevé aussi 34,3 degrés à Nantes ou 34 tout pile à Angers. Angers où nous serons dans quelques instants pour comprendre concrètement quels sont les dispositifs mis en place dans les villes pour protéger les habitants. Une vague de chaleur qui va se renforcer aujourd'hui dans l'Ouest, toujours. Mais sur les départements en vigilance orange, ils sont 8, vous l'avez dit, la journée s'annonce plus chaude que la veille.
9: Et on le répète, Marine, la chaleur tue. Hier dans Ma France, nous recevions un représentant des pompiers qui vous disait de ne pas surestimer vos organismes avec une grande prudence, notamment pour les activités sportives en plein cagnard. Dans ce contexte, la porte-parole du gouvernement Maud Bréjon a fait un premier bilan ce matin sur TF1.
15: Oui, 7 morts probablement liées à la chaleur. On écoute Maud Bréjon.
16: Ce que je peux dire aujourd'hui, c'est que il y aurait 7 décès liés directement ou indirectement à la chaleur. Effectivement, des cas de noyade, on en dénombre au moins 5, et des décès liés à la forte chaleur lors de compétitions sportives. Voilà. Mais tout ça méritera d'être précisé à la fin de l'épisode que l'on connaît aujourd'hui. Et ça me permet aussi de rappeler qu'au-delà des mesures prises par l'État, prises par les préfectures, prises par les communes, il y a la vigilance individuelle de chacun qui est extrêmement importante dans ce genre de moment.
15: Alors face à ce risque sanitaire, on l'a entendu, les services de l'État sont mobilisés, assurent le gouvernement. On apprend d'ailleurs que le Premier ministre Sébastien Lecornu réunira jeudi, après-demain, donc plusieurs membres du gouvernement. Autour de la table, le ministre de l'Intérieur, la ministre de la Santé, le ministre de la Justice, la ministre de la Transition écologique et le ministre de l'Éducation nationale pour faire le point sur l'accueil du public, l'état des nappes phréatiques, le risque de feux de forêt et les dispositifs mis en place dans les crèches et les écoles, précise Matignon, car la journée va être éprouvante pour les enfants et les profs. Par exemple, ce matin à Bordeaux, la température avoisinait les 25 degrés vers 8h30 devant une maternelle, alors que le département de la Gironde n'est pas en orange pour l'instant.
9: Et nous sommes dans une école du Finistère dans quelques instants. On va parler santé et à cet égard, j'ajoute que la ministre Stéphanie Rist annonce qu'il n'y a pas de tension particulière à ce stade d'ailleurs de la situation sur le système de santé. Ces vigilances jaune et orange canicule, Marine Le Génie, dans près de 30 départements s'accompagnent aussi d'une mauvaise qualité de l'air.
15: Oui, on va dépasser aujourd'hui le seuil d'information dans toute l'Île-de-France en vallée du Rhône. Ça veut dire que les concentrations d'ozone dans l'atmosphère devraient dépasser 180 microgrammes par mètre cube et par heure, ce qui peut entraîner des gènes respiratoires ou cardiaques, surtout chez les plus fragiles. Si vous prenez la voiture aujourd'hui dans ces régions, vous êtes invité à lever le pied, passer de 130 à 110 ou de 110 à 90.
9: Merci pour ce point de situation, Marine, qu'on retrouve à 14h pour les infos. Malgré ces vigilances, notamment ces vigilances orange, canicule, dans 8 départements de l'Ouest, aucune fermeture d'école n'est pour l'instant envisagée. Le ministre de l'Éducation nationale s'en remet au bon sens des directeurs d'établissement. Autrement dit, quand la situation devient trop chaude, la commune, le préfet, le ministère peuvent décider de fermer ou pas une école en fonction de la configuration locale. Et nous voici donc dans le Finistère où dans chaque établissement scolaire, les directeurs et les directrices, hier soir, ont envoyé aux parents un certain nombre de consignes pour accueillir au mieux leurs enfants. C'est particulièrement délicat pour les plus petits d'entre eux. Illustration avec vous, Angéline Demoinc, dans une école maternelle du sud du département.
17: Sandales aux pieds et sac renard sur le dos, Ewen est équipé pour la journée.
18: Ma casquette, ma lumière de soleil et ma gourde.
17: La cloche n'a pas encore sonné, mais dans la classe, il fait déjà plus de 25 degrés. Les stores sont fermés.
19: On est orienté quasiment plein sud. Donc nous, l'hiver, on a de la lumière aussi. Et aujourd'hui, on va faire attention.
17: Emmanuel Prigent est le directeur de l'école maternelle et l'enseignant des grandes sections.
19: J'ai reçu des consignes ce matin. Les directeurs et directrices ont la possibilité, par exemple, d'annuler les sorties. Et après, ils nous donnent des consignes de bon sens, c'est-à-dire baisser les stores si on peut, veiller à ce que les enfants aient des casquettes dans la cour, voilà, mais des choses assez simples.
17: Mais pas question pour lui de renoncer à la sortie piscine prévue l'après-midi.
19: Non, on n'annule pas. J'ai mis un petit mot même ce matin à 7h, j'ai envoyé un petit mot aux parents. Je sais que certains sont très réactifs en disant pensez aux casquettes.
0: Allez, on a le droit de jouer tranquillement.
17: Okay. Alice vient de déposer son fils, le dernier d'une fratrie de 5.
20: Un peu stressant, hier soir, on a vu le mail et du coup, ce matin, hop, équipé tout le monde en short, t-shirt et crème solaire quoi. Là du coup c'est vrai que ça va être la première journée vraiment où ils sont à l'école avec les grosses chaleurs, donc on va voir ce soir. Je sais pas trop comment on va les récupérer.
17: La bonne nouvelle c'est que les dortoirs sont orientés au nord, il y a donc de l'espoir pour la sieste.
9: Angéline Demoing pour Ici Braise Isel, nous voici dans ma France désormais avec Ici dans le Maine-et-Loire à Angers où 37 degrés sont attendus cet après-midi. Bonjour Anthony Luçon.
21: Bonjour Wendy Bouchard.
9: Vous êtes monsieur adjoint au maire Christophe Béchu en charge de la sécurité et de la prévention. Avec la cellule canicule à Angers, quelles mesures avez-vous prises pour les plus vulnérables et puisqu'on parlait de l'école, à commencer par les enfants?
21: Alors en effet, ce matin Christophe Béchu nous a réunis à 7h30 et on a passé un peu tous les âges de la vie pour voir quelles étaient les mesures que nous mettions en œuvre. Pour les écoles, c'est près de 350 ventilateurs qui avaient été commandés la semaine dernière qui vont être livrés pour que toutes les classes soient équipées. Pour les crèches également, on avait eu pas mal de rénovations de crèches. Donc, on est extrêmement vigilant avec les directeurs, les directrices de crèches pour s'assurer qu'il y ait bien des pièces froides et permettre la ventilation des locaux. Et à l'autre bout de la vie, entre guillemets, auprès des personnes âgées, nous avions mis en place un registre d'appels où on a entre 250 et 300 adjoints âgés qui se sont signalés et que nous appelons quotidiennement pour prendre des nouvelles, s'assurer que ça va bien dans leur logement et potentiellement leur venir en assistance si c'est nécessaire.
9: Autrement dit, vous tirez expérience des canicules passées, des épisodes intenses qui ont tendance à s'accumuler, y compris dans l'Ouest qui était jusqu'à présent épargné pour permettre le dispositif qui protège le plus la population.
21: Et y compris, on tire l'expérience aussi de Christophe Béchu qui a été ministre et qui a été celui qui a mis en place le plan d'adaptation avec en effet des épisodes qui sont appelés à se renouveler et à s'intensifier. Angers est une ville dans l'ouest de la France, mais qui est quand même gagnée par ces vagues de chaleur. Oui. Angers est une ville verte, donc ce soir par exemple, on va faire des fermetures tardives de parcs. Quand vous êtes dans un parc, dans un jardin, vous gagnez ou vous perdez en fonction de la manière dont vous voyez les choses, quelques degrés. Et donc, pour tous les habitants qui parfois n'ont pas la possibilité de sortir de chez eux parce que pas de terrasse, pas de balcon, pas d'extérieur, on fait des fermetures tardives à 22h pour permettre aux habitants d'aller se rafraîchir avant des nuits qui s'annoncent également chaudes dans les prochains jours.
9: Eh ben, merci beaucoup pour ce point de circonstance à Angers, votre ville dont vous êtes adjoint en charge de la sécurité et de la prévention, Anthony Luçon, avec ses habitants qui pourront se rafraîchir donc dans vos parcs et jardins. En Mayenne, on attend des températures là encore très importantes et nous rejoignons Lola Salaman pour Ici, bien au-dessus, Lola, encore une fois, des normales de saison, ces températures.
22: Oui, il fait déjà très chaud ici à Laval. On dépasse les 30 degrés et les températures continuent de grimper. La préfecture de la Mayenne annonce entre 33 et 36 degrés prévus cet après-midi. Plusieurs records mensuels ont déjà été battus hier dans différentes villes du département, ressentis jusqu'à 38 degrés par endroit. Et nous ne sommes pas les seuls à connaître des records de chaleur. La situation est la même chez nos voisins dans toute la région au Pays de la Loire. Oui. Pour le moment, aucune mesure restrictive n'a été prise. Les écoles et les crèches restent ouvertes et ce sont toujours les mêmes gestes qui s'applique en cette période de forte chaleur. Rester le plus possible au frais, boire beaucoup d'eau, surveiller ses proches. Les vertiges, les crampes ou encore les propos incohérents peuvent être les symptômes d'un coup de chaud. D'autant plus que le thermomètre n'est pas prêt de redescendre. D'après les prévisions, le dôme de chaleur va persister jusqu'à vendredi, ici en Mayenne.
9: Merci beaucoup Lola Salaman. Alors que la Gironde, de son côté, est passée en vigilance jaune canicule. On le disait déjà hier, ces fortes chaleurs se conjuguent en Gironde à des alertes baïnes, des courants violents qui ont tué une femme de 56 ans d'origine allemande ce week-end à Lèche-Cap-Ferré, mais aussi un corésien de 63 ans à Lacano. Une trentaine de sauvetages, par ailleurs, ont permis d'éviter autant de drames sur les plages qui sont, à cette période de l'année, en majorité non surveillées. Alors, à la mairie du Porche, par exemple, on a décidé de déclencher la réserve communale pour sensibiliser les baigneurs et les touristes au Bain, Jules Bréaz.
4: À l'entrée de la plage du Gressier, d'un côté Jean-Claude, en chasuble orange.
5: Bonjour mademoiselle, mesdames.
4: Face à lui, Emma et ses copines bordelaises en maillot de bain.
5: Bonjour. Voilà, on fait une prévention sur les baïnes et puis sur la mer qui est très mauvaise. Parce qu'il y a eu malheureusement deux noyés à la Canot et puis à l'Ège. Donc c'est quoi une baïne?
9: Je ne sais pas.
5: C'est un compte courant qui peut vous amener au large.
4: Emma écoute, mais d'une oreille distraite.
9: J'ai envie de manger ma glace avant qu'elle fonde, quoi. C'est tout.
7: Bonjour messieurs, dames.
4: Jean-Claude de la réserve citoyenne, lui aussi, a sa technique.
7: Bonjour. Vous avez 10 000 euros à gagner. Non, je plaisante. C'est juste sur la dangerosité du littoral, parce que les plages ne sont pas surveillées actuellement.
4: Cette vague de chaleur pourrait contraindre la station balnéaire à avancer sa saison de surveillance des plages, selon Jean Lazerovic, premier adjoint du Porge.
23: Il peut y avoir 10 000 personnes à la plage. On n'a pas encore armé notre poste de secours. Hein. Il sera armé que le 15 juin. Je pense qu'avec le réchauffement climatique, il va peut-être falloir revoir les modèles. Hein. Et déjà, on réfléchit à qu'est-ce qu'on peut faire dans les périodes intermédiaires, notamment les week-ends de mai où il fait très chaud comme ça.
7: Regarde le mec là-bas.
4: L'élu fronce les sourcils en observant certains baigneurs.
24: Ils font exactement ce que leur dit de pas faire. Ben, ils vont nager un petit peu loin. Ils sont dans l'axe des baïnes.
4: Un père de famille, sapeur-pompier, n'en revient pas.
25: C'est hyper dangereux en fait. En deux secondes, on part très très loin.
4: Mieux vaut suivre le conseil de sa fille, Léana.
26: Tu restes au bord de l'eau et tu fais très attention.
9: Et dans ce contexte, et face à la hausse des noyades, le gouvernement réfléchit à la mise en place de sanctions pour ces comportements à risque. La ministre de la Mer, Catherine Chabot, s'en est d'ailleurs expliquée ce matin sur Ici Provence. C'est une mesure qui participerait du plan pour renforcer la sécurité en mer, alors que le nombre d'opérations de sauvetage du cross augmente, notamment en Méditerranée. Et puis sous ces fortes chaleurs encore, les trains roulent, mais parfois avec difficulté, rattrapés par des défauts d'alimentation électrique. Le ministre des Transports demande d'ailleurs à la SNCF d'établir les circonstances des invraisemblables retards survenus hier sur l'axe ferroviaire sud-est. Des TGV qui circulaient entre Paris et Marseille et Paris et Nice ont enregistré cette nuit jusqu'à 8 heures de retard. Son Ouigo a été arrêté près de Lyon. Une aventure effarante que nous raconte Kevin, pompier volontaire, qui décrit plusieurs heures de retard.
27: Au bout d'une heure, ils nous ont dit qu'ils allaient ouvrir les portes pour pouvoir respirer puisque on n'avait plus de clim dans l'après-midi et les wagons ils sont montés jusqu'à 60 degrés. Et là, au début, les gendarmes sont arrivés les premiers. Ils avaient un peu des packs d'eau dans leur voiture. Ils ont commencé à nous les faire passer par-dessus le grillage et le portail. C'est là que, des passagers, on est monté les escaliers. On a récupéré les packs d'eau pour commencer à les distribuer aux personnes qui n'étaient pas très bien. Et surtout aux enfants en bas âge qui hurlaient. Parce que on s'est retrouvés en gros coincés pendant une heure dans le train sans avoir de clim, sans avoir d'eau et de réponse à tout ça. Personne de la SNCF. Passer un message comme ça, où est venu dans les wagons voir si tout allait bien. Il n'y avait personne.
9: Cette remise au pas du ministre des Transports, alors que Valérie nous signale que sur le Paris-Toulouse qui circule actuellement, la SNCF a prévenu les voyageurs. La climatisation est en panne à bord pour un voyage prévu pour durer plus de 5 heures. Voilà ce qu'on pouvait vous dire pour cet épisode intense, cette canicule précoce et inédite. À la une encore un deuxième procès dans le scandale du périscolaire parisien. C'est un animateur, cette fois d'une école maternelle du 11e arrondissement, qui est jugé pour agression sexuelle sur au moins 9 enfants de 3 et 4 ans. Des faits qui remontent à l'an dernier. Les 9 familles demandent pour la première fois à ce que le huis clos soit levé. En Belgique, ce drame, un train qui percute un minibus scolaire dans les Flandres à Buggenhout. Les barrières étaient baissées au moment de la collision. Le choc a été d'une extrême violence et a fait au moins 4 morts, dont 2 enfants. En Suisse, le festival de Fribourg reporte s'inédier le concert de Patrick Bruel prévu le 26 juin. Les organisateurs considèrent que dans les circonstances, il n'est pas possible d'assurer la promotion du spectacle dans des conditions apaisées. Et puis à Roland-Garros, au lendemain de l'élimination de Gaël Monfils, qui prend sa retraite cette année. On va suivre ce mardi l'entrée en lice de la révélation du tournoi l'an passé. La Dijonnaise Louise Boisson, 45e mondiale, avait atteint le dernier carré porte d'Auteuil.
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9: Et dans Ma France, à quelques jours des journées nationales de l'agriculture qui commencent le 5 juin, ici, notre radio vous révèle en exclusivité une étude sur notre rapport à l'agriculture, à notre alimentation. Étude OpinionWay et MEC.org. Quel avenir, au fond, dans nos assiettes? C'est une question qu'on explore, notamment avec le parrain de ces journées de l'agriculture, le réalisateur si passionné de ces questions agricoles, vous-même fils agriculteur. Bonjour, Edouard Bergeon.
28: Bonjour.
9: D'abord, le but de ces journées de l'agriculture, on peut peut-être nous en parler un peu, c'est de mettre en avant ces métiers agricoles dans nos vies, la manière aussi dont notre consommation les soutient, ces métiers, ou les encourage.
28: Et les Français aiment leurs agriculteurs. On n'aimerait pas qu'ils n'aiment plus leur agriculture. Donc pour ça, il faut faire de la pédagogie. Faut aller dans les fermes pour découvrir que ce métier d'agriculteur, il évolue. Et puis les journées nationales de l'agriculture, c'est pas que de l'agriculture, c'est tout ce qui se passe depuis le champ jusqu'à notre assiette. En parlant de toutes les formes d'agriculture, qu'elles soient conventionnelles ou bio, qu'on achète à la ferme, en local ou dans un supermarché, puisque plus de 80% des achats se font dans la grande distribution. Oui, oui. C'est important justement de faire cette pédagogie, d'ouvrir, de montrer, parce qu'aujourd'hui on entend souvent méga ferme, agriculture industrielle, de moins en moins de fermes. Il y a un enjeu de transmission, il y a un enjeu de vocation pour que les jeunes viennent justement s'intéressent au métier de la terre, parce que on parle beaucoup d'IA en ce moment, mais j'ai mon petit doigt qui me dit que peut-être que le métier demain qui sera celui le plus important dans 20 ans, dans 30 ans, ça sera celui d'agriculteur en fait, celui qui nous

0: Il y a 350 vaches à la traite, il y a 700 animaux. On pourrait dire que c'est une ferme industrielle, sauf que ces vaches vont à l'herbe. Mm-hmm. Mais surtout, sur cette ferme, il y a 4 familles qui vivent. Voilà. Donc si on divise cette ferme par 4 familles, ça fait 90 vaches par famille. Il y a un week-end sur 4 seulement à faire, donc il y a du temps pour les enfants, il y a du temps pour faire des activités, pour faire vivre le territoire. Et les vaches, je vous promets, en ayant fait beaucoup de visites de ferme et en y ayant travaillé, elles sont vraiment heureuses. La vache heureuse, c'est important.
1: Et ce monde paysan que vous décrivez si bien, que vous filmez aussi, que vous racontez, Édouard Bergeon, on vient d'en entendre une illustration parmi ces agricultures françaises. Et en face, il y a donc ces consommateurs citoyens que nous sommes. Et là, je voudrais qu'on regarde ensemble cette enquête sur les habitudes alimentaires qui changent. À quoi ressemblent nos menus aujourd'hui? 52% des sondés mangeraient de plus en plus bio, local, de saison. Et ce qui ressort aussi d'assez notable, c'est que les Français mangent moins de viande qu'avant, ou plutôt, ils en mangent moins, mais mieux, c'est ce que vous avez constaté avec ce reportage pour Ici Saint-Étienne-Loire, Aurélie Jacquan.
2: Devant le camion de son boucher, Louis le regarde préparer une côte de bœuf.
3: C'est l'été, madame. Et dans le barbecue, et dans côte de bœuf.
2: Vous en mangez beaucoup de la viande ou pas?
3: Non, parce que voyez-vous, après je vais aller chez le poissonnier. J'alterne.
2: Omnivore, comme près de 6 Français sur 10, même si chez les 25-35 ans, la part des végétariens augmente. Carole, elle, achète de la viande pour ses deux enfants, mais elle fait partie de ceux qui font plus attention qu'avant.
4: C'est vrai qu'on mange un petit peu moins de viande. On va plus privilégier d'en manger le week-end, un peu moins en semaine, et en tout cas de réduire les parts. Mais on achète de la meilleure viande. Et d'acheter au marché plutôt qu'au supermarché.
2: 27% du panel interrogé vérifie l'origine des produits. Et ça, Olivier de la boucherie Gastel le constate, mais ce n'est pas le seul changement.
5: On vend plus les produits de la même façon. On fait, à cette époque, on fait de la viande marinée qu'on ne faisait pas dans le temps. Et puis la jeune génération, ils se nourrissent de viande hachée.
2: Souvent de la viande moins chère, et ça aussi, ça joue.
5: C'est que la viande a terriblement augmenté depuis 18 mois. Par manque d'agriculteurs en France, on a des produits, ça a pris 40%, comme le bœuf, le veau et l'agneau. C'est surtout ça que les gens, ils en consomment moins. Hein.
2: Selon l'étude, 30% des Français acceptent de payer plus cher pour une meilleure alimentation.
1: À vos côtés, Édouard Bergeon, j'accueille Ludovic Massacret, qui est céréalier en Charente et président d'Agri Demain. Bonjour Ludovic.
6: Bonjour Wendy Bouchard, bonjour Edouard.
1: Merci de venir aussi réagir à ce que vous venez d'entendre et à ce sondage de manière plus générale avec ces 20% de Français qui se déclarent rester très carnivores mais qui donc pour plusieurs mangent moins de viande mais continuent de plébisciter d'autres produits français, les œufs, la crèmerie. Qu'est-ce que tout cela vous inspire? Est-ce ce que vous ressentez vous quand vous interrogez les filières françaises?
6: Bah écoutez, ce qui m'inspire, c'est que déjà tout le panel qui a été enregistré et entendu au travers de ces différentes questions nous prouve que le changement de l'alimentation du consommateur français se situe dans nos champs, dans nos volaillers, dans nos poulaillers, et il faut effectivement que l'agriculture en prenne acte. Et donc, à travers ça, on s'aperçoit qu'effectivement, nous avons un consommateur qui, comme l'a très bien précisé Édouard, nous amène vers soit de la consommation du marché local ou de la grande surface avec une qualité en ligne de mire, c'est-à-dire que 30% des Français sont prêts à mettre un peu plus cher dans leur panier moyen pour manger de la viande ou des produits de qualité. Donc toute cette analyse que l'on peut faire, nous en tant qu'agriculteurs, se transforme et se traduit dans nos champs, se traduit dans nos fermes pour apporter le meilleur de ce que l'on peut apporter à la volonté du consommateur tout en étant très résilient.
1: Bien sûr, encore faut-il savoir d'où provient la viande, la volaille par exemple que nous achetons, et on se disait, oui Édouard, que la moitié du poulet qu'on consomme en France.
0: Un poulet sur deux est importé, on mange 1,6 milliard de poulets par an en France, et la moitié vient de l'étranger, de Pologne, d'Ukraine. J'étais la semaine dernière dans le Maine, donc la région historique des poulets de Loué, chez Benoît Drouin, un des éleveurs des poulets de Loué. Et bien, j'ai vu des éleveurs heureux en fait, parce que ils ont créé une coopérative, c'est là que le sens du collectif est beau. Ils produisent leurs céréales eux-mêmes. Derrière, ils montent des ateliers de 4400 poulets pour du poulet fermier qui gambadent en plein air. C'est pas des gros bâtiments, hein. 4000, ça paraît grand comme ça, et ça sert à ça, les JNR, en fait, faire de la pédagogie. En fait, c'est des poulets qui gambadent comme on avait chez nos grands-parents. Et ces poulets-là se retrouvent, vous le savez, dans la grande distribution et à des prix plutôt abordables sur du local. Alors, il y a du bio, il y a la filière bio, et puis il y a la filière classique, conventionnelle. C'est la même chose pour les œufs, sans les défendre, parce qu'il y a plein d'autres collectifs qui font les choses bien. En fait, on voit que c'est une des marques préférées des Français. Ça veut dire que ça rassure, parce qu'on sait d'où ça vient. Ça irrigue le tissu local. Ce qui est important quand t'es un agriculteur, c'est créer

0: l'économie, en fait, de l'économie de la valeur. On en parlait avec Ludovic il y a quelques jours. C'est d'abord vivre de son métier, et puis ensuite faire vivre le territoire.
1: Oui, mais comment embrasser justement, parce que créer de la valeur et créer du réflexe citoyen, Ludovic Massacré, vous êtes au cœur de ces questions, vous, comme président d'AgriDemain et avec ces journées nationales de l'agriculture. Il y a plein de bonnes intentions des Français dans ce sondage, mais on sait aussi que le deuxième plat préféré des Français, c'est le kebab aujourd'hui. Donc comment on lutte contre à la fois cette réalité, pour que ça ne soit pas une fatalité, et qu'on les encourage, par exemple, à privilégier tant que faire se peut le bio et surtout le local.
2: Pour reprendre un petit peu le témoignage des différents reportages que vous aviez publiés juste avant notre passage, effectivement, le kebab peut être une alimentation sur les 18-25 ans, parce que restauration étudiante, restauration un peu fast-food, mais pour autant, elle doit être de qualité. L'enjeu majeur, comme vient de le dire Edouard, c'est d'avoir cet aspect rémunérateur. La vocation, enfin, un agriculteur est né avec une vocation, alors quelle qu'il soit, son origine, fils d'agriculteur ou pas, mais en tout cas la vocation c'est d'utiliser un milieu en étant le moins impactant possible et de produire avec la technologie, l'aspect scientifique que peut apporter ce métier par la richesse des espèces, des variétés. On parlait du changement climatique, l'aspect résilient, des besoins en eau, des plantes, et ainsi de suite. Mais tout ça fait partie d'un moyen de rémunérateur, ce que ressort d'ailleurs ce sondage, d'apporter donc beaucoup plus d'apport financier dans l'aspect scientifique, recherche. Bien évidemment, sur l'aspect vital de l'agriculteur en lui-même, puisqu'il faut que ça reste un métier attractif. Et rappelons qu'aussi, la souveraineté alimentaire passe par l'intérêt de l'installation de nos jeunes de demain. Donc il faut que ce métier reste attractif par l'intérêt d'y retrouver l'aspect économique et vital.
1: Et j'indique que dans cette étude opinionemec.org, 84% des Français font confiance aux agriculteurs. Vous vouliez réagir, Edouard Bergeon?
0: On parle d'évolution de l'agriculture et créer de la valeur. Un exemple simple qui sera au Journée nationale de l'agriculture, je pense à mon ami Bastien Debras qui a monté le réseau Rezan et c'est la marque J'achète fermier. Oui. En fait, c'est mettre un caisson, comme un caisson qu'il y a sur les camions, là, un container, vraiment dans une exploitation laitière et dans ce caisson, une yaourterie. Créer de la valeur en créant des yaourts, de la crème, du beurre. Et ça, vraiment avec de la formation pour transformer la production à la ferme et donner accès en plus aux consommateurs à un produit local et de qualité, c'est du concret, ça existe. Et c'est ce que montrent ces journées nationales agricoles. Il y a plus de 2000 lieux comme ça en France où les Français sont invités à venir franchir les portes des fermes. Oui. Et on sera très heureux en tout cas aussi de les retrouver aux arènes de Lutèce avec plein de stands de l'agri-food, notamment Rezan, J'achète fermier, justement pour voir comment la technologie et puis les initiatives font changer l'agriculture et donnent envie et la rendent attractive. Parce que moi aujourd'hui, si j'avais 12, 13, 14 ans, franchement, j'embrasserais ces métiers liés à la terre, parce que c'est là, je pense, qu'il y a de l'avenir.
1: Ouais. Edouard Bergeon est avec nous, parents de ces journées de l'agriculture. Alors, petit clin d'œil, parce que j'évoquais le kebab tout à l'heure, je vous encourage à écouter sur ici.fr notre sujet en Creuse avec ce kebab 100% creusois qui initie un couple de gérants avec du produit entièrement local. J'ajoute aussi que 22% optent, Ludovic Massacré, pour des Français, pour une alimentation à dominante végétale. Ça explique aussi un marché qui est assez porteur et on sait que par exemple la marque française Apivore dépasse Nestlé sur les ventes de produits alimentaires végétaux. Là encore, une réaction de l'agriculteur du céréalier que vous êtes sur ces chiffres.
2: Tout à fait, effectivement, quand on voit ces chiffres, 22%, en fait, ils se traduisent sur ces journées nationales d'agriculture en montrant par le biais de la transformation des produits que l'on peut avoir sur les fermes céréalières, puisque bon nombre de mes collègues font aussi de la transformation, soit deviennent boulangers paysans, oui, soit deviennent tout simplement transformateurs et vendent leurs graines auprès du public qui entoure leurs fermes. Donc, en fait, on s'aperçoit que même au sein de notre propre alimentation, nous avons un changement qui vient vers une partie un peu plus végétale, un peu plus minérale peut-être. Et c'est tout là, au travers des journées nationales de l'agriculture, de faire découvrir ce que peut être une usine de trituration sur les secteurs qui sont complètement attribués. Pour ça, comment on contribue à faire donc des pâtes. N'oublions pas, le céréal est un végétal et dans la famille des céréales, bon nombre de céréales existent. et qui des fois bon sont plus ou moins entre guillemets non expliqués par des besoins, et on parle notamment de l'eau où on a besoin d'avoir cette gestion pour amener le céréal au mieux qu'il soit. Et puis bien sûr avec la période de canicule que nous traversons actuellement, c'est un besoin essentiel et vital pour nous mais aussi pour nos plantes. Donc en fait le végétal effectivement rentre progressivement dans cette consommation, dans ce quotidien que nous retrouvons trois fois par jour, mais qui, je dirais, de tout temps l'a été, en fait, c'est que on a plus ou moins changé ou évolué ou laissé tomber pendant quelques temps cette alimentation qui était issue d'une agriculture vivrière qui, depuis quelques années, tend à être sur une alimentation beaucoup plus rapide, beaucoup plus fast-food, comme je l'expliquais tout à l'heure.
1: Merci, cher Ludovic Massacré, président d'Agri Demain. Merci, cher Edouard, parrain d'Edouard Bergeon, des Journées de l'Agriculture, les 5, 6 et 7 juin, mot de la fin, vous avez 10 secondes. Pour les agriculteurs.
0: J'achète français, j'achète local et justement je prends le temps de voilà de m'intéresser à ce que j'ai dans mon assiette.
1: Merci beaucoup, cher Edouard, et à très vite.
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5: 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Tiens, et si vous participiez au concours Talents Nus du Sud Ici Azur pour l'édition 2026, un véritable tremplin et accélérateur de carrière, un dispositif dédié à l'émergence musicale qui associe le public et la découverte de nouveaux talents. 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Et puis une grande première à Cagnes-sur-Mer, le festival Runfest débarque à l'hippodrome de la Côte d'Azur ce samedi. Un événement qui mélange running et musique et qui propose aux participants de courir sur la mythique piste de l'hippodrome avec plusieurs formats de course. Que vous soyez coureur débutant confirmé, profitez de cette journée de fête avec le village, les festivités aussi tout autour. Food truck, DJ set et le concert géant Abba Mania à partir de 21h. C'est ce samedi à l'hippodrome de la Côte d'Azur.
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Voilà, jusqu'à la dernière note, Queen à l'instant, sur Ici Azure avec Bohemian Rhapsody. J'espère que tout se passe bien pour vous, je suis ravi de vous accueillir et de vous souhaiter un bon après-midi. La musique est là, avec la petite sélection aux petits oignons, hein. Comme chaque après-midi. Je vous propose le meilleur de la musique, que ce soit des artistes un petit peu plus contemporains qui viennent d'arriver sur la scène musicale, ou des artistes confirmés qui vous rappelleront quelques souvenirs. Tiens, d'ailleurs, ce sera le cas dans un instant, avec Confidence pour Confidence, et M. Pokora nous revient avec un nouvel album, un nouveau single, quand même, c'est à savourer maintenant, bon après-midi à tous.

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1: On l'évoque en chiffres aussi à travers ce rendez-vous. Ici, ça compte. Et là, on va aussi parler d'économie, mais d'économie d'eau. Avec cette chaleur précoce, vous le savez, la présidente de l'association Terre Bleue demande à nouveau la fermeture des douches de plage.
2: Bonjour Hélène Granouillac.
3: Bonjour.
2: L'an dernier, vous aviez milité en vain pour la fermeture des douches de plage à Nice. La précédente municipalité avait refusé. Est-ce que cette année, vous avez plus d'espoir d'être entendu par Éric Ciotti?
3: Nous l'espérons pour le bien-être présent et futur de la population locale qui est particulièrement vulnérable aux aléas de cette ressource qui est essentielle ici et qu'on pensait relativement protégée puisque nous avons quand même des montagnes, mais on voit bien que c'est un cycle global et que le manque d'enneigement, que les sécheresses, que ces canicules, etc. ne font que amplifier et on espère, d'ailleurs je crois que l'État au travers du préfet des Alpes-Maritimes commence à et continue de s'en soucier comme c'était le cas l'année dernière au vu des déclarations du préfet qui déjà s'inquiétait et enjoignait la population à faire des efforts tant la population mais également les entreprises.
2: Est-ce que ça veut dire que le préfet pourrait décréter là dans les jours qui viennent la fermeture des douches de plage pour autant? Est-ce que vous avez des informations dans ce sens?
3: On peut toujours se dire que c'est une mesure qu'il pourrait prendre, d'autant que l'année dernière, il appelait les Maraltins, particuliers professionnels, à faire preuve de civisme et de sobriété dans leurs usages de l'eau, donc pour concilier les besoins et préserver la ressource et les milieux aquatiques. Donc vous voyez que c'est un tout, qu'on soit sur terre ou en mer, on est tous concernés et je pense que c'est la prérogative, à mon avis, élémentaire d'un représentant de l'État.
2: Vous parliez de bien-être pour le futur. Les Azuriens qui utilisent les douches de plage actuellement le font aussi pour leur bien-être, pour avoir une peau plus rincée à l'eau claire immédiatement après s'être baigné. C'est pareil pour les températures estivales qu'on connaît actuellement. Certains s'en réjouissent. Vous ne partagez pas leur enthousiasme?
3: Écoutez, je suis usagère de la mer aussi, j'adore me doucher quand je sors de l'eau salée, mais je sais que sur des plages pas très loin d'ici, ou même en PACA, Languedoc-Roussillon, sur l'Atlantique, je m'en passe comme des centaines de milliers de personnes et on ne s'en porte pas plus mal. Je pense qu'il faut mettre dans la balance, à un moment donné, le bon sens et la raison. Et cet effort que l'on peut espérer demander aujourd'hui n'est pas punitif, il est préventif. Et je pense qu'on est tous tout à fait aptes à le faire. Et j'encourage aussi les autorités et surtout vous, les médias, à relayer le message aussi auprès des touristes qui sont concernés, puisqu'on sait que les touristes, je ne veux pas les incriminer ou les stigmatiser, mais consomment parfois 4, 5 à 6 fois plus d'eau que la population locale, pour plein de raisons qu'on sait. Donc voilà, il faut aussi traduire ça en anglais peut-être ou dans d'autres langues.
2: Et vous le dites sur Ici Azur. Merci Hélène Granouillac, invitée d'Ici ça compte. Bonne journée.
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0: The Fate of Ophelia à l'instant, c'était Taylor Swift à qui tout réussit. J'espère que tout se passe bien pour vous. Je suis ravi d'être à vos côtés tous les après-midi entre 13h30 et 17h pour vous proposer le meilleur de la musique. Dans un instant, toute l'info de ce mardi entre les deux, le pouvoir des fleurs. Elles sentent bon en ce moment les fleurs, hein. C'est le printemps avec un été un peu précoce pour certains, certes, mais Laurent Voulzy est plein de poésie. Le pouvoir des fleurs, c'est à savourer dans moins d'une minute.
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1: Bel après-midi à tous sur Ici Azur. Bienvenue, vous arrivez, il est pile 14h.
2: On s'attend à battre de nouveaux records de chaleur aujourd'hui. 8 départements du quart nord-ouest sont en vigilance orange canicule. C'est du jamais vu pour un mois de mai. 20 sont en vigilance jaune. Et ça devrait continuer pendant le reste de la semaine. Aucune fermeture d'école n'est prévue à ce stade. Ni report des épreuves de baccalauréat. Prudence pendant ces fortes chaleurs. Un barbecue a entraîné un feu de végétation hier. C'était dans le Jura. Bilan de blessés légers. Ce tragique accident en Belgique. Un train a percuté un car scolaire. Un passage à niveau en Flandre, au nord de Bruxelles. Un choc excessivement violent qui a fait 4 morts, dont 2 enfants. Le train roulait à environ 120 km/h. Selon les premiers éléments de l'enquête, les barrières étaient baissées. Après le Québec, c'est un festival suisse qui annonce le report d'un concert de Patrick Bruel prévu le 26 juin. Après la multiplication de plaintes pour violences sexuelles contre le chanteur français, les organisateurs de ce concert, qui devait avoir lieu à Fribourg, veulent laisser à la justice le temps d'établir les faits avec le recul et l'objectivité nécessaires. Fin de citation. 240 000 bornes de recharge supplémentaires d'ici 2030 pour les voitures électriques. C'est la promesse des opérateurs faite à l'Elysée. Emmanuel Macron reçoit les acteurs du BTP, de l'industrie, des transports, de l'énergie aujourd'hui, un mois après la publication du plan du gouvernement destiné à accélérer la consommation d'électricité dans le pays. Un mot de Roland Garros avec le retour de Loïse Boisson. Un an après avoir créé la sensation, la Française, demi-finaliste en 2025, affronte Anna Kalinskaya cet après-midi.
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1: La météo en ce mardi après-midi sur la Côte d'Azur, c'est encore une fois la chaleur qui domine. Une chaleur qui va encore nous accompagner quelques jours, vraisemblablement jusqu'à dimanche, avant de retrouver peut-être des températures plus respirables et plus conformes au normal de saison. En ce qui concerne donc cet après-midi, du soleil de la mer à la montagne avec des températures toujours élevées, 29 degrés à Dinis par exemple, 32 à Menton, 32 en Pays Grassois, 34 à Saint-Martin-du-Var, 29 sur la hauteur à Tende. Également sur le Mercantour. Attention, l'indice UV très élevé. 8 en bord de mer, 9 en montagne. Peut-être à partir de demain après-midi et uniquement sur les sommets, le début des orages.
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0: Gros tubeur de l'année 84 à l'instant, c'était Lara Branigan sur Ici Azure avec Self Control. Nous allons marquer une petite pause et dans un instant, le meilleur de la musique revient, le meilleur de la chanson française, puisque nous mettons à l'honneur évidemment tous les après-midi les artistes qui ont marqué vos vies. Dans un instant, Mylène Farmer avec Plus Grandir en 1986. On retrouvera dans moins d'une minute François Feldman, Les Valses deviennent, et entre les deux, une merveilleuse composition. Francis Cabrel s'est associé au groupe Corse Affiletta, Cara Mariuccia, Petite Marie, reprise en Corse, c'est une véritable réussite. Ce sera savouré dans un instant.
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1: Allez, quelques idées sorties à vous proposer. Si vous aimez les grandes voies, rendez-vous ce jeudi à 20h en la cathédrale Sainte-Réparade de Nice pour découvrir Festive Harmonie. Un concert proposé par les voix animées, entièrement a cappella, qui va vous embarquer dans un voyage musical partant de la Renaissance jusqu'à Charles Trenet. C'est dire le voyage dans un cadre exceptionnel, soirée unique à savourer, évidemment, à partir de 20h ce jeudi. Et puis, direction Menton ce week-end pour tous les fans de jeux avec le 7e Salon des jeux vidéo de société, c'est à partir de samedi, et c'est samedi et dimanche d'ailleurs, au Palais de l'Europe et dans les jardins Biovès, à partir de 10h. Vous allez pouvoir découvrir de nouveaux jeux vidéo, de nouveaux jeux de société, des jeux de rôle entre autres, mais aussi des animations virtuelles, des escape games, il y aura même des tournois programmés, et pour que toute la famille puisse en profiter, un espace sera dédié à la petite enfance, et donc ce week-end à partir de samedi, le 7e Salon des jeux vidéo et de société à Menton.
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0: L'époque de la New Wave anglaise avec un groupe qui avait fortement marqué les années 80. Les Pet Shop Boys à l'instant sur Ici Azure avec It's a Sin. Dans un instant, toute l'info de ce mardi. Entre les deux, le meilleur de la musique va revenir encore une fois avec Seal et ce tube 90 Crazy. On retrouvera Johnny Hallyday, le chanteur abandonné. Et entre les deux, Vanessa Paradis avec l'un de ses derniers singles, Les Épines du Cœur. Et tout ceci pour vous mener jusqu'à 15h. Bon après-midi à tous.
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1: Bel après-midi à tous sur Ici Azur. Bienvenue, il est pile 15h.
2: Les deux enfants retrouvés seuls au bord d'une route du sud du Portugal à la mi-mai vont être confiés provisoirement aux services sociaux de Colmar. Un couple de Français toujours en détention provisoire au Portugal, soupçonné donc d'avoir abandonné ces deux petits garçons de 4 et 5 ans. Les enfants ont expliqué qu'on leur avait bandé les yeux et qu'on les avait envoyés chercher un jouet caché. Il n'y a pas de tension particulière aux urgences ou au SAMU. En pleine vague de chaleur, la ministre de la Santé se veut rassurante, même si Stéphanie Rist appelle les Français, notamment les sportifs, à se méfier. 8 départements, tous dans l'ouest, sont en vigilance orange canicule. Une vingtaine d'autres restent en vigilance jaune. Une chaleur exceptionnelle par sa précocité qui a fait 7 morts selon le gouvernement, dont au moins 5 noyades. Un lycéen rennais de 17 ans blessé à l'arme blanche par un autre élève du même âge. Blessure au couteau ou au cutter au sein du lycée. La victime évacuée par le SAMU est hors de danger. L'agresseur lui a été interpellé. Le deuxième procès d'une longue série à Paris. Un animateur du périscolaire d'une école maternelle est jugé pour agression sexuelle. Il y a un an, des enfants de cette école ont tout raconté à leurs parents après une première alerte lancée en septembre 2024. Il devient le plus jeune joueur à se qualifier au deuxième tour de Roland-Garros et il est français. Moïse Kouame, 17 ans, 318e mondial, s'est imposé face au vétéran croate Marin Cilic en 3-7. Son portrait est sur ici.fr. Dans le tableau féminin, on attend maintenant l'entrée en lice de Loïs Poisson.
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4: La météo en ce mardi après-midi sur la Côte d'Azur, c'est encore une fois la chaleur qui domine. Une chaleur qui va encore nous accompagner quelques jours, vraisemblablement jusqu'à dimanche, avant de retrouver peut-être des températures plus respirables et plus conformes au normal de saison. En ce qui concerne donc cet après-midi, du soleil de la mer à la montagne avec des températures toujours élevées, 29 degrés à Dinis par exemple, 32 à Menton, 32 en Pays Grassois, 34 à Saint-Martin-du-Var, 29 sur l'auteur à Tende. Également sur le Mercantour. Attention, l'indice UV très élevé. 8 en bord de mer, 9 en montagne. Peut-être à partir de demain après-midi et uniquement sur les sommets, le début des orages.
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0: Yazoo à l'instant sur ICI Azure avec Don't Go. Allez, une petite pause. Dans un instant, quelques idées sorties pour ces prochains jours. Avec ce beau temps, il y a beaucoup de choses à faire en extérieur et en intérieur. D'ailleurs, que vous soyez en intérieur, que vous soyez en extérieur, que vous soyez au bureau, que vous soyez à la voiture ou que vous soyez, on vous propose le meilleur de la musique dans un instant. Jean-Jacques Goldman, Jean-Louis Aubert et Bernard Lavillier dans moins d'une minute. On the road again.
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1: 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Tiens, et si vous participiez au concours Talents Nus du Sud ici Azure pour l'édition 2026, un véritable tremplin et accélérateur de carrière, un dispositif dédié à l'émergence musicale qui associe le public et la découverte de nouveaux talents. Vous avez jusqu'au 5 juin pour désigner parmi les trois formations en ballottage l'artiste ou le groupe qui participera au prochain festival Nuit du Sud. Rendez-vous sur le site nuitdusud.com. Et puis une grande première à Cagnes-sur-Mer, le festival Runfest débarque à l'hippodrome de la Côte d'Azur ce samedi. Un événement qui mélange running et musique et qui propose aux participants de courir sur la mythique piste de l'hippodrome avec plusieurs formats de course. Que vous soyez coureur débutant ou confirmé, profitez de cette journée de fête avec le village, les festivités aussi tout autour. Food truck, DJ set et le concert géant Abamania à partir de 21h. C'est ce samedi à l'hippodrome de la Côte d'Azur.
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0: des plus belles voix, peut-être même la plus belle voix de la variété internationale de la pop américaine à l'instant. C'était Whitney Houston sur Ici Azure avec One Moment in Time. Une petite pause rapide dans un instant. Le rappel de l'actualité de ce mardi entre les deux. Renaud, Bruno Mars et Véronique Sanson. Une petite carte postale canadienne. On écoutera Vancouver. C'est juste après ceci.
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1: Bel après-midi à tous sur Ici Azur. Il est pile 16h.
2: Localement, la température pourrait atteindre 38 voire 39 degrés ces prochains jours dans le Languedoc notamment. Voilà les dernières infos de Météo France sur cette vague de chaleur précoce. 8 départements du quart nord-ouest sont en vigilance orange canicule. C'est du jamais vu pour un mois de mai. 20 sont en vigilance jaune et ça devrait continuer pendant le reste de la semaine. Aucune fermeture d'école n'est prévue à ce stade, ni report des épreuves de baccalauréat. Le bac pro commence ce jeudi. 240 000 bornes de recharge supplémentaires d'ici 2030 pour les voitures électriques. C'est la promesse des heures faites à l'Elysée. Emmanuel Macron reçoit aujourd'hui les acteurs du BTP, de l'industrie, des transports, de l'énergie, un mois après la publication du plan du gouvernement destiné à accélérer la consommation d'électricité dans le pays. Ce tragique accident en Belgique, un train a percuté un car scolaire à un passage à niveau en Flandre, au nord de Bruxelles. Choc excessivement violent qui a fait 4 morts, dont 2 enfants. Le train roulait à environ 120 km/h selon les premiers éléments et les barrières de sécurité étaient baissées. Après le Québec, c'est un festival suisse qui annonce le report d'un concert de Patrick Bruel prévu le 26 juin. Après la multiplication de plaintes pour violences sexuelles contre le chanteur, les organisateurs de ce concert qui devait avoir lieu à Fribourg veulent laisser à la justice le temps, je cite, d'établir les faits avec le recul et l'objectivité nécessaire. Un mot de Roland-Garros avec le retour de Loïse Boisson un an après avoir créé la sensation. La Française demi-finaliste en 2025 affronte Anna Kalinskaya cet après-midi.
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1: La météo en ce mardi après-midi sur la Côte d'Azur, c'est encore une fois la chaleur qui domine. Une chaleur qui va encore nous accompagner quelques jours, vraisemblablement jusqu'à dimanche, avant de retrouver peut-être des températures plus respirables et plus conformes au normal de saison. En ce qui concerne donc cet après-midi, du soleil de la mer à la montagne avec des températures toujours élevées, 29 degrés à Dinis par exemple, 32 à Menton, 32 en Pays Grassois, 34 à Saint-Martin-du-Var, 29 sur l'auteur à Tende. Également sur le Mercantour. Attention, l'indice UV très élevé. 8 en bord de mer, 9 en montagne. Peut-être à partir de demain après-midi et uniquement sur les sommets, le début des orages.
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1: Et nous retrouvons Adrien Mangano pour Tapis Rouge. On va parler théâtre cet après-midi, Adrien, avec vous, avec la 4e édition du festival Les Théâtrales d'Aise. Cette édition 2026 est marrainée par Delphine Depardieu, que vous avez rencontré, Adrien, dans un cadre divin au château de la Chèvre d'Or.
2: Dans la famille Depardieu, on demande Delphine. Mais où se situe la comédienne dans l'arbre généalogique?
3: Oui, parce que à chaque fois on se dit, est-ce que c'est la fille de Gérard? Non, je ne suis pas la fille de Gérard, je suis la fille d'Alain, qui est le frère de Gérard. C'est plutôt une grande famille parce qu'ils sont 6, il y a 3 enfants et 3 enfants encore après. Donc moi je suis la fille d'Alain, le premier enfant, qui est producteur de cinéma, qui a fait des grands films comme Ciao Pantin, comme La Leçon de Piano, comme Danton. Il a travaillé sur Danton avec Gérard, bien sûr.
2: Delphine Depardieu, récompensée d'un Molière en 2025 pour son interprétation magistrale de la marquise de Merteuil dans Les Liaisons Dangereuses. Mais il faut savoir qu'elle est arrivée sur ce projet de façon inattendue.
3: C'était pas moi qui étais choisie pour Les Liaisons Dangereuses. Le metteur en scène, qui est un ami, avait choisi une autre comédienne. 3 semaines après, le producteur m'a appelé. Delphine, est-ce que tu peux reprendre le rôle de la marquise de Merteuil dans 2 jours? J'ai dit oui. Le soir même, j'étais en pleurs en me disant, mais qu'est-ce que j'ai fait? Alors vous me direz, mais comment vous avez fait avec le texte en 2 jours? Je ne vais pas y arriver. Donc, on va faire pendant 10 jours. On va mettre une oreillette et dans 10 jours, je saurai le texte. Et j'appuie beaucoup sur le fait que c'est parce que j'ai 20 ans de métier, parce que j'ai osé lui dire ça. Parce que jeune comédien, on va pas oser, parce qu'on va se dire, on va pas y arriver, il va nous virer. C'est vraiment une histoire de travail, de technique, de labeur. Donc ça passe. Il y a aussi la pré-tournée. On est allé à Cannes. Et puis après, il m'a proposé de faire Paris. Et puis, ce rôle m'a apporté le Molière, m'a apporté le Brigadier, qui est un autre prix très prestigieux pour les comédiens, alors que c'était pas moi. Je ne devrais même pas être ici, parce que c'est aussi la marquise de Merteuil qui m'amène avec vous. Je ne devrais pas être là, ça ne devrait pas être moi. Donc c'est quand même fou ce métier pour ça.
2: Delphine Depardieu sera cet été la marraine du festival Les Théâtrales d'Aise, du 1er au 5 août. En arrivant dans le village, la comédienne a été époustouflée.
3: En arrivant ici, c'est tellement exceptionnel. On a l'impression d'un décor de cinéma, tellement c'est beau, tellement c'est protégé. Le village de Aise, j'étais très très impressionnée par ces rues. Enfin, c'est magnifique, on dirait un décor.
4: Ceci dit, vous êtes une enfant du pays, vous êtes née à
3: Cannes. Je suis née à Cannes, je suis cannoise. Très fière, on m'a dit tout à l'heure que Nice et Cannes étaient en conflit. Moi, je ne savais pas du tout, évidemment. Parce que je suis née ici, j'y ai passé toutes mes vacances, mais que ce soit même les ponts du mois de mai, c'était toujours ici parce que ma grand-mère était là, avec la maison construite par mon grand-père, chemin des Tignes au Canet. C'est un endroit qui m'est très très très cher.
2: Être la marraine du festival Les Théâtrales d'Aise, qu'est-ce que cela représente pour Delphine Depardieu?
3: C'est un très grand honneur parce que quand je vois en plus les anciens parrains, marraines du festival, ce sont quand même de grands comédiens connus. C'est vrai que de venir ici, de parler de théâtre avec le public, être marraine, c'est apporter le théâtre aux gens, c'est parler avec eux pour échanger sur les pièces. Ça, c'est des choses qui sont importantes pour moi. Ça fait aussi partie de la transmission, mais ça fait aussi partie de l'idée que le théâtre est accessible à tous.
2: Delphine Depardieu, marraine des Théâtrales d'Aise, festival qui accueillera Frédéric Bourali, Éric Logérias, Thierry Frémont, une programmation signée David Brécourt.
1: Tapis Rouge qui fait la part belle au théâtre. Et je sais que vous êtes très amateur de théâtre, vous qui nous écoutez. Merci beaucoup, Adrien. Retrouvez Tapis Rouge sur le site ici.fr. J'ai plaisir à vous le rappeler tous les jours. Ainsi que sur l'application ici, où vous pouvez retrouver non seulement les précédents numéros de Tapis Rouge, mais également tout un tas de rendez-vous. Musique dans un instant avec le groupe Ten Sharp, You, et pour la voici, voyez con Dios.
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0: des années 90 qui, je le sais, là aussi aura fait remonter quelques souvenirs, les Ten Sharp à l'instant sur Ici Azur avec You. Nous allons marquer une petite pause et dans un instant, le meilleur de la chanson française, ce sera Gold, Louane et Joe Dassin. Ça, c'est dans moins d'une minute et juste après, j'aurai quelques idées sorties à vous proposer. Le printemps est là et bien installé. Je peux vous dire que sur la Côte d'Azur, il y aura de quoi s'éclater. Rendez-vous dans 10 minutes.
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1: Allez, quelques idées sorties à vous proposer. Si vous aimez les grandes voies, rendez-vous ce jeudi à 20h en la cathédrale Sainte-Réparade de Nice pour découvrir Festive Harmonie, un concert proposé par les voix animées, entièrement a cappella, qui va vous embarquer dans un voyage musical partant de la Renaissance jusqu'à Charles Trenet. C'est dire le voyage dans un cadre exceptionnel, soirée unique à savourer, évidemment, à partir de 20h ce jeudi. Et puis, direction Menton ce week-end pour tous les fans de jeux, avec le 7e Salon des jeux vidéo de société, c'est à partir de samedi, et c'est samedi et dimanche d'ailleurs, au Palais de l'Europe et dans les jardins Biovès, à partir de 10h, vous allez pouvoir découvrir de nouveaux jeux vidéo, de nouveaux jeux de société, des jeux de rôle entre autres, mais aussi des animations virtuelles, des escape games, il y aura même des tournois programmés, et pour que toute la famille puisse en profiter, un espace sera dédié à la petite enfance, et donc ce week-end, à partir de samedi, le 7e Salon des jeux vidéo et de société à Menton.
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1: Le meilleur de l'humour, tous les jours, sur Ici Azure, c'est l'humour en tube. Et quel que soit l'animal de compagnie que l'on choisit, il y a forcément des contraintes, on le sait. Et la litière, pour les chats, je ne nous apprends rien. Le nettoyage de cage, pour les hamsters et les oiseaux. Alors, dans l'humour en tube, cet après-midi, notre camarade Fred Ballard va nous aider, va vous aider à trouver l'animal de compagnie qui correspond vraiment à nos besoins, avec l'aide de nos meilleurs humoristes.
2: La gueule du pitbull, va ! Un pitbull, ça a une gueule que même lui, quand il croise son regard dans un miroir...
3: Voilà, bon, donc déjà, si vous avez beaucoup de miroirs chez vous, le conseil de Danny Boone, c'est d'éviter le pitbull qui se fait peur à lui-même. En revanche, quand on habite un quartier un peu craignos, c'est l'animal parfait.
2: Quand tu te promènes avec un pitbull, personne t'emmerde, hein ? Même toi, t'emmerdes pas le pitbull. Si t'as un gros collier comme ça, avec une muselière en cuir, qu'il faut lui laisser dehors, t'es obligé. Moi, je lui laissais même dedans. Tellement je flippais, ouais. Et quand c'était l'heure de la bouffe, je lui donnais sa gamelle avec une paille et démerde-toi.
3: Oui, alors là, non, hein, l'animal de compagnie, même d'apparence terrifiante, ne doit pas être maltraité. Donc si on est un peu trouillard, on change de catégorie d'animal de compagnie. Il y en a plein, des petites bêtes qui ne demandent qu'à vivre à nos côtés sans faire de vagues.
4: T'as quoi, toi, comme animal de compagnie là-bas? Une crevette?
5: Une crevette d'eau douce, donc ça se mange pas.
4: Quel est le but de cette crevette? Sa fonction, son...
5: Rien.
4: D'accord. Elle fait sa vie de crevette, quoi.
5: Elle faisait.
4: Ah, oh non. Elle est morte?
5: Elle nous a quittés.
4: Oh non.
3: Oui, alors ça aussi, hein, il faut en avoir conscience quand on adopte un animal de compagnie. Leur espérance de vie est plus courte que la nôtre. Mais bon, crevette d'eau douce ou pitbull mastoc, leur facétie poilante nous feront toujours mourir de rire.
1: Fred Ballard, l'humour en tube. Merci beaucoup Fred. À demain, la musique revient dans un instant. The Connells, c'est pour l'heure, voici Christopher Cross.
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0: The Commons avec 74-75. J'espère que tout se passe bien pour vous. La pause rapide et pour vous mener jusqu'à 17h. On va s'écouter Chicago avec une très très jolie douceur, une belle balade. If You Leave Me Now, nous sommes en 1976. Et Marine, retour en 2006 avec une artiste qu'on suit de très près, que nous adorons, que vous adorez, Escroc, son dernier single. Et tout ceci pour vous mener jusqu'aux infos de 17h, en vous souhaitant une belle fin d'après-midi avec nous sur Ici Azur.
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1: Très bon après-midi avec Ici Azur. Il est 17h. L'actu en 3 minutes, Violaine-Île et le foot, la pression monte pour l'OGC Nice.
2: Eh oui, ce soir, coup d'envoi 20h45, premier match des barrages à Saint-Etienne. Les Aiglons seront face au Vert à Geoffroy Guichard. Nice, qui finalement, on l'a appris à la mi-journée, a convoqué ses internationaux, ses joueurs internationaux, en arguant un point de règlement. Les trois hommes sont Ali Abdi, Kodjo Pepraoupong et Hicham Boudaoui. Ils étaient donc retenus pour la Coupe du Monde, pour le Mondial, en juin et juillet, mais ils devaient être mis à disposition de leur sélection dès aujourd'hui. Mais le club de l'OGC Nice a mis en avant un retard des fédérations dans leur communication. Et donc, pour justifier cette convocation cruciale, évidemment, pour le maintien ce soir, Nice compte donc sur ses trois joueurs pour son opération, y compris ce soir, et pour la manche retour de vendredi. Bien sûr, ce barrage est à vivre en intégralité ce soir sur Ici Azur, avant match des 20h, coup d'envoi 20h45. Les Alpes-Maritimes seront en vigilance jaune pour risque d'orage demain, mais uniquement en montagne de 15h à 20h, des orages vraiment à la frontière. Pour les températures, le pic de cet épisode de chaleur est attendu demain autour de 32-33 à l'intérieur des terres, 29-30 sur le littoral. On est loin des 38 dans l'Hérault et sur le reste de la région, on est un petit peu épargné. Les Alpes-Maritimes qui bénéficient, on le sait, d'un air marin qui rafraîchit par rapport aux moyennes habituelles. Nice, c'est selon Météo France, est à 8 degrés au-dessus tout de même des normales de saison. Et sachez que vendredi, les orages pourraient s'étendre à tout le département.
1: Le procureur de la République de Nice a ouvert une enquête pour tentative d'homicide en bande organisée après les coups de feu rue de France hier soir.
2: Trois suspects sont activement recherchés. Des tirs entendus vers 23h30. C'était à quelques mètres de la promenade des Anglais. Un homme a été grièvement blessé. Il a reçu 4 balles dans la cuisse. Il a de multiples plaies à l'arme blanche au ventre, selon une source policière. Demain, grande fête de l'Aïd El-Kébir, célébrée par des milliers de personnes sur la Côte d'Azur. Une des deux fêtes importantes pour la religion musulmane. Le préfet des Alpes-Maritimes rappelle que l'abattage rituel est interdit en dehors des abattoirs agréés. Il y en a 16 dans la région, mais aucun dans les Alpes-Maritimes. Les autorités veulent éviter les abattages clandestins. Et puis Philippe Tabarot veut des explications. Le ministre des Transports demande à la SNCF d'établir les circonstances des retards survenus la nuit dernière sur les lignes du Sud-Est. Des TGV entre Paris et Nice ont enregistré jusqu'à 8 heures de retard. Les incidents donc ont pénalisé de nombreux voyageurs. Philippe Tabarot demande aussi à la SNCF de prendre des dispositions dans le contexte des fortes chaleurs en ce moment pour prévenir ces incidents et assurer une communication claire et garantir une bonne prise en charge des passagers.
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2: Donc il fait chaud et il fait aussi chaud ici qu'à Saint-Etienne.
1: Oui, allez les verts, d'eau bien sûr. Il fait chaud cet après-midi, on a eu jusqu'à 33 degrés hein, sur le bord de mer de Cannes à Antibes. Alors demain c'est bien ensoleillé le matin, mais pas trop l'après-midi, il y a quelques nuages qui arrivent et des orages, vous l'avez dit, surtout sur le Mercantour hein, en altitude. Sur la côte, ça reste soleil et chaleur avec des températures autour de 27 degrés à Nice, 28 l'après-midi à Villeneuve-Loubet, à Cagnes-sur-Mer et Menton, 29 à Antibes et Cannes dans le moyen pays. On est sur 28 à Vence, 30 à Grasse, 31 à Carros et dans le haut pays, 30 degrés pour Saint-Martin-Vésubie. 17h04 sur la route, une circulation normale, c'est-à-dire dense, et notamment sur les contournements de Nice, dans les deux sens de circulation, vous qui êtes sur l'autoroute A8, la pénétrante du Paillon, également entre Nice et la Trinité. Vous avez du monde sur la route du bord de mer entre Antibes et Villeneuve-Loubet, la zone d'activité d'Antibes, celle de Valoris-Sophie-Antipolis, la croisette à Cannes, sur l'ouest de Cannes, lorsque vous arrivez par Cannes-la-Bocca, et puis ça commence à être chargé également en centre-ville de Grasse et sur les sorties de Monaco. C'est la fin du boulot pour beaucoup. Allez, bon courage dans ces ralentissements et le retour de l'actu tout à l'heure à 18h.
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1: et Michel Jonas, qui est joueur, lui aussi, joueur de blues, bien sûr.

0: Ici Azur avec Michel Jodas qui vient nous faire un petit coucou à Antea, à Antibes, mardi 17 et mercredi 18 novembre pour continuer de d'écouter ce répertoire blues, joueur de blues et jazzy de cet immense chanteur Michel Jodas. À suivre dans le prochain quart d'heure, le groupe Abba, il y aura aussi Indochine, Youssoundour et Néné Cherry.
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0: Et ravi de vous retrouver, je suis Arnaud Visconti et l'équipe avec moi, je la renomme la Viscontim, avec Dimitri qui réalise l'émission cet après-midi. Il y a Myriam qui vous accueille au 04 93 82 03 04. Et comme tous les après-midi, on teste pour vous. Aujourd'hui, c'est Alia Zegaoula qui a assisté à un match de basket en fauteuil. Elle nous raconte juste après Oria, la niçoise qui cartonne en ce moment sur les réseaux sociaux, notamment avec ses tubes soirée mondaine.

0: Ici Azur avec Oria et Soirée Mondaine. Dans 5 minutes, c'est Youssoundour, Néné Cherry, le duo culte Sun Seconds. Mais avant, vous le savez, chaque après-midi, l'équipe d'Ici Azur teste des lieux, des rendez-vous, des sites ici. Alias Egaoula avec un moment sportif que vous nous proposez, un coup de cœur pour une équipe azuréenne.
1: Une équipe de basket en fauteuil, du Andy Basket. Donc, les Hornets du Canet jouaient samedi leur dernier match de la saison.
0: Alors, avant que vous nous racontiez cet après-midi, est-ce qu'on peut évoquer l'origine et l'histoire du basket fauteuil?
1: Avec plaisir. Le handi basket ou basket fauteuil donc a été conçu à l'origine comme activité de rééducation destinée aux anciens soldats souffrant de lésions de la moelle épinière. On est alors au lendemain de la Seconde Guerre mondiale. La première rencontre sportive, elle a eu lieu en 1946, avant que la pratique en fait ne s'étende à différentes catégories d'athlètes en fauteuil roulant. Aujourd'hui, ce sport est pratiqué en compétition par plus de 25 000 personnes dans 90 pays du monde entier. Des milliers d'autres personnes jouent pour le plaisir, bien sûr, dans leurs clubs, écoles et universités. Mmh. Le basket en fauteuil roulant, il doit son essor dans le monde entier à Sir Ludwig Gutmann. C'est un neurochirurgien britannique d'origine allemande qui n'est autre que le fondateur des Jeux paralympiques. Le handibasket se pratique avec des athlètes pouvant présenter des handicaps physiques différents. Voilà pour le point de départ.
0: Alors, samedi, vous étiez à Mayan pour assister à la dernière rencontre de la saison face à Lille.
1: Oui, au Canet, dès l'arrivée au gymnase, chaque spectateur est accueilli par le duo Sylvie et Marie de la Buffette. Alexandre Farrugia, le président des Hornets, n'est jamais bien loin. Arrivé à 10 minutes du coup d'envoi, je n'ai évidemment pas traîné. Je suis allée m'imprégner de l'ambiance et assister à la présentation des équipes. Tout ça sous les yeux de la mascotte, Orny, bien sûr. Le match, il débute rapidement. Les Hornets seront toujours devant tout au long de la rencontre. Comme au basket classique, il y a ici 4 cartons. Les Hornets mèneront de près de 20 points à la mi-temps. Mi-temps qui est d'ailleurs le moment pour moi d'aller faire connaissance avec le duo de la buvette, Sylvie et Marie, mère et fille fidèles au poste depuis la création du club en 99.
2: Puis de fil en aiguille, il y avait besoin de monde, de bénévoles. Donc c'est avec grand plaisir qu'on s'est impliqués toutes les deux. On est là à tous les matchs et ouais, on connaît quand même pas mal de choses.
1: Alors qu'est-ce qui vous plaît dans cette ambiance? C'est hyper familial et puis il y a quand même un public qui par curiosité vient de plus en plus voir aussi cette équipe des Hornets du Canet.
2: Oui, parce que ce sont des beaux matchs. Au début, on peut se dire oh, c'est des handis, ça va être plan-plan, ça va, mais pas du tout. C'est des matchs, vous avez pu le constater, c'est des matchs qui jouent vraiment et c'est à chaque fois un très très beau spectacle. Donc c'est vraiment très plaisant à regarder.
1: Marie, de fait, vous avez des souvenirs toute gamine de venir déjà profiter des ambiances ici à Mayan.
3: Oui, depuis toute petite, oui.
1: Vous arrivez à jeter un œil au match quand même de temps en temps?
3: Oui, on a le temps.
1: D'ailleurs, je crois que le devoir m'appelle, j'y retourne, je veux rien louper. À plus tard, merci. La belle ambiance, elle ne s'est pas démentie tout au long du match jusqu'à la dernière minute où, poussée par le public, l'équipe des Hornets a franchi sur le fil la barre des 100 points. Victoire donc, samedi après-midi, 101 à 45 face à Lille. C'était donc pour ce dernier match de la saison. Alors à la fin de la rencontre, avant le pot de l'amitié, pour ce dernier match, j'ai fait la connaissance d'une fidèle des Hornets du Canet, c'est Claudine.
4: Il y a toujours de l'ambiance, on s'amuse, on rigole, les joueurs sont parfaits, il n'y a pas de problème. Et ça fait plus de 20 ans que je viens.
1: Comment vous avez découvert déjà ce sport? Et ce club, ça s'est fait par hasard?
4: Non, ça ne s'est pas fait par hasard, je mentirais. C'est parce que je connais le monde du handicap. Mon frère est handicapé. Et donc, je sais toutes les prouesses qu'ils peuvent faire à ce niveau-là. Je les suis partout, quand je peux.
1: Pourquoi faut venir?
4: Alors, ce que je vais vous dire, c'est qu'il faut venir à chaque match, venir les applaudir. Ils ont besoin d'être encouragés et surtout de venir les applaudir à la fin du match et rester. Parce qu'ils attendent que ça.
1: Et ouais, un show familial avec des pom-pom girls aussi, celle de Florian, un DJ qui met de l'ambiance. Bref, un rendez-vous convivial. Et à l'issue de la rencontre, petit mot avec Alexandre Farrugia, c'est le président des Hornets du Canet. Très heureux de retrouver ses joueurs ces derniers jours après une longue absence. Un président fier de son équipe.
5: Oui, tout à fait. Très très fier. Depuis maintenant près de 27 ans, on a gravi tous les échelons pour arriver au plus grand, au plus haut niveau européen et bien sûr national.
1: Et alors, qui sont les supporters fervents qui viennent à Mayan? Est-ce qu'il y a chaque saison de nouvelles têtes, de nouveaux visages, des gens curieux qui poussent les portes de Mayan?
5: Oui, sûrement des gens. Là, n'étant pas venu depuis un an, j'ai vu de nouvelles têtes. J'ai été très surpris. Je pense que les personnes hésitent à venir au gymnase parce qu'ils ont très peur de voir du sport en fauteuil. Et puis, lorsqu'ils viennent, je pense qu'ils disent « Oh là, c'est du très haut niveau, ça joue vite, c'est adroit. » Et ils reviennent.
1: Et alors, qu'est-ce qu'on peut dire à ceux qui hésitent encore, qui n'ont pas pris le temps de venir jusqu'ici?
5: Oui, écoutez, ce qu'il faut leur dire, ce sont des athlètes qui s'entraînent 5 à 7 fois par semaine. Ce sont des funambules dans un fauteuil. Ils arrivent à se mettre en position d'équilibre et ça joue très vite. C'est beaucoup de rythme, beaucoup d'adresse et il faut venir parce que c'est vraiment un spectacle, on va dire même un show. Il faut venir voir pour ensuite revenir.
1: Ah oui, ça je vous le promets, je vous le garantis. Si vous y allez une fois, vous y retournerez. Côté sportif, sachez-le, les Hornets du Canet sont qualifiés avec leur 2e place en saison régulière pour les playoffs qui se tiendront à Orléans dans un mois. La reprise du championnat 2026-2027, c'est le 3 octobre prochain. Et d'ici là, on souhaite aux Hornets du Canet, aux handi-basketteurs, de décrocher le titre national après avoir remporté cette saison la Coupe de France.
0: Ouais. Et puis là, ce soir, on souhaite surtout à l'OGC Nice de rester en première division. D'ailleurs, on va suivre ce match Saint-Étienne-Nice, match de barrage, première partie ce soir. Donc, à suivre en direct avec Ici Azur et la musique d'Indochine, celle de Néné Cherry et Youssou N'Dour tout de suite. Voici 7 Seconds.

Merci Azur avec Indochine et le chant des cygnes à suivre, le groupe ABBA d'ailleurs avec un tribute, hein, c'est très bientôt à Antibes, on va en reparler, il y aura même un tribute ABBA ce week-end et là ça va se passer à l'hippodrome de la Côte d'Azur. Je vous en parle dans une minute, juste avant un petit clin d'œil à vos conditions de circulation à 17h25 avec du monde sur la pénétrante du Paillon entre Nice et la Trinité, c'est particulièrement chargé, embouteillage et une bonne quinzaine de minutes pour traverser la difficulté. Vous avez du monde sur l'autoroute A8, le contournement de Nice en direction de Cannes, Aix-en-Provence. La route du bord de mer aussi entre

0: Antibes et Villeneuve-Loubet, plage, ça c'est habituel. La zone d'activité de Sofia Antipolis et puis celle pour entrer sur Cannes via Boca Centre. Là aussi, c'est assez chargé pour le moment.
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0: Et bientôt 5h30, et vous le savez, à 5h30, on partage avec vous des idées de sortie. Tiens, comme le groupe ABBA qu'on va écouter tout de suite, un tribute, un ABBA Mania concert. C'est samedi, c'est à 21h sur l'hippodrome de la Côte d'Azur à l'occasion du Runfest. Et puis le ABBA Dream Tribute, là ce sera à Antea, spectacle musical qui revisite les plus grands tubes d'ABBA. Deux représentations mercredi 8 juillet et jeudi 9 juillet. À Antea, Antibes. Les originaux d'Abbas, c'est maintenant avec Ici Azur. Voici Gimme, Gimme, Gimme.

0: Ici Azure et le groupe ABBA avec Gimme Gimme. Dans une minute, c'est Étienne Daho.
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0: 5h30 et vous le savez, à 5h30 on partage avec vous des idées de sorties à Antea, Antibes, jeudi, vendredi et samedi avec Cyrano de Bergerac en compagnie d'Edouard Baird. Un rendez-vous donc que l'on vous donne pour une adaptation élégante du chef-d'œuvre d'Edmond Rostand, Cyrano. Poésie, humour, panaché, émotion au programme avec une troupe exceptionnelle avec Edouard Baird. Un grand classique revisité à découvrir ou à redécouvrir de toute urgence donc à Antea à partir de ce jeudi avec des représentations aussi vendredi et samedi. 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
0: On va parler de musique avec Émilie Mazoyer. On va parler de Joséphine Baker, qu'on connaît bien ici sur la Côte d'Azur avec toute l'histoire de Joséphine. On parlera de Jul et puis aussi de Lenny Kravitz et tout ça. Ça arrive après Étienne Daho.

0: Étienne Dao, bleu comme toi, bleu comme notre ciel ici sur la Côte d'Azur. Ciel qu'il va venir découvrir, Étienne Dao, puisqu'il est mardi 5 janvier et mercredi 6 janvier prochain en concert à Antea, à Antibes. Étienne Dao, allez l'actu musique, c'est aussi avec Émilie Mazoyer. Salut Émilie.
1: Salut tout le monde. Au rapport pour votre dose quotidienne d'actualité musicale. Vous n'allez pas croire combien de bougies Lenny Kravitz souffle aujourd'hui.

0: 62. Lenny Kravitz a 62 ans. Permettez-moi de douter. Étant donné qu'on le voit au minimum torse nu dans tous ses clips, je pense avoir une assez bonne vision du physique de la personne. Et pour ma part, je le situe dans une fourchette 30 ans, 30 ans et demi. Allons vérifier sur place. Lenny Kravitz est en tournée chez nous. Normal, c'est en France qu'il a le plus de succès depuis son premier album en 1989. Vous verrez Lenny Kravitz au Printemps de Pérouges, au Festival de Nîmes, aux Nuits de l'Erdre et en Picardie pour le Rétro C'est Trop. Le rappeur Jul vient de livrer son 26e album. C'est pas un gag, hein, mais comme il en sort 2-3 par an, ça grimpe vite. Mais le dernier, Oubliez-moi, a une saveur particulière. Il est sorti le jour de son Stade de France, archi complet, complet comme jamais en fait.
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0: Jul a battu le record d'affluence au Stade de France, détenu jusque-lors par Indochine, qui avait réuni 97 036 spectateurs pour son Central Tour en 2022. Jul a fait 3000 de mieux, 100 000 personnes. Le chiffre a été validé par les équipes du Stade de France. C'est énorme. Le nouvel album de Paul McCartney sort dans 3 jours et on sait que ça va être canon. En duo avec l'autre survivant des Beatles, Ringo Starr, Paul McCartney nous offre avec The Boys of Dungeon Lane un album doux, nostalgique, mélodieux, incontournable. Vivement vendredi. Un film pour raconter l'histoire de l'héroïne panthéonisée Joséphine Baker. Mais quelle bonne idée! Son enfance dans l'Amérique ségrégationniste, puis Broadway et la France, le musical. Le rôle de Joséphine Baker dans la résistance face aux nazis. Elle était espionne. Ses combats auprès de Martin Luther King ou les 12 enfants venus du monde entier qu'elle a adoptés. Ça, c'est un film qu'on a envie de voir. Bravo à la réalisatrice française Maïmouna Doucouré qui a décroché le projet et à la chanteuse américaine FKA Twigs qui tiendra le rôle principal iconique de Joséphine Baker. Yeah.

Robin Baker, bien sûr. Ce soir à 20h, on reçoit Zazie. Peu importe si t'en es la vie des autres. Zazie qui vient de sortir une nouvelle chanson, vous l'entendez, ça s'appelle Peu importe. On annonce un nouvel album pour Zazie. Et surtout, 3 ans après y avoir répété et créé son dernier spectacle, eh bien Zazie est de retour à Antea, nouvelle série de concerts. Ce sera les 11 et 12 juin. Et les billets sont déjà disponibles sur la billetterie d'Antea avec les abonnements. On joue maintenant 04 93 82 03 04. Vous nous rejoignez, on s'amuse et je vous inscris pour le tirage de lundi matin avec un superbe séjour pour 4 à gagner dans la Vallée des Merveilles. 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Donc un week-end, voilà, nature entre Alpes et Méditerranée. Tout est accessible sans voiture. Vous y allez en Train des Merveilles avec l'aller-retour en train au départ de Nice. 04 93 82 03 04. On se retrouve pour jouer après Michael Field qui arrive to France. Et tout de suite, c'est Gauvin Serse. Voici Silence Radio. Alors, je me tais.

0: plaisir avec Michael Field et Two Friends. Il est 17h46.
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0: Avec les Azuréens qui donnent envie de sortir, c'est dans moins d'une demi-heure tout à l'heure, 18h15. On va parler de la nouvelle édition de la Crème Festival. Musique, amour et pieds dans l'eau. Et dans la programmation, après les activités, il y a, vous le savez, le soir, les concerts. Il y aura notamment la niçoise Mickey qui est programmée. On en parle avec la cofondatrice de la Crème Festival tout à l'heure. Nouvelle édition, 7e déjà, à Villefranche-sur-Mer. C'est dans un mois. Le 26, 27 et 28 juin, me semble-t-il, pour la Crème Festival. On va confirmer tout ça tout à l'heure dans les Azuréens qui donnent envie de sortir. Mais avant, nous jouons week-end dans la Vallée des Merveilles, avec le Train des Merveilles, avec l'Acrobranche, avec la nuit au prieuré à Saint-Dalmas-de-Tende, la visite du Musée des Merveilles et 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Bonjour Jenny.
3: Bonjour.
0: J'inscris votre prénom uniquement si vous me dites que ce soir vous êtes plus niçoise que stéphanoise.
3: Oui.
0: J'espère. Saint-Étienne, Nice ce soir. On espère franchement que le GC Nice ça va le faire. Hein.
3: Ah oui.
0: Ah ouais, match à suivre bien sûr sur ICI Azur. Saint-Étienne Nice, ben je vous propose justement un petit quiz, un petit blind test autour de d'artistes. Vous allez me dire s'ils sont plus stéphanois de Saint-Étienne ou alors plus niçois de Nice et de la Côte d'Azur. Ça marche, Jenny?
3: Oui, je vais essayer.
0: Allez, on commence avec une première artiste. C'est une humoriste qui, là, est en train de chanter, de fredonner. Vous connaissez la voix, peut-être? C'est Muriel Robin. Alors, vous me dites, Muriel Robin, est-ce qu'elle est plus stéphanoise ou niçoise?
3: Je dirais stéphanoise, mais pas sûre.
0: Alors, elle est bien stéphanoise de naissance. Et elle vit maintenant sur Nice. Vous le saviez peut-être?
3: Non, mais
0: l'intuition,
3: je savais pas en
0: fait. Bon, allez, on va noter un premier point parce que d'abord c'est une bonne réponse pour Muriel Robin. Et on continue, Jenny, écoutez. Okay. Jennifer.
3: Jennifer, niçoise.
0: Niçoise, oui. Allez, c'est bon, on continue avec une autre chanteuse. La chanteuse Priscilla.
3: Ah, niçoise aussi,
0: niçoise,
3: je crois.
0: Niçoise, mais oui.
3: Ou de Cannes.
0: Ouh, ouais. Allez. Bernard Lavillier, stéphanois ou niçois?
3: Je dirais stéphanois.
0: Oui, tout à fait. On continue avec... Marie-Paul Bell.
3: Oh, bah, je vais dire stéphanois.
0: Vous êtes sûre?
3: Non. Non, je sais pas, mais bon.
0: Elle n'est pas parisienne, ça la gêne. Non, Marie-Paul Bell, elle est niçoise. Mais oui, elle est niçoise. Alors, je vous propose maintenant le réalisateur du fabuleux destin d'Amélie Poulain. Stéphanois ou niçois? Jean-Pierre Jeunet.
3: Stéphanois,
0: oui, il est né juste à côté de Saint-Étienne et il a 70 ans au mois de septembre. Voilà, on continue. Okay. Allez, on continue.
3: Ah bah oui.
0: La chanteuse Rose.
3: Je sais pas non plus, je vais dire stéphanoise ou hasard.
0: Non, mais non, Rose, allez.
3: Niçoise,
0: oui. Et puis on termine avec le groupe Mickey 3D.
4: Et ça, c'est rien de le dire.
3: Stéphanois.
0: Mais oui, Stéphanois pour Mickey 3D, bravo, c'est validé. Jenny, j'inscris votre prénom.
3: Cool.
0: Le tirage, c'est lundi matin pour ce séjour pour 4 à gagner dans la Vallée des Merveilles. Qu'est-ce qu'on fait? On croise les doigts.
3: Bah oui, en plus on est une famille de 4, alors ce serait cool, on n'a pas prévu des vacances pour l'instant, donc ça serait chouette.
0: Et bah voilà, bah on va prévoir ça, enfin on l'espère en tous les cas. Le tirage donc lundi matin, je croise les doigts pour vous Jenny, et puis on croise les doigts pour l'OGC Nice ce soir.
3: Eh oui.
0: Issa, Nissa.
3: Et du coup, excusez-moi une petite question, on saura comment alors si jamais c'est bon ou c'est
0: pas
3: bon?
0: On vous passe le coup de fil lundi matin. Okay, donc super. Voilà, vous êtes à l'écoute lundi matin, forcément, parce que je sais que Jenny, c'est du matin au soir ici à Azur. N'est-ce pas?
3: Oui.
0: Voilà, on vous appelle bien sûr hein, si vous êtes sélectionné.
3: Okay.
0: Très belle fin d'après-midi, Jenny. Merci d'avoir joué avec nous. Voici le groupe Foreigner.

0: plaisir avec Foreigner, 17h55 sur la route du monde, sur la pénétrante du Paillon entre Nice et la Trinité, c'est habituel. Et puis par la suite, sur Cantaron aussi, la traversée pour rejoindre Comte ou Blozasque, ça reste chargé. Du monde en sortie de Monaco pour rejoindre Roquebrune-Cap-Martin. Il y a du monde aussi sur l'autoroute A8 en direction d'Aix-en-Provence sur le contournement de Nice, c'est-à-dire entre Nice-Nord et Nice-Saint-Isidore. Du monde aussi lorsque vous allez arriver vers le péage d'Antibes, la zone d'activité d'Antibes et puis embouteillage dans la celle de Sofia Antipolis. Du monde aussi pour venir sur Cannes via Cannes-Laboca, donc sur l'ouest de la cité des festivals. Et puis le centre-ville de Grasse, là aussi bien emprunté, chargé et donc ralenti.
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2: À la vie, à la mort, l'OGC Nice avance la peur au ventre vers ce barrage de tous les dangers face à Saint-Étienne cette semaine. Match aller ce soir.

0: soir à Geoffroy Guichard dans le chaudron qui sera brûlant pour pousser les Verts, troisième de Ligue 2 qui espère chipper la place du gym en Ligue 1 la saison prochaine. Mieux vaut du coup ramener un bon résultat ce soir avant le match retour vendredi à l'Allianz Riviera. 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
3: Et dans 4 minutes, 18h, le retour de l'actu locale. Avant ça, David Hallyday, tu ne m'as pas laissé le temps.

0: Sophie Azur avec David Hallyday et Tu ne m'as pas laissé le temps.
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0: Mardi 26 mai, il est 18h. L'actu en 5 minutes, Violaine-Île, le foot d'abord et la pression qui monte pour l'OGC Nice.
2: Eh oui, ce soir, premier match des barrages, les Aiglons face aux Verts de Saint-Etienne à Geoffroy Guichard. Coup d'envoi du match à 20h45, match ô combien important pour l'avenir de Nice, pour rester en Ligue 1. Saint-Etienne va tenter d'y grimper. Pour Ici Azur, Maxime Baquet, vous êtes sur place à Saint-Etienne et on a une bonne nouvelle, dites-nous, pour l'équipe de Nice. Elle a convoqué ses internationaux.
3: Oui, effectivement, Violaine. Enfin, un voyant qui passe au vert pour les rouges et noirs, puisque, effectivement, vous l'avez dit, tous les internationaux concernés par le mondial sont là ce soir à Saint-Etienne. Alors, à part Eli Wahi qui est suspendu ce soir, mais pour les autres, eh bien, le gym a réussi à trouver une faille dans les règlements FIFA pour pouvoir garder jusqu'à vendredi soir et ce barrage retour Opong, Boudaoui et Abdi, alors que leur fédération les attendait dès demain. Ils seront pas trop, pour faire tourner dans le bon sens cette saison où rien n'est

0: simple pour nos aiglons qui n'ont eu que 4 petits jours pour évacuer notamment la déception, la fatigue de cette finale de Coupe de France face à Lens. Et ils doivent du coup ce soir basculer vers ce barrage de la peur face à des Verts, eux, régénérés par 10 jours de repos depuis leur barrage remporté face à Rodez il y a quelques jours, et qui vont donc jouer ce soir devant un stade Geoffroy Guichard plein à craquer, ambiance brûlante pour tenter de porter le 3e de Ligue 2 à l'étage du dessus avant de finir dans le silence désolant de l'Allianz Riviera vendredi soir au retour. Alors mieux vaut faire le boulot dès ce soir, Violaine, pour éviter de se faire peur jusqu'au bout, sans Eli Wahi, on l'a dit, sans Maxime Dupé qui est devenu papa aujourd'hui, et sans supporters malheureusement, interdit de déplacement ici dans le Forez, seul contre tous, à l'image de la saison, pour éviter d'ouvrir les portes de la Ligue 2, 24 ans après être remonté en D1.
1: Mais Maxime, c'est quoi la température à Saint-Etienne? Ça va cuire dans le chaudron, non?
0: Alors ça va être brûlant, mais pas seulement à cause de l'ambiance, guichet fermé à Geoffroy Guichard, mais brûlant aussi par l'atmosphère. 34 degrés au compteur de la voiture des collègues de Nice Matin qui nous emmène ici jusque dans le chaudron. On est en train de se garer, Violaine, à l'instant même sur le parking de Geoffroy Guichard. Il fait très chaud, il fait très lourd, mais nos aiglons ont l'habitude de ces conditions, contrairement aux Stéphanois. On espère que ce sera plutôt bon signe pour le résultat de ce soir.
1: Oui, on croise les doigts. Merci Maxime, on vous retrouve pour l'avant-match à 20h. Coup d'envoi à 20h45. Vous disiez très chaud à Saint-Etienne. Il a fait chaud aussi dans les Alpes-Maritimes, mais plus modérément. Demain, notre département sera en vigilance jaune pour des risques d'orages. Uniquement en montagne, entre 15 et 20 heures, des orages à la frontière avec l'Italie. Le pic de cet épisode de chaleur est attendu donc demain, 30 à 33 sur l'intérieur des terres, un petit peu moins sur le littoral, 29-30, contre 37-38 dans l'Hérault. Et sur le reste de la région, on est bien épargné. Mais par rapport aux moyennes habituelles, à Nice, on est selon Météo France quand même 7 à 8 degrés au-dessus des normales de saison. Il fait en tous les cas bien trop chaud dans les écoles. Juliette Chesnel-Leroux, présidente du groupe de gauche et écologiste à la ville de Nice, demande la création immédiate à la ville d'un numéro d'urgence chaleur scolaire pour permettre aux familles, aux équipes éducatives de signaler les points, les situations critiques. Et d'après ses comptes, les périodes de forte chaleur représentent 13 semaines sur l'année, sur 36 semaines de cours, c'est un tiers de l'année. Elle demande donc un plan rapide pour isoler mieux les bâtiments et végétaliser, mettre des arbres dans les cours de récréation.
2: Le procureur de la République de Nice a ouvert une enquête pour tentative d'homicide en bande organisée après les coups de feu rue de France hier soir.
1: À Nice, des tirs vers 23h30. C'était à quelques mètres de la promenade des Anglais. Un homme donc grièvement blessé, il a reçu 4 balles dans la cuisse. Il a de multiples plaies à l'arme blanche au ventre, selon une source policière. Une fusillade qui a choqué ce quartier habituellement calme. Écoutez ce riverain, Pierre, il habite juste à côté du lieu de la fusillade.
3: J'ai été stupéfait, j'ai cru que c'était un feu d'artifice. 4 petites bombes, j'ai tendu mon bec, j'ai dit, qu'est-ce qui se passe? J'ai vu une grosse voiture dont je ne sais plus la marque et tout. Règlement de compte, à mon avis. Ils avaient déjà tout reluqué en amont, parce qu'ils sont très forts, c'est leur métier. Maintenant, il faut vivre avec. On est obligé, qu'est-ce que vous voulez? On est impuissant. Pour les riverains, on ne sait jamais ce qui peut se passer. Hein ? Un coup de praline, ça va vite. Hein ?
1: 3 suspects sont toujours activement recherchés. C'était un reportage signé Sébastien Germain. Demain, grande fête de l'Aïd el-Kébir, célébrée par des milliers de personnes sur la Côte d'Azur. Une des deux fêtes les plus importantes pour la religion musulmane. À noter que le préfet des Alpes-Maritimes rappelle que l'abattage rituel est interdit en dehors des abattoirs agréés. Il y en a 16 dans notre région, mais aucun dans les Alpes-Maritimes. Le transport des ovins est interdit. Les autorités veulent éviter aussi les abattage clandestin. Et puis Philippe Tabarot veut des explications. Le ministre des Transports demande à la SNCF d'établir les circonstances des retards survenus la nuit dernière sur la ligne vers le sud-est. Des TGV Paris-Nice ont enregistré jusqu'à 8 heures de retard. Philippe Tabarot demande à la SNCF de prendre ses dispositions dans le contexte de forte chaleur pour prévenir ces incidents, assurer aussi une bonne communication, s'occuper des passagers. C'était une rupture de caténaire de l'alimentation électrique qui a entraîné cet arrêt de plusieurs trains au nord de Lyon cette nuit. Les passagers sont arrivés très tard, tout est rentré aujourd'hui dans l'ordre.
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1: Et donc demain, il fera encore très chaud.
2: Oui, et c'est bien ensoleillé hein, tout au long de la journée, hormis quelques nuages qui arrivent l'après-midi et des orages, vous l'avez dit, surtout sur le Mercantour, le nord du département. Sur la côte, on reste avec du soleil, de la chaleur, quasi 30 degrés demain après-midi à Nice, à Villeneuve-Loubet, Cannes-sur-Mer et Menton, jusqu'à 30 degrés aussi à Antibes et à Cannes. Dans le moyen pays, 28 degrés annoncés pour Vence, 30 degrés à Grasse, jusqu'à 31 à Carrosse et jusqu'à 30 degrés à Saint-Martin-Vésubie, donc là-haut. 18h06 sur les routes, les ralentissements habituels de la fin d'après-midi. C'est particulièrement chargé sur la pénétrante du Paillon entre Nice et la Trinité, mais aussi par la suite lorsque vous traversez Drape ou lorsque vous allez jusqu'à la pointe de Comte, c'est chargé, bien ralenti. Sortie de Monaco également, surtout sur la sortie vers Roquebrune-Cap-Martin pour rejoindre ensuite Menton. Vous avez du monde sur le contournement de Nice, sur l'autoroute A8, sur la voie rapide en direction de Nice-Ouest, le secteur de Saint-Laurent-du-Var et de la 6202, Cagnes-sur-Mer, la route du bord de mer entre Antibes et Villeneuve-Loubet-Plage. Ah bah, c'est là aussi très chargé, notamment dès la sortie d'Antibes, lorsque vous allez emprunter la route vraiment littorale. Embouteillage sur la zone d'activité d'Antibes, celle de Sophia Antipolis, sur Cannes, le boulevard Carnot, dans les deux sens de circulation. Votre entrée à Cannes par le Canet et par Boca Ouest. Enfin, circulation bien chargée dans le centre-ville de Grasse. Retour de l'actu tout à l'heure, 19h.
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2: Et la musique de Queen. Exactement.

0: Ici Azure avec Queen, Kind of Magic. Dans le prochain quart d'heure, Kate Bush. Il y aura aussi Amir et les Pretenders.
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0: Avec les Azuréens qui donnent envie de sortir, dans 3 minutes je vous emmène à la Crème Festival. 1000 Francs-sur-Mer, les 26, 27 et 28 juin, c'est donc dans un mois, 3 jours, 5 scènes, 30 artistes et plein d'animations autour de l'art de vivre, la gastronomie, le bien-être, la nature, le sport. Tout ça avec Ici Azure et on en parle juste après Benabar.

0: Lucie Azur avec Benabar, Quoi qu'on dise, et à suivre dans 3 minutes les Pretenders pour I Go To Sleep, 18h15. Les Azuréens qui donnent envie de sortir, dans un mois on prend déjà les billets, c'est la Crème Festival à Villefranche-sur-Mer. Natacha Batousova, vous êtes la cofondatrice. Nouvelle édition donc vendredi 26, samedi 27, dimanche 28 juin. Vous restez fidèle au concept.
1: On est toujours sur un festival diurne, la journée sur la plage et le soir dans la citadelle. Donc toujours sur le même concept. Amour, musique et pieds dans l'eau, et avec notre belle Méditerranée en toile de fond.
0: C'est clair, hein, on est dans la plus belle rade du monde.
1: Eh ben écoute, tu prêches une convaincue.
0: Ah, c'est ça, hein, c'est souvent ces
1: exactement.
0: Trois jours se vivent le jour, la nuit, deux lieux, la plage. Alors sur la plage justement, qu'est-ce qu'on fait?
1: Dès le matin, on donne rendez-vous aux festivaliers pour un running à partir de 9h30 du matin le samedi, ou pour un cours de pilates le dimanche. Ces sessions sportives ensuite laissent place à des activités plus méditatives, ésotériques. Donc en fait, on va proposer un sound bass, c'est une immersion sonore avec des instruments qui provoquent des vibrations. C'est quelque chose d'assez méditatif face à la mer, c'est hyper joli, c'est un moment de reconnexion. Ou une cérémonie du cacao.
0: Alors ça,
1: dimanche.
0: Je suis très intriguée. C'est quoi une cérémonie du cacao?
1: Eh bien, en fait, c'est inspiré d'une pratique ancestrale d'Amérique centrale. C'est des activités méditatives qui reviennent de plus en plus au goût du jour, j'ai envie de dire. Et c'est un moment, en fait, où on se réunit, où on va partager du cacao, qui a été donc une boisson cacao qui a été préparée en amont, ouais. Et qui est censée, selon ces rites ancestraux, ouvrir le cœur, donc en fait te permet de te connecter aux autres et à toi. Et cette cérémonie, cette pratique, elle est accompagnée aussi d'un moment méditatif et de mantra. Donc voilà, c'est cool de venir découvrir si vous connaissez pas encore. Et c'est vrai que ça se pratique de plus en plus, et de plus en plus chez les jeunes aussi. Donc on avait envie de proposer des choses qui étaient un peu alternatives et nouvelles.
0: Ouais, et originales.
1: Voilà, on n'est pas encore fait. Et originales.
0: Voilà.
1: Alors, mais ça ne peut faire que du bien.
0: Et puis le soir, hein, donc c'est citadelle et musique.
1: Alors dans la citadelle, on ouvre à partir de 19h et cette année il y a une partie, la partie haute qui va fermer plus tard, qui va fermer à 3h du matin. Donc ça c'est un peu notre nouveauté aussi,
0: ah ouais,
1: c'est qu'on étend la durée du festival. Et donc on va proposer comme les années précédentes plusieurs scènes avec plusieurs atmosphères musicales. Il y a une scène du jardin qui va accueillir des concerts plutôt doux avec des petites formations, des choses qui sont plutôt très musicales, on va dire mélodieuses.
0: Ouais.
1: Souvent des concerts qu'on écoute assis dans l'herbe avec un petit cocktail à la main. Et puis il y a trois autres scènes, la main stage qui accueille les grosses formations live. Donc en l'occurrence là, Mickey, Daniil, cette année vont faire partie des artistes qui vont se produire sur la grande scène. Également Papouze, donc des formations plus costaudes avec une scéno plus costaude avec plusieurs musiciens, plusieurs instruments.
0: Ouais.
1: Et puis on a deux autres scènes qui sont là anciennement la scène des copains, qui se transforme en club, qui prend plus des allures de club cette année. Et enfin l'ashram, qui est un peu l'open platine des copains, que nos festivaliers aiment bien aussi.
0: Et ouais, carrément, en 3 jours, 5 scènes, 30 artistes. Ça va être génial, hein. La Crème Festival, vous avez déjà les billets. Musique, amour et pieds dans l'eau, lacrèmefestival.com pour avoir tout le programme. Et puis on retrouvera donc, notamment, donc, la niçoise Mickey pour la programmation. Rendez-vous donc à Villefranche-sur-Mer. C'est dans un mois. La musique maintenant avec Kate Bush qui arrive. Tout de suite, c'est les Pretenders. Souvenez-vous de I Go To Sleep. On est en 1981. Là aussi, ça s'écoute avec amour, de la belle musique. Et pourquoi pas les pieds dans l'eau si on en a la chance là en ce moment.

Sophie Azur, Kate Bush et les hauts du relevant, hein, Withering Eyes. 18h26 sur la route, c'est toujours bien chargé sur la pénétrante du Paillon entre Nice et la Trinité, et particulièrement dans ce sens de circulation, voire rapide aussi en direction de Nice-Ouest. Un petit peu de monde sur le contournement de Nice, sur l'autoroute A8, également sur l'autoroute A8, mais cette fois en direction de Nice et de l'Italie. Vous êtes freiné au niveau du péage d'Antibes, sur la route du bord de mer entre Antibes et Villeneuve-Loubet-Plage, le centre-ville de Cagnes-sur-Mer vers le centre commercial notamment.

0: Du monde aussi sur la zone d'activité d'Antibes, celle de Sophia Antipolis, sur votre venue sur Cannes par Boca Centre particulièrement. Vous avez du monde sur le plan de Grasse et dans le centre-ville de Grasse, et puis votre sortie de Monaco comme chaque fin d'après-midi. C'est assez chargé avec du monde en sortie de la Principauté.
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0: Bientôt 6h30 à 6h30, on partage avec vous des idées de sortie. Voici Amir et Alain Parfaite.
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1: Ici Azur Amir à l'imparfaite, à suivre Cool and the Gang dans une minute, mais là il est un peu plus de 6h30. Et vous le savez, à cette heure-ci, on partage avec vous des idées de sortie.
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1: Avec samedi, Black Legends, le show avec les plus grands tubes de la musique afro-américaine, du James Brown, du Beyoncé, du Michael Jackson. Une énergie communicative, une fresque musicale. Déjà plus de 250 000 spectateurs en France ont été séduits. La tournée passe de Black Legends au Palais Nikaya samedi. C'est à 20h. Les passionnés de lecture ont rendez-vous à Nice tout ce week-end à partir de ce vendredi. C'est la 30e édition du Festival du Livre. Le thème cette année, la transmission. Et dès 10h dans le jardin Albert Ier vendredi, vous pourrez rencontrer vos auteurs préférés, vivre des débats passionnants, des animations. Et puis bien sûr les séances de dédicaces avec bon nombre d'auteurs. D'ailleurs, Ici Azur sera en direct du festival vendredi matin, vendredi après-midi, samedi et dimanche le matin et l'après-midi. Venez nous rejoindre. On termine avec la petite info en plus. Samedi, un vide-grenier au profit du Burkina Faso proposé sur le Grand Pré de Saint-Vallier-de-Thiers à partir de 9h.
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1: Rendez-vous en Terre Inconnue, c'est l'émission sur France 2. On entre dans les coulisses d'une nouvelle édition avec Patrice Gascoigne. C'est juste après Pierre Garnier, L'Horizon et tout de suite les Cool and the Gang avec Celebration.

0: Alexis Azur et Pierre Garnier avec l'Horizon, les coulisses télé. Patrice Gascoigne, vous nous proposez de partir en voyage en regardant France 2 avec le nouveau numéro de l'émission Rendez-vous en Terre Inconnue.
1: Quand une émission réussit à nous mettre en tête sa signature musicale, son générique, c'est qu'elle a conquis le public. Cette musique, c'est celle de Rendez-vous en Terre Inconnue, numéro inédit, ce soir sur France 2. Laurie Tillman, nouvelle présentatrice du programme, prend par la main le comédien Stéphane De Groot. Écoutez leur première rencontre quand ils sont encore à Paris, à quelques heures du départ, pour un rendez-vous en Terre Inconnue.
2: Comment tu te sens?
3: Écoute, je me sens gâté. Quand on m'a annoncé que je partais, j'ai fait « Non !» Voilà.
2: Et comment avec les surprises?
3: Je sais pas comment je suis avec les surprises. Je préfère donner un cadeau que de recevoir un cadeau.
2: Est-ce que tu te rends compte qu'il y a quelqu'un qui t'attend là-bas, quelque part?
3: L'idée même que quelqu'un puisse m'attendre quelque part, déjà, je trouve que c'est une très belle promesse.
2: On y va?
3: On y va.
1: Direction le sud de l'Amazonie, au cœur du Brésil. Ils partent tous les deux à la rencontre des Indiens Waoja, des agriculteurs-pêcheurs qui ont gardé une relation étroite avec leur environnement tout en acceptant une part de modernité. Comme toujours, ce soir, vous allez voir de magnifiques paysages, de la savane, des forêts, des rivières et un peuple fort, bienveillant, qui ouvre ses bras à Laurie Tillman et Stéphane De Groot. Une Laurie Tillman formidable dans ce nouveau rôle de guide dans Rendez-vous en Terre Inconnue. Une nouveauté qui l'a marqué profondément, Laurie Tillman.
4: Ça a été un énorme bouleversement, c'est-à-dire que j'ai fait un tri pas possible dans ma petite vie. J'avais déjà une façon d'habiter ce monde un peu nomade et ça n'a fait que s'exacerber. Voilà, sans rentrer dans le détail, j'ai vraiment eu ce besoin de m'accorder davantage de temps et de mieux comprendre à quel point, pourquoi et pour quelles raisons parfois on voulait remplir sa vie et jusqu'à parfois exploser. Et donc ça a été une vraie prise de conscience, mais aussi parce que j'ai aussi la chance de repartir, et donc du coup pour ça il fallait que je refaçonne peut-être un peu ma petite vie, mon petit agenda. Donc non, ça m'a bouleversée dans le bon sens, mais ça a vraiment été une grosse remise en question, le fait de rencontrer ces gens qui avaient choisi de vivre isolés et de choisir cette liberté. Donc j'ai choisi la mienne maintenant.
1: La nouvelle Laurie Tillman emmène ce soir sur France 2, Stéphane De Groot en Rendez-vous en Terre Inconnue. À demain pour un rendez-vous bien connu de nouvelles coulisses télé.
0: Les coulisses télé, effectivement, et puis ce soir, vous le savez, c'est un match très important pour l'OGC Nice. Et bien de tout ça, on en parle. La Minute Rouge et Noire arrive juste après Samantha Fox tout de suite.

0: Merci Azure, Samantha Fox, Nothing Gonna Stop Me Now, à suivre Kim Wilde, bah, un peu dans le même style et surtout les mêmes années. Ici Azure, on pense bien sûr à l'OGC Nice, on cherche les armes pour faire barrage à la Ligue 2, notamment en attaque, avec la suspension d'Eli Wahi ce soir à Saint-Etienne. C'est peut-être enfin l'heure de Kevin Carlos, Maxime Bacquier.
1: Oui, il faut sans doute être aveugle pour s'en remettre à un attaquant muet depuis son arrivée, mais telle est la réalité du gym aujourd'hui. Privé d'Eli Wahi ce soir et suspendu à la performance de son remplaçant, qui pourrait donc s'appeler Kevin Carlos. Seul avant-centre de métier de l'effectif disponible, qui vient de fêter ses 25 ans, l'Espagnol devrait du coup être dans la fleur de l'âge, mais semble déjà fané et reste fanny aujourd'hui en Ligue 1. 0 but en 23 matchs de championnat. Même le très oubliable Youssoupha Moukoko avait fait mieux la saison dernière en score face à Saint-Etienne. Tiens, tiens, voilà le moment idéal de débloquer son compteur pour laisser une trace à Nice, contrairement à des Issan Sako, Matt Musilou ou Roland Lins. Il suffit d'un but, à l'image du Portugais Eder, moqué, critiqué dans son pays avant d'en devenir le héros en plombant les Bleus en finale de l'Euro 2016. Il n'y a jamais de fatalité, seulement des histoires à écrire puis à raconter, et on espère du coup se montrer affable dans quelques années au moment de se souvenir de ce barrage 36 ans tout pile après celui de légende face à Strasbourg le 29 mai 90. Kevin Carlos peut marcher dans les traces de Robbie Langers. Oui, oui, désolé pour la comparaison. Peu importe l'esthétique, il y a des réalisations qui s'inscrivent dans la légende et le football est truffé de héros improbables. Et contrairement aux éternels décevants et agaçants Diop ou Shaw, Kevin Carlos semble taillé pour ce rôle de François Pignon à la Nissart dans ce thriller tragicomique qui nous attend. Maladroit mais attachant au final, jamais un mot plus haut que l'autre, contrairement à ses compères de l'attaque. Et avec un salaire et un profil compatibles en plus avec la Ligue 2, alors l'histoire n'est sans doute pas finie avec lui, elle n'a même peut-être pas encore commencé avec Cassé, deux initiales qui donnent envie de briser la série noire, c'est maintenant ou jamais.
0: Et de pas être cassé, Kevin Carlos et les Aiglons qui affrontent donc ce soir Saint-Etienne en barrage aller pour le maintien en Ligue 1. On croise les doigts, Issa Nissa avant match dès 20h à suivre sur Ici Azure, le coup d'envoi c'est à 20h45. D'ici là, Kim Wilde et Cambodia tout de suite. On écoutera aussi Gaëtan Roussel avec Tout s'en va.

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0: Gaëtan Roussel et tout s'en va. 18h55. Les bouchons, eux, ne sont pas partis. Notamment sur Nice, sur la voie rapide en direction de Nice-Ouest avec un embouteillage. C'est 16 minutes temps estimé pour traverser la difficulté. Vous avez du monde également et toujours sur la pénétrante du Paillon entre Nice et la Trinité. C'est encore chargé sur la zone d'activité de Sophia Antipolis au niveau de Valoris et sur votre entrée sur Cannes via Boca Centre.
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2: À la vie, à la mort, l'OGC Nice avance la peur au ventre vers ce barrage de tous les dangers face à Saint-Étienne cette semaine. Match aller ce soir à Geoffroy Guichard dans le chaudron qui sera brûlant pour pousser les Verts. Troisième de Ligue 2 qui espère chipper la place du gym en Ligue 1 la saison prochaine. Mieux vaut du coup ramener un bon résultat ce soir avant le match retour vendredi à l'Allianz Riviera. Saint-Étienne, OGC Nice avant match dès 20h ce soir sur Ici Azur. Coup d'envoi à vivre à 20h45.
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0: Et dans 4 minutes, 19h, le retour de l'actu. Voici Diantel pour la légende de Jimmy.

0: Sophie Azur avec Diane Tell et la légende de Jimmy.
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0: Et Issa Nissa, ce soir, 20h pour le rendez-vous face à l'AS Saint-Etienne pour l'OGC Nice. D'ici là, 19h, toute l'actu avec la rédaction.
2: Deux jours après la découverte du corps sans vie d'un enfant de 11 ans à Rennes, sur les bords de la Vilaine, une serviette de bain serrée autour du cou, les deux suspects, un garçon de 16 ans et une fille de 15 ans, ont reconnu les faits. Bonsoir Thomas Pinaroli.
3: Bonsoir.
2: Alors les deux jeunes ont avoué avoir étranglé l'enfant pour une histoire d'appât de pêche.
3: Oui, du matériel qui vaut quelques dizaines d'euros et que Théo aurait volé aux deux ados avec qui il est parti pêcher dimanche après-midi. Un jeune homme de 16 ans, interpellé hier matin, et une fille de 15 ans qui s'est rendue d'elle-même. Ils ont tous les deux reconnu en garde à vue avoir étranglé l'enfant, et c'est bien cette strangulation qui l'a tué, selon le rapport d'autopsie. Les deux jeunes sont ensuite partis en courant avec les affaires de Théo. Les enquêteurs les ont retrouvés chez eux hier. L'adolescente connaissait la victime, tous deux était dans le même collège Échange en centre-ville de Rennes. En revanche, l'adolescent, lui, n'a rencontré Théo que la veille du drame, lors d'une première partie de pêche. C'est là qu'il lui aurait donné des appâts, selon le récit des parents de Théo. Ce jeune de 16 ans dit au contraire que Théo lui a volé ce matériel. Les deux suspects seront présentés à la justice demain. Le procureur précise qu'ils sont inconnus de ses services.
2: Merci Thomas Pinaroli. Précision pour ici Armorique. Un lycéen rennais de 17 ans blessé à l'arme blanche par un autre élève du même âge. Au sein du lycée, la victime évacuée par le SAMU est hors de danger. L'agresseur, lui, a été interpellé. La vigilance orange canicule s'étend. Elle concernera demain 13 départements de la façade ouest. Les deux Charentes, la Gironde et les deux Sèvres s'ajouteront aux 9 déjà concernés. Plus d'une vingtaine sont en jaune. La chaleur pourrait atteindre localement des températures exceptionnelles de 38 voire 39 degrés ces prochains jours. Des conditions à la limite du supportable pour celles et ceux obligés de travailler en extérieur, de faire des efforts physiques, comme sur le chantier du musée d'art de Belfort. Les travailleurs du BTP essaient de s'adapter comme ils peuvent, Pauline Boudier.
4: Casque sur la tête, pantalon de chantier, Anthony n'a pas encore de la sueur sur le front alors qu'il décharge le Manitou, sorte de petit tracteur dont il est le conducteur.
5: C'est un sonar, il n'y a pas de clim, donc voilà. On peut pas ouvrir grand chose, il n'y a rien qu'ouvrable, à part la porte latérale, c'est tout, mais c'est avec les roues, c'est pas possible.
4: Il essaye de prendre un maximum de petites pauses à l'ombre quand le chantier le permet, mais sinon, il n'y a pas de secret.
5: On s'hydrate et puis on bouge le casque, quoi, pas trop le choix.
4: En cas de pic de chaleur, les chefs d'entreprise doivent effectivement fournir aux employés de l'eau en quantité suffisante. En l'occurrence, sur le chantier rue de Mulhouse, il y a un point d'eau. Mais il Mazuk Mac, patron de l'entreprise Matlock, qui s'occupe du terrassement, préfère prévoir en plus.
6: On amène notre pack d'eau, puis on met dans un endroit en ombre, pas qu'il prend le soleil. On prend carrément l'arrosoir et puis c'est bien.
4: Une pluie d'eau pour se rafraîchir. Quelques mètres plus loin, Jérémy est dans sa mini-pelle. Il a une autre stratégie pour bien vivre les journées de grosse chaleur.
7: Moi, je vais manger à l'extérieur où il fait plus frais.
4: S'assurer que ses employés mangent bien, c'est une des problématiques, dit le Mazuk Mac.
6: On est des salariés qui fument, qui ne ramènent pas leur gamelle. Ils ne sont pas habitués. Et s'ils ne mangent pas, ils vont tomber dans le pomme. Et en plus, avec la chaleur et tout, donc moi, je leur paye le resto.
4: Des frais supplémentaires qu'il a du mal à se faire rembourser.
2: Un reportage signé Pauline Boudier. Il n'y a pas de tension particulière aux urgences ou au SAMU, dit la ministre de la Santé, Stéphanie Rist, qui appelle les Français, notamment les sportifs, à se méfier. Dossier complet sur cette vague de chaleur à retrouver sur ici.fr. Stellantis va investir plus d'un milliard d'euros pour produire une nouvelle génération de voitures électriques à partir de 2029. Annonce faite par Emmanuel Macron aujourd'hui, un chiffre qui n'est à ce stade pas confirmé par l'entreprise. Le chef de l'État recevait à l'Élysée un parterre d'industriels et d'entreprises engagés dans l'électrification de la France. Des nouvelles de Roland-Garros, grosse déception pour la demi-finaliste sortante et numéro 1 française Louise Boisson, éliminée d'entrée par Anna Kalinskaya 2-7 à 0. On se console donc avec l'exploit de Moïse Kwame, ce jeune prodige du tennis, 17 ans, a sorti l'ex numéro 3 mondial, aujourd'hui 46e, le croate Marin Cilic en 3-7. Moïse Kwame est français, c'est son premier tournoi du Grand Chelem et il n'est pas prêt d'oublier ce 26 mai 2026.
8: C'est clair que ça restera une date que je me souviendrai toute ma vie. Beaucoup d'émotions. Je suis très content d'avoir pu remporter mon premier match ici à Roland aussi. En tout cas, pour ma part, j'ai du mal un peu à avoir ce côté plaisir. Et aujourd'hui, je l'ai eu. Donc, je m'entraîne énormément pour ce genre de moments. En un sens, non, je me surprends pas, mais on apprend tous les jours sur soi. Donc, une nouvelle étape franchie, j'ai envie de dire. Le plus important, c'est de continuer sur cette lancée.
2: Moïse Kwame, 17 ans, 318e mondial, est entraîné par Richard Gasquet. Ce soir à 20h15, un autre Français, Clément Tabour, affronte un gros morceau, l'Italien Yannick Sinner en night session, comme on dit.
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10: La météo en ce mardi après-midi sur la Côte d'Azur, c'est encore une fois la chaleur qui domine. Une chaleur qui va encore nous accompagner quelques jours, vraisemblablement jusqu'à dimanche, avant de retrouver peut-être des températures plus respirables et plus conformes au normal de saison. En ce qui concerne donc cet après-midi, du soleil de la mer à la montagne avec des températures toujours élevées, 29 degrés à Dinis par exemple, 32 à Menton, 32 en Pays Grassois, 34 à Saint-Martin-du-Var, 29 sur l'auteur à Tende. Également sur le Mercantour. Attention, l'indice UV très élevé. 8 en bord de mer, 9 en montagne. Peut-être à partir de demain après-midi et uniquement sur les sommets, le début des orages.
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11: Bonsoir à tous, la magie des années 80 est de retour. Eh ben oui, pourquoi ces chansons n'ont-elles pas quitté notre mémoire juste parce qu'elles avaient un petit secret qui se résume par... Elles étaient juste bonnes, ben voilà. Et ce soir, elles sont de retour, et ça commence comme ça.

0: Francis Cabrel, c'était Animal.
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0: Sur l'album Sarbacane, qui mérite d'être dans votre collection de CD, de téléchargements et même de vinyles, tellement c'est devenu un classique. Mais je pense que c'est déjà fait. Animal, c'est un titre sur notre part instinctive, sauvage. Et oui, nous sommes tous...

0: petite bébête quand la passion vient dominer nos élans. Bon allez, ça suffit, la psychologie à bas prix. Revenons au rythme et à notre Zoulou préféré, Johnny Clegg, Scatterlings of Africa. C'est dans la suite de 100% années 80.
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0: Linda Parker, c'était des États d'Amérique. Un petit jeu de mots, ça n'a jamais fait de mal à personne, et surtout pas à Rachel et Eric qui, avec cette chanson, atteindront quand même la 10e place du top 50 en 1987. Vous écoutez 100% années 80, on continue à feuilleter l'album Souvenir en musique avec un titre qui a fait danser la planète en 1984, Somebody's Watching Me. Rockwell arrive juste après ça.
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0: Ici Azur, 100% années 80, ça continue. Mais avant, quelques infos près de chez vous.
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2: 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Tiens, et si vous participiez au concours Talents Nus du Sud Ici Azur pour l'édition 2026, un véritable tremplin et accélérateur de carrière, un dispositif dédié à l'émergence musicale qui associe le public et la découverte de nouveaux talents. Vous avez jusqu'au 5 juin pour désigner parmi les trois formations en ballottage l'artiste ou le groupe qui participera au prochain festival Nuit du Sud. Rendez-vous sur le site nuitdusud.com. Et puis une grande première à Cagnes-sur-Mer, le festival Runfest débarque à l'hippodrome de la Côte d'Azur ce samedi. Un événement qui mélange running et musique et qui propose aux participants de courir sur la mythique piste de l'hippodrome avec plusieurs formats de course. Que vous soyez coureur débutant, confirmé, profitez de cette journée de fête avec le village, les festivités aussi tout autour. Food truck, DJ set et le concert géant Abba Mania à partir de 21h. C'est ce samedi à l'hippodrome de la Côte d'Azur.
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0: Bordeaux, c'était Alain Chamfort.
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0: Alain Chamfort qui a bien fait de quitter l'écurie Claude François qui lui produisait des tubes pour Midinette pour aller frapper à la porte de Serge Gainsbourg et lui proposer de travailler ensemble. Après hésitation, il a accepté. Et Bambou en est un exemple. C'est une chanson qui s'inspire de la nouvelle compagne de Gainsbourg et qui va devenir le plus grand succès d'un autre. Bah, en l'occurrence, Alain Chamfort. Bah, voilà. Pour la suite, il paraît que la vidéo Kill the Radio Star, bon, c'est seulement les Buggles qu'ils disent et qu'ils chantent. 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
1: On dit que c'est la première chanson rap en France, mais les ondis n'ont pas toujours raison. Hein. Alors disons que c'est une chanson culte des années 80 et qu'on ne se lasse pas du petit accent de l'américaine Vali. La suite de votre soirée à 20h, Décibel, Émilie Mazoyer qui reçoit ce soir Zazie. Ce sera après, entre autres, U2 qui arrive dans un instant avec I Still Haven't Found What I'm Looking For.
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1: Il est 20h sur votre radio locale. Ici, merci de nous avoir choisis.
2: 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Et bonsoir Zazie.
3: Bonsoir.
2: Bienvenue dans Décibels. Chère Zazie, la dernière fois qu'on s'est vu, c'était pour un album dans lequel il fallait mettre de la couleur.
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2: Et plutôt un album dans lequel vous mettiez les couleurs dont on avait bien besoin. Et vous réclamiez un petit peu de légèreté dans ce monde de brutes.

0: C'était le 11e album.
1: Oui. Et ça vous a emmené en tournée. Vous avez vécu vraiment une belle aventure avec ce disque. Aujourd'hui, on va découvrir la nouvelle chanson qui est la porte d'entrée du 12e album, c'est ça?
2: Oui.
1: Ouais. Alors?
2: Oui. Alors, il n'est pas complètement fini, cet album, d'où le fait qu'on sort un petit single avant.
1: Ouais.
2: On est en train de peaufiner pour deux, trois éléments techniques, mais enfin, il est quand même en très, très, très bonne voie. Donc, il va sortir quelque part à la rentrée. On ne sait pas trop quand. Ça dépendra un peu de l'état des lieux, mais...
1: En tout cas, cette année, quoi.
2: Oui, complètement. Ouais.
1: Cette année. Alors, évidemment, 12, moi qui adore les trucs un peu cosmiques, entre les 12 fois où la Lune fait son petit tour de... Non, c'est la Terre qui fait le tour. Non, c'est la Lune qui fait le tour.
2: Alors, là, je vais vous laisser toute seule dans votre mouise, Émilie.
1: Dans le système solaire, Anne.
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0: C'était Vogue Madonna. 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
0: Mais ce qui compte aujourd'hui, c'est l'OGC Nice. Le destin du gym se joue en grande partie ce soir, ce mardi 26 mai 2026. Le gym défile l'Est Saint-Etienne à Geoffroy Guichard en barrage Ligue 1 Ligue 2 pour garder sa place en première division. Les Rouges et Noirs avec leurs internationaux veulent prendre une option avant le retour, mais au chaudron. L'ambiance sera bouillante, tout comme la température, 30 degrés attendus ce soir. Bref, le match de tous les dangers pour l'OGC Nice, et on le vit ensemble sur Ici Azur. ASSE OGC Nice, coup d'envoi 20h45, et l'avant match, c'est dès maintenant.
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0: Et pour nous faire vivre cette rencontre qui est historique, Monsieur Maxime Bakir en direct de Geoffroy Guichard. Salut Max.
2: Salut Ben et bonsoir à tous. Et oui, bienvenue dans ce chaudron de Geoffroy Guichard qui sera plein ce soir, plein à craquer, qui sera brûlant. Guichet fermé, alors malheureusement pas de Niçois qui sont interdits de déplacement, même si Ben, on les connaît nos Niçois, ils sont un peu retors. Il y en aura quelques-uns dans les tribunes, on ne les nommera pas. On ne veut pas les mettre en difficulté, mais on a reçu des messages, on a reçu des photos. Ils sont là, nos amis niçois. On ne sera pas tout seul. On est avec, évidemment, nos amis de Nice Matin. On a fait voiture commune, on s'est régalé sur la route, on a essayé de se donner un petit peu de baume au cœur. Et puis voilà, sinon pour le reste, c'est que du vert. Une marée verte à l'extérieur du stade, à l'intérieur, quelques banderoles pour rappeler aux joueurs des Verts l'importance évidemment de ce barrage. Et pour l'instant sur la pelouse, le seul Yevan Diouf, qui est à l'échauffement, c'est lui tout seul pour l'instant, même pas de gardien du côté de Saint-Etienne. Il n'y a que Yevan, et d'ailleurs Yevan qui sera un peu seul puisque son acolyte, normalement le numéro 2, Maxime Dupé, vient d'être papa.
0: Bravo,
2: un heureux événement pour lui, on le félicite, mais du coup il n'est pas dans le groupe. C'est Bartosz Zelazowski qui sera sur le banc ce soir.
0: Bon, alors Max, tu parlais de supporters de l'OGC Nice qui étaient incognito, figure-toi au stade. Alors je suis sur l'un des diffuseurs, en l'occurrence Beansport, et qui voilage un supporter de l'OGC Nice qu'on ne nommera pas, mais qu'on connaît très bien sur 100% Aiglon et qui fait de très bonnes pistes à la Vière.
2: Aïe, aïe, aïe, il est passé à la télé. Qu'est-ce qu'il fait là, Alain? Alain, cache-toi, tu vas avoir des problèmes.
0: Comme quoi, le hasard est bien fait. Bon, Max, c'est le match dont on parle depuis deux semaines. Il y a eu cette Coupe de France qui a un petit peu éclipsé cette rencontre, mais il est là le moment crucial de l'histoire de l'OGC Nice. C'est pas exagéré que de dire que c'est peut-être le match le plus important, ou en tout cas la double confrontation la plus importante des 20-25 dernières années pour l'OGC Nice.
2: Je sais pas ça s'il faut hiérarchiser. En tout cas, oui, c'est évidemment un match vital pour le club qui ne sait toujours pas où il va, que ce soit en Ligue 1 ou en Ligue 2. Par contre, tu sais, et on en a parlé hier dans 100% Aiglon, que si tu descends en Ligue 2, ça sera beaucoup plus compliqué de rebondir, d'exister à nouveau, de revenir dans le gratin des clubs français, ce que l'OGC Nice espérait intégrer. Si tu descends en deuxième division, parce que c'est évidemment beaucoup d'argent en moins, droit télé, même si on a déjà pas beaucoup en Ligue 1, des recettes billetterie, des retombées économiques, et évidemment que derrière, dans ce bourbier de la Ligue 2, tu sais quand tu descends, tu sais jamais quand tu remontes. Donc il faut absolument sauver la place en première division pour repartir d'une feuille blanche, parce qu'on entend ici et là que la Ligue 2, ça permettrait justement de repartir à zéro. Mais non, c'est pas repartir à zéro. Repartir à zéro, c'est ce que doit faire l'OGC Nice en Ligue 1. Tu pars en Ligue 2, c'est repartir à moins 10, repartir à moins 20, à moins 50. Tu partiras avec trop de handicap, parce que visiblement, tout ce qui se passe ces derniers temps, l'envahissement du terrain face à Metz, les incidents à Paris, le barrage là et la crainte

0: D'une descente en Ligue 2, ça refroidirait sacrément le potentiel repreneur hein, des échos qu'on a. Donc si ça venait à se terminer en Ligue 2 vendredi soir, sans doute que l'été serait sacrément compliqué. Donc voilà, il faut absolument, Benjamin, se sauver face à ces Verts qui eux aussi hein, veulent remonter, parce que une deuxième saison de suite en Ligue 2, ce serait un sacré échec pour le projet mené par le richissime propriétaire, hein, Larry Tenenbaum, qui est un milliardaire canadien qui a déjà posé ses billes dans les sports US et qui a de la réussite là-bas. Sauf que le baseball, le football américain, c'est pas le football. Et visiblement, c'est plus compliqué pour lui de trouver la bonne formule dans notre bon vieux football. Mais il n'a pas prévu de passer deux ans de suite en Ligue 2. Donc voilà, il y a forcément un club qui va vivre une forme de catastrophe industrielle vendredi soir. Mais il faut que ce soit plutôt vert que rouge et noir.
1: Effectivement, voilà. Maxime, c'est ce qu'il faut souligner. Saint-Étienne qui a investi plus de 20 millions d'euros sur le mercato. 99% de l'argent investi sur le mercato en Ligue 2 lors de l'été 2025 venait de l'AS Saint-Étienne. Donc c'est dire un peu la manne financière qu'a ce club. Dans quelques instants, on pourra donner les compositions, Max. Mais j'entends beaucoup de bruit. Tu disais que le stade est à guichet fermé parce qu'on est à Saint-Étienne, parce qu'il y a de l'engouement. C'est un club historique qui n'attend que ça, remonter en première division. Raconte-nous un petit peu, toi qui étais autour du stade, qui a peut-être pu partager un moment avec les supporters des Verts, boire un coup, que sais-je, en quelle mesure c'est important pour eux et quelle est cette atmosphère surtout ce soir?
0: Alors, c'est le quatrième match d'affilée à guichet fermé, ce qui veut dire que les supporters se sont vraiment mobilisés sur cette fin de saison avec des déceptions. Évidemment, hein, les Verts espéraient remonter via les deux premières places qui permettent de retrouver un ticket pour la Ligue 1 directement sans passer par ces barrages qui sont toujours périlleux. Mais voilà, il y a eu guichet fermé face à 3 pour le match qui aurait pu permettre à Saint-Etienne de remonter directement, mais ils ont perdu 3-0. Il y a eu guichet fermé face à Amiens pour la dernière journée du championnat, victoire 5-0 ici. Pour du beurre, puisque Le Mans avait su faire le boulot et accrocher cette deuxième place. Et puis il y a eu guichet fermé face à Rodez pour ce barrage entre le troisième de Ligue 2 et le vainqueur entre le quatrième et le cinquième, en l'occurrence Rodez. Et là ça a tremblé, je peux te le dire. Les supporters des Verts, j'en connais quelques-uns, ils ont tremblé face à ces ruténois retors avec cette séance de tir au but irrespirable. Brice Maubleu, l'éternel grenoblois venu sauver le voisin stéphanois avec ses 4 arrêt pendant cette séance de tir au but qui permet donc à Saint-Etienne de venir ce soir affronter le 16e de Ligue 2, en l'occurrence l'OGC Nice, et avec donc à nouveau un Geoffroy Guichard à guichet fermé. Et effectivement, on est arrivé aux alentours de 18h sur le parking du stade, et il y avait déjà une marée verte à chaque angle du parking, de la guinguette. On a trinqué avec des supporters, on a trinqué avec des journalistes qui ont le vert dans le cœur et la couleur, hein, pas le contenant pour le breuvage, le vrai vert que portent les joueurs sur le maillot. Et il y a une vraie attente du côté des supporters, des suiveurs de l'AS Saint-Etienne. Mais cette attente, elle n'est pas forcément teintée de confiance, parce que pour en avoir donc discuté un petit peu avec ces supporters de l'ASS, il n'y a pas vraiment d'optimisme. Et c'est ça qui peut être paradoxal. Ils regardent les compositions des équipes, ils regardent les effectifs et ils se disent, nous, on a trop de limites individuelles pour pouvoir rivaliser avec l'OGC Nice.
1: C'est dingue, hein.
0: Alors on n'a pas voulu les contredire, hein, on veut les laisser dans cette pensée plutôt pessimiste. Mais on peut être un petit peu étonné, parce que tu l'as dit, Saint-Etienne s'est renforcé l'été dernier malgré la descente. Saint-Etienne a su aller chercher ses victoires en Ligue 2 pour se positionner comme un candidat à la remontée. Il y a eu ces 3 défaites d'affilée juste avant la fin du championnat qui ont plombé les espoirs de remontée directe. Mais ça reste un effectif de qualité et qui normalement doit pouvoir regarder cet OGC Nice malade dans les yeux. Bon, bah visiblement, peut-être est-ce pour chasser le mauvais sort que cette espèce de pessimisme, cette impression que l'OGC Nice va se réveiller dans le Money Time pour aller sauver sa place. Donc voilà, le stade est plein, il y a une magnifique ambiance, que ce soit du côté des Green Angels sur notre droite ou des Magic Fans sur notre gauche. Cette grande banderole, combattre pour son club, mouiller le maillot, respecter ses couleurs, ça c'est la banderole des Green Angels et l'ambiance elle sera magnifique et elle va trancher hein, Benjamin, on le sait, avec ce huis clos qui est vraiment regrettable mais qui n'est pas vraiment surprenant vendredi soir pour le barrage retour à la maison.
1: Ouais,
0: c'est voilà, c'est l'histoire de ce barrage à guichet fermé ce soir, à huis clos vendredi. Le 3ème de Ligue 2 qui est dans une dynamique plutôt positive face au 16ème de Ligue 1 qui n'a pas gagné depuis des semaines. Bon, bah, ça équilibre sans doute un petit peu les forces, les chances. C'est très équilibré, c'est sans doute du 50-50 sur ce barrage aller-retour. Aux Aiglons de faire ce qu'il faut pour revenir en Ligue 1 au mois d'août.
1: Ouais, ça sera très très serré. Alors Max, on a disputé cette Coupe de France vendredi, c'était il y a 4 jours maintenant. On en a un peu parlé dans 100% Aiglons, mais pour ceux et celles qui n'ont peut-être pas écouté l'émission, grosse erreur. Quelle incidence selon toi ça sur alors d'une part selon toi mais aussi selon les joueurs là pour cette rencontre déjà dans la tête des Niçois mais aussi celle des Stéphanois.
0: Effectivement, forcément que cette finale elle rentre en compte dans la préparation. 4 jours de repos à peine pour le gym contre plus de 10 pour la AS Saint-Etienne qui a terminé donc son barrage il y a 10 jours de cela, le vendredi de la dernière journée de Ligue 1. Donc dans la récupération physique, ça joue évidemment. Alors ça peut être bon côté ou mauvais côté, ça peut être justement un handicap pour les Verts qui vont peut-être manquer de rythme au début pendant que les Aiglons sont en train de rentrer sur la pelouse hein, vous les entendez sous les sifflets de Geoffroy Guichard.
1: On entend que ça.
0: Cette ambiance hein, qui va accompagner toute la soirée, ça va être magnifique, ça va être électrique aux Aiglons de s'en servir, eux qui ont su justement, tu parlais de la finale, se servir de ce contexte avec un stade quasiment acquis à la cause des Lensois vendredi soir. Et on a vu à quel point ça avait peut-être pu aussi galvaniser d'une certaine manière cet OGC Nice malade, cet OGC Nice en manque de confiance, mais qui a su se servir de l'événement pour se mettre à l'endroit, pour se mettre à la hauteur. C'est l'enjeu de ce soir, ne pas subir les événements, prendre les choses en main, se servir de cette atmosphère pour montrer que oui, l'OGC Nice a raté sa saison, mais oui, l'OGC Nice est capable sur un match, comme ils ont su le faire à Marseille, à Lille, même face à Lens malgré la défaite, se mettre au niveau de l'enjeu et aller défier ses Verts, les regarder dans les yeux et venir chercher un résultat ici. Ce serait mieux, Ben, évidemment, d'aller chercher un résultat ce soir pour éviter de vivre dans la peur 3 jours de plus avant le retour vendredi soir à huis clos. Mais effectivement que cette finale elle va forcément rentrer en compte parce que tu as su retrouver du jeu, mais le piège, et on en parlait hier, le piège ce serait de penser que parce que tu as été à la hauteur face à Lens, 2ème de Ligue 1 vendredi soir, tu vas forcément être à la hauteur ce soir face au 3ème de Ligue 2. Les contextes sont très différents, les adversaires sont différents, les enjeux sont différents, les risques d'une défaite sont évidemment à l'extrême opposé. Tu avais tout à gagner vendredi soir, là tu vas tout à perdre sur ce double affrontement. Donc c'est pas les mêmes ressources à aller chercher et il ne faut surtout pas penser que cette finale face à Lens te donne des garanties pour le match de ce soir face au Vert.
1: Ouais, c'est très stressant mon cher ami Max, coup d'envoi 20h45 hein, pour ce match entre l'OGC Nice et l'AS Saint-Etienne. Pardon Max ?
0: Il faut dire les choses, désolé de te stresser mon Ben.
1: Non. Ah oui, je suis stressé depuis tellement de temps Max. De toute façon je l'ai dit hein, dans 100% Aiglons que je n'ai pas passé une seule minute dehors samedi dimanche. Tellement angoissé après la finale et stressé surtout en vue de ce barrage. Donc c'est dire aussi l'importance de celui-ci. Antoine Mendy l'a dit d'ailleurs, hein, c'est aussi pour les salariés. Parce que lui il les a connus qui étaient au centre de formation, il les a connus dans les bureaux. Il sait qu'il y a des emplois qui sont en jeu. Ça aussi, c'est la réalité d'un club de football pour les salariés, pour les supporters. Je propose, avant de te faire agir, Maxime, qu'on écoute notre cher Patou, Patrice Salvaganti, sur l'importance de ce match et pourquoi il faut gagner.
2: On ne doit pas laisser sombrer le club, parce qu'on doit aller chercher ce maintien, quoi qu'il arrive. C'est 2 finales. J'ai même pas envie de croire comment qu'on est capable de descendre en Ligue 2. Donc, moi, j'aurais préféré que le match il se joue le lendemain de la finale. Quoi. Il faut qu'on clarifie cette situation. Il faut qu'on sorte de cette problématique. Il faut qu'on arrive à laisser le club en Ligue 1, parce que si tu descends en Ligue 2, ça va être une grosse problématique derrière. Donc j'ai besoin de croire que tout le monde est concentré sur le même objectif. Il faut repartir à zéro dans ce club, mais en Ligue 1, pas en Ligue 2.
1: Repartir, bon, tu l'as dit tout à l'heure, hein, parce que tu perds 10 ans en fait, en quelque sorte, en étant en deuxième division. Il faut rester en Ligue 1. Mais Maxime, il y a cette dimension sociale aussi. Ces salariés qu'on a vus sur les images de l'OGC Nice, qui accompagnaient les joueurs pour rentrer dans le bus, qui les menaient à l'aéroport, ça aussi a cette dimension-là. Sauver le club pour sauver ses emplois.
0: Absolument, et effectivement ces images elles sont fortes parce qu'on en parle nous et ils le vivent eux, ce stress de perdre son emploi tout simplement. C'est la réalité aujourd'hui pour l'OGC Nice et pour ses 200 salariés. C'est un club qui est sans doute aujourd'hui même surdimensionné pour la Ligue 1. Et vous m'entendez bien, pour la Ligue 1. Et Jean-Pierre Hivert et Maurice Cohen sont en train justement d'essayer de recalibrer le fonctionnement quotidien pour redevenir un club entre guillemets normal. C'est un club sans doute qui, avec les moyens d'Ineos, s'est un petit peu endormi, s'est un petit peu vu trop beau. Peut-être des services qui comptent un peu trop d'effectifs. Mais là, on parle en cas de maintien en Ligue 1. Mais si tu descends en Ligue 2, là, c'est plus simplement un rééquilibrage. C'est carrément des coupes de budget, des coupes d'effectifs. Et sur les 200 salariés, combien verront leurs emplois menacés, et avec des crédits, avec des enfants, avec des situations familiales qui peuvent d'un coup devenir problématiques. Et effectivement, les images ce matin des aiglons qui sont partis sous les applaudissements de ces salariés, elles sont à la fois fortes et à la fois elles font de la peine. Parce que tu te mets à la place de ces gens-là qui bossent, qui donnent au quotidien et qui dépendent finalement de 180 minutes d'un groupe qui, depuis le début de la saison, n'a quand même pas beaucoup apporté de garanties et qui même au plus profond de la crise a plutôt joué contre son camp. C'est plutôt servi du club pour justement servir des intérêts personnels. Il ne faut jamais oublier que au cœur de cette crise, après les événements du 30 novembre, les joueurs de l'OGC Nice se sont servi du club pour pondre un communiqué pour justement mettre en difficulté certains salariés du club. Donc voilà, il faudra un moment tirer les responsabilités, refaire le fil de cette saison où rien n'a fonctionné, mais on n'en est pas là. Ce soir et vendredi, solidarité absolue, il faut faire bloc contre cette descente en Ligue 2. Il n'y a pas de bon côté, il n'y a pas de redémarrage, il n'y a pas de reset, non. Descendre en Ligue 2, ce serait vraiment une catastrophe industrielle. Et dans toute catastrophe industrielle, il y a de la casse de l'emploi, il y a des conséquences économiques. Et on aura le temps de les mentionner, ces conséquences, si jamais il y a descente. C'est Romain Genevoix, ancien aiglon, qui le disait hier dans l'émission. La descente en Ligue 2, il faut se projeter, l'accepter une fois qu'elle est là. Il faut surtout pas commencer à se dire avant le barrage, bon, si ça descend, c'est pas si grave. Non, parce que là, c'est déjà commencer déjà à mettre le pied dans la tombe et commencer à planter les clous du caveau. Et il faut vraiment vivre avec cette peur du vide, cet instinct de survie. Ça te pousse, cet instinct de survie, normalement, à te dépasser, à éviter de te retrouver dans ce tombeau. C'est ce qui doit animer ces aiglons ce soir et vendredi.
1: On suit ce match entre l'AS Saint-Etienne et l'OGC Nice sur ICI Azur, coup d'envoi 20h45. On rappelle que c'est le barrage aller Ligue 1, Ligue 2 pour tenter de garder sa place en première division. Le match aller ce soir 20h45 à Geoffroy Guichard, et vendredi, ce sera à l'Allianz Riviera.

0: au plus tard pour dévoiler leur sélection, auquel cas, derrière, si c'était dévoilé plus tard, elle n'avait pas de valeur juridique.
1: Ouais.
0: Et bien, comme la plupart des sélections africaines sont arrivées après le 10 mai, et bien l'OGC Nice considère qu'elles n'ont aucune valeur et que du coup, le club est en mesure de garder ses internationaux, même à la limite, si les fédérations veulent jouer un petit peu au plus idiot de la bande, et bien tu peux même, et c'était un membre du club qui me disait ça tout à l'heure, et pourquoi pas les garder tout l'été et les empêcher de jouer le mondial. Voilà.
1: Il y a eu
0: Eh oui, parce que certaines fédérations comme l'Algérie ou la Tunisie, voire même le Ghana, n'ont pas forcément joué le jeu des clubs qui se retrouvent dans cette situation. Et le Standard de Liège, notamment en Belgique, s'est retrouvé un peu dans ce même cas.
1: D'accord.
0: Et derrière, les clubs ont activé eux-mêmes leur instinct de survie. Hein. On parlait, cet instinct de survie, ça te pousse à te dépasser. Là, je peux te dire que les services juridiques, ils ont bossé jour et nuit pour trouver cette faille dans les règlements FIFA. Ils ont contacté la FIFA pour savoir si effectivement c'était réel ce point de règlement. La FIFA a répondu par l'affirmative et derrière le GIM a considéré que les 6 internationaux concernés pouvaient donc rester jusqu'à vendredi à minima et même peut-être un peu plus si les Fédés jouent pas le jeu à l'OGC Nice. Donc ce qui veut dire que tu as sur la feuille du Yevan Youf, du Antoine Mendy, du Kodjo Pepra Opon, du Boudaoui. Alors Eliwahi, sélectionné avec la Côte d'Ivoire, est suspendu malheureusement ce soir, mais Ali Abdi par exemple est sur le banc. Salis Abdoul Samed, qui aurait pu être appelé avec le Ghana, est lui aussi sur le banc. Voilà, tous les internationaux mobilisés pour le Mondial 2026 sont là, à part donc Eliwahi, mais lui c'est malheureusement parce qu'il a pris un carton face à Metz et qu'il doit manquer pour suspension ce barrage. Allez.
1: Justement Maxime, est-ce que ces internationaux sont titulaires? Alors spoiler, oui. Et alors il y a un point dans la composition, tu vas nous la dévoiler un petit peu, enfin là tout de suite, mais j'ai l'impression que Puel il fait un tirage au sort pour les joueurs qu'il convoque dans l'équipe, parce qu'il y a un revenant de chez revenant qu'on voyait plus depuis des mois qui est titulaire.
0: Alors, c'est du Claude Puel. Franchement, alors on en parlait dans la voiture, c'était rigolo parce qu'effectivement on était trois avec Leandra Iacono et William Inversé à essayer de se projeter un petit peu, à faire la compo avant la compo. Alors ils avaient leurs petites infos, nous on avait les nôtres et je leur disais un peu sur le ton de la boutade. Franchement, moi si je suis Puel aujourd'hui, Jonathan Clauss, vu qu'il veut pas défendre, pourquoi tu ne mets pas Ellie dans une défense à 4 avec Jonathan Clauss qui doit animer justement cette attaque sans Ellie Wahi? Ça va beaucoup reposer sur lui. Et on me disait mais il fera pas ça, c'est impossible parce que t'es sur un match couperé, il va pas tenter quelque chose qu'il n'a jamais tenté. Eh ben si, malheureusement ou parce qu'il il a cette sensation, Jonathan Clauss sera ailier droit ce soir dans une défense à 4 avec donc Antoine Mendy latéral, et Koulibaly sur le banc, lui qui avait été si bon en finale de Coupe de France. Djibril Koulibaly revient sur le banc. La compo du gym, je vous la donne. Yevan Diouf, donc, qui récupère sa place de titulaire dans le but, hein, lui qui était remplacé par Maxime Dupé en Coupe de France. Dupé qui n'est pas sur la feuille, on l'a dit tout à l'heure, parce qu'il vient d'être papa il y a quelques heures et on le félicite.
1: Bravo Max.
0: Diouf dans le but. Défense à 4 avec donc Mendy à droite, Melvin Barr à gauche et la charnière Opong et Ba. Dante, trop compliqué pour lui d'enchaîner 3 matchs si importants en une semaine. Dante est sur le banc, Opong est bas donc titulaire en charnière. Boudaoui et Sanson sont donc à la récupération. Diop en 10 et c'est là qu'on retrouve Clauss et Thiago Gouveia.
1: Oui,
0: messieurs dames. Thiago Gouveia qui ressort du chapeau, qui ressort de la cave. Il était même plus dans les groupes ces dernières semaines. Et Thiago Gouveia qui revient dans le groupe, ça c'est une chose, mais carrément titulaire pour un match aussi important. A priori ailier gauche. Devant ce sera Mohamed Ali Chou qui sera aligné puisqu'on l'a dit Eliwahi est suspendu, donc c'est du Claude Puel dans le texte. Quand on pense qu'il va aller à droite, il préfère aller à gauche. Quand on pense qu'il va avancer, il préfère reculer. Et inversement, Claude Puel, c'est l'art du contre-pied. Le résultat lui donnera tort ou raison, mais on peut quand même un petit peu s'étonner de revoir Thiago Gouveia qui n'a pas joué depuis le déplacement à Lille. Et encore, à Lille, il a joué une petite minute. Il n'a pas été titulaire depuis le déplacement à Lorient le 30 novembre.
1: Oh,
0: non, il était titulaire. On va te retrouver ça. Il était titulaire. Il n'a pas joué une heure de jeu en tout cas depuis le déplacement à Lorient.
1: Je vais trouver la stat, Max.

0: Mais c'est assez dingue, hein. C'est quand même.
1: C'est du 4-2-3 hein, ce soir.
0: C'est du 4-2-3, hein, d'accord. Je crois qu'il y a un confrère qui te souffle les réponses, c'est ça à côté?
1: Non, c'est qu'en fait on est on va être ce soir les uns sur les autres parce que alors on a dit guichet fermé du côté des supporters, guichet fermé en tribune de presse.
0: Ah,
1: 35
0: si.
1: Accréditations,
0: pas
1: la
0: plus.
1: Tribune de presse, elle est blindée, du coup on est les uns à côté des autres. Donc voilà, si vous entendez des confrères réagir à ce qui se passe, bah, c'est que effectivement on est côte à côte. Mais c'est bien. Il fait pas assez chaud, 33 degrés au compteur, au thermomètre. Et en plus, on va être collé coude à coude dans cette tribune de presse qui va vibrer elle aussi, même si on est en infériorité du côté de Nice. Mais je peux te dire, Ben, que ça va être chaud, ça va être bouillant, ça va être brûlant, ce barrage entre la SS et l'OGC Nice.
0: Ouais, je pense que William Humbercy ce matin va aussi chauffer les adversaires le connaissant. Bon, pour répondre sur Thiago Gouveia, dernière titularisation en championnat, c'était le 3 janvier 2026 face à Strasbourg, un match nul un partout. Il avait fait une mi-temps en rentrant deuxième période face à Toulouse. Sinon, c'est 20 minutes face à Nantes, 23 face au PFC, 20 face à Rennes et une face à Lille. En gros, c'est une minute disputée depuis le 8 mars et le match face à Rennes. Donc Gouveia qui est peut-être pas dans une forme olympique, mais sait-on jamais, hein, peut-être qu'il a quelques surprises à nous proposer. Gouveia qui a notamment été auteur d'un doublé en Coupe d'Europe, Thiago Gouveia.
1: Oui, contre ouais. Goed Eagles.
0: Contre Goed,
1: oui, c'est ça.
0: Ouais, c'est Goed, ouais, c'est
1: ça. Il avait envoyé quelques belles frappes. C'est un joueur qui a de la qualité, mais on n'a jamais vraiment su quel était son meilleur poste. Hein. On en rigolait en début de saison quand on nous le présentait. Très polyvalent, il peut jouer piston, il peut jouer ailier, il peut jouer au milieu, il peut jouer derrière. Bon, on ne gardera pas un souvenir impérissable de ce joueur, mais un petit peu comme pour un Kevin Carlos, hein, par exemple. Finalement, il suffit de pas grand-chose pour marquer les esprits. Il suffit d'un match, il suffit d'un but, il suffit d'une action. Et quoi de mieux qu'un barrage à la vie à la mort pour marquer de son empreinte son passage. Il y a des joueurs qui ne jouent qu'une saison dans un club et qui laissent un souvenir indélébile. Et ben c'est peut-être ce qui attend Thiago Gouveia, Kevin Carlos. Pendant que les deux équipes sont en train de rentrer au vestiaire pour aller mettre des tenues de match. Ça va être chaud, Ben, ça va être bouillant.
0: Ça va être bouillant.
1: On a hâte de nous libérer ces 22 acteurs.
0: Bon, pour ceux qui sont comme Raymond Domenech, fans des signes astrologiques, sachez que Thiago Gouveia est Gémeaux, puisqu'il naît le 18 juin. Donc peut-être que il a une croyance similaire, Claude Puel, avec Raymond Domenech. Peut-être que c'est le Gémeaux qui va nous permettre de gagner, sait-on jamais. Bon, trêve de plaisanterie, Max. Quid de la composition stéphanoise? Alors, il y a le duo hein, devant, si je me trompe pas, Stassin et David Dajvili. Les deux hommes forts, hein, je crois que c'est 11 buts, enfin je suis même sûr, hein, parce que j'ai les stats. 11 buts, 5 passes D pour Stassin notamment, et un ratio similaire pour David Dajvili. C'est ceux qui sont titulaires devant, et pour le reste?
1: Et pour le reste, bah tu fais bien de me poser la question parce que c'est du 4-2-3-1 également. Du côté des Verts, avec Gauthier Larsonneur, le gardien titulaire, même s'il était sorti juste avant la séance de tir au but face à Rodez. Et on verra si vendredi, hein, y a suspicion de tir au but, si Philippe Montagnier, le coach, refait le coup de faire rentrer Brice Maubleu. Mais en tout cas, Gauthier Larsonneur, Brassard.
2: Ah oui, c'est toi qui le rappelles. Effectivement, c'est un détail, mais c'est important.
0: Ouais,
2: quand même.
1: Gauthier Larsonneur dans le but. Avec son brassard de capitaine, défense à 4 avec Pedro, le jeune Pedro sur le côté droit, Denis Appia expérimenté lui sur le côté gauche, la charnière, le cardinal Bernauer à la récupération, c'est extrêmement jeune, Abdoulaye Kanté 20 ans et Gadek Bekou 18 ans, voilà du côté des Verts, comme meneur de jeu Augustin Bakier, alors c'est pas de la famille, hein, c'est un Ghanéen qui n'a rien à voir avec un ancêtre Bakier, non c'est Augustin Bakier qui va jouer en numéro 10, qui n'a pas été sélectionné, si je dis pas de bêtises, avec le Ghana, hein, qui est la liste est tombée aujourd'hui. Et puis devant ce trio, Cardona à droite, David Tachvili, le géorgien, qui revient de blessure à la cheville à gauche, et Lucas Stassin, qui visiblement est un peu dans un bad mood là, depuis qu'il a appris qu'il ne ferait pas le mondial avec la Belgique, hein, lui qui avait connu ses premières sélections cette saison. Rudy Garcia, le sélectionneur des Belges, a préféré s'en passer pour le mondial. Et pas forcément dans un état impeccable au niveau mental, mais il est bien là, titulaire à la pointe de cette attaque. Et tu parlais effectivement des chiffres. Cardona 12 buts, Lucas Tassin 9 et je m'étais noté ça. Et David Tachvili, c'est 15. Donc voilà, on est sur du gros œuvre du côté des Stéphanois. Et il y a le danger qui peut venir de ces trois hommes.
0: 11 buts hein, Stassin même. Hein. 11 buts, il passe des matchs.
1: Oui.

0: Oui, 11 buts, 15 pour Davitashvili, effectivement.
1: C'est beaucoup, hein.
0: Et ouais, hein, alors que tu vois que du côté du gym, c'est Diop avec ses 10 réalisations, toutes compétitions confondues. C'est l'ambiance est en train de monter d'un cran.
2: Ouais, ça monte d'un cran. 20h33, soyez ici à Azur. On suit la rencontre entre l'Est Saint-Etienne et l'OGC Nice. Un match capital, un match crucial. Ce sont les barrages Ligue 1, Ligue 2. L'avenir du gym se joue en partie ce soir.
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2: Et le coup d'envoi, c'était à 20h45. Évidemment, sur ici Azur, gratuitement, sans pub, en intégralité. Max, est-ce qu'on t'a parlé du match en Coupe de France là, qui a eu lieu entre l'SSE et l'OGC Nice à la fin du mois de décembre? Est-ce que pour les Stéphanois comme pour les Niçois, il y a peut-être une part d'importance quelconque sur ce match, ou c'est complètement oublié?
0: On parle de ce que tu veux, Ben. C'est toi qui choisis. Évidemment que. Non, mais c'est important parce qu'effectivement, ça a un peu donné. Non, mais après, c'est difficile. Il ne faut pas regarder ce match comme un repère parce qu'il y avait deux entraîneurs qui ne sont plus là. Orneland du côté de Saint-Etienne et Francaise du côté de Nice. Il faut se souvenir que ce match avait permis au gym, difficilement, hein, faut se souvenir du scénario de ce match, ce 32e de finale de Coupe de France, où tu étais vraiment passé par un trou de souris pour te qualifier, une victoire 2-1 qui avait permis de mettre fin à cette série historique de 9 défaites d'affilée, ce qui n'était jamais arrivé dans l'histoire de l'OGC Nice, et tu avais réussi à battre Sévère, qui était évidemment déjà lancé dans cette quête de remonter en Ligue 1, et qui avait fait de la Coupe de France plutôt un bonus, alors que du côté du gym, il y avait cette volonté de se servir de la Coupe comme une éclaircie et un moyen de mettre fin à cette série. Donc le gym avait joué à fond le coup. Faut se souvenir que le premier buteur de ce match s'appelle Zoumana Diallo. Eh oui, Zoumana Diallo qui a complètement disparu de la circulation, même en l'absence d'un Eli Wahi, c'est Kevin Carlos notamment qui est retenu dans le groupe. Diallo qui est reparti avec le groupe élite. Donc voilà, c'est un match qui nous semble extrêmement loin, mais qui s'était joué déjà à l'époque à huis clos à l'Allianz Riviera. Donc peut-être essayer de se souvenir un peu des sensations pour ne pas être trop pris de court vendredi, puisqu'il faut rappeler que effectivement ce sera à nouveau à huis clos, malheureusement pour ce barrage retour, hein, alors que là on est en train de vraiment de s'imprégner de cette atmosphère magnifique ici à Geoffroy Guichard. Donc le gym avait su faire le boulot, avait marqué par Zoumana Diallo et Morgan Sanson en deuxième mi-temps, s'était qualifié et avait ouvert la voie ensuite à cette épopée en Coupe de France. Mais beaucoup d'eau a coulé sous les ponts du côté des deux clubs. Et je ne pense pas que ce match serve d'une quelconque manière à préparer ce barrage retour, vu les changements qu'il y a eu depuis.
2: On s'en fiche un petit peu, ouais. Donc le match retour, ce sera à huis clos et sans huis clos. Est-ce que Maxime, tu peux peut-être nous rappeler la composition du gym à 10 minutes du coup d'envoi de ce match?
0: Mais bien sûr, avec grand plaisir, mon Ben. Yevan Diouf qui reprend sa place dans le but après l'avoir laissé à Maxime Dupé en Coupe de France. Défense à 4, et c'est important de le signaler. Alors a priori, hein, c'est ce qu'on nous souffle, parce que quand on a vu la compo, on s'est un peu renseigné. Thiago Bouvea, il va jouer où? Alors il va jouer devant, parce que effectivement défense à 4 derrière. Antoine Mendy à droite, Melvin Barr à gauche, charnière Opong bas à la récupération, Boudaoui et Sanson qui portera le brassard en l'absence de Dante, hein, qui n'est même pas sur la feuille. Le capitaine, il va se préparer tranquillement, il a fait le déplacement, on l'a vu, hein, tout à l'heure. Il est le 19e homme, il est en tribune pour refaire du frais pour ce match retour vendredi. Sofiane Diop sera en numéro 10. Sur les côtés, Jonathan Clauss à droite, Thiago Gouveia, la surprise du chef, à gauche, et Mohamed Ali Chou en pointe en l'absence d'Eli Wahi, suspendu, qui va beaucoup manquer ce soir. C'était la principale arme offensive, même s'il n'a pas fait de miracle, hein, ces dernières semaines, que ce soit au Auxerre quand il est rentré, face à Metz lors de la dernière journée, face à Lens en finale de coupe. Mais on le sait, Eli Wahi, c'est une arme qui va compter forcément au barrage retour. À la limite, tu te dis, bon, ce soir, repose-toi garçon, fais du frais comme Dante. Et on se retrouve vendredi soir pour un barrage retour qui va valoir très cher. On espère qu'en leur absence, les Aiglons qui jouent, les Aiglons qui sont sur la feuille, sauront faire le boulot pour éviter de jouer à se faire peur, parce que ça va aller vite, hein, cette semaine. Hein. Mardi soir, barrage aller. Vendredi soir, barrage retour. Et le samedi, eh ben voilà, tu auras le verdict. Ligue 1, Ligue 2, répit ou catastrophe. On aura l'occasion d'en reparler une fois que ce sera tombé, mais On vit des heures vraiment où l'histoire s'écrit au présent, Benjamin.
2: Ouais. Comme quoi, on a aussi des moments d'histoire qu'on vit actuellement. Et ça, c'est assez dingue parce qu'on pourra raconter ça à nos enfants, nos petits-enfants, sur ICI Azur ou ailleurs. Parce qu'on aura vécu un moment historique pour le club de l'OGC Nice. Et ça, on va s'en rappeler forcément à tout jamais. Max, on est à 7 minutes du coup d'envoi. Le stade est complet, évidemment, puisque c'est à guichet fermé. Fais-nous vivre un petit peu cette atmosphère, là, toi qui es présent. Là, je vois la télévision, ce peuple vert avec un petit peu de blanc. C'est fantastique. Franchement, ce qu'on voit au niveau de la colorimétrie, au niveau du son, enfin, c'est exceptionnel.
0: Ah ouais, c'est un stade de Ligue 1, c'est un club de Ligue 1, Saint-Etienne. Alors on sait que Saint-Etienne et Nice ne sont pas les meilleurs amis du monde, mais oui, quand tu vois cette atmosphère, les écharpes qui sont brandies, 35 000, 40 000, même entre 35 et 40 000 ce soir, c'est une atmosphère et c'est une ambiance qui mérite d'être tout en haut du foot français. Il y a cette chanson mythique, il y a ces vers qui ont... Ouais. Bah, cette chanson, vous la connaissez. Hein. Voilà, pas besoin de vous faire un dessin, pas besoin de vous la chanter. Nos papas, nos tontons, nos grands-pères ont vibré avec les épopées des Verts dans les années 70, mais à un moment où en championnat, ça se tirait la bourre avec l'OGC Nice, faut pas l'oublier. Et la main de Christian Lopez, Benjamin, on l'a pas oublié non plus. Eh oui, quand le titre s'est décidé sur cette erreur de Robert Wurtz, on t'a pas oublié, Robert. Tu n'emporteras pas au paradis cette main de Christian Lopez. Bon, enfin bref, passons à autre chose. Mais il y en a eu des affrontements mythiques entre Saint-Etienne et Nice, entre Nice et Saint-Etienne, avec Claude Puel sur le banc. Il faut se souvenir qu'une des plus belles émotions à l'Allianz Riviera, c'est cette victoire de 0, le doublé de Valère Germain qui envoie le gym en Europa League avec Claude Puel sur le banc, même si derrière c'était Lucien Favre qui en avait profité. Mais comment oublier aussi le 8-0 de la saison passée, franchement, 8-0. Comment a pu-t-on en arriver là, comme dirait l'autre, entre le 8-0 pour fêter les 120 ans du club et ce barrage pour essayer de refermer les portes de la Ligue 2. Ça va vite, hein, le foot. Pendant que les Verts et les Green Angels sont en train de déployer cette banderole, on chante toute la soirée et on vous met le feu. Voilà, c'est simple, c'est efficace. Ça veut dire ce que ça veut dire. 20 juillet 1991, ça c'est la date de création des Magic Fans.
2: Ah oui.
0: Dans le virage sur notre gauche. Le décor est planté. Les aiglons vont pas tarder à rentrer comme les verts sur cette pelouse qui est parfaite ce soir. Franchement, il y en a eu, hein, des barrages entre Ligue 1 et Ligue 2. Là, l'affiche elle est belle parce que c'est deux clubs qui jouent vraiment très très gros. C'est du 50-50 au niveau, je pense, du statut de favori. Et le décor est magnifique. On ne peut que regretter qu'on ne puisse pas répondre, nous, vendredi soir à l'Allianz Riviera, parce que les supporters du gym, ils se seraient mobilisés. Alors certes, s'il y avait eu un scénario défavorable, ça aurait râlé après. Mais je peux te dire que vendredi soir, ils auraient répondu, malheureusement. Ce sera pas le cas pendant que les deux équipes sont en train de rentrer dans cette ambiance somptueuse. Eh oui, il faut le dire, il faut le reconnaître. Il y a des fumigènes sur notre droite. Il y a un tifo fantastique sur notre gauche. La latérale en face de nous, du vert et du blanc. Tout le stade est à l'unisson derrière son équipe, derrière ce troisième de Ligue 2 qui espérait s'éviter ces barrages. Mais voilà, la SS y est. L'OGC Nice, évidemment, et c'est un euphémisme, aurait préféré aussi être en vacances à ce moment-là. Mais deux équipes qui vont jouer très gros, deux équipes qui vivraient très mal de ne pas survivre à ces barrages. Et à la fin, il n'en restera qu'un, comme dirait Denis Brognard. Et ben voilà, ce soir, j'espère que vous n'êtes pas sur Koh-Lanta. J'espère que vous êtes sur ICI Azur et que vous allez vibrer comme nous. Parce que nous, on a envie de le vivre, ce barrage. Aller-retour, 180 minutes et peut-être plus, Benjamin. Peut-être plus pour écrire l'histoire, pour pouvoir le raconter ensuite, cette double confrontation dans 5, dans 10, dans 50 ans. Quand tu seras vieux, dans ton rocking chair, avec ton petit verre de jus d'orange, parce que je sais que c'est ce que tu préfères, Ben, ton chocolat chaud, et que tu raconteras à tes petits-enfants, j'ai tremblé ce 26 mai 2026, et je te raconte même pas le 29 mai derrière, je pensais qu'on était mort, mais non, les aiglons, ils ont su faire ce qu'il fallait pour survivre à tout ça. On se souviendra peut-être pas des noms, on se souviendra peut-être pas des visages. Peut-être qu'il y en a certains qui méritent justement qu'on les oublie. Par contre, l'OGC Nice, on l'aime fort. Le rouge et noir, vous l'avez dans le cœur. Et c'est un club qui mérite de survivre à tout ça. Ben voilà, ça se joue ce soir, ça se joue vendredi. Il n'y a plus qu'à, messieurs, dames.
2: Il n'y a plus qu'à.
0: Place au jeu.
2: Franchement, Max, j'ai qu'une envie, hein. C'est de prendre la voiture et d'enfiler ce maillot. Parce que tu as un discours de coach. Si c'était toi le coach, Maxime, je pense qu'on serait en Ligue des Champions. Honnêtement, tu m'as donné les frissons. C'est le moment que tout un peuple attend.
0: C'était pas hier. C'est pas demain. C'est maintenant.
2: C'est maintenant. Voilà, exactement. Un petit coucou à Pascal Duprat qui écoute certainement ici Azur pour ce match. Mais c'est exceptionnel. Franchement, on vient un moment de sport. Alors oui, il y a 10 mois, on était aux portes de la Ligue des Champions. Là, on n'est pas aux portes de la Ligue 2, mais on n'est pas très loin non plus. Et on va vivre un moment exceptionnel pour ceux et celles qui ont les chaînes qui retransmettent. Je crois que c'est sur... Alors moi, j'ai beIN Sport, mais je crois que c'est aussi sur une chaîne publique. C'est fantastique.
0: C'est sur
2: franchement.
0: Isiazur, enfin ben,
2: oui, mais bon, on peut écouter Isiazur et regarder le match en même temps.
0: Ah, tu peux, t'as tous les
2: Ah bah oui, ah bah, moi c'est ce que je fais en tout cas.
0: Mais on risque de vous casser les oreilles.
2: Ah bah oui,
0: parce
2: non mais après.
0: De toute façon, va falloir parler fort si on veut se faire entendre. Parce que là, l'ambiance, elle est magnifique.
2: Après, sur ici Azur, on vous garantit d'être 100% niçois. Ça.
0: Mais bien sûr.
2: Mais pas de mauvaise foi, jamais, ça n'existe pas.
0: Non, très objectif.
2: Jamais.
0: Comme toujours. Benoît Bastien sera l'arbitre de cette rencontre. Maillot jaune fluo, un peu la même couleur que Gauthier Larsonneur. Il y a des choses qui nous étonnent parfois. Benoît Bastien qui est un arbitre expérimenté de Ligue 1, on peut du coup être plutôt rassuré. Je crois même que Patrice Albergantu n'a pas de grief avec lui.
2: Non, je crois qu'il aime bien.
0: Il nous écoute pas tout. Hein.
2: Ah.
0: Il nous envoie un petit message pour nous redemander la compo.
2: Grosse
0: non mais attends, c'est quoi cette compo? Bon, on va vous la redonner juste avant le coup d'envoi. 4-2-3-1, Diouf dans le but. Défense à 4, Mendy et Barre sur les côtés, Opong et Barre en charnière, Boudaoui et Sanson à la récupération, Diop en 10, Klos et Gouveia sur les côtés et devant, Mohamed Ali Chaud pour remplacer Eliwai suspendu, c'est Morgan Sanson qui va donner le coup d'envoi dans quelques instants, et c'est parti Benjamin, on plonge dans ce barrage pour faire barrage justement à la Ligue 2, le premier long ballon d'Antoine Mendy pour aller trouver une longue touche. On va voir comment ça va s'articuler. Est-ce qu'on est bien sûr de la défense à 4 ou de la défense à 5? Est-ce qu'on avait les bonnes infos ou est-ce qu'on nous a induit en erreur? En tout cas, les Verts viennent de récupérer un premier ballon avec le décalage pour David Tajvili. Côté gauche, David Tajvili, le géant qui va les percuter. Il a Denis Sapia pour être servi. Premier ballon, le centre au deuxième poteau. Oh, Yevan, la tête de Melvin Barre. Oh, il y a de la fébrilité. Hop, il y a de la fébrilité. La remise de Gouveia pour Yevan Diouf. Elle a failli nous coûter cher déjà. Lucas Tassin qui rôdait. Et au final, ça arrive heureusement dans les gants d'un Yevan Diouf qui s'est fait la boule à zéro. Hein. La coupe, on l'a appelée la Coupe de France puisque c'était, on l'a découverte vendredi, cette coupe de Yevan Diouf. Lui qui est en maillot orange fluo ce soir pour qu'on le voit bien sur cette belle pelouse verte. Et on est bien sur de la défense à 4, hein. En tout cas en position offensive. On est bien sur de la défense à 4 avec Mendy à droite et Barre à gauche qui est servi mais mal servi par Gouveia.
2: Pourquoi
0: ballon qui arrive en touche.
2: Pourquoi Diouf, t'as eu des infos, Max?
0: Alors non, je ne suis ni coiffeur, ni conseiller en image de Yevan Diouf, désolé.
2: Non mais pour rompre peut-être le mauvais sort avec Reims la saison dernière, il avait les cheveux longs pour la descente. Et là il s'est dit, bon cette fois-ci on va faire court. Hein.
0: Ça m'avait échappé, les cheveux longs d'Yevan Diouf.
2: Enfin longs, en tout cas pas court comme ça.
0: Non, pas effectivement, c'est la coupe à la Barthez. Écoute,
2: voilà, peut-être c'est ça, ouais.
0: On aura le droit à une bise d'Ante Diouf sur le crâne de Yevan, si ça se maintient vendredi. En guise d'adieu pour le Capi. Est-ce que le Capi serait capable de se raser les cheveux pour ça?
2: Oh,
0: je ne pense pas. S'il y avait victoire en coupe, peut-être. Là, ce sera, comme le disait Jonathan Clauss il y a quelques semaines, un minimum ce maintien. Le dégagement de Maxime Bernauer, l'ancien du Red Star.
2: Et du Paris FC d'ailleurs.
0: Djoumaba et du Paris FC, ouais, tout à fait.
2: Défense 100% Paris FC, hein, avec Bernauer et.
0: Avec le Cardinal, tout à fait, tu as raison. Ah, tu la connais ta Ligue 2, même si le PFC depuis s'est monté.
2: Oui, je la connais très bien.
0: Ouais. T'es prêt pour la saison prochaine, Ben?
2: Oui.
0: Non, on rigole.
2: Je sais placer Rodez et Pau sur une carte de France.
0: Attention à ce ballon vers Lucas Tassin, le dégagement. Opong qui est bien là. Ouais, ça nous chatouille les naseaux, là, c'est fumi. Bien joué. Morgan Sanson qui franchit la ligne médiane. Ballon au pied. Sanson qui bouge beaucoup hein, depuis le début de ce match. 0-0. 3 minutes de jeu. Le décalage vers Gouveia en position d'ailier. Mais c'est pas vraiment un ailier qui bouge et qui déborde. Et ouais, Boudaoui qui reste au sol. Et on appelle tout de suite les soigneurs. J'ai pas vu ce qui s'est passé. Est-ce que c'est un duel aérien? En tout cas, Boudaoui au sol. Les moulinets. Il a l'air sonné, Boudaoui. J'ai pas vu si c'est au niveau de la mâchoire ou de la tempe.
2: J'attends d'avoir le ralenti.
0: Ah ouais, il a l'air complètement sonné, presque évanoui sur. Alors on va revoir ça. Aïe, il prend un énorme tampon, c'est qui? C'est Kanté, je crois, avec le. Ah ouais, avec l'épaule, il vient tamponner le visage de Boudaoui avec l'épaule, il s'y attend pas du tout. Ah là, tu peux avoir tout qui a bougé, hein, la mâchoire, les cervicales. Je sais pas s'il va pouvoir reprendre sa place, le pauvre Boudaoui, c'est. Il a beau être solide, le gaillard, là, franchement.
2: De toute façon, ça, tu peux pas mettre un rouge là-dessus, hein. C'est un duel très involontaire.
0: Non, mais c'est très douloureux et il va se relever, Hicham, mais il est forcément sonné. Allez, Hicham, ouais, mais on a vu tout de suite hein, les moulinets de ses coéquipiers. Ouais, c'est l'atmosphère qui est remplie de fumigène là. Pendant que Boudaoui se fait soigner. On a été inquiet,
2: il va bien.
0: Il est sonné, il a le regard dans le vide, mais il s'est relevé. Boudaoui.
2: C'est qui, c'est Abdoul Samed qui est parti s'échauffer au cas où?
0: On a Abdoul Samed, Djibril Koulibaly et Charles Van Hout. Hein. C'est vrai que sur le banc, il y a quand même des solutions au milieu. On a aussi Youssouf Ndiaye Chimié qui revient. Mais ce soir, c'est Boudaoui et Sanson qui ont été choisis par Claude Puel, qui nous a donc réservé cette petite surprise. Revenir à 4, lui qui avait dit hein, au cœur du printemps qu'il n'aimait pas la défense à 5, qu'il préférait avoir un joueur de plus au milieu ou devant pour avoir la maîtrise des événements. Et puis petit à petit, il s'est rendu compte que l'effectif était taillé pour la défense à 5, que son groupe était finalement trop friable pour pouvoir assurer le coup à 4 derrière. Et puis en l'absence de Dante, c'est peut-être plus facile aussi de défendre à 4. Opong est bas pour former cette charnière. Très jeune, 20 ans de moyenne d'âge. Opong qui va aller alerter Jonathan Klaus qui ne doit pas avoir l'habitude hein, de jouer aussi haut. Et les Verts qui peuvent se dégager avec Bois qui est dans le cœur du jeu. Oh, le petit crochet. Boudaoui qui lui rend un peu l'appareil parce que c'est lui tout à l'heure qui était allé percuter l'Algérien. La faute de Boudaoui et ça repart ballon au pied avec Denis Sapia pour Bernauer et le Cardinal, l'ancien Brestois, l'ancien protégé d'Éric Roy, arrivé cet hiver et des supporters de Saint-Etienne avec qui on a pu discuter nous disaient que si le Cardinal était là depuis l'été dernier, sans doute que les Verts auraient réussi à monter directement tellement il avait apporté de la sécurité derrière. Oh, le petit ballon pour David Tachvili dans la surface de réparation. Bien joué, le bloc d'Antoine Mendy. Non, tranquille les Ouricos. Le ballon était sorti. La frappe derrière de David Tachvili.
2: Je suis jamais serein quand il y a un Georgien sur le terrain.
0: C'est vrai que face à Metz, les trois qui ont joué nous ont causé quelques soucis.
2: Non mais même je pense à Kvaratskhelia, je pense à Mikotadze, ils sont tous bons hein, les Georgiens.
0: Je sais pas s'ils sont tous bons mais c'est vrai qu'il y en a quelques-uns qui sont pas mal en Ligue 1.
2: Parce que ceux qu'on connaît sont bons.
0: Bah, la légende veut que Willy Sagnol, alors sélectionneur de la Géorgie, ait proposé Kvaratskhelia à Julien Fournier. Qui s'était penché sur le dossier avant d'être écarté de l'OGC Nice. C'est la légende qui veut ça. La récupération de le Cardinal. On en parlait dans les pieds de Sofiane Diop qui doit mieux faire hein, dans ces cas-là. La relance de Kanté manquée. Récupération Yevan Diouf. On joue depuis 7 minutes. 0-0. Pas vraiment d'occasion. Et Boudaoui il n'y est pas. Boudaoui il est sonné. Boudaoui va sans doute devoir sortir. Et on est en train de demander aux soigneurs de revenir à nouveau sur la pelouse pour l'évacuer parce qu'il a des abeilles devant les yeux, le pauvre. Et oui, hein, si les cervicales ont bougé. On se souvient de Thierry Henry en finale de la Coupe du Monde 2006 qui avait été victime d'un choc comme ça avec Cannavaro et qui a eu toutes les peines du monde à retrouver ses esprits. Et Et ouais, 2006, Ben, t'avais quel âge?
2: J'avais 4 ans.
0: Mais tu t'en souviens bien alors?
2: Je m'en souviens pas, mais j'ai pas mal de fois regardé les matchs des Bleus en 2006 avec Zidane. Et il y a des points communs avec Kevin Carlos.
0: Oui, bien sûr. Sur ce coup de casque de Kevin Carlos, voilà, et de Zizou.
2: Non, mais je connais bien mes classiques avec un grand Patrick Vieira pendant cette compétition, l'ancien coach du gym.
0: Effectivement, qui avait été victime de cette improbable blessure, rupture des quadriceps au même moment et aux deux cuisses. Voilà, ah. Double blessure, cuisse droite, okay. Cuisse gauche. Arrêté en plein match. Assez improbable. Et tu te souviens qui avait remplacé Patrick Vieira?
2: Patrick Vieira, attends.
0: Alou Diarra.
2: Ah ben je vois, j'étais sur un profil similaire. J'hésitais entre Diarra et un autre. Je savais que c'était un joueur souvent blessé. Et voilà, je pensais à Abou Diaby, autant pour moi.
0: C'était il y a 20 ans tout pile, ça ne nous rajeunit pas.
2: Non.
0: Pendant que Boudaoui est en train de sortir des limites du terrain, mais j'ai l'impression qu'il a fait signe qu'il veut revenir quand même encore une fois. Alors Van Hout accentue l'échauffement, hein. C'est Van Hout, hein, qui le remplaçait si Boudaoui devait sortir, mais Boudaoui a l'air de vouloir revenir. Ouais. C'est plutôt valeureux comme attitude, parce qu'il a le mondial à disputer avec l'Algérie dans la foulée. Et non, on va demander à Charles Van Hout de. Ouais, non, c'est Van Hout qui va rentrer. Boudaoui pas en mesure. Le jeu a repris, le centre de barre, repoussé par la défense stéphanoise. Gadek Bekou, ah, qui prend le meilleur, hein, sur son sens, qui a glissé. Gadek Bekou, attention. Eh ouais, attention, parce que Cardona, il a du champ là-bas, côté droit. Cardona, il va accélérer, lever la tête. Le centre fort de poteau dans les gants de Yevan Diouf. Faut pas glisser comme ça, Morgan. Là, il lui a ouvert la porte à Gadek Bekou. Ce jeune joueur de.
2: Ouais, il a tout fait à Sanson.
0: Bah, il a glissé surtout, hein, Morgan. Et Djoumaba qui va pousser le ballon en touche pour que Charles Van Hout puisse rentrer. C'est un peu décousu, hein, ce début de match. 10 minutes de jeu. Et c'est vrai que depuis 3-4 minutes, on sent que Boudaoui va devoir céder sa place. Et David Tachvili est en train de se prendre la tête avec Sanson. Sanson lui explique que dans l'esprit du jeu, pour qu'on puisse reprendre ce match à 11 contre 11, c'est important de permettre à Van Hout de rentrer. David Tachvili, il n'en a que faire, lui. C'est pas son problème si Boudaoui est blessé. Et voilà, le remplacement.
2: Allez, Charles.
0: 10 minutes de jeu, premier coup dur. Boudaoui qui s'en va. Van Hout qui rentre. Allez, Charlie. Il faut se mettre au niveau. Lui qui avait été en difficulté ces derniers temps.
2: C'est son moment.
0: Et David Tachvili qui, de manière assez fair play, va quand même rendre le ballon. Allez, c'est bien, ça se joue pour l'instant dans un bon état d'esprit. La grosse faute de Boakye sur Boudaoui, elle était involontaire. Et David Tachvili a rendu le ballon. Il y a un énorme enjeu, mais pour l'instant, ça ne déborde pas sur les attitudes. Opong qui porte le ballon pour Gouveia. Ah, Gouveia, la passe, elle est manquée. Qu'est-ce que c'est que cette mauvaise passe? Et derrière, ça permet à Kanté de repartir, d'écarter sur Appia, applaudi par Geoffroy Guichard. Le contrôle d'Appia qui va franchir la ligne médiane. L'appel de Gadek Bekou qui prend le meilleur encore sur Morgan Sanson. Pas de faute. Oh. Sous nos yeux, là, elle semblait exister, cette faute. Tant mieux pour le gym. Derrière, la relance de Sanson, ratée. La touche vite effectuée de Bernauer pour Gauthier Larsonneur qui n'a pas du tout été mis à contribution pour l'instant. 0-0. 12 minutes de jeu ici. Et on se cherche, hein, on se cherche notamment du côté du gym dans ce système en 4-2-3-1 qui n'a pas été aligné depuis le match face à Rennes avec cette défaite 4-0 à la maison.
2: Je ne comprends pas, Max,
0: avec Pedro.
2: Si je dis que le match est très décousu et pas très agréable à suivre, hein. En tout cas, il est très haché.
0: Ouais, mais avec la blessure de Boudaoui notamment.
2: Hein. Ouais, bien sûr.
0: Pendant que Morgan Sanson est au sol à son tour. Alors, après, on peut se demander à qui la mission d'emballer ce match, hein, parce que Saint-Etienne joue à domicile, mais Saint-Etienne est l'outsider puisque c'est le club de Ligue 2. Le gym joue à l'extérieur, mais doit normalement aussi marqué de son empreinte ce barrage. Et c'est pour ça que tu peux te dire que ce 0-0, ce match nul, il peut aussi peut-être à un moment convenir aux deux équipes. Mais pas aussitôt dans le match. Il faut le jouer.
2: Oui, il faut attendre.
0: Il faut essayer de le remporter, se faciliter la vie. Ah, la passe de Djoumaba.
2: Mais c'est beaucoup vrai qu'historiquement, les barrages sont plutôt agréables à suivre. On se rappelle du Reims-Metz l'an dernier qui était très bien à suivre en deux temps. Même je me souviens d'un Lorient, Lorient 3, d'un Bonan-Toulouse aussi. Enfin, chaque fois, c'est quand même assez agréable à suivre.
0: Ouais, mais il faut se souvenir aussi que les trois derniers ont été remportés par les clubs qui viennent de Ligue 2. Les clubs qui sont allés chercher leur promotion plutôt que les clubs de Ligue 1, leur maintien. Saint-Étienne l'avait subi face à Auxerre notamment, avant de justement être dans ce rôle de faire tomber le FC Metz de Miko Tadze il y a deux ans, quand Saint-Étienne était remonté en Ligue 1. Donc il faut se méfier. Les clubs de Ligue 2 arrivent avec leur dynamique. Oh, le drapeau qui se lève, Thiago Gouveia, en position de hors-jeu.
2: Mais alors pour le coup, tu parles de dynamique. Je pense que c'est la première fois depuis qu'il y a les barrages que le troisième, enfin en tout cas que le club qui arrive face au club de Ligue 1 a une dynamique aussi mauvaise en l'occurrence. Parce qu'à part le match nul contre Rodez puisqu'il gagne le tir au but, avant c'était un nul et trois défaites pour la SSE. Donc c'est pas une dynamique folle non plus. C'est pas Rodez pour le coup qui avait une super dynamique.
0: Ouais, c'est pas Riron, c'est pas Valladolid, c'est Saint-Etienne. Non, ça c'est pour la boutade. Non, non, effectivement, c'est trois défaites qui ont plombé les verts en fin de saison. Et derrière, obligé de passer par ce barrage périlleux face à Rodez à la maison, qui a eu toutes les peines du monde à se dessiner pour les verts avec cette séance de tir au but irrespirable. Alors peut-être que justement, après être passé par autant de stress et de pression, ce soir ils sont un peu plus libérés. Même si l'enjeu il est là hein, pour eux. Le propriétaire des ambitions élevées, des moyens importants, et repartir en Ligue 2 la saison prochaine, ce serait un énorme échec. Donc il y a forcément un des deux clubs ce soir sur la pelouse qui sera plus que déçu à l'issue de ces barrages. Mais sans doute que le chantier serait beaucoup plus important du côté du gym, hein, avec toutes ces incertitudes autour du propriétaire, autour du projet. Quel entraîneur, quel effectif, quel directeur sportif. Il y a énormément d'incertitudes. En tout cas, pour l'instant, ce match a du mal à se lancer. Effectivement, Benjamin le disait, un quart d'heure de jeu, 0-0, pas d'occasion. Et Bernauer qui va chercher son compère de la défense, Julien Le Cardinal. Les Verts qui ont plutôt la possession avec Boakye, mais qui perd le ballon. Le gardien, récupération, Gouveia. Allez, il faut se projeter, non? Ça repart par derrière. Pour l'instant, Thiago Gouveia, c'est deux passes vers l'arrière réussies, deux passes vers l'avant ratées.
2: Mais c'est pas fameux, hein?
0: Ouais. Non, c'est pas fameux, c'est le moins qu'on puisse dire pour le Portugais prêté par Benfica. Ah non, Antoine Mendy, là aussi, erreur technique.
2: Benfica d'ailleurs qui est dans une situation assez folklorique, hein. Je ne sais pas si tu as suivi Max.
0: Non.
2: Max, Benfica qui a fini 3ème de son championnat portugais avec aucune défaite, mais qui avec la victoire du club de D2 portugaise en coupe va devoir passer par 3 barrages de Coupe d'Europe qui vont commencer notamment le 25 juillet pour se qualifier en Ligue Europa. Alors qu'ils ont été invaincus toute l'année.
0: Eh oui, mais ça vaut grâce à l'indice UEFA.
2: Ah oui,
0: la
2: bien
0: France
2: sûr.
0: Devant le Portugal, ouais. Grâce à l'OGC Nice, grâce avec tous ces points UEFA qu'on a rapportés ces deux dernières saisons, on peut quand même se féliciter d'avoir eu l'OGC Nice en Coupe d'Europe pour justement envoyer Benfica en tour préliminaire. La reprise de Morgan Sanson à côté des buts de Gauthier Larsonneur. Et dire qu'on a failli y retourner en Europe. Il suffisait d'une victoire face à Lens en finale de Coupe de France.
2: Ouais.
0: Et tu rouvrais ses portes de l'Europa League.
2: On a peut-être
0: je
2: fait mieux encore.
0: Si ça aurait réellement été une bonne chose pour les Aiglons.
2: Notamment financièrement. Hein. On a vu ça sur Nice ce matin.
0: Ouais, ça aurait pas été compatible avec une descente en Ligue 2. Mais bon, allez, comme le gym va se maintenir, Ça aurait pu être un petit bonus. Attention à la déviation là de Cardona. Yevan Diouf qui sort et qui se sétite de ce ballon. Diouf qui lui a déjà connu hein, ses barrages, on le disait la saison passée avec Reims, battu par Metz. Et on espère éviter ce mauvais doublé pour Yevan Diouf, qui avait déjà fait finale de coupe perdue et barrage perdu avec Reims la saison passée. Pas dans une dynamique très positive. Allez, Morgan Sanson qui est ouais, non, là faut siffler monsieur Bastien. La faute elle existe, monsieur Bastien. Le maillot il est tiré par Gadek Bekou. Et le ballon va être vert avec Kanté qui alerte le cardinal dans le rond central. Le défenseur stéphanois qui franchit la ligne médiane. Il a l'appel dans le dos de Kevin Pedro. Beaucoup d'erreurs techniques. Hein. C'est vrai que on nous annonçait une équipe qui manque un peu de maîtrise, de confiance. Et on l'a. Hein. Alors il y a de l'intensité dans les courses, il y a de l'envie. Mais ça manque quand même peut-être justement un peu de qualité technique. Sauf que du côté du gym, c'est pas beaucoup mieux. Avec encore cette mauvaise relance de Pong. Récupération le cardinal. Kevin Pedro côté droit. Ça fait tourner. 19e minute, 0-0. Bernauer pour franchir la ligne médiane. Ah, dans l'intervalle, c'est bien joué pour Denis Sapi à côté gauche, qui a la possibilité de se remettre sur son pied droit. En retrait, Davitashvili, attention au feu follet géorgien. Entre 2-3 niçois, l'intervention de Jonathan Klaus qui a touché très peu de ballons pour l'instant. Pas une grande réussite hein, ce système tactique mis en place par Claude Puel. Même si défensivement on n'a pas concédé grand chose, mais c'est vrai qu'offensivement l'animation elle est extrêmement pauvre.
2: C'est les verts qui dominent.
0: En absence d'Eli Wahi. Ouais, pour l'instant, les Verts montrent les meilleures choses. Ils viennent d'obtenir le premier corner de cette partie. Au pied du virage des Magic Fans. Ah, ils sont tous torse nus. Hein. Et ils sont torse nus en plein hiver à moins 4. Alors là, je peux te dire qu'à 34, il n'y a pas un maillot vert qui traîne hein, dans ce virage. Au moment où Zuriko Davitashvili va le frapper.
2: Ce
0: corner
2: degrés.
0: De la gauche vers la droite. Ah ouais, il fait 50 degrés là. C'est frappé. Ah, c'est bien frappé. Oh, la tête d'Opong jusqu'à Boaké qui va frapper. Ça partait bien au-dessus de la barre de Yevan Diouf. 0-0. 20 minutes de jeu tout pile. Et on le joue pour ce 6 mètres pour Djoumaba. Pour Opong. On se demande, ah, franchement Ben, on se demande ce qu'ils veulent faire, hein, les Aiglons. Est-ce qu'ils veulent vraiment attaquer? Est-ce qu'ils ne veulent finalement qu'attendre que le chrono tourne pour espérer revenir à Nice avec un match nul? Et essayer de faire... Oh attention à Cardona, heureusement le contrôle est manqué. On s'en mêle les pinceaux avec Stassin côté droit. Stassin, le Belge dans la surface, qui essaie de redresser ce ballon. Melvin Barr qui touche le ballon. Est-ce que c'est de la main? On ne sait pas. Pour l'instant le jeu se poursuit.
2: Non, c'est pas main.
0: Kevin Pedro côté droit. Kanté. Ouais, le bon retour de Mohamed Alichaud, le bel effort. Est-ce qu'on va vérifier cette situation? Non.
2: Heureusement qu'il rate son contrôle.
0: A priori, non.
2: Heureusement qu'il rate son contrôle, c'est ça.
0: Je suis en train de revoir là. Est-ce qu'il y a main? Non, elle est collée au corps.
2: Bon, ça va. En direct, c'est vrai que ça fait un petit peu peur.
0: Tu peux te rasseoir, Benjamin. Tu peux te détendre.
2: Par contre, non, mais j'ai du mal à me détendre quand je vois Sofiane Diop sur le terrain. Pardonne-moi, Maxime, mais il a fait quoi depuis le début du match? Il perd tous ses duels.
0: Ah, bah là, il a le ballon, là, regarde.
2: Ah,
0: ballon dans les pieds, rang central, et il écarte. Voilà une belle passe vers Antoine Mendy pour te faire mentir. Sauf que dans la profondeur, pour Jonathan Klaus, complètement raté. Et le ballon va sortir en 6 mètres. Il a même pas fait l'effort, hein, Jonathan Klaus, même pas de sprint.
2: Pour autant de faire. On va pas se baisser avant les vacances, hein.
0: Et oui, alors lui il aurait pu espérer jouer la Coupe du Monde avec les Bleus, même si ça fait un moment qu'il a perdu le fil. Jonathan Klaus. Il joue ailier droit ce soir. C'est dire quand même hein, le profil de ce garçon. Tellement il n'aime pas défendre que son coach est obligé de le mettre ailier droit. Oh attention à Stassin avec Davitashvili. L'intervention de Morgan Sanson qui est plutôt pas mal hein, ce soir Sanson pour l'instant.
2: Ouais.
0: Dans le repli, ouais bien joué les orientations là. La passe vers Diop. Oh, il se fait renverser Sofiane Diop là par le cardinal. Le ballon va rester rouge et noir. Melvin Barr pour Gouveia. Ligne médiane. Ah, Gouveia c'est même pas un ailier, c'est même pas un milieu. C'est un relais. Tu lui donnes le ballon, il essaye de te le rendre. Voilà. Sans le porter, sans le pousser. Allez, Diop. Dans la profondeur pour Gouveia. Fais-moi mentir, Thiago. Le centre, il est bon. Hop, hop, hop, hop, hop. Cafouillage dans la surface. Jonathan Klaus qui contre ce dégagement. Ça sent 6 mètres. 0-0 toujours, mais première incursion, j'ai l'impression, de ce début de match pour les rouges et noirs de Claude Puel. Qui a mis la chemise hein, ce soir, chemise blanche pour Claude Puel. Bon, il est assis hein, sur le banc, tranquillou.
2: Dimanche, le Claude.
0: Et ouais, lui qui est de retour, hein, Geoffroy Guichard, et qui a voulu mettre les points sur les i, les barres sur les t, hier en conférence de presse. Par rapport à son passage ici à Saint-Etienne, que certains médias ont eu l'outrecuidance de présenter comme un échec. Ah, il l'a mal vécu, le Claude. Mais il dit non, non, moi j'étais venu pour sauver le club et faire de l'argent. On a sauvé le club et on a fait de l'argent. Donc oui, la dernière saison, ça se passait pas très bien, mais on était encore en course pour se maintenir. Mais je ne tolérerai pas qu'on présente mon passage comme un échec. Très bien, merci Claude. En tout cas... La réponse était beaucoup plus étayée que toutes celles qu'il nous pond sur le gym depuis 6 mois. Et la faute pour en revenir au terrain. La faute sur un Morgan Sanson très actif depuis le début de ce match. Et c'est lui qui vient obtenir ce coup franc intéressant. À 32-33 mètres du but de Gauthier Larsonneur. Décalé un petit peu sur le côté droit. Benoît Bastien n'a pas hésité.
2: 6 duels gagnés pour l'AS Saint-Etienne, 7 pour l'OGC Nice.
0: C'est équilibré, c'est à l'image de ce qu'on voit, effectivement. C'est assez équilibré. Alors, Morgan Sanson, Mohamed Ali Chaud et Jonathan Klaus au ballon. Alors, Sanson va s'effacer. Klaus ou Chaud ? Klaus pied droit, Chaud pied gauche. Et j'ai l'impression que Klaus, il veut le frapper, hein, ce coup franc. Vu le... La position du corps et par rapport au ballon. Gauthier Larsonneur place son mur. Trois hommes dedans. Stassin, Gadek Bekou et David Ashvili. 33 mètres, plein axe. Frappé. Hop, hop, hop, il partait bien. Un mètre au-dessus finalement. Gauthier Larsonneur avait tout vu. Cette technique de frappe. Ah là, Cristiano Ronaldo, voilà, n'ayons pas peur des mots, Benjamin. Cristiano Ronaldo qui. Ah bah, pause fraîcheur, tiens, voilà.
2: Alors attends, je vais revoir le ralentir.
0: Il a tellement
2: Ronaldo.
0: Mis le feu au chaudron que derrière on enchaîne avec la pause fraîcheur.
2: Ah, c'est pas mal. Après, alors Ronaldo qui met plus beaucoup de coups francs depuis quelques années quand même. Hein.
0: Ouais, après à 42, 43 ans, c'est plus compliqué.
2: 40. Il est 85, je crois, Ronaldo.
0: Ouais, 41,
2: 85, je crois. Février 85.
0: Pause fraîcheur en tout cas ici à Geoffroy Guichard, 0-0, 26 minutes et effectivement on est à la mi-temps de la mi-temps. Et ça faisait partie du protocole, on a malheureusement ces derniers jours, ces dernières heures entendu à quel point la chaleur pouvait aussi mettre les corps en ébullition et il y a eu quelques drames sur des événements sportifs, notamment sur la Côte d'Azur avec des malaises le week-end dernier. Donc voilà, il faut aussi prendre soin de son corps, faire refroidir un peu le moteur. Et profiter de ce moment pour passer les consignes, Benjamin. On voit Cédric Varro, notamment Julien Sablé, Claude Puel. Chemise blanche impeccable, rentrée dans le pantalon. Claude Puel qui est en train de parler à Antoine Mendy sur la manière d'orienter le corps, hein, tel un professeur de football. Contrôle, hop, face au jeu, poum, t'envoies le ballon devant.
2: Quelle élégance, Claude Puel.
0: Et ouais, mais bon, si ça descend en Ligue 2, qu'est-ce que tu fais? Tu le gardes?
2: Honnêtement?
0: Et si ça reste
2: non.
0: En Ligue 1, tu le gardes?
2: Non, non, alors pour le coup, j'aimerais beaucoup reprendre le coach de Lorient, Olivier Pantaloni, si on reste en. Peu importe la division d'ailleurs, hein, parce qu'il attend surtout un beau challenge. Je pense que l'OGC Nice, quoi qu'il arrive, peu importe la division, serait un beau challenge. Et Pantaloni, c'est un entraîneur vraiment super, je trouve. Et si on reste en première division, Genesio, ça serait pas mal. Lui qui a mis fin à son contrat avec le LOSC. Et qui a évolué au gym entre 93 et 94 avec Fred Joria et Jean-Philippe Mathieu.
0: Un lien avec la Côte d'Azur, ouais. Un lien familial avec la Côte d'Azur, Bruno Genesio, mais qui est plutôt pressenti un petit peu plus à l'ouest du côté de Marseille.
2: On lui en voudra pas.
0: Bon, ouais. On verra, le football peut réserver quelques surprises. Mais a priori, ça va être compliqué. En tout cas, tant que le gym n'a pas mis un coup de projecteur sur son avenir, le jeu a repris, en tout cas ici. Et ballon récupéré par Maxime Bernauer, qui franchit la ligne médiane à toutes enjambées. Et il va aller alerter là-bas, à côté droit, Baoquier, qui prend le meilleur sur Thiago Gouveia, qui n'est ni très convaincant ballon au pied, ni très convaincant sans le ballon dans son repli, hein, le portugais. Je ne suis pas étonné qu'il sorte à la mi-temps, ce garçon. Franchement, c'est des fois, il y a des choix de Claude Puel qu'on a du mal à suivre. Ouais, il va nous dire qu'on n'est pas à l'entraînement. Il va nous dire que lui voit des choses que nous, on ne voit pas. Mais par contre, ce soir, on voit tous la même chose. Hein, Thiago Gouveia, inutile sur le terrain. Pardon, mais il a touché 12 ballons, sans doute. Il en a perdu 7 et il en a envoyé 5 vers l'arrière, sans doute, à peu près, si je caricature un peu.
2: Non mais là où Van Hout par contre fait une entrée plutôt convaincante, solide.
0: Oui oui oui, il a pris effectivement, il a pris la place de Boudaoui sans que on ait trop perdu en équilibre et en qualité. Hicham Boudaoui.
2: Non parce que c'est vrai que c'est pas facile d'entrer au bout de 10 minutes, c'est pas facile d'entrer, c'est peut-être pire, c'est plus compliqué que d'entrer à la 70e.
0: Oui oui, après on peut s'étonner que par exemple Djibril Koulibaly qui était titulaire en finale de Coupe de France n'ait pas pu enchaîner et ne soit pas finalement le premier choix de Claude Puel ce soir au moment de remplacer Boudaoui sur du poste pour poste. Allez, on va sur cette action parce que là il y a Antoine Mendy qui prend le meilleur côté droit, le centre est bon. Oh, le dégagement, Maxime Bernauer. On avait Mohamed Alichaud qui rôdait. 0-0 toujours, mais touche à suivre pour Antoine Mendy sur ce côté droit. Il va allonger cette touche. Et on a Djuma Ba qui va même monter, le grand Djuma. Ah, c'est presque un corner hein, finalement. On envoie ce ballon dans la surface de réparation, sauf que c'est pas Djuma Ba. Oui, oh Djuma Ba, oh la reprise. Le ballon qui lui retombe dessus comme par miracle et contrôle poitrine, reprise pied droit. Bon, on n'est pas Marco Van Basten qui veut. C'était du Djuma Ba, ça a fini au-dessus. Mais l'action aurait pu trouver meilleur sort au final. On en reste à 0-0 alors qu'on atteint à l'instant la demi-heure de jeu ici à Geoffroy Guichard. L'ambiance est toujours aussi chaude, le thermomètre est toujours aussi élevé, mais il y a toujours aussi peu de qualité technique, beaucoup de déchets je trouve.
2: C'est le match de la peur, hein, véritablement.
0: Ouais, c'est ce que j'allais dire. Est-ce que c'est l'enjeu qui tue le jeu, hein, comme on a souvent l'habitude de le dire, entre deux des. Voilà, oh là, encore une fois, la Klaus qui passe au travers. Ouais, mais si même Jonathan Klaus, avec son pied normalement qui ne tremble pas, on peut quand même lui reconnaître cette qualité de pied. Si même lui il se trompe, on va pas y arriver. Il a l'air. Alors franchement, Jonathan Klaus, et on m'a déjà fait la réflexion face à Lens vendredi dernier, il a l'air très emprunté physiquement. Alors oui, la saison elle est longue, c'est le 51e match de l'OGC Nice. Et les vacances vont faire du bien. Mais il y a un dernier effort à fournir d'ici vendredi soir. Et la touche sera verte pour Cardona qui la joue vite. Le Cardinal, Kanté. Allez, on sent que les deux équipes ne veulent pas se livrer.
2: Ça va finir en bon jeu 0-0 cette histoire.
0: Bah oui, ce serait pas étonnant, on peut jamais prédire ce qui va se passer, mais vu cette première demi-heure et on arrive au tiers du match, si à la fin tu me dis il y a 0-0, je serais pas totalement surpris. Kanté qui attaque la moitié de terrain niçoise, le relais avec Stassin, le décalage côté droit, Cardona pour Stassin dans la surface, Stassin qui est enfermé, il ressort de là, Cardona, ouais ça joue petit périmètre, Pedro, à l'entrée de la surface. Le ballon qui va revenir sur Kevin Pedro, qui va écarter sur son acolyte du côté gauche, Denis Sapia, l'ancien Nantais, face à Klaus. Ah, et Kevin Pedro, il a complètement traversé le terrain, il est maintenant arrière-gauche. Bernauer qui essaie d'envoyer le long ballon vers Denis Sapia et c'est Djoumaba finalement à la relance. Allez, allez, il y a un coup à jouer là pour Gouveia. Accélère garçon, lâche la charrette, lâche la caravane. C'est pas possible Thiago Gouveia, mais c'est pas possible ce garçon. À quoi sert-il? À quoi sert-il Thiago Gouveia? Il avait une autoroute, il a mis le frein à main tout seul comme un grand, il a ralenti, il s'est fait prendre le ballon. Thiago Gouveia, messieurs dames, résumé en une action.
2: Ah ouais, vas-y petit. Inutile. Quoi. Ah ouais, oh là là. Ah ouais.
0: Ah, tu confirmes, on n'exagère pas. On non. Est objectif.
2: Ouais.
0: Quand on cible l'utilité de ce pauvre garçon qui n'a pas choisi ses qualités, il est comme il est, mais sauf que tu le mets ailier gauche. Ben non, c'est pas possible. Ce n'est pas un ailier. C'est ni un dribbleur, ni quelqu'un qui accélère.

0: Il n'a pas de technique.
1: Après, honnêtement, Max, il dénote pas non plus dans le collectif, hein, parce que moi, quand je vois Shaw ou Diop jouer, c'est pas bien mieux non plus.
0: Oui, mais sauf que quand tu mets du coup les trois ensemble, oui. Et que c'est ton animation offensive,
1: c'est
0: Diop,
1: compliqué.
0: Shaw et Gouveia, bah, qui va faire la différence? Je te pose la question.
1: Personne. J'ai une stat, pardon, je te coupe, Max. Sur les trois joueurs qui ont vu le plus de ballons, Kojote Propong, Djoumaba et Maxime Bernauer, leur point commun?
2: Ah, ils sont défenseurs centraux.
1: Ils sont défenseurs centraux. C'est dire la teneur du match et l'intensité. Bon, l'intensité, ça ne veut pas forcément dire grand-chose, mais surtout la pauvreté des occasions.
0: Effectivement, ce qui explique pourquoi après 33 minutes et 33 secondes tout pile au tableau d'affichage, il y a toujours 0-0. Les deux entraîneurs qui viennent de sortir tour à tour de leur zone technique. Philippe Montagny avec la casquette sur la tête. Claude Puel, chemise blanche, toujours immaculée. Et Jonathan Clauss qui perd un nouveau ballon. Mais c'est incroyable ce déchet technique. Et ça permet à Gadek Bekou de partir côté gauche. Stassin, le relais devant le banc de Claude Puel. Oh, le petit ballon de Stassin pour Gadek Bekou. Attention, pas faire de faute là au Pong. Pas faire de faute dans cette surface de réparation. Oh, Benoît Bastien qui va la siffler. Mais juste aux abords. À 20 cm de la surface côté gauche. On est presque à l'angle de la surface. Au Pong, alors je ne sais pas s'il a fait exprès d'attendre que Gadek Bekou ressorte de la zone rouge pour s'accrocher à son maillot. C'était chaud.
1: Il était intelligent.
0: Gadek Bekou.
1: Parce que Bekou,
0: il était pas obligé de faire la faute non plus. Hein.
1: Non, mais on va dire intelligent dans sa bêtise de ne pas faire faute dans la surface.
0: Oui, on va dire que c'est un moindre mal.
1: Voilà.
0: Mais ça offre quand même un excellent coup franc. À Davitashvili, sans doute, le géorgien. Est-ce qu'il va le frapper directement? Il peut, hein, il peut essayer d'aller chercher la lucarne opposée. Il est à 10 cm de la ligne de la surface côté gauche, entre l'angle et la ligne des 6 mètres. C'est même pas un corner ouvert, hein, là c'est une possibilité de frapper. Les Aiglons vont jouer le hors-jeu, hein, avec la ligne des 6 mètres pour laisser un peu d'espace à Yevan Diouf. Ouais, au pied des Magic fans, ceux-là. Yevan Diouf, il doit avoir des abeilles dans les oreilles. Ça va bourdonner. Benoît Bastien, le sifflet. Oh, on est en train de... Oh, il va aller voir la barre. Mais qu'est-ce qui se passe? Oh non.
1: Au pénalty, je crois.
0: Messieurs, dames, non. Qu'est-ce qui est en train de se passer? Ben, toi qui avais les images, ça m'a échappé. La faute était dans la surface ou quoi?
1: Pour moi, elle est pas... Ah ben, il y a un début de poussette à l'intérieur, mais l'essentiel est quand même à l'extérieur.
0: Aïe. On est en train de revoir. La faute, elle démarre dedans.
1: Elle démarre dedans.
0: Ouais.
1: Mais bon,
0: monsieur Bastien.
1: Non, mais on va dire que l'essentiel du contact et le moment où il tombe, le Stéphanois, c'est à l'extérieur de la surface.
0: Je peux te dire que là, tous les confrères, ils sont en train de pousser monsieur Bastien et eux, ils sont convaincus qu'il y a pénalty.
1: Oh, ouais, mais là, vous voyez la barre.
0: Claude Puel. Oh, l'image, elle est terrible. Claude Puel, il est main sur les hanches. Il est en train de regarder l'image et il a fait un geste genre. Ouais, mais qu'il a compris. Il a compris.
1: Non, mais il y a pénalty.
0: Puel. Alors, le geste, Benoît Bastien, qu'est-ce qu'il va dire?
1: Pénalty.
0: Il va appeler les capitaines, il va leur expliquer. Aïe.
1: Pénalty,
0: c'est pas bon,
1: oui, elle est dedans.
0: Et Morgan Sanson, on va regarder l'attitude de Morgan Sanson. Benoît Bastien qui explique la faute. Qu'est-ce qu'il va dire? Oh, j'ai l'impression. J'ai l'impression qu'on va s'en sortir. Vu les attitudes de Sofiane Diop et Morgan Sanson, pas de pénalty. C'est rare d'appeler un arbitre et que finalement il décide de lui-même devant l'image d'annuler ce pénalty. Alors sans doute qu'il considère que la réelle faute, elle était en dehors.
1: Monsieur Bastien, bienvenue sur la Côte d'Azur. Vous avez une villa gratuite pour
0: l'été. Alors non. Voilà ce qui siffle. En fait, visiblement, en revoyant l'image, il considère que la faute, elle est stéphanoise. Et que, en fait, Gadek Bekou a accroché lui-même le maillot. Attends, je comprends pas, parce que là, il va faire un entre-deux. Mais qu'est-ce qu'il raconte? Alors, excuse-moi, mais j'essaye de comprendre. Hein,
1: ben,
0: j'ai pas les explications. On est sur un entre-deux.
1: Alors, Shaw et David Davis sont là, ils ont les mains un peu.
0: C'est n'importe quoi. De quoi parlons-t-on, Benjamin? Ben voilà, l'entre-deux, ballon donné au vert. J'ai rien compris. Et il faudrait qu'Adil, si

0: Et on s'en est donc sorti avec un entre-deux.
1: Ok, mais ben écoute, pourquoi pas. Récupération verte là dans le camp des Stéphanois avec Kanté qui va trouver Stassin, le relais, Cardona, Kanté à nouveau côté droit qui va accélérer, servir Stassin, le Belge qui veut redresser ce ballon et Opong qui arrive à freiner et même à relancer vers Melvin Barr. Mais qu'est-ce qu'il attend Melvin, réveille-toi garçon, c'est un barrage, c'est l'avenir du club qui se joue là, il faut se réveiller, surtout derrière la touche elle est vite jouée et ça oblige Opong à intervenir. Qu'est-ce qu'il nous a fait Melvin? Il n'a pas les yeux en face des trous, l'ancien Lyonnais, ici à Geoffroy Guichard. Et il a offert cette touche au vert. Et on a Ali Abdi tiens, qui est parti à l'échauffement. Alors je ne sais pas si c'est par rapport à Melvin. J'ai plutôt l'impression que ce serait
2: par rapport à
1: la performance de Thiago Gouveia.
2: Ouais,
1: bah oui.
2: Un cran plus haut peut-être.
1: Le 6 mètres permet à Djoumaba de relancer. Il reste 5 minutes dans le temps réglementaire. Charles Van Hout.
2: Van Hout, c'est lui de perdre dans la saison quand même. Hein.
1: Ouais, pas de Coupe du Monde.
2: Pas de Coupe du Monde, pas de Ligue des Champions, pas de Coupe d'Europe.
1: Pas de Ligue des Champions, pas de Coupe de Belgique hein, remportée par l'Union Saint-Gilloise, son ancien club. Oh, le petit ballon de Melvin Barr vers Mohamed Ali Chaud, enfermé là-bas, côté gauche, mais pourquoi pas? Pourquoi pas? Il y a l'appel de Klaus, Chaud qui percute, qui accélère et qui va obtenir un corner. Oui, oui, oui, premier corner de cette partie pour les Niçois.
2: Allez, c'est le moment.
1: À la 41e minute.
2: C'est le moment.
1: Et pourquoi pas? C'est dans cette position que les Rouges et Noirs avaient réduit le score en finale de Coupe de France il y a 4 jours. Ce corner tiré de la gauche vers la droite par le même Jonathan Klaus. Sauf qu'il y avait Djibril Koulibaly dans cette surface. Allez, pourquoi pas, Antoine Mendy, Djoumaba, Opong, ils sont là. Charles Van Hout et Diop également. Klaus qui le frappe. Point de pénalty. Oh, la tête d'Opong. Ça va finir à côté. Et il va rester au sol. Il a été victime d'un choc. Et on est même en train de réclamer un pénalty. Alors, qu'est-ce qu'il a dit? Qu'est-ce qu'il a dit, M. Bastien? Non, il y a 6 mètres, mais... J'ai eu l'impression avec le bras qu'il indiquait le point de pénalty. Alors, point où on en est, on va quand même revoir l'image hein, parce que. Est-ce qu'il a pas été un peu déséquilibré? Ah, il prend le pied dans la tête, non? Il prend le pied de Stassin dans la tête, j'ai l'impression.
2: Pénalty, carton rouge.
1: Est-ce qu'il peut pas siffler péno, M. Bastien?
2: Allez, Benoît.
1: J'ai toujours cru en toi, Benoît.
2: Allez, Benoît.
1: Alors il est en train de discuter, en tout cas, ouais, franchement ça peut se siffler ça.
2: Ça peut, alors moi je n'aurais pas sifflé.
1: Non Ben, pas toi.
2: Ah non mais alors... On...
1: Pas après tout ce que tu
2: non,
1: as fait.
2: Après je suis supporter du gym évidemment que je veux qu'il siffle. Mais bon, moi j'aurais pas sifflé.
1: Après est-ce que c'est pas compliqué pour lui de siffler penalty 2 minutes après avoir plus ou moins interprété une situation en faveur du gym?
2: Bah en fait, alors pourquoi je ne sifflerais pas penalty? Parce que Stassin est déjà dans sa phase de dégagement. Et il regarde pas Opong qui met sa tête un peu bas. Enfin pas Djoumaba, hein, sa tête un peu pas en haut, donc en bas. Et alors j'aurais peut-être pas sifflé. Après Max, ce que tu dis, je pense pas qu'il y aurait d'incidence. Parce que rappelle-toi le Sénégal-Maroc en finale de la CAN.
1: Pas de pénalty, voilà. Pas de pénalty Ben, il vient de faire le signal.
2: Parce que le Sénégal-Maroc finale de la CAN où t'as eu un arbitrage complètement défavorable pour le Sénégal et il a pas voulu rééquilibrer l'arbitre du match. Donc voilà.
1: Non mais évidemment, tu ne peux pas partir dans un esprit volontairement de dire je vais rééquilibrer, mais inconsciemment ça peut jouer.
2: Bien sûr.
1: Et peut-être que justement si il y a 3 minutes il avait sifflé le pénalty et que les Verts avaient marqué, peut-être qu'une situation comme ça, il se serait dit tiens, j'ai interprété dans un sens, je vais interpréter dans celui-là aussi. Bon, en tout cas on va pas écrire l'histoire à la place de l'histoire. Pas de pénalty d'un côté, pas de pénalty de l'autre, toujours 0-0, le jeu a repris, Opong s'est relevé. Et Gadek Bekou a le ballon dans les pieds sur la ligne médiane. Il va écarter David Ashvili. Toujours aussi peu de rythme hein, dans ce barrage aller. Attention Klaus. Ouais, qui va dégager plein axe. Le contrôle est réussi par Thiago Gouveia. Voilà. Un geste technique réussi. Chaud qui va trouver Sanson. Côté droit. Sanson. Qui crochette entre deux, trois Stéphanois. Et non, il le perd. Il le perd ce ballon. Récupération Kanté. Il y a de l'espace pour Boakier. Le renversement côté gauche, Cardona qui s'efface, Kevin Pedro. Ah non, il se précipite, tant mieux pour nous. Récupération Gouveia. Voilà, charrette qu'il a Thiago.

0: Veya qui obtient la faute. Ah ouais, non, il faut pas qu'il essaie d'accélérer, Thiago Gouveia. Morgan Sanson dans le rond central pour Klaus, côté droit. Et prends-le ce couloir. Oh oui, le ballon, il est bon. Il est bon pour Antoine Mendy dans la surface de réparation. Antoine Mendy, oh, il a trop poussé. L'intervention Maxime Bernauer qui évite en plus le corner derrière. Dommage que le contrôle d'Antoine Mendy ne lui ait pas permis de se mettre dans le bon sens. Ce ballon de Sanson, il était magnifique. Eh bien joué, l'intervention Van Hout. Klaus, côté droit. Pourquoi pas dans cette dernière minute du temps réglementaire. Oh là là, les erreurs techniques d'un côté et de l'autre. La note artistique de ce match, pour l'instant, elle est proche de zéro, hein, franchement. Oh, pop, pop, pop, pop, encore une fois, le ballon devant nous qui arrive miraculeusement dans les pieds de Mendy. Le centre au deuxième poteau, mais il n'y a personne. Il n'y a personne. T'envoies un centre, il n'y a personne dans la surface. Ben ouais, c'est un cadeau pour le gardien.
1: C'est quand même laborieux ce soir. Hein.
0: Ouais, c'est un faible mot, laborieux. J'ai l'impression que c'est un barrage de Régional 2. Aïe, aïe, aïe, aïe, aïe, mais quelle passe horrible de Le Cardinal vers Kevin Pedro.
1: Alors, je propose que tu commentes comme si c'était un blozasque au Roquefort les Pins.
0: Allez, on se met dans la peau.
1: Sur le côté droit, c'est le boulanger du village.
0: Demi-finale de Coupe de la Côte d'Azur. Ah, il y aura 6 minutes, 6 minutes de temps additionnel. Et la touche sera niçoise. Allez, on y revient dans ce barrage. Parce qu'en plus, une situation pour le gym. Côté gauche, la touche, Melvin Barr. Ah, il va l'allonger ce ballon. Eh oui, comme Antoine Mendy tout à l'heure. Ça avait offert une situation en finale de Coupe de France à Eli Wahi qui n'avait pas réussi à cadrer. Pourquoi pas Melvin Barr dans les arrêts de jeu, 0-0. Il l'envoie loin ce ballon. Voilà, la tête de Le Cardinal. Van Hout qui n'arrive pas à contrôler. Et finalement, en deux temps, avec Gouveia, à l'angle de la surface de réparation. Diop, allez, Diop dans la surface. Oh la main, non ? Eh non, corner. Corner pour le gym. Diop ou Klaus pour le frapper. C'est Klaus qui se dirige vers ce poteau de corner là-bas. On va dire que le gym finit un petit peu mieux. A peut-être été un peu piqué par cette situation litigieuse. J'aurais pu coûter cher et finalement les 5 dernières minutes elles sont plutôt à l'avantage du gym avec ce corner de la gauche vers la droite, trajectoire rentrante pour Jonathan Klaus. Allez, faut s'appliquer, frapper, point de pénalty. Ouh, Mendy pas loin, non c'était Djoumaba qui avait failli surgir. Le ballon ressort jusqu'à Melvin Barr en quarterback là qui envoie un long ballon. Alors ouais, en NFL il vaut mieux pas faire ça, sinon c'est action perdue. Oh Melvin, il fallait bien la lire cette trajectoire sur ce dégagement de l'Arseneur. La touche pour Cardona, l'international maltais. Il y a 20 Cardona, okay. Formé à Monaco, passé par Brest, est devenu international maltais.
1: Dans la capitale et la Valette, me semble-t-il.
0: Bien sûr.
1: Maltais comme.
0: Oh, attention à ce ballon pour Denis Sapir dans la surface de réparation. Le centre au deuxième poteau. Et quelle sécurité de Yevan Diouf. Centre fort, capté sans souci. Par le gardien sénégalais, champion d'Afrique.
1: Non, ouais, Teddy Thomas, il est maltais, ouais.
0: Oui, tout à fait. Ouais. L'ancien Rémois. Allez, ballon Gouveia pour Van Hout. Djoumaba, le col relevé à la Cantona. Bon, il n'y a que le col hein, de Cantona. Chaud. Oh, le centre, deuxième poteau, pour personne. Est-ce que c'était un centre? Est-ce que c'était un tir? Est-ce que c'était une saucisse? J'ai mon avis sur la question. Il n'y a plus qu'à mettre le petit pain autour. Et tu as le bon hot dog pour la mi-temps. Ça va nous donner faim tout ça. On a une petite tarte au sucre qui nous attend.
1: Ah.
0: Pour la mi-temps. Ah oui, tarte au sucre, café.
1: J'en connais un qui va prendre sa fille saladière habituelle. Hein.
0: Alors attends, parce que d'habitude il est derrière nous Alain.
1: Eh oui, il est pas là.
0: J'essaie de le chercher à la mi-temps. J'ai eu un message d'Étienne aussi. Étienne Didelet qu'on embrasse.
1: Ah oui.
0: Tu nous écoutes peut-être avec les oreillettes. Il est là aussi. Faut pas le dire trop fort.
1: Non, mais il est comme à la maison, Étienne.
0: Bien sûr.
1: C'est un saint.
0: Personne nous écoute. Il m'a dit, nous les interdictions de stade, on connaît pas. On est partout, tout le temps. Et on sera à Geoffroy Guichard, malgré l'interdiction de déplacement. Étienne, Alain et tous les Niçois, tous les supporters qui tremblent comme nous

0: même si pour l'instant on tremble presque plus de terreur devant ce triste spectacle, devant toutes ces imprécisions. 0-0, la tête à Toto pour l'instant. Le cardinal vers l'arseneur. Bernauer. Ouais, tout le monde attend la mi-temps là. Hein. Chou qui fait à peine le pressing. Bernauer, pied gauche. La relance difficile. Ouais, David a joué l'équipe par le ballon. La faute devant nous finalement dans le rond central. Pas de danger a priori pour le gym. Le coup franc qui est joué. Faut être attentif Antoine. Mendy là. Denis Appia qui contrôle et Antoine Mendy qui intervient. Bien joué. Mendy et la faute. Et la faute sifflée par Benoît Bastien. Faut en reparler quand même de ces deux situations litigieuses en première mi-temps qui auraient pu offrir un pénalty pour chaque équipe. 0-0, on est dans la dernière minute, hein, je crois, du temps additionnel. David Ashvili qui va accélérer côté gauche, le Géorgien face à Mendy en retrait, Stassin à l'angle de la surface. Oh, le centre au deuxième poteau pour Kevin Pedro à l'entrée de la surface. Est-ce qu'il va frapper? Oui, c'est contré et Yevan Diouf qui va pouvoir empêcher. Hop, hop, hop. Empêcher ce corner, mais en relâchant ce ballon devant Boakye, fallait pas la manquer celle-là. Sofiane Diop à la relance vers Morgan Sanson. Allez, on écarte vers Jonathan Klaus. Faut faire mieux depuis le début de ce match. Il a l'air extrêmement emprunté, physiquement en dedans. Alors oui, on parlait de ce temps de récupération limité par rapport à la finale de Coupe de France. Ça peut-être expliquer pourquoi certains joueurs tirent la langue.
1: Ouais, mais ça n'existe pas quand tu joues ton maintien comme ça, tu peux pas être fatigué, ça n'existe pas.
0: Aïe aïe aïe aïe aïe, mais la passe. Qu'est-ce que c'est? Heureusement que Klaus fait l'effort, mais quelle passe de... Je vais pas aller au bout de ma phrase, de Thiago Gouveia. Ah. Oh, et Van Hout. Bon, allez, bref. Allez, mi-temps. Allez, vite. Faut arrêter là. Messieurs, dames, s'il
1: arrêtez
0: vous plaît.
1: Le massacre.
0: Abrégez-nous ce massacre là. Mais qu'est-ce que c'est que ce déchet technique là? C'est le ballon, il est en mousse ou quoi? C'est pas possible. Gouveia, Van Hout, Klaus, Chou.
1: Oh là là.
0: Non, mais c'est catastrophique. Morgan Sanson, le ballon dans la profondeur. Et voilà, les deux coups de sifflet. Benoît Bastien qui renvoie tout le monde au vestiaire. 0-0. Youssouf et Abdi à l'échauffement. Est-ce qu'il va y avoir du coaching à la pause?
1: Non, mais il ne faut pas qu'il y ait deuxième mi-temps.
0: En tout cas, c'est
1: là.
0: Un bien triste match pour l'instant.
1: Quel cata.
0: Alors, pas un mauvais résultat à proprement parler, hein, d'un point de vue brut. Mais alors, dans le contenu. C'est pas loin du degré zéro du football. Hein. Il y a eu, je sais pas, soudain d'une vraie occasion, il y a eu quelques situations un peu litigieuses. Mais alors un nombre de passes ratées, un nombre de contrôles manqués, c'est pas du grand football. Mais c'est à l'image de ces deux équipes qui manquent de confiance sans doute. 0-0 Benjamin, tout reste à faire dans ce barrage aller. Et on peut pas dire qu'on s'est régalé pour l'instant.
1: Non, c'est pas le match le plus emballant pardon depuis le début de la saison, loin de là. Alors il n'y a pas eu des spectaculaires, mais alors celui-ci, je pense qu'il entre au panthéon des matchs les plus catastrophiques de la saison, en tout cas de la mi-temps, parce que franchement techniquement, le nombre de passes ratées à 2 mètres, le nombre de passes vers l'arrière, je pense qu'avec Patrice Alagandi on pourra en parler. Il n'y a rien qui va, franchement, pas d'occasion. Heureusement que dans les duels c'est un petit peu plus engagé. Mais pour le reste, en effet, c'est beaucoup plus compliqué, Maxime. J'ai même pas envie de te demander qu'est-ce que tu ferais si t'es code PL, parce que je pense que là, il faut. Dans l'idéal, tu changes 10 joueurs, quoi.
0: Ah bah, j'entamerai la tarte au sucre. Hein.
1: Ah,
0: il faut. Ah bah ouais, attends, il y a un moment, il faut se faire du bien quand même, non?
1: Tu sais quoi, Maxime? On va se quitter rapidement. Voilà, va prendre ta tarte au sucre.
0: C'est gentil. En tout cas, Isaac Hanson et Ali Abdi sont en train de monter l'échauffement là. Ce serait pas étonnant que les deux rentrent assez rapidement, voire même dès la mi-temps.
1: Bon, bah super. Ça. Allez, Max, profite de ta tarte au sucre. À tout à l'heure pour la deuxième période.
0: Merci.
1: Ciao.
0: À tout à l'heure.
1: Viva.
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1: Bon, vous l'avez entendu, hein, ce match, c'est pas le plus emballant du monde, de l'histoire. Toujours 0-0 entre l'OGC Nice et Saint-Etienne à Geoffroy Guichard pour ce match aller des barrages. Pour l'instant, statu quo pour la relégation, pour le maintien, peu importe. Anthony a eu la gentillesse, notre technicien, de réaliser un best-of de la première période. Donc écoutez-le attentivement parce qu'il n'y a pas grand-chose à se mettre sous la dent. Et puis on se retrouve dans quelques minutes pour la deuxième période.
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0: Les Verts montrent les meilleures choses, ils viennent d'obtenir le premier corner de cette partie. Au pied du virage des Magic Fans, c'est frappé, ah c'est bien frappé. Oh la tête d'Opong jusqu'à Boaké qui va frapper. Ça partait bien au-dessus de la barre de Yevan Diouf. Gauthier Larsonneur place son mur, trois hommes dedans. Stassin, Gadek Bekou et David Ashvili. 33 mètres, plein axe, frappé. Hop hop hop, il partait bien. Un mètre au-dessus finalement. Il va allonger hein, cette touche. Et on a Djoumaba qui va même monter. On envoie ce ballon dans la surface de réparation. Eh, sauf que c'est pas Djoumaba. Oui. Oh Djoumaba. Oh la reprise. Le ballon qui lui retombe dessus comme par miracle. Et contrôle poitrine. Reprise pied droit. On en reste à 0-0. Alors qu'on atteint à l'instant la demi-heure de jeu ici à Geoffroy Guichard. L'ambiance est toujours aussi chaude.
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1: Soirée mondaine avec Oria qui ne crie pas Oura ce soir en regardant l'OGC Nice jouer au foot.
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1: Oui, parce que le VIM est toujours dos à dos avec la Saint-Etienne, 0-0 à la pause de ces matchs de barrage entre Niçois et Stéphanois. Match aller qui se dispute à Geoffroy Guichard. On suit le match sur Ici Azur avec Maxime Baquet en direct du stade de l'Est Saint-Etienne. Geoffroy Guichard, 0-0 dans un match. Maxime qui est loin d'être emballant, qui est même plutôt soporifique.
3: Oui, c'est le moins qu'on puisse dire. Pénible même, très pénible à suivre. Alors vu l'enjeu déjà de se dire que à la fin, il y a un des clubs qui va descendre ou rester en Ligue 2. Donc pénible sur l'enjeu, pénible sur le contenu. Pas une passe appuyée, pas un appel, pas une course. Qualité technique niveau zéro. Bon, là, bah, espérons qu'on ait touché le fond en première mi-temps et qu'on ne peut que faire mieux. En seconde, on verra s'il y a du coaching. Là, pour l'instant, on voit surtout les remplaçants stéphanois s'échauffer. Isaac Janssen et Ali Abdi qui avaient poussé leur échauffement à la mi-temps sont rentrés au vestiaire. On va voir. On va voir si Claude Puel effectue des changements dans quelques instants.
1: Toi, Maxime, est-ce que tu feras entrer du neuf? Tu as notamment beaucoup pesté sur Thiago Gouveia. Est-ce que tu ferais des changements?
3: Ouais, je pense qu'entre Ali Abdi et Thiago Gouveia, à part si y a un point tactique qui m'échappe, mais sinon autant mettre Ali Abdi hein, devant, parce qu'au moins lui il a un pied gauche pour centrer, au moins lui il peut te proposer des courses vers l'avant. Thiago Gouveia, je suis désolé, j'ai rien contre lui, mais je comprends pas ce joueur.

0: comprends pas ses qualités, je comprends pas son poste, je comprends pas son utilisation ce soir, si ce n'est de servir de point d'équilibre peut-être, pour servir de relais comme des fois dans les jeux où t'as une équipe chasse du bleu jaune, une équipe chasse du bleu orange et un joueur au milieu qui, quand tu lui donnes le ballon, doit te le rendre. Tu sais, c'était un peu ça l'entraînement. Bah ça c'est Thiago Bouvet, tu lui donnes le ballon et lui il veut tout faire pour te le rendre, mais voilà, vraiment sans prendre le moindre risque. Et encore, ça c'est dans l'idéal parce que il nous a envoyé aussi quelques saucisses directement en touche. Donc c'est pas mal pour l'apéro d'envoyer des saucisses, mais quand tu joues ta survie en Ligue 1, c'est quand même moins confortable, moins savoureux. Donc voilà où on en est, 0-0 à la mi-temps. Franchement pas du grand spectacle, mais à la limite, l'essentiel est préservé. Et je peux te dire que les messages que je reçois de supporters, de suiveurs de l'OGC Nice, ils sont quand même relativement tous catastrophés par le niveau de ce match, qui n'est pas une belle pub pour les deux clubs et pour le championnat français.
1: Qu'est-ce qu'on te dit dans ces messages, Max ?
0: Ouais, ça tourne surtout autour de l'OGC Nice, hein, parce qu'à la limite, la Saint-Etienne, c'est pas vraiment notre souci, notre problème. C'est plutôt autour de l'état d'esprit affiché. Voilà, et on dirait pas une équipe qui joue sa survie en Ligue 1, mais ça fait des semaines, des mois qu'on fait ce constat-là. Et encore ce soir, à Geoffroy Guichard, dans les duels, dans les courses, il n'y a pas cette espèce d'énergie qui devrait transpirer de partout, cette envie de colmater les brèches, d'aller manger les duels. Non, on est là, on essaie de réciter la partition, tant bien que mal. Donc je sais pas si il faut se réjouir du coup d'avoir su garder ce 0-0 malgré la triste prestation et de se dire qu'on ne peut que faire mieux, ou alors d'être inquiet de voir ce gym inoffensif, impuissant, encore une fois. En tout cas, les Verts sont déjà de retour sur la pelouse.
1: Et bah tu sais quoi, Max, on va en profiter pour redire un petit mot des féminines et des lisables de l'OGC Nice.
0: Ouais.
1: En U19 nationaux, les féminines qui jouent ce dimanche 31 mars à 15h au stade André Donati, anciennement les Francs Archers, contre l'RC Lens, barrage pour accéder au niveau U19 nationaux. Donc tous derrière les filles de l'OGC Nice, puisqu'on a l'occasion d'en parler, faisons-le simplement parce qu'elle le mérite peut-être davantage que ces joueurs-là.
0: Ces joueurs qui rentrent sur la pelouse à l'instant, les aiglons.
1: Ah, je vois Kevin Carlos.
0: Alors,
1: avec
0: il y a Ali Abdi. Ah. Ali Abdi qui est bien là, à la place de Thiago Gouveia, sans doute.
1: Ah, et alors, j'ai vu Kevin Carlos avec le maillot sur l'épaule, donc je ne sais pas ce qu'il fait. Non, il va s'installer sur le banc.
0: Non, il n'y a que Ali Abdi qui va rentrer à la place de
1: Gouveia.
0: De Thiago Gouveia. Ouais. Ben, encore une fois, le coach qui se dédie lui-même. Hein. Il avait tendu la main, fait le choix de titulariser Thiago Gouveia. Bon, on avait de quoi être surpris. On a vu une première mi-temps, on va dire, compliquée, pour être sympathique. Il décide de revoir ses plans, déjà, le coach. Alors, après, on va rester dans le même système. Hein. Ali Abdi, un peu comme Jonathan Clauss, finalement, peut évoluer un cran au-dessus. Les Stéphanois vont donner le coup d'envoi de cette seconde période. Voilà, c'est fait. Lucas Tassin qui va aller chercher cette touche là-bas, côté gauche pour le gym. 45 minutes à jouer pour essayer de refermer un petit peu les portes de la Ligue 2. 0-0, pas de but marqué après une première mi-temps assez terrifiante, hein, d'un point de vue technique. Et attention à ce premier ballon, Bois qui peut décaler. Cardona, le centre, non, la feinte de centre de l'international maltais. Là, il a failli envoyer un extérieur pied droit. Finalement, il se remet sur le pied gauche avec Abdoulaye Kanté en retrait. Gadek Bekou, le contrôle manqué, mais le ballon arrive jusqu'à Bernauer. Tous les joueurs de champ sont déjà dans la moitié de terrain niçoise. Et Pedro, aïe. Tant mieux pour nous, mais ça démarre sur les chapeaux de roue cette seconde période avec ce contrôle américain là de Kevin Pedro. Melvin Barr, ballon dans les mains. Et la longue touche vers Mohamed Alichaud, qui va même pas disputer ce duel aérien, ni derrière le deuxième au sol. À quoi il sert aussi Mohamed Alichaud? Et oui, Claude Puel, il est colère, il demande des appels, il demande des courses, mais il n'y en a pas. C'est à se demander si les discours passent. C'est à se demander si les joueurs écoutent leur entraîneur. Parce que on a vu Claude Puel 2012-2016 à l'OGC Nice avec de l'intensité, de l'ambition, des passes, une tactique

0: bien rodé. Et on voit un OGC Nice 2026 complètement apathique. Le centre raté d'Antoine Mendy dans les pieds de le Cardinal. Qui va écarter sur Davitashvili, le Géorgien. En retrait, Denis Sapia. Ouais, Claude Puel, il décide de mettre de l'énergie. On l'avait vu assez observateur en première mi-temps. Là, sur ses deux premières minutes. Ah, il va pas tarder à faire tomber la chemise là, hein, si ça continue. Accélération, Kevin Pedro qui prend le meilleur sur Ali Abdi. C'est pas possible Ali, il vient de rentrer. Comment il peut se faire dépasser comme ça à la course par Kevin Pedro? Le centre de Cardona, contrôle poitrine de Stassin dans la surface, le dégagement en touche d'Opong. C'est Pedro, ce jeune franco-congolais de 20 ans qui va l'effectuer. Stassin qui s'est fait oublier derrière Melvin Barr. Pedro à nouveau en retrait avec Boakye, Bernauer, plein axe. Heureusement c'est contré par Sofiane Diop. Et non, à la course malheureusement, il n'arrivera pas à en profiter de ce contre. Le ballon jusque dans les pieds de Larsonneur. Le capitaine stéphanois, Kanté. Avec Cardona qui se met dans le bon sens, le crochet devant Van Hout. Ouais, c'est laborieux, hein. Encore une fois, 3 minutes de jouer. Pedro contré, Kanté obligé de faire l'effort. Boakye sur la ligne médiane. Jonsson, Boudache, Koulibaly, Kevin Carlos et Youssouf qui sont à l'échauffement. Côté niçois. Allez, la récupération, Morgan Sanson. Allez, c'est peut-être le seul pour l'instant qui fait bonne impression, Morgan Sanson. Et en plus, il va obtenir la faute ou... Eh non, c'est en taclant. Dans le duel, il a emporté Abdoulaye Kanté. Et du coup, la faute sera stéphanoise dans le camp niçois. Heureusement, c'est loin du but de Yevan Diouf. Il n'a pas eu grand-chose à faire hein, pour l'instant, ni d'un côté ni de l'autre. Le gardien tranquille, 0-0. 4 minutes de jeu dans cette seconde période. Le clapping dans le virage des Magic Fans. Les drapeaux dans celui des Green Angels. Le néant entre les deux sur la pelouse. Melvin Barr qui est pris là dans son dos par Cardona et qui va concéder le corner comme un bleu. Comme un débutant, Melvin Barr qui se fait avoir au duel et qui derrière est obligé de pousser ce ballon en corner sur cette action anodine. C'est Davitashvili qui va le frapper de la droite vers la gauche. Trajectoire sortante pour le Géorgien. Et tout le monde est là, hein, quasiment les 20 joueurs de champ. Il y a le tireur de corner et deux Stéphanois qui couvrent. Mais sinon, tout le monde est dans la surface de Yevan Diouf. Et pourquoi pas partir encore en contre-attaque. On va voir, en retrait. Et ouais, pourquoi pas. Mais non, malheureusement, Klaus, il a dégagé sur Melvin Barr. Hein. On est sur... Oh là là. Ça fait mal aux yeux.
1: Ouais.
0: Ça pique de partout. Ce qu'on voit.
1: J'ai un petit peu de délai depuis les studios, je vais essayer de dire ça.
0: Ah, le centre de Boakye là. C'était un centre de Boakye. Je peux te dire que je faisais les mêmes en poussin. Derrière le but.
1: Oh la vache. Il y avait sa femme en tribune, hein.
0: Ouais, sans doute. Ouais. Allez, Boakye qui se rattrape. Contrôle, le Ghanéen dans la profondeur pour Stassin, remise de la tête. Cardona, du bout du pied qui effleure ce ballon, la touche sera niçoise. C'est une caricature. Je suis désolé, hein, peut-être qu'on a nos auditeurs qui n'ont pas l'image, se disent qu'on exagère, qu'on est un peu négatif, mais toi qui as l'image, ça pique les yeux ce qu'on voit. Il n'y a pas une action fluide depuis le coup d'envoi. Et encore une fois, ce contrôle de Kevin Pedro qui termine derrière la ligne de touche. Melvin Barr pour la remise en jeu. Ne surtout pas montrer dans les écoles de foot, hein, tout ça.
1: Ah, mais je pense qu'il n'y a pas une équipe qui a su enchaîner 5-6 passes correctes. Quoi.
0: Ah, ben c'est niveau Ligue 2 là. Là, on est sur du. Et encore. Hein.
1: Non, franchement,
0: je pense qu'un bon Nancy-Rodez du vendredi soir, tu te régales plus que ça. Hein. Après, il y a l'enjeu. Il y a l'enjeu qui prend le pas sur le jeu, sans doute. Et la passe de Sanson, contrée par Kanté. Touche pour Melvin Barr. On peut parler d'autre chose, hein, si tu veux, Benjamin.
1: Non, je sais pas. De la salade que j'ai mangée en arrivant, je sais pas.
0: Non, alors je préfère parler du match à la Ligue. Tu mets tout ça. Allez, du Maba.
1: Non, mais des pistes à la Nirdalin, tiens.
0: Voilà. Ah, j'ai pas goûté ce soir. Mais je sais qu'elle est bonne.
1: Et les TBF ou pas,
0: là. Ah, j'ai pas trouvé à la mi-temps, non. J'ai regardé, mais je les ai pas vus, nos amis niçois. Ils se font discrets dans cette tribune de Geoffroy Guichard, pleine à craquer. 39 000 spectateurs, guichet fermé. Même le parquage visiteur est rempli de Stéphanois, hein, puisqu'on peut regretter l'absence de Niçois. Et il y a une touche, justement, près de ce parquage visiteur pour nos Aiglons. La longue touche, la déviation de la tête. Ouh, ça aurait pu être dangereux, cette déviation de Djoumaba. Et le Cardinal était très attentif pour pousser ce ballon en corner. Et si vous entendez les sifflets, c'est plutôt bon signe. Ça révèle une forme d'inquiétude dans les rangs stéphanois. Est-ce que le gym saura se montrer dangereux sur ce corner de la droite vers la gauche? Le ballon qui va être sortant sur la surface stéphanoise. Et Ali Abdi qui est rappelé à l'ordre là devant la ligne de Gauthier Larsonneur. Ça siffle, ça hue. Benoît Bastien qui met de l'ordre. Et le corner qui va pouvoir être frappé par Jonathan Klaus. Allez, il suffirait d'un but. C'est frappé. Oh, dégagé par la tête de Bernauer, celle de David Ashvili. Et Morgan Sanson qui va repasser par derrière. Oh, les mots doux qui descendent des Magic Fans. On vous entend, messieurs.
1: Oui,
0: on
1: c'est
0: vous
1: pas
0: entend.
1: Bien. C'est pas cool. Après, je pense qu'il parle du niveau de jeu 0-0. Des joueurs.
0: Ah, pas faux. Et on peut pas leur donner totalement tort.
1: Alors là-dessus.
0: Si on ne parle vraiment que du niveau de jeu, du
1: je
0: niveau technique. 0-0. Déjà deux changements effectués par Claude Puel. Alors, un contre un avec la blessure dès la dixième de Hichem Boudaoui, heurté en plein visage par Boakier, qui a cédé sa place à Charles Van Hout. Et puis dès la mi-temps, choix tactique, Thiago Gouveia, la surprise du chef. Chef Puel qui s'est donc contredit en le remplaçant dès la pause et en faisant rentrer Ali Abdi. Pour l'instant, ça n'a pas transformé le visage du gym. Larsonneur, le long dégagement vers qui? Vers personne. Charles Van Hout qui essaye tant bien que mal de redresser ce ballon vers Yevan Diouf. C'est dire si on est loin de cette surface stéphanoise. Opong. Ah, si t'avais une petite pièce à mettre avant le match, je t'aurais bien envie de la mettre sur le 0-0. Et on le disait, hein, tout à l'heure, ça serait pas un score très surprenant. Mais il reste du temps. Antoine Mendy qui va essayer de redresser ce ballon. Oh, c'est bien joué de sa part. Jonathan Klaus, le centre, il est bon. Dégagé par la tête de le Cardinal. Et les Verts qui veulent repartir en contre-attaque avec cette déviation de Boakier pour David Ashvili. Lucas Tassin qui appelle ce ballon côté gauche. Est-ce qu'il va être servi le Belge? Oui. Mais sauf qu'il est pris par Djoumaba. Bien joué la couverture de Djouma, le Sierra Leone. Très précieux. Il n'y a pas grand chose à dire, hein, sur les défenses. Les deux charnières font le boulot. Bas Opong d'un côté, le Cardinal Bernauer de l'autre. C'est propre, c'est assez efficace. Et c'est à peu près tout ce qu'on peut retenir en termes de rôle rempli ce soir. Même si Morgan Sanson, on va dire qu'il est plutôt mieux que d'habitude. Et c'est lui qui trouve Melvin Barr là sur le côté gauche. Aïe aïe aïe aïe aïe, Melvin marche sur le ballon. Il arrive heureusement à le transmettre derrière à Sanson pour Van Hout. Oh, le petit ballon vers Jonathan Klaus, mais non, c'est raté. Au moins il y avait une idée derrière ce ballon. Et on en reste à 0-0. 57e minute. Ça commence à parler de week-end à Dunkerque, de Truffade à Clermont. Mmh. Je ne te citerai pas le guide du routard qui m'alerte sur les bons plans en Ligue 2.
1: Qu'est-ce qu'on mange à Grenoble?
0: Arrête, pas toi. Alors, je t'emmènerai, Ben.
1: J'ai peur de dire une bêtise.
0: Bah dis-la pas alors.
1: Le gratin dauphinois.
0: Je t'emmène. Oui, quand même. Ah, bah, mais voilà. Sans fromage. Attention, sans fromage le gratin dauphinois. Que de la crème.
1: Ah.
0: Et la noix muscade.
1: Alors tu sais quoi, Maxime, niveau culinaire, je pense que c'est les Niçois qui en prennent le plus dans la figure. Parce que des salades niçoises aux carottes, en veux-tu, voilà, aux carottes, au poulet, on aura tout le monde.
0: Ouais, bah là on en a une mauvaise salade niçoise là sur la pelouse. Attention à David Ashvili, le drapeau qui se lève, hors jeu pour le Géorgien.
1: Qu'est-ce qu'on mange à Rodez?
0: La Ligue aux saucisses enfin.
1: Ah bah non.
0: Ah, il va falloir faire ton éducation culinaire, mon cher Benjamin. Mais je t'emmènerai si tu veux.
1: Avec plaisir.
0: À Boulogne-sur-Mer, il doit bien y avoir des huîtres.
1: Il y a 5 heures pour la Rodez, hein. 5h24.
0: Ah, c'est pas la porte à côté,
1: comme
0: mais l'avion, c'est
1: là. Non, il est que 4h30.
0: Attention, Gadek Bekou là, dans le rond central, qui va écarter sur David Ashvili. Il a d'espace, le Géorgien, il a l'appel de Denis Sapia. Oh, le petit pont sur Klose. La frappe de David Ashvili, ça passe à côté. Est-ce que c'était pas l'action la plus aboutie de cette partie? 0-0, 58e minute. David Ashvili qui a réveillé le chaudron avec cette frappe à côté, qui avait suivi ce petit pont sur Jonathan Klose.
1: Oh, il était dessus, du fin, j'ai l'impression.
0: Oui, c'était pas si dangereux que ça. Mais c'est plutôt l'initiative et le fait d'avoir réussi à aller au bout de son action. 0-0, une demi-heure à jouer. Bon, une fois qu'on va avoir fait le tour des spécialités culinaires, on va avoir du mal à meubler cette seconde période.
1: Ouais, là, c'est
0: 0-0. Compliqué. Il va y avoir un changement. Tiens, à côté stéphanois, Jean Pereira. Pardon pour l'accent portugais. Arrivé l'été dernier. Wow. Latéral droit. Jean Pereira.
1: Il
0: ouais, attention à ce ballon. Lucas Tassin à l'entrée de la surface de réparation. Qui est bien pris par Djoumaba, qui est très très sérieux. Hein. Ce soir, on se moque un petit peu des joueurs offensifs, derrière c'est quand même assez solide, hein, notamment pour côté de la charnière niçoise, on l'a dit, Opong est bas. Melvin Barr pour Ali Abdi. Oh, l'assassin Ali Abdi qui donne un corner là. Qu'est-ce qu'il nous a fait, Ali Abdi? N'importe quoi. Cette passe pour personne, direct, mais c'est comme s'il avait voulu tirer le ballon en touche parce qu'il y a un blessé. Mais sauf que là, ça donne un corner pour Saint-Etienne. Alors imagine, imagine si derrière, ça marque.
1: Je pense qu'il voulait la mettre à barre, il pensait que Barre allait le
0: Bien sûr qu'il veut la mettre à barre, mais Barre, il est à 8 mètres du ballon. C'est pas possible de faire une passe aussi ratée pendant que Denis Sapia cède sa place à João Pereira, arrivé de Watford.
1: Ah.
0: Arrière droit de 25 ans.
1: Sympa Watford.
0: Ouais, je crois que tu connais un peu.
1: Ouais, je connais un peu.
0: L'ancien aiglon qui a porté les couleurs, Hassan Camara. Qui ferait pas tâche, hein, dans cette équipe.
1: Oh bah je pense que même Issam Sako ferait pas tâche.
0: Ouais. Bon, corner pour les Verts, de la droite vers la gauche. David Ashvili frappé. Attention à cette tête de Bernauer, ça revient. La reprise de Boisquier. Ça passe pas loin. Ça fait trembler les filets, mais heureusement au-dessus du but de Yevan Diouf qui était, semble-t-il, sur la trajectoire. 0-0. Alors, Kevin Pedro est passé à gauche et Ferreira à droite, le latéral portugais.
1: Juste au début de Diouf, hein.
0: Oui, oui. L'initiative était plutôt louable côté Boisquier. Stéphanois. Oh, l'appel d'Antoine Mendy, il n'est pas servi par Morgan Sanson. Djoumaba, Van Hout. Ah, là, le plan de jeu il est clair, hein, côté niçois. Et ouais, mais sauf qu'à jouer justement petit bras, on va être puni avec Cardona côté droit. L'appel de Ferreira, il est servi, le portugais. Oh, heureusement son contrôle est mauvais. Et Ali Abdi qui vient pousser à nouveau en corner, sauf que cette fois c'est un petit peu plus judicieux de sa part. Nouveau corner pour David Ashvili. On n'existe pas dans cette seconde période, 62e minute.
1: Honnêtement, je ne sais pas quoi raconter, Maxime, parce qu'on subit, mais il n'y a pas grand-chose d'autre qui se passe, quoi. C'est vraiment très faible.
0: Et le stade qui se met à chanter. C'est tout le stade qui va s'enflammer sur ce corner de Davitashvili. Frappé premier poteau. Ça va ressortir. Oh, la reprise de Bois qui est contrée par Mendy. Et si Mohamed Ali Chow faisait parler ça. Ouais, la faute. Oh, la faute de Kanté qui va être averti. La faute intelligente, entre guillemets, la faute utile. C'est peut-être plus approprié comme terme.
1: Là, ça fait quoi, ça
0: premier faire... carton de cette partie.
1: 4 corners pour
0: Sofiane Diop. Sofiane Diop qui cède sa place. Pas de poignée de main avec le QL. Arrête-toi, Sofiane. Il est tellement agaçant quand il fait ça. Pas de poignée de main avec QL. Pas de gourde prise. Il est colère, Sofiane Diop. Mais t'es bidon, Sofiane. Qu'est-ce qu'il y a à faire avec cette attitude négative. Et Chaud qui cède sa place lui aussi. Qu'est-ce qu'ils sont agaçants, ces joueurs-là. À faire les divas. Mais montre sur le terrain avant de sortir tête basse comme ça là, pas de poignée de main à ton coach qui tend la main, c'est lamentable. Kevin Carlos et Jansson qui sont rentrés. Et Jansson qui fait un appel, lui au moins. Et si c'était le soir de Kevin Carlos, Benjamin, on veut le croire.
1: Moi,
0: pour l'instant, ce sont les Verts qui sont à l'attaque. Gadek Bekou avec Boitier, la passe dans la profondeur et l'intervention d'Opong. Il faut les saluer les deux derrière. Opong et Bas, deux phares dans le noir. Là vraiment. Klaus pour Van Hout. Allez, il y a un coup à jouer. L'appel d'Ali Abdi. Ah, c'est dans son dos. Et Ali Abdi qui arrive à trouver ce ballon côté gauche. Les passements de jambes devant Ferreira en retrait. Mais ça s'est refermé cette possibilité. Melvin Barr pour Sanson. Ah non, Morgan, pas possible. Il est fou, Claude Puel, il est fou. Il perd ce ballon dans les pieds, récupéré par Stassin. L'appel de Cardona, côté droit. Cardona qui peut centrer. Et ça va offrir... Oh non, qu'est-ce qu'il fait, Cardona? Bah, tant mieux pour nous. Ah, il a sans doute retouché ce ballon. Il a sans doute retouché ce ballon sur l'intervention d'Opong. Et derrière, il s'est battu pour empêcher la sortie. Il nous a poussé le ballon en touche. Ah non, mais on voit des choses qui sont... irrémédiable, irrévocable pour un match de survie, de barrage, c'est pas possible. Et Evan Diouf qui vient réconforter Morgan Sanson. Quel match difficile. Cardona qui a du mal à se relever et qui a déjà les crampes, on dirait. Boaké qui veut effectuer cette touche visiblement, mais non, c'est Melvin Barr hein, qui va devoir se. Ouais, il était juste allé chercher la gourde à côté du ballon. Sont courageux, hein, ces supporters verts là, qui donnent de la voix, qui chantent, qui dansent. 39 000 spectateurs ici. Bon, et en même temps, ils ont que ça ce soir pour animer leur soirée. D'un côté et de l'autre, c'est d'une pauvreté assez affligeante hein, d'un point de vue technique. Récupération Kanté pour Bernauer. Avec Ferreira, côté droit, le petit ballon. Eh non, c'est raté encore une fois, c'est dégagé pour personne. À toi, à moi, à personne. Bernauer, allez, avec le ballon dans les pieds. Il faut monter sur lui. Bernauer, 20 mètres. Bernauer qui frappe. Oh là là, ça passe pas loin. Et ouais, il fallait monter sur lui. Il a une qualité de pied, ce garçon. Et Cardona va sans doute devoir sortir. Il s'est mis au sol. Il a l'air d'être touché. Hein. C'est peut-être pas qu'une crampe. Et d'ailleurs, Joshua... Dufus, ce jeune attaquant de 20 ans,
1: aïe, aïe.
0: Qui va rentrer
1: au qu'est-ce qu'il y a ? Bah non, mais autour d'un beau triplé contre Amiens notamment.
0: Oui, sans doute.
1: Ah non, mais je le confirme, mais... c'est un super attaquant.
0: Oui, non, mais qu'il est de la qualité.
1: Arrivé en, bon. janvier dans le poème.
0: Non, l'été dernier.
1: Ah, l'été dernier, autant pour moi,
0: oui. Oui, arrivé libre de Brighton.
1: Oh yeah.
0: Et qui va donc remplacer Irvine Cardona. Physiquement à bout. Dufus donc qui va donc prendre le côté droit a priori de l'attaque stéphanoise. Auteur d'un triplé effectivement face à Amiens. Dernier de Ligue 2. Saint-Étienne qui a su faire lors de la dernière journée ce que le gym lui n'a pas su réaliser face à Metz. C'est-à-dire prendre de la confiance avant d'entamer ses barrages. même si là on voit que effectivement ça ne les a pas non plus transportés vers une animation offensive déliée et efficace. 0-0 contre Rodez, 0-0 contre Nice, note artistique proche de 0 du coup. Mais à la fin, si ça passe pour eux, personne ne se souviendra que c'était moche, que c'était poussif, que c'était pénible. Allez, Klaus qui pousse le ballon, ouais, pour personne. Et on va revenir à la faute quand même sur Kevin Carlos. C'est déjà ça, le coup franc. Ouais, vite joué. Ah non, vite joué. Sauf que Kevin Carlos, il est toujours pas relevé. C'est fait. Melvin Barr, à coup de pelle, il est dépité. Je peux te dire que il observe tout ça avec ce regard, je pense, un peu dépité.
1: Non, mais il doit se dire, mais dans quel bourbier je me suis mis, quoi.
0: Ouais, alors il a sa part de responsabilité. Oui, hein. Oui. Personne l'a forcé à mettre Thiago Gouveia titulaire. Hein. Personne l'a forcé à jouer comme ça avec les profils. Tu sors du chapeau un mec, tu le remets sur le banc, puis carrément hors du groupe. On ne comprend pas non plus la gestion de Youssouf Ndaye Chimier depuis son retour de blessure. Alors on nous dit il est en surpoids. Oui, mais c'était déjà le cas face à Paris et il l'avait mis titulaire. Donc il y a des choix qui interpellent. Koulibaly titulaire face à Lens et 4 jours plus tard, malgré une belle performance, sur le banc, et c'est pas lui que tu fais rentrer au moment où Boudaoui est blessé. Mais enfin, 0-0, il reste 22 minutes dans le temps réglementaire. Il n'y aura pas un score large hein, ce soir, c'est sûr.
1: Ah sûr, on ne sait pas, Dumaba, ça peut être vite. Hein.
0: Dumaba qui est victime d'une semelle de Ferreira. Est-ce qu'il va être averti, Ferreira? Non. Ah, ça peut aller vite, hein. Tu peux enchaîner 3 buts en 10 minutes, mais c'est vraiment pas, mais alors, vraiment pas la tendance. Là, tu serais courageux de mettre un billet sur victoire avec plus d'un but d'écart d'une des deux équipes.
1: J'hypothèque.
0: Il y en a qu'à profiter de l'ambiance, Ben.
1: Ah oui.
0: Parce que vendredi, on ne pourra même pas, avec Patrice Alberganti, se taire et profiter des décibels qui descendront de l'Allianz Riviera. Huit clos, on le rappelle.
1: Mais j'en veux terriblement à ces gens, à ces décérébrés qui sont allés sur la pelouse pour un 300 qui condamne. Plus de 20 000 personnes qui étaient prêtes à soutenir le club. Franchement, j'en veux terriblement.
0: La fraîcheur. La deuxième, hein. une en première, une en deuxième. Ouais, mais la colère et le dépit poussent aussi certains à vouloir aussi réveiller tout le monde. Alors la méthode, elle est pas bonne, je suis d'accord avec toi. Et ça pénalise tout le monde. Mais malheureusement, ces supporters qui vivent cette passion de manière viscérale, qui se lèvent le matin au GC Nice, qui se couchent le soir au GC Nice, qui dorment au GC Nice et qui voient leur club glisser en enfer doucement, sans réaction ni de l'actionnaire, ni des dirigeants, ni des joueurs, ni de l'entraîneur. Il te reste quoi à la fin? Il te reste tes actions, ta protestation. Et le mot d'ordre, c'était sur le terrain, on vous poussera jusqu'au bout. En revanche, en dehors, effectivement, la colère, elle s'est exprimée et tout le monde est pénalisé derrière. Donc, je suis d'accord avec toi, la méthode, elle n'est pas bonne.
1: Alors, moi, je dis pas que la méthode n'est pas forcément bonne, je dis que c'est pas le bon timing. Parce que tu fais ça après le barrage, si tu descends deuxième division, bon, tu repars pour 3 huit clos pour la saison suivante, à la limite, je m'en fiche. Mais là, pour un match aussi crucial, c'est vrai que ça la fout mal.
0: C'est surtout que tu montres ça aussi à de potentiels repreneurs, de potentiels actionnaires qui voudraient investir et qui se mettent à hésiter face à cet envahissement de terrain, face à ces incidents à Paris, face à ces résultats plus que médiocres. Et aujourd'hui, on ne sait pas où on va. Mais il reste 20 minutes, 19 plutôt, dans cette seconde période. 0-0, pas de but, pas d'occasion hein, côté niçois. Il y a pas eu une seule occasion à se mettre sous la dent. On en est là, Benjamin. On en est là. 0-0.
1: Allez, reste 25 minutes avec le temps additionnel.
0: Mais le spectacle, il est dans les tribunes. Hein, vraiment, on se répète. On est peut-être un peu agaçant. Mais heureusement qu'ils sont là parce que sinon, on aurait vraiment l'impression de vivre un mauvais match amical.

0: capitale de début juillet. Le cardinal pour Ferreira. Ça fait tourner, hein. On le disait en première mi-temps, Ben, c'est sans doute un résultat qui ne déplaît pas aux deux équipes, hein, ce 0-0, avec l'envie derrière d'en découdre à l'Alliance. Ce sera du 50-50.
1: Mais tu imagines, parce que là je me projette déjà sur des tirs au but au retour, mais je mets ton avenir sur des tirs au but, c'est terrible. Hein. Avec Brice Maubleu qui rentrerait comme face à Rodez dans les buts stéphanois pour arrêter les tirs.
0: Plutôt réussi les tirs au but cette saison, que ce soit à Nantes, à Lorient.
1: C'est pas fou.
0: Mais, de France.
1: Mais dans cette saison pourrie, t'as l'impression que. Comme si le sort voulait nous embêter un petit peu, nous titiller.
0: Ah, de toute façon, le sort, la chance ne te donneront rien. Il faudra aller le chercher, ce maintien. Et on n'a pas vraiment l'impression de voir des aiglons qui veulent aller le chercher, qui jouent leur survie. Jansson qui commet une faute assez grossière sur le cardinal.
1: Alors peut-être pour nos amis supporters qui ont connu la grande époque des années 70, la rivalité entre l'OGC Nice et la SSE, je vous invite à aller sur YouTube, vous tapez ASSE 1976, et un doc qui est sorti il y a une douzaine de jours à l'occasion du 50e anniversaire de la finale perdue face au Bayern. Et c'est vraiment un beau moment de l'histoire. Alors, même si on n'est pas forcément supporter de Saint-Etienne, c'est pas mon cas, mais c'est vraiment un vrai bon documentaire à regarder. Avant le match retour, ça peut être bien pour se mettre dans l'ambiance. On parle pas de la rivalité avec le gym, mais ça rappellera peut-être des souvenirs, avec notamment Hervé Révelli qui a porté ma vie soi entre 72 et 74.
0: Il y en a des joueurs qui ont porté le maillot des deux équipes. Julien Sablé notamment.
1: Oui.
0: Adjoint de Claude Puel aujourd'hui.
1: François Clair.
0: Claude Puel sur le banc. Les deux équipes, François Clair, effectivement.
1: Anthony Mounier.
0: Un bon paquet. Allez, Kevin Carlos à la course. Et si Kevin Carlos, le buffle là. Oui, il prend le meilleur sur le cardinal. Voilà peut-être la meilleure action niçoise depuis le début de ce match. Avec Isaac Jansson, côté gauche. Isaac Jansson, le centre. Au deuxième poteau. Pour qui? Pour Antoine Mendy qui a suivi. Contrôle poitrine. Il arrive à redresser. Oh, ça va revenir sur Isaac Jansson. Drôle d'action. Melvin Barr, et non, le drapeau qui se lève, et pour qui? Pourquoi? Et non, le ballon, il était... Ouais. Le drôle d'essai d'Antoine Mendy, sauf qu'au départ, le ballon est parti vers l'avant, sans doute, d'où le hors-jeu signalé. Mais au moins, Kevin Carlos est allé gagner son duel. Bon, ben voilà, on se raccroche à ça. 16 minutes à jouer encore en seconde période, 0-0.
1: Peut-être...
0: Est-ce qu'il y a eu un tir cadré côté Nissoua? Je suis même pas sûr.
1: Non, je n'ai pas le souvenir. Peut-être rappeler que dimanche se jouera le barrage d'accession pour les féminines de l'OGC Nice et U19 au stade André Donati face au RC Lens pour monter en U19 national. Ce sera 15h au Franz Archer.
0: Il y aura aussi le barrage de Nice Rugby dimanche face à Mont-de-Marsan aux Arboras.
1: Oui.
0: Pour monter en Pro D2. Voilà.
1: À quelle heure?
0: 14h30, si je ne fais pas de bêtises.
1: Tu y seras, Maxime?
0: Évidemment.
1: Ah.
0: Bon, faut que je révise l'horaire, parce que si j'arrive à 14h30 et que c'est à 17h,
1: bon, il faudra plus de temps pour boire
0: la buvette. Voilà.
1: Ah, il m'a formé, Maxime. Je ne bois plus de jus d'orange, c'est terminé.
0: C'est pas la saison des chocolats chauds en plus. Allez, bien joué, le relais entre Abdi pardon et Barr. Le centre était bon de Melvin Barr et Bernauer qui dégage en corner devant Kevin Carlos. Et si le gym s'enhardissait un peu dans ce dernier quart d'heure avec ce corner que va aller frapper Jonathan Clauss sous les sifflets de Geoffroy Guichard qui commence peut-être à se crisper un peu. Les entrées de Jansson et Kevin Carlos, en tout cas, amènent quelque chose. C'était pas compliqué de faire mieux. Le corner, Jonathan Clauss, de la droite vers la gauche. Allez, il y a du monde dans cette surface de réparation. Il est bien frappé. Peut-être la tête de Djoumaba, non, ça lui passe au-dessus. Et c'est Opong qui va faire l'effort pour récupérer côté gauche. En retrait, Melvin Barr, faut pas se tromper. Il a le pressing de David Ashvili. Melvin, il envoie le ballon. Ouais. Attention à Dufus. Qui peut alerter côté droit, Stassin. Pour Dufus à nouveau, enfermé à droite. Il arrive à se centrer. Est-ce que c'est touché? Non, il y aura une sortie de but. Et si. Ou quoi? Corner? Non. Ouais, c'est corner. C'est corner pour les Verts sur cette action un peu anodine.

0: De terre. Hop, hop, hop. Heureusement que Ali Abdi est intervenu devant Lucas Tassin. Larsonneur qui vient chercher ce ballon sur la ligne médiane. Kanté. Allez, allez, il faut aller au pressing, Kevin Carlos. Pourquoi pas le Cardinal. Et ouais, ballon perdu. Récupération. Van Hout pour Mendy sur la ligne médiane. Ouais, la diagonale de Mendy. Pourquoi pas dans le dos de Ferreira. Et non, la tête vers l'avant du Portugais. Gadek Bekou. Et Kanté, ça continue. À toi, à moi, je te la rends. Merci, mais je n'en veux pas. Je te la rends à nouveau. Que de politesse. Et Gadek Bekou au sol. La touche sera verte. Côté gauche. Et on va effectuer un nouveau changement du côté des Verts avec la sortie de Gadek Bekou, le jeune milieu de terrain de 18 ans, et l'entrée du numéro 10. Florian Tardieu qui revient de blessure, l'ancien Troyen qui sera peut-être titulaire au retour, mais qui n'avait pas plus de 15-20 minutes dans les jambes, hein, nous ont dit les confrères. Lui qui était blessé au mollet, Florian Tardieu, depuis plusieurs semaines, c'est son match de retour et c'est aussi une des conséquences, hein, de ce barrage repoussé. Il n'aurait sans doute pas été là si le match était joué la semaine dernière. On espère que c'est pas lui qui va marquer le but victorieux ou qu'il aura un rôle décisif. Il était blessé depuis le 28 février, hein. C'est 3 ah oui. mois.
1: C'est bon.
0: Et Ivan Diouf qui va pouvoir relancer vers Opong. 11 minutes de jeu, 0-0.
1: On peut peut-être rappeler que Maxime Dupé est papa depuis quelques heures maintenant. Le féliciter,
0: oui.
1: Max.
0: Félicitations au grand Max.
1: Il n'y a pas grand-chose à se dire.
0: Vécu un heureux événement, lui, aujourd'hui. On espère qu'il s'épargne ce mauvais barrage aller, même si sans doute qu'il est devant. Peut-être même qu'il est à l'écoute, on l'embrasse. Lui qui n'a pas pu faire grand-chose malheureusement pour empêcher la défaite en finale de Coupe de France. Allez, peut-être là, le relais côté droit, intervention Bernauer. Touche à suivre pour les Rouges et Noirs sur ce côté droit. Mendy. Ah, on a l'impression quand même que ça pioche physiquement, hein, pour nos Niçois. Sanson, le centre deuxième poteau. Et pourquoi pas la tête de Ferreira pour pousser ce ballon en corner. Allez, allez, il y en a des coups de pied de coin. Il y en a des ballons à essayer de négocier là autour de la surface stéphanoise. Klaus qui va s'en charger de la gauche vers la droite cette fois. Ça va être rentrant. Youssouf qui donne les consignes à Isaac Jensen, qui dit à Isaac Jensen, vas-y, va dans la surface, garçon. Ne viens pas demander le ballon comme ça. On n'est pas bon techniquement. Il faut envoyer ce ballon dedans. Youssouf, entraîneur adjoint, sur le bord du terrain. Klaus qui frappe ce corner. Voilà la tête de Bernauer, mais le ballon va rester dans la surface. Et c'est lui à nouveau, en deux temps, qui écarte. Et il y a un aiglon dans la surface, hein, qui reste au sol. Charles Van Hout. Qu'est-ce qui s'est passé? On va arrêter le jeu. Ça doit être un duel aérien, j'imagine. On va revoir tout ça. Charles Van Hout au sol, il est en train de se plaindre, hein. Il est en train de se plaindre. Alors est-ce qu'il n'y a pas eu un petit coup de coude là? Est-ce qu'on ne peut pas revoir tout ça, hein? Après le pied haut en première mi-temps qui aurait pu amener un pénalty pour le gym. On a envie de revoir l'image.
1: Ouais, mais, j'ai rien sur la télé.
0: Alors si. Qu'est-ce qui s'est passé? Oh, il a été un petit peu accroché, ouais, par Dufus, je crois. Est-ce qu'il n'y a pas un petit tirage de maillot? Oh, c'est pas. Oh, bref, ça a l'air léger. Ça a l'air léger quand même. On va pas se mentir, Ben. Alors il reste au sol, hein, Van Hout. C'est peut-être au-delà du simple fait de vouloir alerter sur
1: pas.
0: Cette potentielle faute. Il a peut-être ressenti une douleur dans le dos.
1: Non, tu sais ce qui s'est passé? J'ai ralenti, ils ont tapé avec Eli Wahi, il est en train de saigner de la gencive. Parce que je vois de suite, okay. En fait, Ali Abdi se tenir l'oreille. Je pense qu'ils se sont télescopés tous les deux et ils saignent. Bon.
0: D'accord. Ben, merci pour ta vigilance.
1: Avec un grand plaisir.
0: Et on a vraiment tout le staff niçois debout, hein. Cédric Varro,

0: Bien Sablé, Claude Puel, tous les trois debout dans la zone technique pour alerter, alpaguer, remobiliser. Allez, Vanhoof qui se relève sous les sifflets de Geoffroy Guichard. Minutes à jouer dans cette seconde période. La petite tape de Youssouf pour réconforter Charles Vanhoof qui va pouvoir retrouver ses copains. Le Belge. Allez, allez, allez, il faut lui permettre de rentrer là au Belge. Allez, Justinate, voilà, c'est fait, mais pendant ce temps, les Verts sont en train de déployer leur jeu côté droit. Vanhoof qui va se replacer pour colmater le petit espace devant la surface. Le 1-2 entre Tardieu et Stassin. Stassin à l'angle, côté droit. Dufus qui s'efface. C'est pas facile à dire. Le ballon pour Kanté. Dufus à nouveau. Le centre fort dégagé par Vanhoof. Kanté, ouais, c'est dévissé. Et pourquoi pas Kevin Carlos encore. Ouais, il y va. Il y va, lui. Il fait l'effort, mais il arrive en retard. Et les Verts peuvent repartir. Tardieu sur la ligne médiane. Qui renverse, c'est propre, c'est précis, c'est dans les pieds de Kevin Pedro, le franco-congolais, le droitier, qui joue sur ce côté gauche, qui du coup se réaxe, va trouver Bernauer, Ferreira, la passe appuyée jusqu'à Dufus, le relais, Ferreira qui a suivi, le 1-2, le centre il est bon, attention à Opong, ouais, il fallait intervenir, dégagement dévissé de Ali Abdi, mais c'est un moindre mal, le centre de Ferreira était bon. Et à nouveau un aiglon au sol, touché à l'épaule, semble dire Yevan Diouf. Opong qui s'est un petit peu sacrifié sur l'action. On va revoir ça. Je crois que c'est en retombant. Eh ouais, c'est en retombant.
1: En retombant.
0: Qu'il a l'air de s'être fait mal, Opong. Eh ouais, parce qu'il intervient vraiment de la tête. Aïe aïe aïe, ouais, c'est sur le bras en fait. Mais il se relève, il est solide le Ghanéen. Lui aussi va disputer le mondial. Et lui aussi sera là pour le barrage retour, hein, grâce à ce petit point de règlement que le gym est allé astucieusement repérer et se faire confirmer auprès de la FIFA. Ils n'avaient qu'à sélectionner leurs joueurs avant.
1: Au point qu'il jouera face au Panama, à l'Angleterre et à la Croatie.
0: Ouais, des beaux matchs qu'on suivra à partir du 12 juin. Attention, Stassin, oh oh oh, dans la surface il tombe, pas de faute. La chandelle vers Kevin Carlos. Oh, entre deux Stéphanois, c'est difficile. Bernauer qui prend le meilleur pour Kevin Pedro. En retrait, 0-0, 5 minutes à jouer. Le Cardinal. Ouais, la différence se fera au match retour. Hein. Sans doute. Il faudra avoir les nerfs solides de jouer à la vie à la mort comme ça sur un match. C'est comme si ce soir c'était pour du beurre là, que finalement tout le monde avait envie de se retrouver pour une vraie finale à 0-0, presque en terrain neutre, hein, puisque le stade sera à huis clos. La faute sur Sanson. Le problème c'est que ce match va rajouter de la fatigue, va rajouter de l'acide lactique dans les jambes et de la fatigue mentale aussi dans les têtes. En une semaine, hein, d'un vendredi à l'autre, on aura joué une finale de Coupe de France. Un barrage tendu à Geoffroy Guichard par 34 degrés. Et puis un barrage retour à qui tout double, à la maison, à huis clos, sans tes supporters. C'est vrai que même mentalement, c'est pas facile aussi d'avancer, de switcher.
1: Que cette saison est longue, Maxime. Mais que cette saison est longue.
0: Je ne le fais pas dire.
1: Oh là là. Vivant les vacances. Hein.
0: Et je te parle même pas de ce match.
1: Oui. Bah, je suis contraint de le regarder aussi, hein, figure-toi.
0: David Tajvili en retrait. Bernauer. On ne change pas, on reste les mêmes. Ça, c'est notre mentalité. Voilà pour la banderole des Magic Fans. Oh, ce ballon pour Ferreira qui s'est fait oublier. Le 102e poteau de Djoumaba qui intervient. Corner pour les Verts. Attention là, attention à ne pas se faire prendre dans le dos comme ça. Ferreira était parti, il a été servi, heureusement son centre un peu trop mou. Mais ça offre un corner vite joué par Tardieu avec David Tajvili. Et heureusement l'intervention Melvin Barr, le ballon qui revient sur Tardieu. Sans deuxième poteau, la tête de Stassinan, celle de Djoumaba. Ça revient sur Boakier, le centre, dégagement de Melvin Barr. Je crois, et j'ai pas les stats...

0: sur ce match, Ben, mais je pense bien qu'il n'y aura pas eu de tir cadré hein, côté niçois. Alors, il n'y a pas eu beaucoup de tirs non plus, hein, tout court.
1: Non. Oh la vache. Zéro tir cadré pour le Gym, un pour les Saint-Etienne.
0: Super. Je pense que ça résume pas mal ce qu'on est en train de voir. Alors que David Ashvili reste au sol, il est crampé. 2 minutes et 20 secondes dans le temps réglementaire. Est-ce qu'il y aura un autre changement côté niçois?
1: Je sais pas quoi te dire sur le match. Il n'y a pas de mots.
0: Eh bah, dis rien, écoute, hein, voilà. Avançons comme ça jusqu'aux arrêts de jeu. Il regarde la montre, Benoît Bastien, lui aussi, il s'embête peut-être un peu. Non, c'est pour décompter le temps que prendra Zorico Davitashvili pour sortir du terrain. Et les fumées qui sont allumées dans le virage des Magic Fans. minute 89, 0-0. On n'aura rien vu sur la pelouse. Aymen Mouefek qui va rentrer d'un côté, Djibril Koulibaly de l'autre. La surprise de la finale de Coupe de France, buteur, plus jeune buteur depuis plus de 100 ans en finale de Coupe, qui va rentrer pour les derniers instants. Et si Melvin Barr arrivait à trouver un coéquipier avec son pied gauche, évidemment que non. Son centre arrive en touche de l'autre côté pour le numéro 39 stéphanois, Kevin Pedro, alors que le numéro 39 niçois va donc rentrer, Djibril Koulibaly, 17 ans et demi, et il va remplacer Jonathan Klaus qui va sortir. Alors il va sortir où? Ouais, il va traverser le terrain pour gagner quelques instants. On en est là, hein, Benjamin, on va essayer de faire tourner le chrono. On est venu sans ambition et on va rester sans ambition jusqu'au bout. 0-0, ça nous convient visiblement. Bon, ok, et ben on demandera à Claude Puel s'il s'en satisfait. Vivement que ça se termine, ouais, mais pourvu que tout s'arrête en Ligue 1. Parce que si tu joues comme ça et que tu descends, tu auras eu la double peine. La sortie du numéro 22, Zorico Davitashvili, et l'entrée d'Aymen Mouefek. Là, c'est un peu le même changement, hein. Un ailier qui cède sa place à un milieu axial. Voilà, les deux coachs, le message est clair, hein. On verrouille pour le temps additionnel, on va pas prendre de risques. On n'a pas fait tout ça, on n'a pas produit cette œuvre collective, aboutie, cohérente, dans la médiocrité, pour tout tenter dans les derniers instants. Faut quand même pas déconner.
1: Bah, disons que si l'équipe venait à concéder un but maintenant, elle serait complètement morte dans le film, psychologiquement, j'entends, pour le match retour. Donc je comprends.
0: Il y aura 7 minutes. Eh bah, visiblement, les arbitres ont l'air de. Alors en même temps, ça prend en compte la pause fraîcheur. Hein. Faut aussi le noter. Le chrono ne s'arrête pas pendant la pause fraîcheur. Oh, Ali Abdi, bien joué! Le joli mouvement entre deux Stéphanois. Ali Abdi qui peut centrer. Son centre est moins esthétique que son petit ballon là entre deux Stéphanois. Et derrière, Charles Van Hout qui intervient. Morgan Sanson, brassard au bras. Ouais, il avait l'appel de Johnson, c'est dommage. S'en est pas servi. Tchoumaba derrière avec Opong. C'est le point positif de ce match, la charnière bas au Pong. Ouais, Melvin Barr, lui par contre, encore une fois en dedans. Techniquement, dans les duels, il suffit de dire que Djumaba a été impeccable pour que son contrôle nous fasse passer un petit frisson. Sans conséquence, heureusement, Opong qui intervient. Eh ouais, Claude Puel qui demande à Opong, viens là garçon. Comme pour. Eh ouais, il est furieux, il est agacé, le coach Bernet. Oh, le petit ballon pour Kevin Carlos. Contrôle du dos de Kevin Carlos. Ça lui retombe dans les pieds, le centre en retrait. Et la poitrine de Le Cardinal vers l'Arsonneur. Il a fait une brandao. Contrôle du dos dans la profondeur. Il frappe enchaîné. C'est pas allé jusque-là. Ouais, il y aura faute pour le Gym. Sur la ligne médiane. toujours 0-0.
2: Oui, oui, bon.
1: On rappelle pour.
0: Et on est dans les arrêts de jeu.
1: Si vous voulez voir du beau football, rendez-vous dimanche au stade André Donati, anciennement les Franges Archers, 15h dimanche. Les féminines U19 de l'OGC Nice qui affrontent Lens en barrage d'accession pour la montée. Tous derrière les filles vivantes. Et puis dimanche, tous derrière les filles.
0: Si on n'a pas noté le rendez-vous.
1: Ah bah après.
0: Là, on n'a pas d'excuses. Mais t'as raison.
1: Non mais. Le match sera peut-être plus. Il y aura au moins plus de tirs cadrés.
0: Bah, sans doute.
1: Sans
0: ce
1: ne
0: sera pas compliqué de faire mieux. Et à la fois, on n'a pas grand-chose d'autre à raconter. Tu as raison, Benjamin.
1: Oh, parce que je pense que ma salade que j'ai mangée ce soir n'intéresse personne et c'est tout à fait normal.
0: Absolument.
1: Donc on va je plutôt parler de féminine de l'OGC Nice.
0: Le dégagement de Gauthier Larsonneur. Maillot jaune. Pour le gardien stéphanois. Ouais, et même une marque qui lui rend. T'es dans la cour d'école là, c'est du goal à goal ou du bar à goal. Pourvu que ça se termine là, ce match, qu'on passe à vendredi, qu'on termine cette saison, qu'on passe à autre chose. Et attention à ce contrôle orienté, mais non, Joshua Dufus, contrôle orienté réussi. Conduite de balle. Heureusement manqué. La touche pour Antoine Mendy, côté droit. Il doit rester au moins 3 minutes, je pense, dans le temps additionnel.
1: À peu près,
0: je
1: n'ai
0: pas le détail du temps additionnel.
1: À peu près, on a 30 secondes de décalage, toi et moi, et ouais, je pense que c'est ça.
0: La touche pour le gym, hein, on va rester là, hein, sans doute, vu le peu d'ambition d'un côté et de l'autre, surtout la peur de perdre ce soir.
1: Ou la peur de gagner, peut-être, hein.
0: Oui, peur de perdre. C'est surtout ça quand tu as la Ligue 2 qui t'attend en cas de mauvais résultat. Allez, Ali Abdi qui intervient devant João Ferreira qui tente de dribbler le Portugais. Et non, qui commet la faute, puis elle est dépitée. Il a failli en tomber à la renverse. Il y a deux ballons sur la pelouse. Alors avec un, c'est déjà compliqué. Deux, c'est même pas la peine.
1: On aura peut-être l'occasion de marquer un but avec deux ballons.
0: Ouais, on va savoir. 0-0 en tout cas. Les derniers instants qui s'écoulent. La passe vers João Ferreira à côté droit. Et non, dans le dos de Stassin. Koulibaly qui perce. Et oui, il est frais, Djibril. Hop, il est taclé par Ferreira, mais le ballon arrive jusqu'à Janssen. Le Suédois à côté droit. Mendy. Bas pour Opong, ça coulisse jusqu'à Melvin Barr. Allez, je pense que celui qui aura dépensé le plus d'énergie, c'est Coquel, hein, qui aura, en seconde période en tout cas, fait les 100 pas, sorti de son banc, alpagué ses hommes. Et il est encore là, debout, pour accompagner ses aiglons, donner les consignes. Alors, Philippe Montagné aussi, hein, qui ne doit pas être totalement satisfait non plus de la prestation de ses joueurs. Oh, la belle diagonale de Kodjo Pepra au Pong. Le contrôle est réussi d'Antoine Mendy. Et si les aiglons allaient faire le gros coup? Ben non. Eh ben non. Quand tu n'arrives pas à enchaîner deux gestes techniques de qualité, c'est compliqué. Touche pour le gym, côté droit. Antoine Mendy. En voilà dans la surface cette balle. De toute façon, on n'est pas capable de réussir un contrôle. Voilà. Il nous a entendu. Il va envoyer cette longue touche. Peut-être sur une tête. Djoumaba, Kevin Carlos. C'est fait pour qui? Pour la tête de Pedro. Antoine Mendy à nouveau qui tente de déborder et qui va obtenir un corner. Oui, oui, oui. Allez, on a le droit de gagner un duel aérien quand même, peut-être dans ce match. On a le droit d'être incisif, pourquoi pas une fois. Ce serait le moment parfait.
1: On rentre en antenne.
0: Ce serait le hold-up idéal.
1: Allez.
0: Sans armes, ni haine, ni violence. Une petite tête comme ça dans le soupirail. Isaac Janssen pour frapper ce corner. Monsieur Bastien qui demande à tout le monde de rester discipliné. Qu'est-ce qu'il dit, Monsieur Bastien? Il appelle les deux capitaines. Qu'est-ce qui se passe? Ça avait l'air très correct dans cette surface de réparation. Ok. Petit rappel à l'ordre. Alors, moyen de Sanson passe les consignes. Ah, il est en train de dire qu'après le corner, c'est fini. Alors autant tout donner sur ce dernier coup de pied de coin. Isaac Johnson qui le frappe. Oh, la tête de Bernauer et ça va être terminé. Ouais, il a regardé sa montre. On en reste là. 0-0. La tête à Toto ce soir. Il ne s'est absolument rien passé dans cette rencontre. Pas d'occasion. Un tir cadré côté stéphanois. Tout le monde avait envie de se retrouver vendredi à l'Allianz Riviera, visiblement, pour en découdre sur 90 minutes, ou peut-être plus, si on ne produit pas et si on ne propose pas un peu mieux. Pourquoi sont-ils venus ce soir, les deux équipes, si c'est pour nous proposer un tel spectacle ? Aucune passe tranchante, aucune course, aucun enchaînement, aucune action. Alors, est-ce que c'est pour se préparer à la Ligue 2 ? On est un peu taquin, mais franchement, d'un point de vue technique, c'est pas loin d'être le pire match de la saison. Hein. Franchement, pendant que Thiago Gouveia est en train de ressortir sur la pelouse en tenue. Alors, pour faire quoi ? Il a peut-être oublié de revenir en seconde période. C'est pour ça que Johnson est rentré. Bref, en tout cas, 0-0, Benjamin. Voilà, on est à mi-chemin de ce barrage et tout reste à faire. Surtout après un premier match aussi pauvre, on ne peut que faire mieux.
1: Ah bah ça.
0: Même si on peut quand même aussi faire pire vendredi. Ça va être stressant, ça c'est sûr. Et surtout qu'il n'y aura pas la même ambiance que ce soir. Rendez-vous à l'Alliance vendredi soir.
1: On n'a pas été les meilleurs, on n'a pas été les pires ou presque les pires. Merci Max d'avoir fait vivre ce match. À demain pour la mine rouge et noire et pour toutes les infos dans la matinale avec Quentin et Julie.
0: Oui, bah on va essayer de trouver un peu d'inspiration pour la minute, hein, parce que là, même une minute, ça va nous paraître bien long pour résumer ce match.
1: Nous connaissons Max, bon. Tu vas en faire deux.
0: Bah, arrête-toi, dis pas ça, je vais me faire taper sur les doigts. Allez, 1 minute 15, si tu veux. Mais c'est bien pour. Parce que tu me l'as demandé. Non, on se retrouve à 20h vendredi soir avec Victor, avec Patrice. Ce sera la DER de Patou, ce sera la DER de Dante. Et ça va être stressant. Dans l'intimité, dans le silence de l'Allianz Riviera. Allez, on a hâte d'y être, on a surtout hâte que ça se termine. Ça va être stressant, mais on va y aller, on va se sauver. Il faut regarder ce résultat d'un point de vue très brut. C'est pas un mauvais score de repartir d'ici avec un 0-0, Benjamin. Faut essayer de voir le verre et les verres à moitié plein.
1: Oui, c'est bien trouvé. Voilà, peut-être une bonne inspiration pour la mine rouge et noire avec les jeux de mots Max. Vendredi pour le prochain match, le match retour dernier de la saison, le 52e et ultime match de cette saison. Enfin, en espérant que ce soit pas aussi soporifique que celui-ci. Merci à tous d'avoir suivi cette rencontre. Dans un instant, c'est le best-of préparé par Anthony. Il restera plus qu'à vous souhaiter. Le best-of, oui. Le worst-of.
0: Il y a vraiment un best-of. T'as réussi à faire un best-of. Bravo Anthony alors.
1: Bravo Anthony, ouais. C'est le professionnalisme.
0: Il a duré 4 secondes et demie.
1: Non, il est tellement pro Anthony, il a réussi à tirer des bons extraits.
0: C'est beau ce que vous faites.
1: Allez, merci Max, merci tout le monde et bonne soirée.
0: Ciao, ciao.
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0: Les Verts montrent les meilleures choses. Ils viennent d'obtenir le premier corner de cette partie. Au pied du virage des Magic Fans, c'est frappé. Ah, c'est bien frappé. Oh, la tête d'Opong jusqu'à Boaké qui va frapper. Ça partait bien au-dessus de la barre de Yevan Diouf. Gauthier Larsonneur place son mur, 3 hommes dedans. Stassin, Gadek Bekou et David Ashvili. 33 mètres, plein axe. Frappé. Hop, hop, hop, il partait bien. 1 mètre au-dessus finalement. Il va allonger hein, cette touche. Et on a Djoumaba qui va même monter. On envoie ce ballon dans la surface de réparation. Eh, sauf que c'est pas Djoumaba. Oui. Oh, Djoumaba. Oh, la reprise. Le ballon qui lui retombe dessus comme par miracle. Et contrôle poitrine, reprise pied droit. On en reste à 0-0 alors qu'on atteint à l'instant la demi-heure de jeu ici à Geoffroy Guichard. L'ambiance est toujours aussi chaude. Attention, Gadek Bekou là dans le rond central qui va écarter sur Davitashvili. Il a d'espace, le géorgien, il a l'appel de Denis Sapia. Oh, le petit pont sur Klose, la frappe de Davitashvili, ça passe à côté. Est-ce que c'était pas l'action la plus aboutie de cette partie? 0-0, 58e minute. Davitashvili qui a réveillé le chaudron. Corner pour les Verts, de la droite vers la gauche. Davitashvili frappé. Attention à cette tête de Bernauer, ça revient. La reprise de Boitier. Ça passe pas loin. Ça fait trembler les filets, mais heureusement au-dessus du but de Yevan Diouf qui était, semble-t-il, sur la trajectoire. Bernauer, allez, avec le ballon dans les pieds. Il faut monter sur lui. Bernauer, 20 mètres. Bernauer qui frappe. Oh là là, ça passe pas loin. Et ouais, il fallait monter sur lui. Et ça va être terminé. Ouais, il a regardé sa montre. On en reste là. 0-0. La tête à Toto ce soir. Il ne s'est absolument rien passé dans cette rencontre.
1: Ouais, il s'est rien passé dans ce match. 0-0 entre les deux formations, entre la SSE et l'OGC Nice. Vous avez toutes les réactions dans la matinale d'ici Azur, demain entre 6h et 9h avec Julie Munch et Quentin Lacrome. Les réactions des joueurs, notamment du capitaine Danté, pourquoi pas, mais aussi de Claude Puel, l'entraîneur de l'OGC Nice. Match compliqué, match très soporifique. Un seul tir cadré lors de la rencontre, c'était pour la Saint-Etienne. Mais pour le reste, c'était vraiment très compliqué à suivre. Pas d'occasion, pas beaucoup de jeux, pas beaucoup de prise de risque aussi de la part des joueurs. Vraiment très difficile cette rencontre. Vous avez la possibilité, vous même le devoir, de suivre le match retour sur ICI Azur. Ce sera vendredi à partir de 20h pour l'avant-match, coup d'envoi 20h45. La dernière de Danté, la dernière de Patrice Albergantier aux commentaires. N'hésitez pas à écouter le match avec toute l'équipe. Victor Jutner, Maxime Baquier, Patrice Albergantier qui seront aux commentaires. Et cette fois-ci, dans 3 jours, 72 heures tout pile, on saura si l'OGC Nice jouera l'année prochaine en première ou en deuxième division. C'est ça tout l'intérêt, toute l'importance de cette rencontre qu'on suivra sur ICI Azur. À noter aussi parmi les événements qui arrivent très prochainement pour l'OGC Nice, c'est plus les féminines, les U19 entraînées par Renault qu'on connaît bien sur ICI Azur et sur 100% Aiglon. Eh bien, joueront face à Lens dimanche à 15h. Au stade André Donati, anciennement les Francs Archers, eh bien, ils joueront pour affronter le RC Lens et pour espérer monter dans la division du dessus en U19 nationaux. Autre rendez-vous important, c'est pour le Nice Rugby. Dans rugby, ce sont les barrages d'accession pour remonter en deuxième division. C'est à partir de 14h30. N'hésitez pas à vous rendre au stade pour aller les soutenir à fond la caisse. 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
1: Nous partirons. Klemt.
2: Fallait un jour poser les bases.
1: Originaire du Mans, Klemt porte cette énergie des terres de province. Force tranquille, humilité, texte fort, l'essence de son écriture, l'émotion, la sincérité et le mot juste.

0: Giraud, Klemt, un coup de cœur ici même. 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
1: Les trois quarts des gens pensent qu'ils ne sont pas photogéniques et te voient dans leurs yeux, ils se trouvent beaux. Et ça, ça fait trop plaisir.
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1: Alors bonjour, je m'appelle Florent Collat, je suis photographe sur Tours. J'ai fait du portrait, je fais du reportage, je fais de l'animalier, je fais plein de choses. J'ai pas envie encore de m'arrêter sur quelque chose. Mes réseaux sociaux, c'est florian.collat sur Instagram et sur TikTok.
3: Et ces réseaux sociaux ont quand même vraiment du bon. Sur Instagram, un jour, je tombe sur ça.
1: C'est moi de vous déranger. Je suis photographe, je me balade dans la rue, je fais des portraits d'inconnus. Est-ce que t'as genre deux secondes, je fais un petit portrait vite fait?
3: Florian arrête les gens dans la rue et leur propose gratuitement de capturer leur visage.
1: Quand les personnes se voient et qu'ils découvrent qu'ils sont photogéniques, c'est trop beau. Et même moi, après, en retouche, je prends beaucoup de plaisir à faire des retouches. Un peu comme si je dessinais, j'ai mon petit pinceau en plus. Pendant des années, on m'a, entre guillemets, rendu beau à l'image en filmant quand j'étais comédien. Et j'aime bien rendre l'appareil, du coup, mettre en avant les gens, mettre en valeur des gens. Et voilà, ça me fait plaisir.
3: Peut-être que vous avez déjà vu notre photographe sur le petit écran.
1: Ouais, j'ai commencé dans la télé, le ciné, j'avais 14 ans. J'ai fait des séries Léo Mattei sur TF1. Récemment, j'ai joué Clovis, roi de France sur France 2, une grande barbe, des grands cheveux, méconnaissable du coup. Mais en fait, le métier de comédien, tu dépends vachement du désir de tout le monde. Du désir d'un directeur de casting, des envies d'un réalisateur, de ci, de ça. Et j'en ai eu un peu marre. Je voulais prendre les choses en main. Et là, en l'occurrence, mon appareil. Regardez-vous.
3: On va passer de la théorie à la pratique. Mise en situation.
1: Ah, ben.
3: Florian Alpague, un père.
1: Je vous montre ce que ça donne.
3: Et sa fille.
1: Vous êtes trop beau. Je crois que le papa a vu que la fille était partante, donc il s'est dit, bon, allez, pourquoi pas. Et puis, finalement, ça leur fait des souvenirs. Quoi, ça leur fait des belles photos faites par un professionnel, bah, gratuitement. Mine de rien, c'est pas tous les jours que ça arrive, j'imagine.
3: Amour, amitié, complicité, en tout cas, visible avec une photo. Certaines images, d'ailleurs, restent dans la tête de notre photographe.
1: Moi, j'ai un petit coup de cœur pour les vieux couples, les personnes âgées qui s'aiment. Je trouve trop beau de voir cet amour qui continue avec l'âge. Quoi. Moi, ça me touche beaucoup. Et c'est des petits détails, c'est une petite main qui passe sur le dos, une petite attention, un truc. Je trouve ça trop mignon, quoi. De voir que ça fait 50, 60 en tant qu'il s'aime, il y a toujours des petites fleurs, petits machins, petits bisous. Moi, ça me défend.
3: TikTok, Insta, son site web ou juste la rue, tout simplement, où vous pouvez croiser Florian Collat, de beaux clichés qu'on aime voir exister.
0: L'amour. 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
4: Aujourd'hui, pour J'ai testé pour vous, c'est sur la commune de Viennet, dans les Deux-Sèvres, que je vous emmène. On va rencontrer Patrick Dujardin. Il est apiculteur amateur et il va nous faire découvrir ce qu'on pourrait appeler un métier hors du commun. Bonjour Patrick.
5: Bonjour.
4: Merci de nous recevoir ici sur ce rucher école. Alors pourquoi un rucher école?
5: Alors parce que l'abeille du Poitou souhaite former chaque année un certain nombre d'apiculteurs amateurs. Alors il y a de la théorie, mais il y a de la pratique. Et ici, la pratique, on l'a fait sur les ruches que l'on va visiter tout de suite.
4: J'imagine déjà qu'il y a une tenue enfilée comme la vôtre.
5: Ah oui, je vais vous donner ça. Vous allez avoir une paire de gants.
4: La paire de gants, très bien.
5: Solide, en cuir. Et puis la vareuse, la protection.
4: Ah oui, c'est pas une tenue de cosmonaute, c'est une vareuse.
5: C'est pas une tenue de cosmonaute, je vous conseille pas.
4: Bon, ça y est, j'ai mis la vareuse et les gants. Ça change complètement de look, là.
5: Impeccable, on est paré pour aller voir les abeilles.
4: On va voir les abeilles?
5: Ouais.
4: Je vous suis pour les ruches.
5: C'est parti.
4: Allez, c'est parti. Alors là, nous voici donc devant une ruche. Pour le moment, il n'y a pas trop d'abeilles dehors. Ça a l'air d'être plutôt calme.
5: Il n'y a pas d'abeilles sur la planche d'envol. On en voit une qui arrive à l'instant. C'est plutôt une bonne nouvelle pour moi. Ça veut dire qu'elles sont parties travailler, elles sont parties récolter. Donc normalement, on devrait trouver pas mal d'activités à l'intérieur et pas mal de récoltes. On voit que sur cette ruche, il y a le corps de ruche, là où elles habitent.
4: Ouais.
5: Ça, on n'y touche pas, c'est chez elles.
4: Okay.
5: Et puis on a mis deux greniers. Alors souvent, on en met un seul, mais quand on voit qu'elle récolte pas mal, on peut en mettre un deuxième, voire un troisième, exceptionnellement quatre.
4: Donc là, on peut l'ouvrir.
5: Donc là, on va ouvrir.
4: Ah, et on en voit quelques-unes qui essayent de
5: sortir. Voilà, elles viennent voir
4: ce qui se passe.
5: Donc, comme elles n'ont pas forcément tout eu le signal en bas, on va remettre un petit peu de fumée.
4: J'ai jamais été aussi près de tant d'abeilles. Ça ne vous fait pas stresser, vous?
5: Non, non, faut mieux pas, non. Donc là, on est face à une hausse qui est plutôt bien remplie. Il se trouve qu'on doit récolter dans une semaine, donc ça tombe plutôt bien. Et on va sortir un cadre.
6: Ah oui, on voit déjà des abeilles. Et c'est du miel qu'on voit.
5: Alors c'est du miel. Tout ce que vous voyez là, c'est du miel. Je vous laisse le soulever. Vous allez voir ce qu'il y a comme miel.
6: C'est hyper stressant.
5: Vous lâchez pas, c'est tout.
6: Non, je vous lâcherai pas. Non, vous inquiétez pas.
5: Voilà. Donc là, il y a 2 kilos de miel.
6: Il y a. Oui, c'est lourd, ouais, effectivement. Et imaginons, on a récupéré le miel. Derrière, c'est quoi? On le met directement en bocal?
5: Alors, pas tout à fait. On va le mettre dans un extracteur. C'est-à-dire que la pellicule que vous avez vue tout à l'heure de cire, on va la couper.
6: Ouais.
5: Voilà, le miel va commencer à couler. On va le mettre dans un extracteur. Donc ça fonctionne par la force centrifuge. Et puis le miel va se mettre à couler. Et là, on va le mettre dans des réservoirs plastique ou inox.
6: Okay.
5: Et on va le laisser décanter pendant quelques jours.
6: Merci Patrick, en tout cas, de nous avoir montré un petit peu votre métier et de m'avoir permis de tester ce métier un petit peu hors du commun.
5: Oui, je vous en prie, avec plaisir. Nous, on a toujours énormément de plaisir à partager, à faire découvrir. On le fera jamais assez.
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7: Je rêvais d'avoir une maison à la campagne. Cette maison, c'est comme si j'y étais née. C'est ma maison de famille.
8: Votre maison s'appelle l'Ostao de la Mar.
9: C'est une maison un peu envoûtante.
10: Eh bien, vous voyez, des livres et 3 fenêtres qui me donnent le paysage du pays, comme si c'était 3 tableaux.
11: Ils ont vécu ici.
12: Thibaut Gaudry.
13: Elle m'a dit d'aller siffler là-haut sur la colline.
14: En juillet 1968, Huguette Carin, présidente du comité des fêtes du charmant village de Cotignac, écoute son transistor quand elle entend Joe Dassin chanter « Siffler sur la colline ». Et c'est là que germe une idée un peu folle.
15: J'ai demandé donc au maire, je lui ai dit « Qu'est-ce que vous pensez si nous donnions un terrain de Cotignac, si toutefois la mairie est d'accord, pour que Joe vienne chanter ?» Et il me dit « Bon, ben d'accord, fais-moi une lettre, je vais le proposer. » Ce qui a été fait et accepté. Donc, il est venu chanter une 20aine de jours après. Et dès qu'il avait un gala sur la côte, il venait coucher chez nous. Et voilà comment ça s'est passé.
14: Joe Dassin donne un concert mémorable le 12 août 1968 dans la cour de l'école. Après sa prestation, Huguette l'accompagne visiter le terrain proposé. Un bel emplacement que le chanteur estime néanmoins trop proche du village. On lui en propose alors un autre, dans le quartier Saint-Joseph, sur les hauteurs, près d'un monastère. Enthousiaste, il l'accepte illico. Séduit autant par le lieu que par son nom. Il faut dire qu'il s'appelle Joseph Dassin.

0: Jeanne le fera construire une maison sur le terrain que 10 ans plus tard. Mais il revient souvent à Cotignac et loge au Loucalen, l'hôtel-restaurant créé par Huguette en plein cœur du village. Il y prend toujours la chambre 6. Loucalen, où l'on peut croiser les Pink Floyd ou Yvonne de Gaulle. Et la chambre 6, où Jeanne dormira le 14 janvier 1978, mais pas seul.
1: Joe Dassin va chanter dans un instant. Joe Dassin a vécu hier un moment important dans sa vie, puisqu'il s'est... un moment troublant. Il avait sans doute plus le trac hier à Cotignac dans le Var que sur scène, devant Monsieur Martin, le maire de la localité, qui a uni Christine et Joe pour le meilleur et pour le pire.
0: Après avoir hésité avec Tahiti, c'est finalement à Cotignac que Christine dit oui à Joe. Ce jour-là, ce n'est pas vraiment l'été indien, mais un déluge, qui cependant ne gâchera pas la fête pour les 500 invités conviés par le couple. On chantera une partie de la nuit, un concert improvisé qui se terminera en duo avec l'ami Serge Lama.
2: Samedi 14 janvier, contrairement à l'habitude, il pleuvait sur Cotignac. Était-ce les larmes des admiratrices de Joe Dassin qui, ce jour-là, épousaient dans la mairie du village la ravissante Christine Delvaux? Enfin, malgré le mauvais temps, tout Cotignac était là, dans les rues, aux abords de la mairie, pour saluer celui qu'il considère maintenant comme un enfant du pays, puisque Joe Dassin y possède une fort belle maison. C'est Monsieur le maire en personne qui, vers 15h30, procédait à la cérémonie, ponctuée par le crépitement des appareils photo, tandis que la musique des sapeurs-pompiers de Brignoles interprétait les succès de Joe Dassin.
3: On ira où tu voudras, quand tu voudras.
0: Pour le dessert, un pâtissier a créé un gâteau géant, reproduisant la maison que Joe vient de faire construire, dans la Pinède, en haut de la colline. Si un jour, vous allez visiter Cotignac, labellisé plus beau village de France, et que vous souhaitez dormir au Loucalen, demandez la chambre 6.

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1: Il est tellement bon en hiver de se blottir, se réchauffer le corps, mais aussi l'esprit, pour affronter la vie avec plus de courage et de vigueur. En occitan, on dit coucouna. Coucouné en français régional, hein, comme ils disent dans les dictionnaires, ils sont mignons. Sauf que le mot de coucouna vient de coucou, provençal, hein, attesté par Mistral, dérivé de l'occitan provençal coucoun, qui signifie coque ou coquille. L'œuf, pour ne pas le citer, d'où tout commence, hein, où l'embryon se développe, blotti contre la paroi, le cocon. J'ai reçu mes petits-enfants, ils m'ont coucouné. Ils m'ont enveloppé. C'était génial. Mais chez Kukuna devant Lufio, je me suis blotti devant le feu. Chères auditrices et auditeurs, il y a plein de mots en occitan pour dire se blottir. Satapa, sakata, sarza, sagrumi, serankunya, sekrapuni. D'accord. Mais celui que je vous adresse est rempli d'affection, de chaleur. Je vous coucoune de mots doux pour réchauffer votre âme. Kukuna vous bien. Ana adio.
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2: Anthony est un enfant de Galiria et au village, il a tous ses souvenirs.
3: J'ai grandi ici depuis mon enfance, j'ai toujours vécu ici, j'ai été à l'école à Galiria et j'ai essayé de m'investir associativement à Galiria, donc voilà. C'est pour cela qu'on a repris il y a maintenant 2 ans avec des amis à moi d'ici, des jeunes de Galiria, l'association du village qui se nomme l'Asso du Falazorminku. Donc c'est vrai qu'on met plutôt en avant tout ce qui est associatif pour Galiria, pour les jeunes, les futures générations et les plus anciens bien sûr. Donc on essaye de faire vivre Galiria au maximum en toute saison.
2: Et l'association propose plusieurs rendez-vous sur l'année.
3: Des balles, on fait 2 à 3 balles par saison en été. On fait également des concours de boules qu'on fait pareil en été. Et on a aussi également des concours de belote ainsi que des concours de beach soccer.
2: Le but ? Réunir les gens et les générations.
3: C'est plus ou moins difficile dans certains points, mais bon, c'est vrai que quand on fait un bal, il va y avoir toute génération. Pareil pour les concours de boules, ceux qui aiment jouer aux boules. La belote, c'est vrai que ça rapproche vraiment pas mal de monde parce qu'on a beaucoup d'anciens qui jouent, on a appris avec eux. On joue tout le temps avec eux, que ce soit au bar, à la maison. Voilà, c'est vrai que ça rassemble vraiment beaucoup de monde et c'est très important. Il y a plus de locaux qui participent à ces événements qu'au tourisme, quoi, on peut le dire.
2: Parallèlement à son engagement associatif, Anthony est étudiant à Corté.
3: Je suis en 2e année de technique de commercialisation en BUT. Alors à côté de ça, je suis aussi impliqué pour les pompiers volontaires à Galiria. Donc je suis pompier volontaire, ça fait maintenant 1 an que je suis rentré. Donc c'est vrai que ça m'aide beaucoup, que ce soit pour le village, pour le lien avec les gens, parce que vis-à-vis de ma famille ou les gens du village, c'est très important pour moi. Donner ma passion, apporter de l'aide aux personnes qui sont en cas de danger. Être là et présent pour les gens d'ici, ça me tient vraiment beaucoup, beaucoup à cœur.
2: Anthony ne quitterait pour rien au monde son village.
3: Alors ma vision sur le village, c'est que c'est un très bon village avec une très bonne mentalité. On essaye de le refaire vivre d'ailleurs, beaucoup plus qu'avant. Il faut continuer sur cette voie-là et on est bien parti pour mettre en avant Galiria.
2: Anthony Spinoz y fait partie de ces jeunes du village qui comptent pour l'avenir de Galiria.
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4: Ils sont jeunes et ont un avis sur tout. Ici Picardie donne la parole au Tchou Picard. Annick Bonhomme.
5: Pourquoi appelle-t-on l'or bleu?
6: En fait, l'eau, ça donne de l'énergie, ça peut donner aussi des bonnes vies aux animaux et ça peut donner des bons trucs à l'environnement. Ça sert à la vie de contenir de l'oxygène et sans l'eau, en fait, à la terre, ça s'en fait une grosse boule de désert.
7: Bah, pour moi, on appelle l'eau l'or bleu parce que bah, l'eau, c'est précieux. Quand, par exemple, le pays, l'Afrique, au Sahara, bah, l'eau là-bas, c'est comme de l'or. Si t'en as, c'est magique. Parce que là-bas, ils ont pas beaucoup d'eau. Mais oui, l'eau, c'est précieux. Et c'est aussi important parce que quand il y a des réchauffements climatiques, il n'y a plus beaucoup d'eau.
8: C'est grâce à ça qu'on vit aujourd'hui, parce que si on boit pas, si on s'hydrate pas 3 jours, bah on sera déjà mort. C'est vraiment précieux l'eau, faut qu'on en ait à l'infini.
6: Vous avez vu les usines comme Christine, tout ça? En fait, eux, ils gaspillent l'eau. Ils fabriquent de l'eau qui se périme, donc ça se fait pas.
8: Et aussi, l'eau, c'est censé pas être périmée, parce que l'eau, dès qu'il y avait personne dans ce monde, il y avait déjà l'eau. Et cristalline, maintenant, c'est comme si leur but, c'était de construire de l'eau et après, de mettre des dates pour la périmation.
7: En fait, non, les usines cristallines, c'est en fait, ils récupèrent, je pense, de l'eau de mer et après, ils la filtrent, ils enlèvent le sel pour pouvoir en faire de l'eau minérale, de l'eau de source un peu, pour boire.
9: Et alors, chez vous, vous prenez l'eau du robinet ou vous avez des bouteilles d'eau?
8: Moi, je pense que je bois plus au robinet parce que, en fait, on a 3 bouteilles et après, on remplit à l'infini.
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1: Fait voyager depuis 2012. Il a été créé à l'initiative d'un prof documentaliste et d'une bibliothécaire des lycées Jeannot et Curie de Sens. Chaque année, de novembre à avril, des centaines de jeunes découvrent des mangas sélectionnés avec soin. L'an dernier, 160 établissements y ont participé, et pas seulement dans Lyon. Sayonara organise aussi de multiples rendez-vous tout au long de l'année autour de la culture et des arts japonais. Cette fascination des jeunes pour la culture du pays du soleil levant ne date pas d'hier. Commencé dans les années 80 à la télé avec Récréa 2 et le Club Dorothée, le Capitaine Flamme et Albator ou Goldorak ont marqué toute une génération.
2: Père, oh, Actarus, ils attaquent en force avec un antirac. Il faut que tu ailles aider Alcor.
3: Bon, je vais y aller.
1: Et puis, les consoles Super Nintendo et Sega ont débarqué. Des consoles avec des personnages cultes comme Sonic et Mario. Dans les années 90 et 2000, Pokémon, Dragon Ball Z et Naruto ont pris le relais, renforçant l'attrait des enfants et des ados pour le Japon. Aujourd'hui, l'influence japonaise s'étend au cinéma, à la BD et même à la musique. Oshi en est l'exemple parfait. Écoute, tu...

0: un voyage dans le Saintois. Une demi-heure d'Épinal, la même chose de Nancy, c'est pas bien compliqué. Hein. Une terre qui tourne autour d'un lieu riche en énergie et en histoire, la colline de Sion. Elle en est le phare et le cœur battant, elle qu'on aperçoit si facilement au détour d'un virage émergeant d'un champ de mirabelliers en fleurs au printemps ou fendant le flot vert des haies, des bois, des plateaux, quand on la distingue au loin au moment de traverser ce Saintois à travers sa Via Appia moderne, la Nationale 57. Que voilà un vieux pays dont le nom se perd dans la nuit des temps au point que personne n'est parvenu vraiment à en donner une origine ou une explication. Ben oui, Sion est Sion depuis toujours et tout autour, le Saintois est toujours là. Il a ses hauts lieux, la colline inspirée, avec la basilique, ce superbe émetteur d'espoir vers les nuées, avec les restes de la forteresse de la turbulente famille de Vaudémont, cette famille des cadets des ducs de Lorraine, aussi turbulents que le sont toujours les cadets, hein, et qui sont la boule blanche du billard historique lorrain, arrivant de loin, cognant pile où il faut pour faire virevolter les boules de couleur sans qu'elles ne puissent s'y opposer. Les hauts lieux du Saintois, ce sont les châteaux. Arrouet, le palais à la campagne qui plonge ses douves d'un madon, qui plonge ses douves dans un madon à l'image des gens d'ici, finalement. Il est calme, il est cool, mais il peut se réveiller d'un coup et vous rappeler quelle force est la sienne. Torre Lyautey et sa mosquée intérieure, qui rappelle qu'on peut avoir ses racines à un endroit, sa vie à un autre, qu'on peut partir et revenir, comme l'a fait le maréchal Lyautey, des ruelles de Nancy à la place Jamal Afna de Marrakech, avant de se poser ici, sur les rives de la colline de Sion. Je n'oublie ni Aboncourt, ni Vendée-les-Villes. Dans le Saintois, il y a les Halles de Vézelise, qui sont de ces monuments qui peuvent témoigner de l'immense variété des envies, des amours, des destins humains, elles qui en ont vu tant passer. Il y a Gélocourt et ses fleurs, il y a le petit détour bucolique par Vaudeville, mais j'aurais pu citer tant d'autres villages, si lorrains, ces villages, rues, qui se laissent traverser par celui qui ne voit rien, mais qui se laissent admirer par celui qui voit tout. Telle grange aux murs sculptés, telle pierre de grès autour des fenêtres de telle vieille église. Le Saintois, c'est un voyage au cœur de la Lorraine de toujours. D'un pays plus vieux qu'elle encore, c'est une sensation d'éternité. 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
1: Empathique, sociable et honte.
2: Moi, je file un rencard à ceux qui n'ont plus rien.
3: On m'a dit, les restos ont besoin de bénévoles. Si tu veux y aller, je te fais rentrer. Et puis voilà, j'ai mis les pieds. On m'a dit, une demi-journée, deux demi-journées par semaine, c'est très bien. Et pour finalement arriver à pratiquement 5, 6, 7 jours, des fois, 7 jours sur 7, il y a des semaines, c'est très lourd. Mais bon, on le fait volontiers et vraiment avec passion. Et puis, ben voilà, j'y suis allée, j'ai poussé la porte. Et puis depuis, ben, la porte s'est jamais refermée.
4: Finalement, vous n'êtes pas à la retraite, clairement, dans le rythme du quotidien, Dominique. Vous êtes à plus qu'à temps plein.
3: Oui, et c'est d'ailleurs ce que les enfants me reprochent. Là, je suis partie une semaine à Paris, là, en formation pour les restos, et ensuite pour aller voir ma petite fille et ma fille. Mais j'avais l'ordinateur, il a fallu que je repasse des trucs. Oui, tu es là et tu fais encore. Ben non, mais ça va vite, hein, t'inquiète.
4: J'imagine qu'il y a quand même un peu de fierté.
3: Oui, bien sûr, ils ne me verraient pas rester à la maison. Non, parce qu'ils savent, bon, c'est pas mon caractère de rester là, à ne rien faire ou rester planté devant la télé. Bien sûr, ils sont très contents de ce que je fais. Hein. Ils voient que ça me permet de continuer d'avoir une vie active.
4: Au-delà d'une occupation, qu'est-ce que vous en retirez de ce bénévolat au Resto du Cœur, Dominique ?
3: C'est toujours le contact avec les personnes, hein, surtout de voir un petit peu cette population qui a vraiment besoin de nous, et on se sent vraiment utile de les aider. On fait un maximum pour les aider, donc pour essayer de vraiment d'améliorer le quotidien de toutes ces personnes.
4: Est-ce que vous créez aussi un peu du lien avec certaines de ces familles? Il y en a que vous accompagnez depuis un petit moment?
3: Oui, bien sûr. On ne devrait pas dire, mais des fois, de temps en temps, on a nos petits préférés, c'est sûr. Hein. On en a qui, à chaque fois, à chaque distribution, nous disent merci. Et un merci, ça soulage énormément. Ça vaut vraiment deux ou trois critiques.
4: Je peux vous demander quel âge vous avez, Dominique?
3: 76 ans.
4: Vous avez réfléchi.
3: On s'en rend pas toujours compte. Il faut faire le calcul, hein, depuis un certain temps, de bouger de calcul.
4: Et vous voyez continuer jusqu'à quand?
3: Je sais pas. Peut-être un petit peu lever le pied. Complètement lâcher, non. Mais un petit peu lever le pied, avoir retiré certaines casquettes quand même. Les années passent, hein, et tant que je suis encore un petit peu valide, j'aimerais bien pouvoir en profiter.
4: Vous diriez que ça vous maintient en forme aussi, cette activité?
3: Ah oui, bien sûr, on est obligé de réagir, on est obligé d'être là. Oui, ça vous booste automatiquement, parce que sinon, si vous restez à rien faire, vous faites quoi, voilà. Vous avassissez, vous faites là, vous réagissez plus. Ça nous permet de réagir, d'être en contact avec des gens, de discuter, d'échanger, pas toujours être d'accord, bien sûr.
4: Est-ce que ça vous a appris des choses, et si oui, quoi?
3: Je voulais dire d'être patiente, non. Si, l'empathie, oui, c'est sûr, encore plus qu'avant, ça fait du bien. Ça se passe ici, ici et aujourd'hui. Venez, franchement, il y a une bonne ambiance, ça fait du bien d'aider les autres. C'est très prenant, mais c'est très intéressant et c'est très positif.
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5: Bonjour à toutes et tous, bienvenue dans Affaires Classées, le podcast. On vous parle beaucoup de Notre-Dame de Bétarame actuellement. Figurez-vous qu'en 1840, il y a de cela bientôt deux siècles, un enseignant de l'établissement qui se destinait à une vie au service de Dieu va soudain passer à la rubrique des faits divers. Vincent Elisabide, officiellement enseignant dans le vénérable collège, va assassiner une jeune mère de famille et ses deux enfants. Comment ce trentenaire émérite a-t-il soudain vendu son âme au diable? Réponse dans un instant.
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5: Vincent Elisabide vient au monde le 15 juin 1810 à Mauléon, capitale de la Soule. Son père, bien que modeste, est si fier de ce fils aîné qu'il ne recule devant aucun sacrifice pour lui offrir la meilleure éducation. Premier de sa classe, le garçon fait l'admiration des enseignants qui le décrivent précoce et fort intelligent. Vincent affiche très tôt une vocation pour le sacerdoce. Le dimanche, il sert la messe et ne rate jamais une occasion d'échanger avec le curé du village de Gautin. Elisabide a 14 ans lorsqu'un matin, son père le conduit au séminaire d'Oloron-Sainte-Marie. Il réussit l'examen d'entrée si brillamment que l'évêque de Bayonne, Monseigneur d'Astros, se déplace pour le féliciter. Le fils prodige décide qu'il consacrera sa vie au service de Dieu. Dans les campagnes pauvres de ce Béarn et de ce Pays basque si fervent, l'Église offre ainsi le moyen à un élève méritant, qu'il soit riche ou pauvre, de parfaire son éducation et devenir un personnage respecté. Vincent souffle sa 18e bougie. Il entre au séminaire de Notre-Dame de Bétharram où il apprend la philosophie. Il rejoindra ensuite celui de Bayonne où il suivra l'enseignement de théologie. Lorsqu'il revient parmi les siens, le jeune homme est accueilli avec les honneurs, lui qui croise fréquemment le prélat du diocèse. Vincent se destine à devenir prêtre. Un beau jour, il prend tout le monde de court en annonçant qu'il ne se sent plus aucune vocation pour le sacerdoce. Tiens donc. Son supérieur se console en se disant que la brebis égarée finira bien par rentrer au bercail. En attendant, Elisabide dispense des cours particuliers au sein de riches familles installées à Bordeaux. Pris de remords, l'ex-séminariste revient à Bétharram. C'est là qu'il fait la connaissance de Marie, une jeune maman domiciliée à Pau. Joseph, son fils aîné, est un élève d'Elisabide. Peu à peu, l'enseignant tombe discrètement amoureux de la jeune veuve.
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5: Comme lui, Marie est née en Soule, dans le village de Montcaillol. Elle avait 20 ans à peine lorsqu'elle a pris pour époux Pierre Anisa, un représentant de commerce avec lequel la jeune femme s'installe au soleil d'Oran en Algérie. Le couple ouvre une hôtellerie sur place. Deux enfants illumineront cette union. Joseph, qui naît en 1829, et Mathilde, sa cadette, qui naît deux ans plus tard. En 1833, un drame frappe la petite famille d'origine basque. Le papa est tué à Mostaganem alors qu'il a été mobilisé pour combattre l'ennemi. Isolée, la jeune veuve rentre au pays, à Pau. Elle travaille sans compter pour offrir la meilleure éducation possible à ses deux orphelins. On lui suggère pour cela d'inscrire Joseph, son fils aîné, à Notre-Dame de Bétharram. Voilà comment, en 1840, Marie Anisa rencontre Vincent Elisabide, cet enseignant dont on murmure qu'il est excellent, mais très sévère. Le charme de la jeune veuve plonge l'ex-séminariste dans le trouble. L'instituteur se prend à visiter régulièrement la jeune maman à son domicile palois. Ses attraits féminins l'attirent davantage que les progrès en français du jeune Joseph. Elisabide confie au passage que le métier d'instituteur l'ennuie. Il rêve de s'installer à Paris. Là-bas, croit-il, il fera fortune. Octobre 1839, le jeune enseignant boucle ses valises et part tenter l'aventure. Logé dans un modeste hôtel, Elisabide réalise qu'à Paris, personne ne l'attend. C'est la désillusion. Vincent ne rate pourtant jamais une occasion de prendre sa plume afin d'écrire à l'élu de son cœur. Il l'encourage à le rejoindre avec ses deux enfants. Ici, à Paris, ils pourront étudier dans les meilleures écoles. Ici, écrit-il, l'argent coule à flot. Vincent affirme même qu'un établissement envisage de le recruter. Pur mensonge. Séduite, Marie tombe dans le piège. En attendant que le couple soit réuni, pourquoi ne pas lui envoyer son fils? Le 11 mars 1840, le jeune Joseph quitte Pau pour Paris.
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5: Il y a foule dans la grande cour de cette gare parisienne. Le jeune Joseph Anisa débarque, valise à la main, dans l'après-midi du 14 mars 1840. Comme prévu, Vincent Elisabide est là. Il se jette sur le gamin qu'il prend dans ses bras et comble d'embrassades. Épuisé par ce long voyage en diligence depuis Pau, Joseph serre, confiant, la main de cet homme qu'il entraîne à pied à la découverte de plusieurs quartiers de la capitale parisienne. Le bambin est émerveillé. L'heure du dîner arrive. Avant de regagner ce qu'Elisabide dit être son domicile, le trentenaire pousse la porte d'un restaurant. L'adulte et l'enfant font bombance. Rien n'est de trop. À la fin du repas, Elisabide se met à écrire une lettre sur un coin de table. Il y raconte que Joseph est bien arrivé, qu'il est émerveillé et qu'il serait ravi que la jeune femme et sa fille cadette viennent les rejoindre ici, à Paris. Élise Abid tend même le stylo au garçonnet afin qu'il écrive un petit mot à sa maman. Ma chère maman, je suis bien arrivée, Paris est bien beau. Je crois que je m'y plairai beaucoup. Adieu. Je t'embrasse tendrement ainsi que ma sœur Mathilde, signé ton fils Joseph. La jeune maman reçoit la lettre quelques jours plus tard. En lisant ce mot si tendre à Pau, Marie n'imagine pas un instant que son fils n'est déjà plus de ce monde. En sortant du restaurant, Élise Abid la conduit dans un endroit sombre, près des abattoirs du quartier de la Villette. Dans un recoin, il s'est emparé d'un marteau qu'il dissimulait sous sa veste. Il a frappé l'enfant à plusieurs reprises avant de l'égorger. Des passants ont découvert son corps le lendemain. Le gamin n'ayant aucun document d'identité sur lui, il n'a pu être identifié. Élise Abid fait comme si de rien n'était. Il envoie de nouvelles lettres d'amour à Marie qu'il presse de les rejoindre à Paris. Joseph se porte à merveille, écrit-il. Le 6 mai 1840, Marie Anisa se décide enfin. Elle part rejoindre son amant.
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5: La jeune mère et sa fillette franchissent le porche de la gare de Pau. Elles montent à bord d'une diligence qui les conduit à Bordeaux. C'est là que Vincent Élise Abid leur a donné rendez-vous, histoire qu'ils fassent ensemble ce long trajet jusqu'à Paris où Joseph, le fiston, est paraît-il impatient de les retrouver. La jeune maman ne nourrit aucun regret à l'idée de quitter le Béarn. Son nouvel amant affirme lui avoir débusqué un emploi de femme de maison dans les faubourgs huppés de Saint-Germain-des-Prés. Mais avant, Élise Abid suggère à Marie et Mathilde de faire étape durant une nuit en Gironde. Il veut en profiter pour les présenter à sa sœur, employée de maison chez de riches propriétaires à Artigues, près Bordeaux. En ce matin de mai, le soleil est de la partie. Pourquoi ne pas profiter de ce temps printanier pour s'y rendre à pied ? Le trio part donc à travers champs. Soudain, le ciel se gâte. De gros nuages apparaissent à l'horizon. Sur la commune d'Ivrac, le trio arpente un chemin tortueux. La jeune femme et sa fillette sont épuisées par cette marche interminable. Elles n'ont même pas remarqué qu'Élise Abid marche légèrement en retrait, tenant un marteau dans sa main droite. Le jeune homme se met soudain à les frapper l'une et l'autre au point de les assommer. Il les étend ensuite à ses pieds avant de leur sectionner la gorge à l'aide d'un couteau. À 2 mois d'intervalle, usant d'un mode opératoire strictement identique, l'ex-séminariste de Bétaram a assassiné le fils, la mère et la jeune sœur. Élise Abid dissimule les deux corps avant de s'enfuir. Plus tard, des passants feront la macabre découverte. L'annonce du double crime se répand le soir même à Bordeaux. Un aubergiste signale à la police qu'un étrange client porte des vêtements tachés de sang. Élise Abid est démasqué et aussitôt interpellé. Il doit maintenant livrer les clés de l'énigme.
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5: Comment un séminariste respecté est-il devenu un triple assassin ? Plusieurs témoins brossent le portrait d'un Élise Abid au tempérament brillant. Son caractère était sombre, peu communicatif, mais était-il violent ? Plusieurs le décrivent parfois sévère avec ses élèves, n'hésitant pas d'ailleurs à les châtier physiquement. En chœur, plusieurs témoins pointent un orgueil démesuré qui l'a déterminé à abandonner Bétaram pour le rêve d'une brillante carrière à Paris. De vilains mensonges jaillissent lorsque Vincent dissimule à l'élu de son cœur qu'il vit dans une profonde misère, lui qui affirme mener grand train. Pourquoi alors faire venir le garçonnet à ses côtés alors qu'il n'a même pas de quoi se nourrir ? Pour lui dérober les quelques 100 francs que Joseph avait dans sa poche, selon certains. Mais pourquoi alors ensuite assassiner la mère et la fillette ? Pour éviter que Marie ne lève le voile de ses mensonges, lui, l'enseignant brillant, qu'elle plaçait sur un piédestal. En septembre 1840, une impressionnante foule se presse au palais de justice de Bordeaux. Le triple assassin sous le teint s'affiche tantôt sarcastique, tantôt angoissé. « Je ne demande aucune grâce, ma mort sera bien méritée. » L'accusé confirme qu'il n'est pas fou, mais un autre homme en proie à des idées sombres. À la barre, le banc et l'arrière-banc de l'évêché de Bayonne et de Notre-Dame de Bétarame défilent. Chacun souligne la piété, la bonté de l'accusé qui a pourtant tué une mère et ses deux enfants. Selon ses proches, une puissance maléfique s'est emparée de son âme. Le diable, voilà une explication qui n'enchante guère l'avocat général. L'accusateur public réclame la tête de l'assassin. Sans surprise, la cour prononce la peine capitale. Le président lui lance un commentaire. Elisabide, vos crimes étaient trop grands pour que vous échappiez à la justice des hommes. Le jeune sultan finira en enfer après un crochet par la guillotine.
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5: Vendu au diable, c'était ce nouvel épisode des affaires classées. Je vous retrouve dans un prochain numéro à la découverte d'un fait divers qui fit couler beaucoup d'encre il y a deux siècles en 1827. C'était entre Oloron et Barcus. Le 1er mai était longtemps ce que l'on appelle un jour de foire dans la capitale du Haut-Béarn. Que s'est-il passé en l'an 1827? Réponse dans un prochain numéro. À bientôt.
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1: Bonjour, je suis Jules Serrano, nîmoise. Ma passion, du coup, c'est le flamenco et j'ai la grande chance d'en faire un métier passion. Le flamenco, c'est un art de vivre, c'est vraiment tout ce qui nous permet de vivre au quotidien. On respire flamenco, on se lève flamenco. C'est vraiment toute une ambiance qui nous suit dans nos journées. Je me lève, j'écoute du flamenco, je me couche avec du flamenco en tête. Une mélodie de pas que je me dis, attends, je pourrais faire ça, ça ferait bien. Et du coup, le lendemain, on se réveille, on a toujours cette mélodie, en pantoufle, on fait ça. Et encore plus quand on est avec Tata à table, c'est vraiment tout le temps ça. Entre deux plats, on fait des palmes, c'est tout le temps. Ma tata, du coup, Christine Serrano, une danseuse emblématique de Nîmes. J'ai commencé les cours avec elle quand j'avais 4-5 ans. On m'a mis au cours avec tata comme dans la marmite. Et au fur et à mesure, ça grandit la passion. Au début, on est là parce que c'est tata. Et après, ça nous plaît de plus en plus. Et c'est pour ça que je suis partie à l'étranger faire des études à la base, où j'ai pris des cours de danse en même temps là-bas. Et après, j'y suis partie réellement un an et demi à Séville juste pour prendre des cours de danse.
2: Le flamenco, c'est une discipline qui est très traditionnelle, qui a ses codes, mais j'imagine que chaque danseuse se l'approprie. Mmh. Qu'est-ce qui se passe en vous quand vous dansez? Qu'est-ce qui s'exprime dans votre corps?
1: C'est vrai que la danse, j'ai l'impression en tout cas d'être le seul moment où je suis vraiment moi, où il n'y a pas de filtre, il n'y a pas de masque et j'ai le droit d'être vulnérable, moi et mes émotions. Parce que le flamenco, c'est surtout ça, c'est surtout transmettre des émotions. Et c'est vrai que la société d'aujourd'hui, elle nous empêche un petit peu de vraiment les vivre à cœur ouvert. Et la danse, ça permet ça. Le flamenco, en tout cas, il nous permet vraiment de libérer qui on est vraiment, sans avoir à se cacher. Voilà, la danse, ça me rapporte de la joie de vivre et aussi cet espace de j'ai le droit d'être triste et j'ai le droit d'être en colère. Cet art, il mérite d'être connu au fin fond de toutes les planètes.
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